0: vient à l'esprit comme ça quand on parle de Montaigu?
1: Ah ben quand vous dites le château, les douves, alors c'est un château dont il ne reste que les remparts, mais le cœur de la ville est bâti donc à l'intérieur de ces remparts, il reste des douves, et le château, c'était vraiment un endroit où, enfant,
0: c'est un décor extraordinaire,
1: on allait jouer, on allait construire des cabanes.
0: Faisait du chevalier.
1: On allait draguer aussi.
0: On a des dossiers ce soir. Non, mais c'est un décor, je veux dire, c'est un écrin aussi, quand on est un môme, de grandir comme ça dans un lieu comme celui-ci.
1: Oui, oui, parce qu'on grandit. Ça donne une idée de l'histoire du lieu dans lequel on a vécu, mais et même au-delà, oui, du pays dans lequel on a vécu. Parce que quand à l'école, eh bien, on commence à apprendre le Moyen-Âge, les châteaux forts, bah, fatalement, ça parle et ça permet de fixer durablement certaines idées.
0: Qu'est-ce qu'ils faisaient vos parents en Vendée? Ils sont eux-mêmes Vendéens?
1: Ils sont eux-mêmes Vendéens.
0: Voilà. Donc ils se sont rencontrés en Vendée.
1: Exactement, tout à fait, dans le bocage vendéen.
0: Voilà. Votre papa, il est fondateur du groupe Orviac. Votre frère va reprendre la présidence quelques années plus tard. Vos premiers souvenirs, Jamy Gourmaud, c'est effectivement, donc on vient d'évoquer, le bocage vendéen. C'est aussi des oncles, c'est aussi des tantes. Vous avez eu la chance d'avoir une grande famille et de connaître aussi vos grands-parents.
1: Oui, j'ai eu la chance de grandir dans une famille où il y avait énormément d'agriculteurs. Mes deux parents sont issus de familles agricoles et j'avais une multitude d'oncles et de tantes des deux côtés, oui, de cousins aussi qui étaient agriculteurs. Donc les week-ends, les dimanches, les vacances, c'était très souvent à la campagne, oui, chez mes cousins, chez mes oncles et tantes, dans les champs, dans les étables, sur un tracteur. Voilà,
0: Si je feuillette vos albums photos, je vous vois sur un tracteur.
1: Mais
0: la photo existe.
1: Alors, c'est un truc complètement dingue ce que je vais vous dire, parce que ça ne se fait plus, ça ne se ferait plus, c'était dangereux. Mais mon grand-père me faisait conduire son tracteur.
0: Mais moi aussi.
1: À l'âge de 7 ans.
0: Ah, mais moi aussi. Oh, mais même avant, moi. On est des fous. Mais oui, mais ça va parler à plein de gens, parce qu'on l'a tous un peu fait si on a évolué effectivement dans ce type de lieu. Alors, il y avait aussi un rituel en famille, c'était la forêt. Parce que vous l'avez dit, vous êtes entouré d'un environnement magnifique. Mm-hmm. Petit coin champignon, je crois que vous y alliez souvent avec papa. Hein.
1: Alors, on est en automne, oui, et je me souviens qu'à partir du 15 septembre, eh bien, on passait une partie de nos week-ends à aller cueillir les champignons dans les prés, dans les bois, et ça, c'était merveilleux, parce que on démarrait très tôt le matin, le soleil se levait à peine, et on partait justement dans ces prairies, dans ces bois, il y avait la rosée, des odeurs, enfin, tout ça, c'était un pari, hein, on ne savait jamais sur quoi on allait tomber, mais en général, on rentrait avec les paniers pleins.
0: Et puis il y avait le bord de l'eau qui n'était pas très loin non plus.
1: Et il y avait la mer. La Vendée, c'est tout son charme. C'est le bocage d'un côté et puis le marais de l'autre. Et à l'extrémité du marais, la mer qu'on entend là.
0: Bien sûr.
1: Le sac et le ressac.
0: Et au goûter, il y avait une bonne brioche vendéenne.
1: Voilà.
0: Absolument. Et votre famille, vous faisiez pour les grandes occasions fabriquer une brioche vendéenne.
1: Alors il y avait une tradition à Pâques dans les villages et ensuite dans les villes. Enfin c'était comme ça à Montaigu chez nous. Eh bien on faisait de la brioche, mais c'était de la brioche maison. Et je garde un souvenir très très présent et très ému de cette brioche que confectionnait mon papa, parce que il s'y mettait le vendredi soir et puis il se levait la nuit pour regarder si la brioche était assez levée et puis la mettre. On se levait le matin avec cette odeur,
0: un émerveillement
1: de brioche, de fleurs d'oranger, c'était merveilleux.
0: C'est votre brioche de Proust.
1: On va l'appeler comme ça.
0: On va retourner en Vendée. On a encore plein de choses à se dire, mais l'heure est venue de s'intéresser à la Revue des Merveilles. Avec Benoît Prospero, on passe en revue les merveilles de celles et ceux qui consacrent leur vie au monde du vivant. Et aujourd'hui, nous partons à l'école pour découvrir un moyen de transport un peu original.
2: Ah ben voilà, on a fait l'appel et a priori tous les enfants sont là. Donc le bus peut partir direction l'école. Sauf que le bus ici, ah ben il est un petit peu particulier. Nous sommes avec ICI Paris-Île-de-France dans l'Essonne à Bièvre. Et ici, le bus scolaire, c'est un vélobus, le Castor Express. Alors pour faire simple, ben c'est comme un bus, c'est-à-dire que c'est un véhicule assez long. Sauf que les enfants, ah ben ne sont pas seulement assis. Tout comme le conducteur, ils doivent pédaler. Et la chef de projet développement durable, c'est Camille Fénodeau. Explication.
3: Un vélobus à assistance électrique avec donc l'assistance qui est pour le conducteur. Et ensuite, on a 8 places derrière avec des pédaliers. Donc, c'est-à-dire que tous les enfants doivent pédaler pour aller à l'école. Et donc, pour la direction, un peu comme un vélo électrique et qui peut aussi aller sur les pistes cyclables parce qu'il est très étroit.
2: Ah ben voilà. Et puis, au-dessus, il y a un toit aussi. Hein. Ah ben oui, on peut même ranger du matériel.
3: Tout à fait. Donc là, on voit que nous, on donne des casques à disposition pour les enfants qui n'en auraient pas. On sollicite les enfants à ramener le leur. Tout le monde prend son petit gilet jaune, s'équipe, fait ses petits réglages sur la hauteur de selle et après, on y va.
2: Et qui utilise le vélobus ? Ah ben, tous les enfants à partir du CE2. Ah ben oui, parce qu'il faut quand même une taille minimum. Et la question alors la plus importante... Et les enfants, ils en pensent quoi ?
3: Bah, c'est super chouette parce que déjà quand on se balade dans le vélobus, tout le monde nous sourit parce que c'est tellement atypique comme véhicule que voilà, donc c'est rare hein, qu'on nous sourit dans la rue. Donc il y a ce côté-là, il y a le côté aussi de faire du sport avant d'aller à l'école. De se retrouver aussi, il y a bien 10 minutes, on va dire, de trajet, donc ça discute avant de venir. Et puis ça... Quand ils arrivent à l'école, c'est pour se poser un peu parce que bah, ils ont pris un grand bol d'air frais, donc je pense que ça a plusieurs vertus.
2: Et non, mais vous imaginez les souvenirs pour les enfants. Et puis, c'est quand même hyper inspirant. Hein. Et d'ailleurs, si vous êtes dans une commune et que vous vous demandez si ça pourrait marcher chez vous, eh ben écoutez.
3: C'était un projet pas facile à porter pour une commune parce que c'est atypique. Et en fait, on se rend compte que c'est super. Enfin, les parents, les enfants, tout le monde qui rencontre le vélobus, c'est... Et joyeux de le voir.
2: Eh ben voilà, ben c'est normal. Allez voir ce vélobus hein, sur les réseaux sociaux de Ici Paris-Île-de-France. Vous verrez, c'est une merveille. Merci à Camille Fénodeau et à la ville de Bièvre dans l'Essonne.
0: Merci Benoît Prospero, Jamy Gourmaud. Quand vous alliez à l'école amirale de Chaffaut à Montaigu, vous avez fait votre scolarité, vous y alliez comment en vélobus ?
1: Alors j'y suis allé à pied, j'y suis allé à vélo, mais... Je connais ce vélobus. Je l'ai même piloté parce que pour un monde de Jamy, on avait évoqué tous ces moyens de transport, de transition, et je l'ai vu. Alors c'est assez drôle parce que c'est très convivial comme moyen de transport. Ouais. On parlait il y a quelques instants de Saint-Jean-de-Monts. Quand j'étais enfant, on n'appelait pas ça des vélobus. On appelait ça des Rosalie.
0: Oui, c'est Rosalie, bien
1: mais
0: sûr.
1: Voilà, mais
0: ça existe encore.
1: Hein, ça existe encore. Mais villes. C'est un vélobus.
0: Voilà. C'est vrai.
1: Voilà. Et on utilisait ce moyen de transport pour s'amuser.
0: Avec un toit qui vous permettait aussi de vous protéger. C'était ça la Rosalie. Et il y en a encore.

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2: Et merci d'être ici avec nous et promenade dans les souvenirs de nos invités. Elle continue cette promenade dans Il n'y a pas que Paris dans la vie. Nous découvrons à chaque rencontre une nouvelle façon de regarder notre pays. Une France liée aux souvenirs d'enfance, aux proches ou aux différentes étapes d'un parcours professionnel. Et cette fois, c'est Damien Joannès qui nous raconte son histoire. Face à Éric Bastien, il revient sur les lieux qui ont compté pour lui et sur les souvenirs qu'il garde de ces différentes périodes de sa vie. C'était il n'y a pas si longtemps dans Il n'y a pas que Paris dans la vie. Vous ne connaissez pas Damien Joannès, on le réécoute tout de suite sur Ici.
3: Alors, pour ceux qui nous rejoignent, on a été à Aubervilliers où vous êtes né, on s'est arrêté à Sartrouville, vous avez vécu une partie de votre enfance, la maison familiale à Baccarat, en Lorraine, dans le 54. Et puis vous arrivez, vous l'avez dit, à Salon de Provence, c'était lié au métier de votre papa essentiellement.
4: Oui, certes. Mon papa, qui du coup travaillait en banlieue parisienne, a changé d'employeur. On a trouvé un à Marignane, justement dans le sud. Donc on était très contents de faire nos valises et de déménager dans le sud.
3: Il était ingénieur aéronautique.
4: Ingénieur aéronautique, absolument, et on a atterri, si je puis dire, à Salon de Provence, donc magnifique ville du sud de la France, qui compte environ 50 000 habitants dans les Bouches-du-Rhône, dans laquelle j'ai passé à peu près 5 ans.
3: Et puis à la base, la fameuse base 701, qui est à Salon de Provence, qui est la base de l'armée de l'air.
4: Exactement. Exactement, la base de l'armée de l'air. D'ailleurs, pour la petite anecdote, mon collège, qui était le collège Lurian à l'époque, je ne sais pas si ça a changé de nom, en fait, était vraiment juste à côté de cette base. Mmh. Et du coup, je me souviens très bien des profs qui devaient parfois juste se taire pendant quelques secondes, voire quelques minutes, parce qu'un avion passait.
3: Ils avaient des essais. Ils savaient à quelle heure il allait passer exactement.
4: Alors non, justement, c'était assez erratique. Ouais. Soit on fermait les fenêtres pour continuer le cours, soit on attendait un petit peu que ça se passe. Mmh. Mais effectivement, un avion qui passe juste au-dessus des salles de classe, ça faisait beaucoup de bruit et on était obligé d'un peu d'interrompre le cours.
3: Déracinement. Île-de-France, région PACA, vous y voyez un intérêt sympathique, le soleil, j'imagine. Une autre ambiance, une autre culture que vous découvrez.
4: Ouais, complètement. L'art de vivre dans le sud, je le découvre. Une autre culture, des autres copains. Hein. J'arrive à peu près à 8 ou 9 ans à Salon de Provence. Donc effectivement, des relations à reconstruire. Je faisais beaucoup de sport
3: Salon. Vous faisiez ça. On est d'accord. Un petit AK, là.
4: Exactement. Alors, je ne sais pas si je faisais ça à l'âge où j'ai commencé le rugby. Mais effectivement, c'était mes idoles. J'ai commencé le rugby, du coup, à Salon de Provence, dans ce stade de la ville, où tout était regroupé, le tennis, le foot, le rugby,
3: l'athlétisme. Alors, est-ce que c'est le stade Marcel Rouston ?
4: Absolument.
3: Parce que j'y regarde, figurez-vous, je ne connais pas les stades de Salon de Provence. Vous savez combien il y en a ? De stade à Salon de Provence.
4: Non.
3: Il y en a 8. Et effectivement, le principal, j'ai vu que c'était Marcel Rouston, je me suis demandé si c'était là.
4: C'est donc le stade Marcel Rouston, effectivement. Là où est encore le club de rugby de Salon de Provence, avec mon éducateur, qui a été aussi l'éducateur que j'avais à l'école de sport, qui s'appelait Monsieur Colomba. Je m'en souviens encore.
3: Capitaine Guibert.
4: Absolument, c'est ça. Et là, vous y retrouvez toutes les installations. Maintenant, je crois qu'à la place du terrain, il y avait un petit terrain de foot sur lequel on se retrouvait aussi à côté avec les gamins du quartier, qui aujourd'hui est devenu un terrain de basket.
3: Ouais.
4: Voilà, mais le stade Marcel Rouston, exactement.
3: Il y a aussi celui, alors, je l'ai noté, un Carnoug. Ou le stade de Mikou Coulier, ça vous parle, ça ?
4: Alors non, ça me parle pas, pour le coup.
3: Bon, ça doit être pas très loin, en tous les cas. Vous intégrez l'équipe locale, c'est quoi ? C'est les mercredis, c'est les samedis, c'est ça, hein ?
4: C'est les mercredis. C'était un grand club, avec beaucoup, beaucoup d'enfants, toutes les catégories représentées à l'école de rugby. Alors moi, j'ai commencé dans la catégorie qui a un joli petit nom, c'est la catégorie des mini-poussins. C'était l'âge.
3: Ouais, bien sûr.
4: Voilà, exactement. Alors maintenant, on compte en âge.
3: Poussins, les minimes.
4: Voilà, c'est ça, exactement. Et ensuite, tournoi le samedi, tournoi le dimanche dans la région, avec
3: évidemment
4: les papa et les mamans qui nous amenaient.
3: L'époque d'une petite école. L'école de la gare.
4: Alors voilà, ouais, elle avait un nom magnifique, cette école. Elle a changé de nom maintenant, mais alors dans notre cœur d'enfant, elle restera toujours l'école de la gare, quoi qu'il arrive. Mais cette école de la gare, effectivement, elle était, comme son nom l'indique, pas loin de la gare. Petite école de quartier, effectivement, avec des classes qui étaient tout autour d'une cour intérieure fermée dans laquelle on retrouvait des grands arbres, des platanes, et où les élèves peu nombreux, puisqu'on était à peu près une à deux classes par niveau, si je me souviens bien, se retrouvaient dans cette cour, justement, où tout le monde se connaissait, puisque on venait tous à pied et puis on habitait tout autour de
3: l'école. Vous y êtes retourné ?
4: Non, alors j'y suis retourné, oui, puisque mes parents aujourd'hui habitent à Salon de Provence, donc j'y suis retourné, mais jamais à l'intérieur.
3: Je crois que vous avez eu, vous êtes resté quand même plusieurs années sur Salon de Provence. C'est toujours le même instituteur, de niveau en niveau.
4: Ah bah oui. Alors non, les instituteurs changeaient. Il y avait plusieurs instituteurs, mais en revanche, effectivement, on retrouvait parfois les instituteurs d'une classe à l'autre quand ils changeaient de niveau. Effectivement, c'était vraiment une petite école.
3: Vous revoyez en train de jouer à l'épervier.
4: Oui, oui, c'est vrai.
3: L'épervier part en chasse.
4: Effectivement.
3: De vous presse.
4: Effectivement, là, il y avait effectivement tous les élèves, tous les gamins de tous les âges, de tous les niveaux qui se retrouvaient pour jouer à l'épervier. Et c'est vrai que c'était des bons souvenirs.
3: Quels souvenirs vous gardez d'une manière générale du Sud? Parce que j'imagine que, ok, il y a Salon de Provence, mais peut-être que vous avez découvert, je sais pas, moi, Pélissin, la Barbade, enfin voilà, tous les endroits que Vénergue qui sont autour. Vous avez peut-être un petit peu bougé quand même.
4: Oui. Et puis, alors, en fait, la bonne nouvelle, c'est qu'aujourd'hui, je suis basé à côté d'Avignon, à Villeneuve-les-Avignon. J'ai retrouvé le sud dans lequel j'avais habité.
3: Il n'y a pas de hasard.
4: Exactement. C'était une très belle coïncidence, effectivement, en rejoignant Ulysse en 2021. Mais oui, autour de Salon de Provence, la région est absolument magnifique. Salon elle-même est une ville historique, ville de Nostradamus, avec un des plus beaux châteaux forts de la région, le château de Lampéry.
3: Ouais.
4: Autour de ça, vous avez effectivement des villages qui sont absolument très beaux. Vous avez Grance, Lançon, Pélissane, etc., comme vous l'avez dit. Et ça, c'est autant de souvenirs.
3: Il y en a un qui sort du lot pour vous, dans lequel vraiment vous vous sentez bien et vous aimez y aller avec votre famille, vos enfants, parce que vous avez plusieurs enfants.
4: Oui, alors j'ai 4 enfants qui ont entre 4 et 12 ans.
3: Ouais.
4: Aujourd'hui,
3: vous êtes un jeune papa, vous avez tout juste 40 ans. Hein.
4: C'est ça, ouais,
3: 43.
4: Alors 43, ouais, effectivement. 43,
3: c'est tout juste 40 ans. Quoi.
4: Oui, voilà, c'est pas très loin, plus ou moins 10%, effectivement.
3: C'est de la courtoisie. Vous les emmenez dans le Sud, parce qu'on l'a compris, vous vivez dans le Sud, on parlera de votre quotidien, mais ouais. Vous les emmenez justement découvrir un peu cette région que vous avez découvert, vous, gamin.
4: Oui, bien sûr. Déjà, on va visiter mes parents, leurs grands-parents, autour de Salon, et puis effectivement, on va visiter, on en profite pour aller visiter les villages. Ouais. Vous parliez de Pélissane, plus autour de chez nous, en fait, il y a un village que j'aime beaucoup, dans lequel je me suis marié d'ailleurs, qui s'appelle Mossane-les-Alpilles. Donc là, on change un petit peu, on n'est pas exactement autour de Salon de Provence, quoique, mais ce sont des villages qui sont magnifiques, qui sont restés figés un petit peu dans cette culture provençale, avec la place, effectivement, l'église, les cafés, etc., où il y a une douceur de vivre qu'on arrive à ressentir, même pendant des courts passages.
3: Et puis vous quittez la France, et on va en parler dans quelques minutes. Nouveau départ, alors là, vous allez loin, hein, puisque je dis vous quittez la France. Encore sans doute lié aux mutations de vos parents, de votre papa. Vous allez partir en Australie, à Sydney. On parlera, puisque vous avez passé votre bac aussi à l'étranger, et puis de votre retour en France, puisque vous êtes forcément revenu à un moment donné. On va en France, vous en parlez très bien, évidemment, hein, depuis 20h, Damien Johannes. On retourne en France avec le plaisir d'entreprendre. Vous travaillez pour la mobilité, on va en parler. Parce que pour se déplacer, il y a la voiture, il y a le scooter, il y a le vélo, il y a les patins à roulettes et le skateboard. Vous êtes sportif, vous avez déjà fait du skateboard ?
4: Oui, bon. J'en ai fait.
3: Ah ben voilà. Eh bien, le skateboard, c'est pas qu'une planche et quatre roues, enfin pas seulement. Surtout si, comme Catherine Quicandon, vous le choisissez dans le sud-ouest.
5: À Mézos, dans les Landes, à moins de 50 km au nord de Dax, ça glisse, enfin plutôt ça roule.
6: Évidemment ça roule, Brèche, pourquoi ça roulerait pas ?
5: Je ne sais pas, surtout si vous êtes sur un parabolique skateboard. Mais qu'est-ce donc ? C'est un skateboard fabriqué par Benoît et Mazabal. Pour la planche, il utilise du pin maritime des Landes, ce grand conifère au tronc rectiligne et à l'écorce brun, rouge, très fissuré, qui peut atteindre les 20 à 30 mètres de hauteur. Et à cela, il rajoute une petite spécificité.
7: La planche se tord sous les pieds, en fait. Il y a un système de flex, qui est un mouvement de torsion de la planche, qui n'existait pas, et que j'ai créé, du coup, avec ce que j'avais sur place. Donc, en fait, ça donne un skate qui est très intuitif, très facile à skater. Ça envoie beaucoup plus de performance.
5: Tout est fait localement, entre Mézos et Bias, sauf les matériaux complémentaires, comme les roues et les trucks que Benoît achète aux États-Unis à défaut d'en trouver en France. Les skates sont complètement éco-responsables et pensés comme
7: quand je fabrique une pièce neuve, j'ai déjà prévu son recyclage et son re-recyclage. Et en fait, c'est quelque chose qui ira jamais à la poubelle, qui sera toujours utilisable ou réutilisable. Le bois, c'est transformable à volonté. Comme j'utilise pas de produits toxiques qui tuent la matière, je pourrais toujours la retravailler derrière et en refaire d'autres choses.
5: Malin le lynx. Parabolic Skateboard est en fait né d'une double passion, le skate et la montagne. Il y a quelques années, Benoît le montagnard déménage et devient Benoît le Landais. Les sensations de glisse lui manquent, alors il décide de résoudre le problème en créant une planche pour les retrouver. initialement pensé pour l'entraînement des snowboarders en période estivale. Parabolic Skateboard peut être utilisé par qui veut. Benoît ne viendra pas vérifier, je vous le promets. Il existe plusieurs modèles. Cela démarre à 150 euros s'il y a juste le plateau et cela monte en fonction des options et de la taille de la planche. Vous pouvez les acheter dans une cinquantaine de boutiques en France, dont une vingtaine sur la côte. Oui, c'est logique. Et sur le site internet parabolic.fr avec un K à la fin. Merci à Carl Da Silva d'ici Gascogne pour cette idée qui roule. Ici, ça entreprend. Parabolic Skateboard pour une planche landaise avec un air de montagne.
3: Eh ben, merci beaucoup à ici Gascogne et à Catherine Quicandon. Ça doit vous plaire parce que vous êtes un vrai sportif. Damien, enfin, un vrai sportif. Vous êtes sportif. Je ne sais pas pourquoi je dis un vrai sportif. On a parlé de rugby tout à l'heure. Le skateboard, vous l'avez dit, vous connaissez. Puis la mobilité, ben, pour le coup, le skateboard, je ne sais pas, vous voulez pas faire quelque chose avec Ulysse autour du skateboard?
4: Il faudrait qu'on réfléchisse un petit peu. Mais effectivement, pour les parkings et l'autoroute, ça risque d'être un peu limité.
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13: Et merci d'être là, la soirée continue sur ici avec Y'a pas que Paris dans la vie. Et si certains souvenirs sont liés à de grands événements, d'autres peuvent être de choses beaucoup plus simples. Un paysage aperçu pendant les vacances ou pourquoi pas une maison dans laquelle on a passé du temps. C'est ce que nous allons retrouver avec notre prochaine invitée. Si Denis Bonnec était au micro d'Éric Bastien pour évoquer les différentes étapes de son parcours et les endroits qui ont laissé une trace dans sa mémoire. Une rencontre qui nous permet de découvrir une nouvelle fois une personnalité à travers sa propre carte de France. On réécoute son passage dont il n'y a pas que Paris dans la vie.
14: Quand on vit dans le sud de la France, ben où est-ce qu'on part en vacances?
15: Ah oui, ben en Bretagne.
14: D'accord. Donc vous retourniez régulièrement durant votre enfance, votre adolescence
15: oui,
14: en Bretagne.
15: Parce que mes grands-parents étaient en Bretagne, Denise et Marcel, voilà, Gégouzeau, donc à Kervignac, près de Lorient, et ils avaient une très jolie maison avec un beau jardin, avec des animaux dans le jardin, un potager, et je passais toutes mes vacances chez eux, voilà.
14: Alors justement, parlons de Kervignac, j'ai noté, c'est dans le Morbihan, c'est non plus le Finistère, hein, vous aviez vécu, une image comme ça qui vous vient en particulier de Kervignac?
15: Oh, c'est minuscule, hein. C'est un tout petit village, je m'en rappelle du pain de deux qu'on achetait, en montant une colline et en descendant une colline, ouais. Boulanger très sympa. Ouais. Je me rappelle du lait qu'on allait chercher à la ferme chez le voisin, dont vous savez, le fameux pot au lait que j'ai toujours chez moi, que j'ai gardé. Je me rappelle de Port-Louis qui n'était pas très loin, on prenait la voiture, on allait se baigner. Voilà, c'est une vie simple à la campagne. On allait, mon grand-père qui était poissonnier allait pêcher sur le Blavet et ma grand-mère me donnait des petits bonbons au caramel pendant que papy pêchait. Non, mais vous voyez, c'est des souvenirs. Là, c'est comme si j'y étais, quoi. C'est incroyable.
14: Le sud, vous allez le quitter justement pour retourner en Bretagne.
15: Oui, à Vannes.
14: D'abord, dans un premier temps.
15: D'abord,
14: après, vous allez voir, il y a Dinard et tout
15: oui, c'est ça.
14: Vannes.
15: Vannes, oh, j'ai adoré Vannes. Là, j'étais adolescente.
14: Ce petit caramel de Vannes.
15: Ah oui. Non, mais si, qu'est-ce qu'il y avait à Vannes? Non, mais Vannes, formidable ville. En plus, j'habitais sur la place de la mairie et j'étais au collège Jules Simon qui était à 5 mètres. Donc, c'était un luxe. Je pouvais me réveiller au dernier moment. C'était parfait. C'est là où j'ai eu mes premiers amours, mes premiers, ma super bande de potes. C'est les premières booms. Et puis, c'est une ville magnifique avec plein de maisons à colombages. Quand vous le baladez, moi qui adore les centres-villes, je pense que Vannes a nourri cette passion du centre-ville et de la ville parce qu'il y a ces maisons qui semblent se toucher tellement elles sont vieilles, vous voyez, on voit la maison qui bouge.
14: Le Fonquin, finalement. Mais c'est l'impression que c'est, il y a une ville et il y a une maison.
15: Non, mais c'est incroyable. L'impression que les gens vivent de travail, que tout est penché à l'intérieur. C'est une ville extraordinaire et le fameux port aussi. Et c'est drôle parce que j'étais pas retournée pareil depuis 15 ans et là j'y suis retournée pour un festival de livres le salon du livre du mois de juillet et du mois de juin, excusez-moi, et qui est formidable. Et je suis revenue, ça m'a fait un choc de revenir grande, dans ce lieu où j'ai eu tant de rêves.
14: On voyait les choses grandes, puis on les voit plus petites, généralement, quand on
15: c'est ça. Et puis quand on est ado, on a des rêves. Et je revenais dans cette ville et je me disais, je me rebadais dans la ville, et je me dis, j'en ai réalisé un ou deux quand même. C'est chouette, quoi, de grandir.
14: À mon avis, bien plus qu'un ou deux. Vous quittez Vannes pour Dinard.
15: Ah oui.
14: C'est joli.
15: Alors là, alors, Vannes, c'était marrant parce qu'il y avait deux clubs de foot dont mon père était l'entraîneur des ouais. deux clubs. Donc c'était assez cocasse, évidemment de manière alternative. Et à Dinard, on a, alors je me rappelle, papa, il avait le choix entre Meaux et Dinard. C'est pas le même genre de ville. Le club de Meaux est un petit peu dans une division supérieure. Et je me rappelle qu'ils ont regardé Dinard et ont fait, oh, c'est quand même très beau, Dinard. Donc on a choisi plutôt le beau décor. Oh là là, quelle bonne idée ils ont eue.
14: Station balnéaire qui est réputée par les Anglais et par les Américains, notamment pour le festival du film britannique. C'est les villas. À l'époque, vous parliez des villas, justement, c'est aussi ça, Dinard. On est en face de Saint-Malo, là.
15: On est en face de Saint-Malo, qui est magnifique. Mais moi, Dinard, c'est, pour moi, c'est à part. C'est-à-dire que c'est plein de toutes petites plages, elles sont toutes différentes. Vous avez la plage de l'Écluse, qui est la plage du centre. Il y a beaucoup de monde, mais elle est très belle et elle est encadrée de ces villas, ces fameuses grandes villas qui rappellent Hitchcock, l'Angleterre, les mystères, voilà. Et puis il y a d'autres plages, il y a des petites criques, Port-Rioux, il y a le village de Saint-Enogat, et puis après il y a la Fourberie, Port-Blanc. Moi j'ai des souvenirs sur chacune de ces plages.
14: Oui, parce que vous faisiez des pique-niques avec vos copines dans des plages différentes.
15: Et des copains,
14: bien sûr. Vous l'avez dit, c'est lieu des premiers amours. Voilà. Toutes les semaines dans des endroits différents.
15: Ah mais oui, on allait, on partait en vélo, on allait aujourd'hui, on va à Saint-Éno, on va à Saint-Luc, on changeait tout le temps de destination. C'était des décors mais mirifiques, vous voyez, comme dans les séries américaines où ils vont à la plage en sortant de l'école. Ben moi, on vivait ça, quoi. C'était trop chouette.
14: Vous êtes nostalgique de cette époque?
15: Non, j'ai jamais ressenti mon truc, la nostalgie. Mais je me rends compte de la chance que j'avais. Mais je m'en rendais compte à l'époque déjà. Hein. Je me dis, aller à la plage en sortant de l'école, c'est.
14: Oui, c'est ça. Parce que ça, c'est un quotidien pour un enfant ou une ado. Vous étiez plutôt ado. Ah ouais, effectivement, après l'école, je sais pas, à 4h30, 5h, vous allez faire un plongeon. Quoi.
15: Et mes premiers pas de journaliste, je les ai faits bénévolement.
14: Au festival
15: des films britanniques.
14: Je suis au courant, on peut en parler parce que c'est le premier boulot, c'est vos premières interviews en fait.
15: Premières interviews. Et première interview, et c'est fou parce que j'ai rencontré mon meilleur ami, j'avais 17 ans, il en avait 10 de plus, qui est devenu un très grand réalisateur de cinéma.
14: Ah, c'est pas Dinard, ça. Vous pouvez vous parler du café Méliès.
15: Oui. Alors, en fait, si, on s'est rencontré à Dinard.
14: Alors, c'est Fred Cavaillé, on va le dire.
15: C'est Fred Cavaillé, qui réalise Les Misérables, que vous allez voir sur vos écrans en octobre, qui a fait Mea Culpa pour elle, etc., qui est mon meilleur ami, mais très grand réalisateur.
14: C'est l'époque que vous connaissez pas à l'époque.
15: Il réalisait le mini-clip de cérémonie du festival du film britannique. Ouais. Et on est tombés amis autour de la piscine de Dinard, piscine extérieure. Et après, j'ai proposé un papier, donc je l'ai interviewé, c'était ma première interview au Café Méliès, à Rennes. Donc j'ai fait ma première interview pour son premier court-métrage. J'ai encore la photo, on est des gamins évidemment. Et à partir de là, on ne s'est jamais quitté. Et on a toujours regardé, moi j'ai vu tous ses courts-métrages, tous ses films, lui il a assisté à toutes mes chroniques, on se visionnait les chroniques à la télé ensemble.
14: C'est incroyable pour vous deux.
15: Bah oui, parce qu'on avait des rêves, on venait de milieux où on n'avait pas de réseau, on a dû se débrouiller vraiment tout seul. Et on s'encourageait, c'était vraiment une des personnes qui croyait en moi, en plus de mes parents. Et moi je croyais en lui, et voilà, lui il s'amusait. Mis du temps aussi à émerger, parce que ça met du temps à réaliser nos rêves. Et là, aujourd'hui, voilà, j'étais avec lui hier, il me parlait de la sortie le 12 octobre des Misérables, et c'est extraordinaire.
14: Faut qu'il vienne voyager avec nous, ici, dans cette émission.
15: Il est formidable. Il est passionnant.
14: On peut se dire un mot sur Saint-Malo, parce que moi, j'adore Saint-Malo.
15: Ah, moi aussi.
14: Quel est votre Saint-Malo à vous, Sidonie Bonnec?
15: Oh, c'est le Sillon. C'est pas intramuros. Intramuros, c'est pas mon truc.
14: C'est des images incroyables.
15: Intramuros,
14: il y a
15: trop de touristes. Mais alors, j'ai vu ça avec. J'étais au mois de décembre, je faisais quelques jours. On s'était loué une petite chambre sur le Sillon. C'était les grandes marées. C'est une des plus belles choses que j'ai vues de ma vie.
14: Impressionnant.
15: La mer qui se déchaîne, vous n'êtes plus rien. Et ça, c'est agréable.
14: Ville des Corsaires.
15: Ville des Corsaires.
14: Châteaubriand.
15: Chaque quartier.
14: Bien sûr. Les remparts, les crêpes.
15: Ah bah oui.
14: Je vous lance les crêpes ou pas?
15: C'est ma passion.
14: Il y a plein de crêpes à Saint-Malo. J'ai l'impression que cette ville n'est qu'une crêpe quand on se balade à l'intérieur de la ville.
15: J'adore, cette ville n'est qu'une crêpe. Alors ça, cette phrase, je vais la garder.
14: Tu te balades dans Saint-Malo et chaque fois, tiens, crêpe
15: qui marche. Vous savez que ma vie n'est qu'une crêpe aussi. Je vous explique pourquoi.
14: Mais d'ailleurs, vous en avez emmené là dans le
15: salon. Tous les matins, j'en fais à mes enfants.
14: Tous les matins, vous faites des
15: crêpes sucrées ou galettes de sarrasin avec un œuf. Ah bah oui, mais on est breton, pas. Mais bien sûr. Mais c'est bien meilleur que de manger des céréales. Je vous adopte.
14: Sidonie, on va rester à Saint-Malo, puis on va continuer de se balader d'ici 21h. D'après un baromètre réalisé par Odoxa en 2024, plus de 6 Français sur 10 possèdent un animal de compagnie. Vous en avez un?
15: Non, malheureusement.
14: Vous en avez eu, donc.
15: J'en ai eu.
14: Vous en avez eu. Parmi eux, 30% ont un chien, et pour tous ceux qui travaillent dans un bureau, il est parfois difficile de laisser son compagnon seul à la maison toute la journée. Alors, nous, on a trouvé une solution. Robin Bernot s'est baladé en France. Elle nous vient du sud-ouest. Robin Bernot et Elsa Marot nous emmènent la découvrir.
9: Et si vous alliez au travail avec votre animal de compagnie?
10: C'est complètement positif.
9: À Libourne, dans l'est de la Gironde, l'entreprise Seva Santé Animale autorise ses collaborateurs à venir travailler avec leur chien depuis le mois de mars. Alors on a voulu dresser un premier bilan sur cette expérimentation. Notre journaliste Elsa Marot s'est rendue sur place et a rencontré Jennifer, responsable du support informatique, accompagnée d'une petite boule de poils.
16: C'est Natsu, c'est la petite mascotte au premier qui se balade et qui a des caresses de tous les tontons et tatis de l'Haïti.
9: Vous allez l'entendre, Jennifer est ravie de pouvoir passer ses journées avec son Jack Russell.
16: C'est vrai que de pouvoir l'amener au bureau, lui déjà il est content parce qu'il est avec moi toute la journée. Et puis c'est aussi une forme de l'avoir à proximité, de pouvoir le caresser, tout le monde s'en occupe. Le matin, il m'attend devant la voiture, il lui tarde qu'une chose, c'est de pouvoir monter, que je l'amène au travail.
9: Bon, pour pouvoir mener à bien cette expérience, il a tout de même fallu mettre en place quelques règles que nous explique Laetitia Malo, responsable de la communication interne de l'entreprise.
17: Il y a un petit process, une sorte de candidature qu'il faut mener quand on veut venir avec son chien au bureau. Le certificat du vétérinaire qui atteste que le chien est en bonne santé, qu'il a un comportement sociable en communauté. Donc ça se fait assez rapidement. Et on a essayé de le rendre le plus simple possible, mais il y a quelques contraintes à prendre en compte.
9: Venir avec son chien au travail, ici à Libourne, ça marche. Et vous, tiens, qu'en pensez-vous?
18: Je trouve que c'est une super initiative.
9: Sarah a la vingtaine et elle est étudiante.
18: Ça rajoute quelque chose, je sais pas, de la positivité. Les animaux, c'est toujours agréable de les avoir à proximité.
9: Le bien-être au travail, un des critères qui compte le plus pour Sarah dans le choix de sa future entreprise.
18: Ce serait bien d'avoir un cadre qui est agréable au travail, quoi, pas qu'à la maison. Du coup, vu qu'on passe une grande partie de notre vie au travail, ce serait bien que ce soit un cadre qui est agréable pour les employés quand même.
9: Même avis pour Lilia.
19: Tu es décontracté, tu travailles mieux que quelqu'un qui est stressé. C'est de la logique.
9: Bon, les chiens, c'est sympa, je suis d'accord avec vous. Moi, je dois vous avouer que je préfère quand même un peu plus les chats. Est-ce que ce serait possible, par exemple, d'emmener son chat au bureau? Pas sûr, me confiait Lilia.
19: Après, les questions sanitaires, le bac à sable et tout ça, c'est... un chien, ça va, mais un chat, ça va pas du tout.
9: Aujourd'hui, sur les 100 propriétaires de chiens que compte l'entreprise girondine, une quinzaine d'employés viennent régulièrement avec leur toutou depuis le lancement de l'expérience.
14: C'est mignon tout ça.
15: Bah, je découvre et je trouve que c'est très bien. En plus, ça apaise tout le monde au travail.
14: C'est vrai.
15: Bah oui.

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2: Et merci d'être avec nous sur ICI pour les meilleurs moments de Il n'y a pas que Paris dans la vie. Et pour terminer cette série de rencontres, nous allons lever les yeux vers le ciel, mais surtout découvrir les souvenirs d'un homme qui en connaît parfaitement les secrets. Louis Baudin était avec Éric Bastien, une rencontre qui nous permet de découvrir une autre facette de son parcours. Comme chacun de nos invités, il nous livre une France très personnelle, faite de souvenirs, de rencontres et d'endroits auxquels il reste très attaché. On vous propose de retrouver cet échange dans Il n'y a pas que Paris dans la vie. Merci d'être sur ICI.
3: Évidemment, tout de suite, on sait qui on va voir.
4: Exactement là.
3: Oui, non, c'est fou l'identification d'ailleurs du musique comme ça, que ce soit à la radio,
4: c'est
3: à la
4: incroyable.
3: Télévision. Parce que moi, j'entends cette musique, je vous vois, je pense à Catherine Laborde, je vois à tous les autres, et puis Delia, évidemment, toute la bande. Merci d'être avec nous, Louis Baudin. Je rappelle que voilà, depuis 20 heures, on évoque votre parcours, déjà impressionnant et inattendu. Je suis sûr qu'il y a plein d'auditeurs qui ne savaient pas tout ça.
4: Ah, bah oui, c'est un grand voyage à travers la France, c'est clair.
3: Je reviens juste sur ces navigateurs, on l'a évoqué il y a quelques minutes. Que vous avez rencontré, ça va durer des années parce que vous travaillez à Météo France tout en faisant ça, on est bien d'accord.
4: Ah, exactement. Hein. D'ailleurs, c'est pas toujours très simple la relation entre Météo France et puis cette activité un peu externe. C'est normal parce que Météo France, c'est la fonction publique avec un cadre, avec un fonctionnement. Et c'est vrai que quand on sort un peu de ce cadre-là pour faire de la compétition, accompagner des marins, l'emploi du temps, la façon de faire est pas toujours très facile. Mais peu importe. L'idée c'était d'être efficace et Météo France c'est un service efficace qui donne de bonnes prévisions, qui forme bon prévisionniste. Ouais. Ça m'a aidé pour effectivement accompagner des marins et puis avoir de temps en temps un succès avec Florence. Ça a été le record de l'Atlantique, ça a été la route du Rhum, avec Paul Vatine, et puis en même temps avec Yves Parlier dans la Jacques Vabre. On a fait avec Yves un record de l'Atlantique sur entre les États-Unis et l'Europe. C'était des courses de l'Europe. Ça a été Québec-Saint-Malo. Là, j'ai gagné avec un équipage de Saint-Malo, justement, et Normand. C'est toute la vie du marin telle que, quelqu'un comme moi le souhaitait et a pu le vivre pendant une quinzaine d'années.
3: Il y a un passionné de voile qui vous repère, c'est Philippe Gildas.
4: Ouais.
3: C'est lui qui vous met un peu le pied à l'étrier, parce qu'on a compris, vous travaillez avec des marins, vous êtes à Météo France, mais Philippe Gildas, il adore la voile, il se dit, tiens, tu pourrais peut-être venir en parler chez nous, sur Canal,
4: dans Lui par ailleurs.
3: Ben oui.
4: Effectivement, il dit, viens raconter les courses de voile et autres, et c'était avec l'aide de Marc Torresca, et on parlait, j'expliquais pourquoi tel marin a pris telle trajectoire, avec l'idée de revenir avec des vents favorables, expliquer la course au large grâce à Philippe.
3: Ouais. Ouais. C'est vrai que vous faisiez du camping sauvage en Camargue?
4: Alors ça, c'était beaucoup plus tôt, mais c'est vrai.
3: Ah oui, je fais des allers-retours.
4: À la pointe de l'Espiguette.
3: Ah, non, ça, c'est la plage du Gros du Roi, de Port-Camargue.
4: Exactement, du Gros de Port. À une époque, c'était encore possible. Hein. Aujourd'hui, vous amusez pas à faire ça parce que ça ne va pas durer très longtemps, mais non. À l'époque, on pouvait encore le faire.
3: La Camargue, c'est une région qui est aussi, vous étiez dans le Vaucluse, on a parlé de Hap, mais on est à deux pas, du coup.
4: Exactement, la Camargue, c'est, et d'ailleurs, ça l'est encore plus aujourd'hui, mais c'est un lieu emblématique de l'évolution que l'on doit avoir dans notre rapport à la nature. Pourquoi? Parce que c'est un estuaire, parce que c'est un delta, pour être plus exact, parce que c'est l'endroit où on voit la nature évoluer en fonction des températures, en fonction de l'impact, en fonction de la pollution, en fonction de l'occupation. Enfin voilà, et il y a beaucoup de choses à faire tout en respectant la nature et en même temps en permettant le développement de l'homme. Et c'est un bel endroit pour ça.
3: Oui, j'ai évoqué les différents médias dans lesquels vous allez travailler, votre carrière ensuite, on la connaît. Je vais profiter de ces dernières minutes pour encore me balader en France avec vous et j'aimerais aller faire un tour sur l'île aux Moines.
4: Ah,
3: c'est votre paradis sur Terre.
4: Ouais, c'est en tout cas le paradis en France, c'est clair. C'est pour moi un endroit emblématique. Encore une fois, j'ai parlé du golfe du Morbihan, mais cet endroit, on est sur une île, donc je sais pas pourquoi ça. Je trouve qu'il y a un petit côté protecteur.
3: Toujours.
4: Et quand on est, toujours. Et quand on est sur cette île, il y a des odeurs parce que comme on est sur une île, l'eau protège des températures extrêmes. Donc ça veut dire que des essences tropicales ramenées par des armateurs qui faisaient le tour du monde, qui sont venus s'installer ici parce que aussi avec compris que c'était un bel endroit. Et donc, ça crée une ambiance, des odeurs, et puis un spectacle. Enfin, aller voir le golfe du Morbihan, aller voir les courants, la mer qui monte, qui descend, les couchers de soleil correspondants. Voilà, on y est.
3: Ah, le lieu pour le plus beau coucher de soleil, ou celui qui vous a marqué dans votre vie?
4: Oh. Alors là, il est loin de la France, mais en France, aller voir un coucher de soleil, quand il y a une tempête sur le Ratzin, pour peu qu'il y a ce qu'on appelle le front froid qui passe, c'est-à-dire qu'il y a une éclaircie, que le soleil passe juste sous les nuages, dans une lumière hallucinante, et avec la tempête, vous allez voir, c'est extraordinaire.
3: Le bassin d'Arcachon, C'est aussi un endroit qui vous a marqué, le bassin d'Arcachon.
4: Oui, le bassin d'Arcachon, c'est une mer fermée, c'est une mer où j'ai appris, c'est une mer qui, il y a la dune du Pilat pas très loin quand vous êtes à Arcachon. Donc c'est aussi un endroit où on peut s'apaiser, on peut se reposer, on peut laisser un peu courir les choses. Ouais. J'aime bien la nature, elle sait faire ça. Si on sait l'écouter, si on sait la regarder, on peut trouver des moments où waouh. On va s'apaiser. Et le bassin d'Arcachon est un de ces endroits en France.
3: Alors, pour vous apaiser, vous aimez aussi aller prendre des photos en Afrique.
4: Ah,
3: vous êtes un fan de safari photo.
4: Ben oui, exactement. Parce que voilà, quand vous aimez le rapport à la nature, quand vous allez en Afrique, j'ai découvert ça il n'y a pas très longtemps, parce que voilà, malheureusement, les voyages coûtent cher, plus on va loin. Et là, j'ai la chance de pouvoir en faire quelques-uns en ce moment. Et là, je vais utiliser ce mot, j'essaie de parler français, mais là, ça ne va pas être français. On vous prenait un shoot. C'est un shoot émotionnel extraordinaire. Le rapport aux animaux, à la nature, avec là des guides qui ont une éthique, qui respectent, qui ont envie de partager. Ouais. Ben on vit des moments, enfin moi, c'est sublime. Ça touche au sublime.
3: Et la boucle est bouclée. Votre maman est née au Sénégal. Moi, je sais pas, je me dis que vous êtes, voilà, vous allez en Afrique.
4: Il y a peut-être des gènes, il y a peut-être des choses qui ressortent et qui, à ce moment-là, ont envie de vivre et de vibrer. Ouais.
3: C'est Louis Baudin qui est votre invité ce soir jusqu'à 21h dans Il n'y a pas que Paris dans la vie. Louis Baudin, comment prévoir sa météo quand la météo fait l'histoire? C'était chez Albin Michel, c'est sorti il y a déjà quelques années, mais le dis parce que voilà, on peut toujours se les procurer. Nous sommes tous météo-sensibles, ça c'est le plus récent également chez Albin Michel. Ouais. Vous pouvez les lire surtout avec ce qu'on vit aujourd'hui. C'est vrai, il faut s'inquiéter, la sécheresse, les incendies, la canicule.
4: Alors, il faut s'inquiéter, mais il faut surtout être résilient, c'est-à-dire se dire, waouh, on ne peut pas continuer comme ça. Moi, je ne suis pas là à rentrer dans les détails de plus 3, plus 4, mais non. Aujourd'hui, on est 8 milliards d'individus sur une planète qu'on va pas quitter tout de suite. Donc ça veut dire qu'il faut vraiment qu'on s'y mette et qu'on soit juste un peu plus à l'écoute de ce que nous dit la nature. Donc le retour du bon sens, la technologie, oui, mais au service de cette nature et de l'homme. Voilà, mais si on fait tout ça, pour ça que je reste optimiste, bah oui, on va le faire. Et on va le faire.
3: Et qu'on vous entende, que les nuages et le soleil vous entendent. C'est parce que vous connaissez bien la France que vous êtes chevalier de la Légion d'honneur.
4: Ah. Oh, ça, j'en parle pas parce que je sais pas si.
3: Oui,
4: j'ai
3: mais la
4: mérite,
3: France vous rend quand même la connaissance que vous avez de ce pays.
4: C'est vrai que voilà, bah ça oblige. Comme bien un sûr. Peu de notoriété, ça oblige.

0: on a des sols, on a une géographie qui nous permet de développer des produits extraordinaires.
1: Parler de la gastronomie, ça tombe bien. On va où en France pour bien manger avec vous, Louis Baudin? Il y a des régions.
0: Mais on va partout.
1: On va partout, vous avez
0: mais dire. Ouais, mais c'est ça. J'allais dire, ouais. Je sais pas, immédiatement vient d'aller en Champagne. Puis après, je me dis, non, on va en Saône-et-Loire. Là, il y a quelques petits restaurants qui savent très bien. Ouais. Puis après, on va aller. Les produits de la mer. C'est bien aussi ça quand même du côté de Brest. Et puis on peut aller en Provence parce que là, d'un seul coup, on va découvrir une cuisine méditerranéenne qui en plus est très très bonne pour ce qu'on a entre guillemets quand on y est un peu. Donc c'est partout. Mais apprenons juste à nous arrêter, à écouter les locaux, à écouter ceux qui connaissent leur terrain, et puis à les respecter et de faire avec ce qu'ils nous disent. Et là, vous allez voir, vous avez vite des moments incroyables.
1: Tout à l'heure, je vous ai demandé de fermer les yeux. Je vous ai laissé imaginer la carte de France que vous connaissez par cœur. Si on devait garder qu'un seul lieu, Louis Baudin, parce qu'on a évoqué plein, voyez le lieu central de votre vie.
0: Le lieu central, mais je dirais pourquoi pas aller justement dans le Massif central. Pourquoi pas aller se projeter du côté du Cantal, par exemple. J'y ai pas vécu, mais j'ai traversé le Salers, par exemple. Et là, j'ai aussi découvert quelque chose qui est loin de ce que moi j'aime bien. Quand je suis loin de la mer, je suis un peu trop loin de la mer.
1: Il y a plein de lacs en Auvergne.
0: Il y a plein de lacs, exactement. Oui. Et puis surtout, il y a là aussi des endroits à la fois d'une richesse en matière de paysage, de vision, de gastronomie. C'est un peu l'antithèse de ce que je suis et de ce que je recherche comme ça spontanément. Mais ouais, c'est peut-être là le centre pour repartir et retrouver l'origine.
1: Le centre de la Terre.
0: Ouais, le centre de la Terre. Il y a des volcans,
1: Bien sûr.
0: Pas très loin.
1: Ah oui, et puis qui peuvent se réveiller à tout moment.
0: Et puis qui peuvent se réveiller. Alors,
1: puis
0: Dôme, peut-être plus là, mais c'est sûr qu'ils se réveilleront un jour.
1: La chaîne des puits, si vous la survolez en avion, moi qui l'ai fait, je peux vous dire que c'est magnifique, Louis Baudin.
0: Exactement.
1: On s'est vraiment bien baladé dans toute la France. Il y a encore des lieux que vous connaissez pas. Il faut que je m'arrête là.
0: Oui, le Jura que j'ai un peu balayé, mais par exemple, je le connais pas assez. Je connais pas assez du côté de la Dordogne, par exemple, la vallée de la Garonne. C'est pas ce que je connais mieux, mais je connais un peu Toulouse, mais oui, les Pyrénées, je connais assez bien les Alpes, mais je connais un peu moins bien les Pyrénées. Donc il y en a encore d'endroits à découvrir.
1: Merci pour ce voyage, Louis.
0: Merci pour l'invitation.
1: C'est vraiment un plaisir.
0: On aura partagé.
1: Et rester très longtemps, je vais vous poser la question que tout le monde vous pose. Quel temps il fait demain? Quel temps il fait demain, Louis Baudin?
0: J'espère qu'il va pleuvoir.
1: La météo, c'est sur TF1, c'est sur le week-end.
0: Surtout le week-end.
1: Vous venez aussi dans le journal de 20h souvent pour parler de nouvelles technologies ou d'avancées.
0: Exactement.
1: On l'oublie pas parce qu'il s'intéresse à tout, Louis.
0: La transmission, surtout partager, transmettre, c'est important.
1: La radio, que j'ai trop citée, dans laquelle on vous retrouve aussi le matin et qu'on salue affectueusement. Merci Louis Baudin, c'était un plaisir. En tous les cas, je vous souhaite un bon voyage, une belle suite de voyages. Peut-être une dernière question, je vous mets pas la porte, mais la retraite dans très longtemps, mais où est-ce que vous pourriez vous installer les derniers jours? Vous aimeriez que ce soit où?
0: Non, je pense que autour de la Bretagne, là, autour du golfe du Morbihan, ou Trébeurden, ou sur la côte de Granit Rose, j'aime bien ces endroits-là.

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2: Salut à toutes, salut à tous et bienvenue dans votre Décibel du dimanche, la seule émission programmée intégralement par ses auditeurs. Ce soir, Philippe, Yoël, Thomas, Philippe, oui, un autre, ou encore Stéphane vont choisir la musique et je vais rejoindre le premier. Il s'appelle Gwen. Salut Gwen.
3: Salut Émilie.
2: Bienvenue dans Décibel. Comment ça va, Gwen?
3: Eh bien, écoute, ça va bien.
2: Bon, alors du lundi au vendredi, on fait l'actu musicale. Le samedi, c'est un invité, une invitée qui choisit la musique. Et le dimanche, c'est le nerf de la guerre. Les auditrices et les auditeurs qui nous disent ce qu'ils aiment. Alors ça peut être des nouveautés. Et toi, t'aimes bien les nouveautés, on le sait, puisque tu tiens un blog musical qui s'appelle Inclusique, dans lequel tu es plutôt une tête chercheuse. Mais t'as aussi tes petits classiques.
3: Ah ben bah, j'ai plein de souvenirs musicaux parce que la musique accompagne ma vie depuis que je suis arrivé sur Terre, donc voilà, et ça c'est un titre justement qui fait partie de l'histoire familiale.
2: D'accord, donc on est sur une chanson de 1977. Ça veut dire que t'es arrivé sur Terre il y a un demi-siècle, Gwen.
3: Tout à fait.
2: Mais oui.
3: C'était mon demi-siècle.
2: Ah bah bon anniversaire, 50 ans. Eh, ça rigole pas.
3: Ouais,
2: hein. Ouais.
3: Bah,
2: et mine de rien, en 50 ans sur Terre, oui, on a eu le temps d'écouter un paquet de merveilles.
3: Bah c'est ça.
2: Bah ouais.
3: Dont ce titre de Michel Berger, que j'ai découvert en fait sur les 45 tours de ma maman. Oh. Elle avait les 45 tours de France Gall et les premières écoutes que j'ai fait de ce titre, c'était sur les 45 tours et dans le manche disque. Voilà.
2: Ok, et donc dans le manche disque, c'était pas que la chenille Pouet Pouet Tagada, là c'est une chanson
3: non.
2: Particulièrement mélancolique. Si maman, ouais. Tu voyais ma vie. En plus, avec la voix de France Gall qui est absolument déchirante, qu'est-ce qu'elle te procure cette chanson?
3: Déjà, elle est poignante, quoi. Elle te prend au trip et tu peux pas rester insensible. Mais elle me rappelle donc tous mes premiers souvenirs où je découvrais la musique à travers ce qu'écoutaient mes parents et mes grands-parents. Et puis après, le thème de cette chanson m'a permis aussi de parfois tendre des perches quand il y avait des choses un peu plus difficiles à dire à ma maman. Et puis depuis que ma maman est partie, c'est une chanson que j'écoute avec plein de tendresse et de mélancolie. Et des fois, je me dis, tiens, si elle était là, qu'est-ce qu'elle penserait de tout ça? Voilà.
2: Oh là là, on t'embrasse fort, Gwen, et merci beaucoup d'avoir choisi cette chanson. Si, maman, si. France Gall est dans Décibel. Bisous, Gwen.
3: À très vite, bisous.

0: Gall était dans Décibels. C'était le choix de Gwen, Si, Maman, Si, sur l'album Dancing Disco en 77.
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0: Ça y est, si on prend l'avion direction Nashville, les amis, on atterrira à l'aéroport international Dolly Parton. Ça a été voté à l'unanimité par le conseil de l'autorité aéroportuaire de la ville de Nashville. Et puis, il y a aussi maintenant la journée nationale Dolly Parton aux États-Unis tous les 25 septembre. C'était donc avant-hier. Alors, pourquoi le 25 septembre? Parce que le 25 septembre, nous, en France, on dit c'est le 25-9, mais aux États-Unis, ils disent c'est le 9-25. Et si on lit 9-25, ça donne 9-2-5. C'est aussi le nom d'un des plus grands tubes de Dolly Parton qu'on va donc écouter maintenant, 9-2-5, en n'oubliant pas, donc en notant pour l'année prochaine que le 25 septembre, c'est la journée de Dolly.

1980, Dolly Parton jouait dans le film 9 to 5 et en chantait la bande originale. Si vous voulez voir le film, qui a plutôt bien vieilli, en français, il s'appelait « Comment se débarrasser de son patron ?» Tout un programme, non, pour un dimanche soir ?

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1: Le dimanche soir, les auditrices et les auditeurs prennent le contrôle de la programmation musicale de Décibel. Si vous avez envie d'en être pour la semaine prochaine ou la suivante, quand vous avez un peu de temps, vous nous envoyez un email. Ça, c'est très important. L'adresse, c'est Décibel, avec un S à la fin, @radiofrance.com. Décibel au pluriel, @radiofrance.com. Et dans le message, vous mettez la chanson que vous avez envie de partager avec nous. Et puis votre numéro de téléphone, pour qu'on puisse vous rappeler. Et c'est ce qu'on fait là, on rappelle Stéphane. Salut Stéphane.
2: Salut Emilie, comment ça va?
1: Ça va bien et toi?
2: Bah, très très bien, très très bien.
1: Bienvenue chez toi, hein, puisque c'est chez vous les amis Décibel. Une des beautés du service public. Mon cher Stéphane, t'avais envie, toi, de refaire un tour dans les années 90. Je ne dis jamais non à une petite balade dans les 90s où on était jeunes, on était fous, on avait beaucoup moins mal au dos. Donc c'est très bien. Et donc toi, dans les années 90, t'écoutais Les Innocents.
2: Oui, Les Innocents, tout à fait. Et j'avais envie de le repasser un petit peu ce soir et aux auditeurs aussi. Parce que c'est un groupe qui a un peu oublié du rock français,
1: oui.
2: Malheureusement. Oui. Bah après, c'est vrai qu'ils ont que 6 albums. Bon, ça fait un de plus que Téléphone. Mais c'est vrai que je suis un petit peu oublié. Et j'adore ce groupe. Et ben, je voulais vous faire partager ces chansons.
1: Mais oui, mais je suis très contente. Et tu as raison, on ne parle pas assez des Innocents. On les écoute pas assez, quoi. Enfin, c'était super bien, je vais te dire. Moi, j'ai écouté beaucoup aussi leur chanson Un homme extraordinaire.
2: Oui, l'album précédent.
1: Ouais.
2: Et aussi Un monde parfait.
1: Ah oui, c'est un monde parfait. Ah mais oui.
2: Exactement, oui, exactement.
1: Donc toi, c'est la chanson Color.
2: Oui, tout à fait.
1: On est en 96, l'album est sorti en 95, mais la chanson, voilà, vraiment devient un tube. Donc, il y a 30 ans.
2: Joyeux anniversaire.
1: C'est ça. Ça ne nous rajeunit pas, mais écoute, c'est pas grave, on n'est pas venu là que pour ça. Tu les avais vus sur scène, toi, tu sais comment ça se passe, les Innocents?
2: Absolument pas, mais j'ai toujours essayé d'en avoir des presses et tout ça, mais ils passaient soit pas dans ma ville, ou soit c'était très discret dans les petites salles, et on savait qu'après, quand c'était plein de pop.
1: D'accord. Eh bien, j'ai une bonne nouvelle, les Innocents en tournée 2027, les amis. Le 1er octobre, donc tout bientôt, ils sont en concert au studio de l'Ermitage à Paris, mais c'est déjà complet. Et puis après, il y a des dates, donc en 2026 à Calais, à Bénodet, et puis ensuite, grande tournée 2027 à Strasbourg ou encore à Saint-Martin-des-Champs. Donc voilà, faut pas les rater, les Innocents. On peut encore les voir sur scène.
2: Tout à fait. Et j'ai vu qu'ils vont faire un concert pour une association avec Renault dans le Nord. J'ai eu un peu d'infos cet après-midi, mais...
1: D'accord.
2: Je ne sais pas plus. Oui.
1: Bon. Je vais fouiller. En attendant, on écoute Color. Et merci beaucoup d'être passé par ici, Stéphane.
2: Merci à vous. Je vous adore.
1: À la prochaine. Merci. Ciao.
2: Merci. Au revoir.
1: Les Innocents, il y a 30 ans.

0: Alors, Les Innocents, un petit retour dans les années 90, fort sympathique. Mais revenons à nos moutons et à l'année 2026.
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0: Le dimanche soir, c'est un moment parfait pour faire une petite découverte. Et c'est Philippe qui se charge de nous ouvrir les oreilles vers de nouveaux horizons musicaux. Salut Philippe.
2: Salut Émilie.
0: Comment tu vas?
2: Ben, ça va très bien, très très bien.
0: Philippe, c'est un habitué de l'émission parce que je me souviens de toi, alors déjà au début ici, Décibels, qu'on s'appelait encore France Bleu, mais même sur des radios où je travaillais avant, t'étais déjà là.
2: On n'en parle plus de ces radios. Non,
0: mais c'est pour dire, voilà, merci du fond du cœur à toi Philippe et à toutes celles et tous ceux qui participent à, voilà, à la fabrication de cette émission, puisque voilà, cette émission du dimanche soir, elle est chouette parce que vous êtes chouette. Et donc oui, après un gros classique là, Les Innocents, une petite nouveauté qu'on adore, et ils sont de ta région, c'est ça, ce groupe Dynamite Shakers?
2: Non, pas du tout, ils sont de Vendée, moi je suis de la région Rhône-Alpes,
0: ah oui,
2: et eux ils sont de Vendée, je les ai découverts par hasard sur une radio, et direct ça m'a accroché, quoi, ouais. Ce quatuor vendéen là, ils viennent de sortir leur deuxième album le 28 août, donc il n'y a pas longtemps,
0: ouais.
2: Et jusque là ils chantaient en anglais, et là ils sont passés au français pour cet album, et ils ont plutôt bien fait moi je trouve, parce que la voix de, alors il y avait Éloane qui chantait tout seul avant, et là il y a Lila Rose, la bassiste,
0: oui,
2: qui s'est mise au chant, et c'est plutôt réussi ce morceau cinéma, en tout cas moi il m'a vraiment tout de suite sauté au cœur.
0: Ben alors je te comprends, parce que ça m'a fait la même chose, Dynamite Shakers ou Dynamite Shakers, après tout on est en France, on prononce bien comme on veut, sur le premier album on sentait qu'il y avait quelque chose et tout, mais là le fait d'aller sur des paroles en français et de rajouter cette voix féminine, et ben je trouve qu'ils, ça y est, ils ont leur formule.
2: Ils ont trouvé quelque chose entre, on va dire, La Femme, Bébé Brune, enfin tous ces super groupes français qu'on a, ils ont trouvé un petit peu leur voix, et alors ils viennent du garage rock, hein, on sent qu'ils aiment les guitares, il y a de l'énergie dans leur chant, mais c'est alors ça parle d'une rupture amoureuse, cinéma, mais c'est très fin, c'est raconté comme la projection d'un film, et ça a beaucoup de charme.
0: C'est vrai. Alors découvrez, grâce à Philippe et ses oreilles chercheuses, cinéma des Dynamite Shakers, leur album est disponible. Merci beaucoup Philippe.
2: Avec grand plaisir Émilie.
0: À bientôt, salut.
2: Salut.

Alors, il avait raison, Philippe, hein, c'est vraiment un groupe à suivre de très près, les Dynamite Shakers. La chanson s'appelle Cinéma. Et si jamais vous passez par Paris à la fin du mois de février, sachez que le groupe sera en concert au Trianon le 27 février. À tout de suite.

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2: Et ils ont bon goût, les auditeurs, elles ont bon goût, les auditrices de Décibel. Bah déjà, vous écoutez ici, donc vous êtes un petit peu l'élite de la nation, on va pas se mentir. Et en plus, quand on vous dit, bah tiens, on passe ce que vous voulez, bah il y a des styles totalement différents. Tout à l'heure, on écoutera Roger Glover, le bassiste de Deep Purple, dites-vous. Voilà, on va se faire quand même un petit kiff. Gauvin Serres, ou encore là maintenant, Laurent Voulzy. Mais quelle bonne idée, c'est l'idée de Thomas. Bonsoir Thomas.
3: Bonsoir.
2: Comment ça va?
3: Ah bah ça va très bien. Je suis ravi de pouvoir faire passer à l'antenne une chanson que j'aime tellement que je l'écoute en boucle en permanence.
2: Ah ouais, ah donc c'est une chanson totem.
3: Une chanson totem. Si vous voulez tout savoir, elle me fait penser à un ami, pour ne pas le citer, qui s'appelle Benji.
2: Ouais.
3: Qui m'a fait découvrir cette chanson. Benji, mon copcher. Alors c'est un mot que j'ai inventé, copcher, parce que
2: c'est
3: on l'écoute en jouant ensemble.
2: Ouais.
3: En 421, et c'est un copain qui aime tricher. Donc j'ai inventé un mot pour lui, c'est un copcher.
2: C'est le copain tricheur, le copcher. Du coup,
3: et on joue et souvent cette chanson passe en boucle derrière, voilà, donc elle me fait penser à lui.
2: Et du coup, on peut pas vraiment lui en vouloir, c'est ça? Parce qu'il est quand même plus cop que cher.
3: On peut pas lui en vouloir, bon, d'autant plus qu'il m'a fait découvrir cette chanson qui, pour moi, elle est vertu apaisante. J'aime beaucoup.
2: Ouais. Alors c'est une merveille, cette chanson qui date du début des années 90 sur l'album Caché derrière de Laurent Voulzy, et elle s'appelle Le rêve du pêcheur.
3: Le rêve du pêcheur. Avec le petit, alors le moment que je préfère, c'est le pou pou pou pou pou.
2: Ah,
3: vous
2: oui.
3: Allez voir, c'est le moment où ça m'apaise totalement.
2: C'est ça, c'est une berceuse pour adultes.
3: Exactement.
2: Mais pas que, mais parce que ça endort pas vraiment. C'est ça, c'est vraiment, c'est l'apaisement, c'est le bon mot, Thomas.
3: Et on part en mer avec Laurent Voulzy. C'est ça, comme les pêcheurs, exactement.
2: Mais oui. Alors sur l'album, le mot pêcheur, il est écrit sans accent sur le E. Parce que si jamais il y avait un accent circonflexe, c'était le mec qui pêche. Et si
3: exactement.
2: Jamais c'était un accent grave, c'était quelqu'un qui commet un péché. Péché,
3: bah,
2: péché.
3: Le pêcheur, voilà. Ça voilà. Me fait penser à mon copcheur, c'est ça en fait.
2: Mais oui.
3: C'est lui mon pêcheur.
2: Et en fait, accent aigu on dit d'ailleurs, pardon. Et lui, il vous le dit, il n'a pas choisi. Donc c'est le rêve du pêcheur, ça s'écrit juste P-E-C-H-E-U-R. Et chacun met l'accent qu'il veut en écoutant la chanson. Voilà.
3: Ça tombe à point nommé.
2: Bon, bah, on pensera à tous les copcheurs de France, hein, parce que je pense qu'il y en a quelques-uns, mon cher Thomas. Et merci d'avoir choisi pour nous cette jolie chanson.
3: Merci à vous.
2: Merci, très bonne soirée.
3: Écoute, merci
2: Thomas, choisi pour vous. Laurent Voulzy, le rêve du pêcheur. Et je vous annonce, mais je suis sûre que les plus au courant d'entre vous l'avaient déjà noté, que Laurent Voulzy est en tournée. Il sera dimanche prochain au Palais des Congrès de Vittel. Et puis la semaine qui suit, à Caen ou encore à Strasbourg.

0: Lyon, à Troyes, à Lille, à Rennes, à Lausanne. Ah oui, il y a peut-être des Suisses qui nous écoutent. Salut les petits Suisses. À Montpellier, à Damary-les-Lys en région parisienne. Ou encore à Marseille, à Béziers, à Périgueux, à Agen, Bayonne, Arcachon, Toulouse. Tous ces vénards, toutes ces villes magnifiques accueilleront Laurent Voulzy d'ici au mois de décembre. Ne le ratez pas.
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0: Yoël prend maintenant le contrôle de la programmation musicale de Décibel. C'est pas sorcier, hein. Il nous a envoyé un email, notre adresse Décibel, au pluriel, @radiofrance.com. Et dans le mail, il y avait une envie, la chanson 4 enfants plus loin de Gauvin Cers et un numéro de téléphone que nous venons de composer. Et Yoël est avec nous. Bonsoir Yoël.
2: Bonsoir.
0: Bienvenue. Comment ça va Yoël?
2: Ça va très bien.
0: Gauvin Cers, donc 4 enfants plus loin, c'est votre choix pour ce soir, Yoël. Gauvin Cers, c'est un artiste dont on dit souvent qu'il est l'héritier naturel de Renaud. Est-ce
2: oui,
0: que
2: totalement.
0: Ça vous va?
2: Oui, pour moi, oui, totalement. Pour vous dire, je l'avais découvert quand il faisait sa première partie en 2017 de Renaud.
0: Ouais.
2: Et du coup, depuis, je fais que l'écouter. J'ai acheté tous ses albums. Je l'ai vu plusieurs fois en concert. Et là, je vais le revoir à côté de Saint-Étienne en octobre, novembre, il passe.
0: Ouais.
2: Du coup, voilà, c'est un artiste que j'adore.
0: Gauvin Cers, alors il est venu souvent dans Décibel et puis votre radio ici est partenaire de sa tournée. Nous aussi, on aime beaucoup ce garçon qui écrit les paroles, qui compose la musique, qui joue de la guitare. Enfin voilà, il est vraiment un artiste à l'ancienne, on peut dire. Et en plus de Renaud, on sait qu'il est très inspiré par des artistes comme Bob Dylan. Enfin voilà, il a une certaine vision de la musique. Et donc oui, Renaud est très fan, c'était Renaud qui l'avait mis en avant. La chanson s'appelle « 4 enfants plus loin ». C'est une chanson qui parle de ses parents, hein, c'est ça?
2: C'est ça, oui, de sa mère.
0: Ouais.
2: Et du coup, quand j'avais acheté son dernier album, du coup, j'étais resté bloqué sur cette musique. Elle m'avait énormément touché.
0: Ouais.
2: Parce qu'en plus, c'est un moment où ma mère était à l'hôpital.
0: Oh.
2: Du coup, quand elle était sortie de l'hôpital, je l'avais fait écouter. Elle m'a dit « Ah, c'est extrêmement touchant ». Tu me la fasses écouter, après elle me dit, mais bon, même si 60 ans plus loin, je suis pas aussi belle qu'il peut le dire avec sa maman à lui. et derrière, après, maintenant, elle a encore une valeur encore plus sentimentale pour moi, parce qu'à chaque fois que je l'écoute, voilà, ça me touche, vu que ma maman, elle est décédée le 28 juin dernier. Donc, c'est encore plus touchant maintenant quand je l'écoute.
0: Mais alors, on la partage.
2: Toujours,
0: ouais.
2: Elle a toujours été là pour nous avec les frères et sœurs, donc c'est pour ça. Les paroles, elles me touchent énormément, et voilà.
0: Mais ça va vous toucher aussi, les amis. Elle est très belle, cette chanson. 4 enfants plus loin, c'est Gauvin Cers. Yoël l'a choisie pour sa maman, et on en profite tous et tout ensemble.
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0: Comment ce Gauvin Serse, quelle plume se mettre dans la peau, dans le cœur d'une maman. Quatre enfants plus loin, c'est tiré de son dernier album qui s'appelle Boulevard de l'enfance. Si vous aimez bien Gauvin Serse, allez fouiller dans les podcasts de Décibel. On a fait plusieurs émissions avec lui et surtout ne ratez pas l'occasion d'aller l'applaudir en tournée. Et puis restez dans le coin, hein, Décibel continue. Les auditrices et les auditeurs ont bon goût. On va écouter Love Is All dans pas longtemps.
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1: Nos auditeurs sont pleins de surprises et de bon goût. Là, ce qu'on va partager ensemble, pour beaucoup, les enfants des années 70 et 80, c'est carrément une Madeleine de Proust et pour tout le monde, de toute façon, une excellente chanson. Bonsoir Philippe.
2: Bonsoir Émilie, bonsoir à tout le monde.
1: Bienvenue dans Décibels, mon cher Philippe. On va partir ensemble dans la forêt, ouais. Avec une grenouille qui joue du luth, des animaux qui partent faire la fête et un grand banquet.
2: C'est ça.
1: Non, je n'ai pas un problème d'alcool en direct à la radio, je vous jure que tout est vrai. On écoute Love Is All, la chanson de Roger Glover. Alors Philippe, faut qu'on explique un peu la direction artistique de ce morceau.
2: Ouais, je vais faire mon Philippe Manœuvre.
1: Allez, vas-y, super.
2: Bon, allez, on est en 1973, Deep Purple est au sommet du rock et du hard rock, et ça va pas du tout dans le groupe.
1: Mais c'est vrai.
2: Il y a le chanteur qui décide de se barrer, et on vire le bassiste, qui est donc, je reprends de ma voix,
1: oui.
2: Notre fameux Roger Glover. Alors, ce qu'il faut savoir, c'est que c'est pas lui qui chante.
1: Non.
2: Et en fait, notre gars Roger, il tombe complètement amoureux d'un livre pour enfants qui s'appelle The Butterfly Ball and the Grasshopper Feast, dans la langue de Molière, le bal des papillons et le festin des sauterelles. Et il a l'idée folle d'en faire un opéra rock. Alors comme c'est un taulier, bah, il décide de réunir tous les musicos qu'il connaît et dont chanteur qui deviendra une légende du hard, le fameux Ronnie James Dio, qu'on va écouter.
1: Alors Dio, ce qui est fou, c'est que y a plein de gens qui ont écouté la chanson que tu vas nous passer, là, Love Is All, et qui n'ont aucune idée que le mec est... oui, c'est ça, il a joué dans Black Sabbath, il a joué dans Elf, c'est une légende, mais pour plein de gens, et notamment les enfants des années 70 et 80, c'est juste la voix des papillons et des grenouilles, quoi.
2: Et en fait, donc cette chanson, pour faire le lien, elle a une résonance très particulière, donc justement avec les gens de notre génération, parce que dans les années 70, je crois que c'était sur Antenne 2, il y avait pas mal de bugs techniques. Et quand il y avait un problème, ils étaient obligés de couper net les émissions.
1: Ouais.
2: Ils passaient donc ce dessin animé, puisque la chanson était portée par un dessin animé, ben jusqu'à ce que le problème soit résolu.
1: C'est ça. Et comme il y en avait souvent des problèmes techniques, mais on la voyait souvent, la chanson. Et le dessin animé était hyper cool en plus.
2: Bah ouais, on avait l'espèce de tonton de Kermit la grenouille avec plein de comme tu l'as dit, des papillons,
1: escargot. Il y avait un gros escargot géant. Mais oui.
2: Effectivement, voilà.
1: Bah oui.
2: Et donc moi, pour faire le lien, bah c'est une chanson, donc moi je suis né en 72, donc à l'époque je devais avoir entre 4 et 6 ans. J'étais assez mitigé quand ça passait, parce que j'adorais la chanson, j'adorais les animaux, mais il y avait des images qui me faisaient peur.
1: Ah bon ?
2: Ouais. Et notamment, vous verrez, j'ai revu le clip il y a pas longtemps. À un moment donné, en plein écran, il y a comme une espèce de tête de clown qui en fait est un plateau de victuailles qui passe en plein écran et qui après est gobé par un espèce de gros crapaud.
1: Ah oui.
2: Et ça me filait les chocottes. Je me fermais les yeux et j'avais mon grand-père qui me disait c'est bon, tu peux recommencer à regarder, c'est passé. Donc voilà l'anecdote.
1: Ah, c'est génial. Grand souvenir pour les enfants des années 70 et aussi des années 80, parce que moi qui suis née en 80, ben je pense que jusqu'en 85-86, hein, vraiment ça passait à la télé, donc sur Antenne 2, dès qu'il y avait ce problème technique, le petit clip dessin animé de Love Is All, donc Roger Glover, le bassiste de Deep Purple, le mec de Smoke on the Water, et donc le grand chanteur Ronnie James Dio, et tout ce beau monde, méchant et poilu, fait rêver une génération d'enfants, et ça c'est génial. Merci pour le très très bon souvenir, Philippe.
2: C'est une chanson feel good.
1: En plus, bah oui, Love Is All.
2: C'est une chanson médicament, là c'est dimanche, c'est le blues du dimanche soir, là les auditeurs qui nous écoutent dans leur bagnole, bah, ils vont oublier leur blues du dimanche pendant 4 minutes.
1: Tout. Oui, on chante et on danse. Et attention, derrière vous, un clown. Merci Philippe.
2: Merci Émilie. Bravo pour ce que vous faites.
1: Merci beaucoup. À la prochaine.
2: À la prochaine. Bye.

0: voilà, ces chanteurs de métal, ils savent tout chanter. La voix de Ronnie James Dio, qui avait remplacé Ozzy Osbourne dans Black Sabbath à la toute fin des années 70. Et puis, Ronnie James Dio a aussi été la voix du groupe Rainbow. Enfin, c'est une merveille, cette voix. Surtout sur cette chanson merveilleuse, Love is All, Roger Glover, donc le bassiste de Deep Purple, qui avait fait cette petite envolée en solo. Et c'était drôlement joli. L'album, évidemment, est disponible.
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0: Évidemment, l'album est disponible des années 70. Ah là là là là. Bon, on va plutôt se diriger vers la semaine prochaine, les amis. Parce que oui, demain, c'est déjà la semaine prochaine. Alors, qu'est-ce qui vous attend dans Décibel? Plein d'invités fantastiques.
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0: Marguerite sera notre invitée vendredi pour célébrer la sortie de son tout premier album. Marguerite qui avait été remarquée à la Star Academy, elle a perdu le programme, mais elle a gagné nos cœurs. Je pense qu'elle n'y perd pas au change. Également au programme de Décibel la semaine prochaine.
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0: Zaoui, ex-moitié de Thérapie Taxi, désormais en solo, également un nouvel album. Et puis décidément, que de nouveautés en ce début du mois d'octobre.
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0: Pierre Demar, il sera avec nous mardi pour parler de son nouveau disque Ave Demar. Et puis, comme on ne refuse jamais un grand classique, la délicieuse Axel Red sera avec nous mercredi. Axel Red qui viendra nous donner de ses bonnes nouvelles. Alors, en attendant, pour réviser, je vous propose d'écouter

0: Irrésistible, la voix d'Axel Red, son premier tube, Sensualité. Axel Red sera l'invité de Décibel mercredi. Allez Décibel, bah c'est fini pour ce soir. Arrive Y'a pas que Paris dans la vie, le meilleur de l'émission avec Benoît Prospero. Et puis moi j'ai juste le temps de remercier l'équipe de l'émission. Il y avait Emma Quenardel à la technique, Oumaïma Abbas au standard, Iris Guitoni à la réalisation, Thomas Demol à la délégation musique, Mélodie Chaïb à la programmation des invités. Et puis vous, évidemment, vous qui participez toutes les semaines à ce Décibel du dimanche, merci beaucoup.
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1: Bonjour, bon dimanche, sous vos applaudissements, c'est Willy vient déjeuner chez vous, numéro 1092.
2: Oh là là,
1: village. Bonjour la tribu.
3: Bonjour.
1: Alors, qui est là aujourd'hui? C'est une... À chaque fois, c'est une surprise de vous voir. Nicolas Malabeuf, notre enfant de la télé. Bonjour mon bon Nicolas.
4: Bonjour Willy, bonjour tout le monde.
1: Et Fabien Imo, notre geek. Bonjour mon Fabinou.
5: Bonjour Willy, bonjour à tous.
1: Et bienvenue à tous. Nicolas est très très pressé que l'émission se termine car il est venu avec sa valise.
4: Et oui.
1: À 13h30 pile, tu vas où?
4: Dans une ville que vous adorez, je crois que c'est même votre ville préférée au monde. C'est Naples.
1: Il va à Naples. Mais quelle chance, il va à Naples avec sa maman et sa sœur. T'as vu, on sait tout. Elles sont déjà là-bas. Elles sont parties. Tu sais, pardon, deux avions séparés.
5: Oui, parce
1: on ne sait jamais.
5: On sait jamais. Oui, ce qui peut se passer avec la poisse qu'il a.
1: Voilà, voilà.
5: Il va bien bosser cette semaine, en tout cas. Bravo, Nicolas.
1: Écoutez, en attendant qu'il s'en aille jusqu'à 13h30, les samedis et le dimanche, vous le connaissez, vous savez maintenant le truc. 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Alors vite, notez bien les dossiers du jour. Dans un instant, jamais le prix de l'essence n'a été aussi haut. C'est pas encore fini, mes amis. Le braquage à la pompe va continuer. Et partout en France, des maires, des professionnels, quels qu'ils soient, essaient de trouver des solutions pour nous aider. La preuve avec deux exemples dans une minute. Et à 12h30, la tendance du moment, c'est le boom des parapharmacies. Alors, il y en a de plus en plus partout en France, au point que dans certaines villes, comme dans Paris, c'est devenu une étape obligatoire pour les touristes.
5: Ah bon?
1: Oui, oui. Ils vont y acheter des crèmes, des lotions, des parfums. Le business des parapharmacies. On en parle dans 20 minutes. Et puis, vous commencez à le savoir maintenant. Hein, c'est la nouveauté de cette saison. Dorénavant, entre 13h et 13h30, c'est vous qui avez les clés de cette émission. C'est 30 minutes, 100%, rien qu'avec vous. Venez à l'antenne. Venez nous raconter vos youpis du moment. La belle rencontre, la jolie histoire. Venez nous faire un petit coucou. Venez réagir sur les thèmes du jour. La hausse de l'essence. Tiens, est-ce que vous avez changé vos habitudes pour moins rouler? Est-ce que vous prenez moins votre voiture? Est-ce que vous avez réduit le superflu pour vous payer le plein? Enfin, quand même, on en est arrivé, quoi. Êtes-vous fan comme moi de parapharmacie? Moi, j'adore.
4: Ah bon?
1: Ah ouais.
4: Vous achetez quoi?
1: Les trucs pour les dents.
5: Des trucs pour les dents.
1: Ah ouais, dès qu'il y a une petite merdouille, les dentifrices.
5: Les dentifrices.
4: Pour les dents blanches.
1: Qu'est-ce qui me dit Filoche, ouais. Des brossettes. Les brossettes. Dès que ça concerne les dents, j'achète.
5: Mais c'est vrai, vous êtes un peu toqué des dents parce que vous brossez très souvent les dents.
1: Trop.
4: Elles sont bien blanches en tout cas.
1: Voilà. Bah oui. Après, je prends aussi des vitamines, tout ce qui est vitamines, tout ce qui est trucs pour la jeunesse.
4: Ça marche. En tout cas, ça marche.
1: N'empêche, les applications de rencontre, c'est que je mets 20 ans de moins que mon âge. Et tu sais que ça marche. Il y a encore les gens qui me disent: oh bah tu fais plus jeune. Tu vois? C'est pas une belle escroquerie, ça. Et bah voilà. 0810 055 056. Venez nous parler de tout ça, mes amis, à partir de 13h. Je ne sais plus. Toi, tu veux dire
5: sur WhatsApp aussi, vous pouvez réagir. Voilà. C'est le même numéro, 0810 055 056. Vous pouvez nous envoyer des messages, des vocaux, des photos. Tout arrive dans le studio.
1: Voilà. Et puis si vous passez à l'antenne.
4: Et bien ce week-end ici, vous offre un bon séjour Bellambra Club d'une valeur de 2000 euros. Vous partez. Où vous voulez, avec qui vous voulez. Je peux partir avec vous si vous voulez.
5: Non,
4: le tirage, c'est en fin d'émission.
1: Toi, tu pars avec Bellambra, Naples?
4: Non, je ne pars pas.
1: Ah bon, tu n'as pas triché au jeu, hein?
4: Je paye moi-même, contrairement à vous.
1: Bien. Ah, bon, très bien.
5: On a tout dit. Allez, on enchaîne.
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1: Allez, ouvrons notre premier dossier. Bonjour, Laurent Bonnaterre.
6: Bonjour,
1: bienvenue.
6: Merci de votre invitation.
1: Bien, mais c'est nous qui vous remercions d'être là, mon cher Laurent. Vous êtes le maire de Caudebec-les-Elbeuf. C'est où ça, Caudebec-les-Elbeuf? Et c'est où, c'est comment?
6: Caudebec-les-Elbeuf,
1: oui.
6: C'est dans la banlieue de Rouen, c'est au sud de Rouen, comme dit la chanson, sur la route de Louviers. Oui.
1: Ah bah la route, bah, très bien, donc c'est un bel endroit. Et bonjour Jérôme Hélary. Ça va mon Jérôme? Non, Jérôme il fait « Ah, c'est à moi !» Oui Jérôme, c'est à vous.
7: Bonjour.
1: Bienvenue ici mon cher Jérôme, vous êtes vous restaurateur à Nogent-le-Rotrou. Comment s'appelle le resto et vous y faites quoi de bon dans ce resto?
7: Alors, au Petit Bistrot.
1: Ouais, au Petit Bistrot.
7: Ça s'appelle au Petit Bistrot, voilà. Et voilà, c'est un petit restaurant ouvrier.
1: Très bien. Voilà. Bon, alors si ça vous ennuie pas, monsieur le maire, on va commencer avec Jérôme, parce que là, comme c'est le coup de feu, là, comme il est 12h10, je suppose que vous bossez là dans votre resto.
7: Alors je bosse pas aujourd'hui. On est fermé le dimanche.
1: Bon, bah tant pis, je vais commencer par vous quand même, mon cher Jérôme.
7: D'accord.
1: Ne m'emmerdez pas, sinon moi je vous raccroche au nez. Hein. Attention. alors, dans votre restaurant, là, vous allez proposer quoi aux clients là qui vont venir chez vous au mois d'octobre? Parce que là, on est en train de parler de la hausse du prix de l'essence, qui est n'importe quoi, et avec monsieur le maire et avec notre restaurateur, vous allez voir que chacun à sa manière essaie de filer des coups de main. Alors vous, mon cher Jérôme, en octobre, vous allez proposer quoi ?
2: Alors, déjà à la base, j'avais une formule à 15 euros, comme j'ai expliqué dans les médias. Donc j'avais un buffet d'entrée, d'hors d'oeuvre du moins, à volonté. Deux plats du jour au choix, du fromage, le dessert et un quart de vin compris pour 15 euros.
1: Ok, donc une belle formule à 15 euros.
3: C'est bien ça.
2: Voilà.
3: C'est
2: pas, voilà, donc tout compris, donc avec des produits frais, mais bon, voilà. C'est moi qui suis en cuisine.
1: Ouais.
2: Une service en salle, et puis voilà. En fait, je me suis un après-midi en fin de service. C'est une venue l'idée de... Parce qu'on parle beaucoup dans les médias de la crise de l'essence, j'ai dit pourquoi je vais faire une formule à 10 euros.
1: Jérôme, vous êtes avec un haut-parleur là ou vous êtes,
2: pardon.
1: Ouais, on vous entend pas bien, mon Jérôme.
2: Voilà.
1: On vous entend beaucoup mieux. Donc là, vous aviez une formule à 15 euros, entrée plein dessert. Voilà, donc le fromage, tout, le quart de vin, vous nous l'avez dit, donc c'est un resto plutôt ouvrier à la base. Et donc là, au mois d'octobre,
2: Et du local aussi.
1: Ouais, voilà. Et là, au mois d'octobre, alors ?
2: Alors, au mois d'octobre, je reprends la même formule, exactement la même, sauf qu'elle sera à 10 euros.
1: Voilà,
2: sauf que je ne mettrai pas le quart de vin.
1: Voilà. Donc, vous allez la passer de 15 à 10 euros, cette formule, parce que vous vous êtes rendu compte de quoi ? Que depuis quelques semaines, vous aviez moins d'habitués qui venaient ?
2: Alors, retour des vacances, j'ai bien travaillé.
1: Ouais.
2: Depuis une quinzaine de jours, j'ai à peu près 10 à 15 couverts. Bah, peut-être pas 15 couverts, mais 10 à 15 couverts de moins.
1: En moins par jour. Donc là, vous vous êtes vous êtes dit, il faut que je fasse quelque chose, quoi.
2: C'est ça. En fait, je travaille beaucoup avec le local, c'est-à-dire mes habitués, hein, les retraités, tout ça, les gens qui habitent dans le coin. Mais en fait, ce que je retrouve pas dans ma clientèle, c'est tout ce qui est ouvrier, parce que je me suis aperçu que forcément, le patron, il va dire à ses ouvriers, vous allez pas faire 10 kilomètres. En camion pour aller manger chez Jérôme.
3: À cause de la hausse du carburant.
2: Ah, voilà.
1: Oh là là, d'accord.
2: Ils ne se déplacent pas. Donc je ne les vois plus, ces gens-là.
1: D'accord. Et donc, du coup, mon cher Jérôme, c'est vous qui allez gagner moins d'argent ?
2: Alors, non, parce que moi, je fabrique énormément. Donc, je fabrique, je fais mes tartes maison, les entrées, je fais beaucoup mes entrées, les carottes, le céleri. Après, je fais du hachis parmentier, c'est bon, c'est pas cher. Je fais mes lasagnes maison. Je fais plein de choses.
1: Donc vous allez retomber un petit peu sur vos pattes quand même, mon cher Jérôme.
2: Oui.
1: Voilà.
2: Et en sachant que je pense que les gens, ils vont jouer le jeu parce que, vu qu'il n'y a pas le quart de vin, là, ils vont se dire, c'est à 10 balles, on va rajouter un quart de vin, donc c'est 3 euros de plus. Ils vont prendre une bière, c'est 3 euros de plus. Un café, donc je vais arriver à 17 euros, vous voyez ?
1: Ouais. Bon, restez avec nous, mon cher Jérôme. Donc ça commence au mois d'octobre. On va prendre un autre exemple, qui n'a toujours dans cet esprit de l'essence, avec Laurent Bonnater, le maire de Caudebec-les-Elbeufs. Caudebec, excusez-moi.
8: Je ne pas mon nom.
1: Non, pardon. Caudebec-les-Elbeufs. Vous, pour soulager donc le pouvoir d'achat de vos administrés, vous allez leur proposer quoi ?
8: Alors, nous, on donne des cartes carburant de 80 euros. Et je suis très heureux que vous m'ayez invité avec un restaurateur parce que, à la fois, nous, on veut soutenir le pouvoir d'achat de nos concitoyens, ceux qui travaillent. Je vais y revenir parce que ça vise ceux qui travaillent.
1: Exact.
8: Mais on le fait aussi parce qu'on sait que l'écosystème autour de nous, commerçants, les commerces de qualité, les restaurateurs, tous les loisirs, en fait, ils souffrent les premiers parce que quand vous avez mis 120, 130 balles dans votre plein d'essence,
1: vous
8: allez moins au resto, vous faites moins de plaisir. Et donc, c'est toute la filière économique qui souffre. Donc, nous, notre aide, elle est ciblée sur les gens qui bossent. Donc, on a monté un peu le seuil parce que c'était un dispositif qu'on avait déjà mis en place il y a 4 ans lors de la première crise du carburant. Là, on a mis 20% de plus que le SMIC. Donc, ça touche tous les gens qui travaillent jusqu'à 1731 euros net s'ils sont seuls et jusqu'à 2700 s'ils sont en couple. Et évidemment, il y a quelques justificatifs à fournir, ne serait-ce qu'un contrat de travail pour vérifier que les gens sont bien au boulot.
1: Et qu'on habite bien chez vous, enfin dans votre ville.
8: Qu'on habite bien à Caudebec, évidemment. Et puis qu'on fait plus de 15 km aller, 15 km retour, parce qu'il s'agit bien d'aider les gens qui n'ont pas d'alternative et qui sont des gros rouleurs et qui, pour aller gagner leur salaire qui est déjà pas élevé, sont obligés de dépenser beaucoup d'argent dans le carburant. Donc
1: on est d'accord, c'est une carte carburant de combien ? Elle est à combien, la carte, là ?
8: Alors, il y a 4 ans, elle était à 70. Là, on l'a montée à 80 euros. Ouais. C'est une carte prépayée qu'on achète chez une grande enseigne que tout le monde connaît et qui plafonne ses prix. Donc, avec 80 euros, à prix plafonné, vous avez un peu plus de litres que dans une enseigne non plafonnée. En plus, les stations-service sont juste à côté de la commune, à quelques centaines de mètres. Ouais. Donc, c'est pratique. On ne dépense pas d'essence pour aller se servir. Ouais. Et donc, dès que le dossier est complet, voilà. Là, on a déjà une quinzaine de dossiers complets sur une vingtaine qui ont été déposés, mais ça va monter puisque c'était les premiers jours. Mmh. Dès que le dossier est complet, on vous remet cette carte et vous l'utilisez quand vous avez besoin de faire le plein.
1: Vous pensez...
8: Mais on sait bien que 80 euros, ça ne fait pas un plein complet. Hein,
1: non, bien sûr. Oui. Mais enfin, voilà,
5: c'est toujours mieux que rien.
1: Voilà. Mais
8: un coup de pouce.
1: On est obligé d'en arriver là, Laurent. Hein. On est obligé d'aider, de penser à faire ce genre de choses.
8: Ça vient en complément de la prime du gouvernement. On sait qu'il y a beaucoup de gens qui vont avoir les deux, et tant mieux. S'ils ont la prime de 100 euros plus la prime de 80, ça commence à faire un budget carburant qui redevient un peu plus normal.
1: Bon, vous pensez que vous allez aider combien de personnes, à votre avis ?
8: La première fois, alors la crise était moindre parce que le gouvernement avait à l'époque les moyens financiers de plafonner le prix du pétrole, ce qui n'est plus le cas aujourd'hui. On avait donné un peu moins de 30 bons. Là, je pense qu'on sera bien au-dessus.
1: Ouais.
8: J'imagine entre 80 et 150 bons. Voilà. On a le budget pour ça, puisqu'en fait, alors on touche pas aux impôts, on augmente
1: bien
8: pas.
1: Bien sûr. Ah non, c'est pas le genre de Laurent, ça. Laurent, il touche pas aux impôts. Non.
8: Ça fait 17 ans qu'on les a pas augmentés, les impôts.
1: Ah bah tu vois.
8: Et on avait des crédits non consommés dans notre CCS, notre bureau de aide sociale, donc on utilise ces crédits non consommés. Si notre aide était un énorme succès et qu'on devait dépasser ce qui est disponible, on se poserait des questions. Mais là, on n'en est vraiment pas là, on a les moyens d'aider.
1: Et Jérôme Hélary, donc ça démarre au mois d'octobre, on est bien d'accord. Hein,
9: là, voilà, votre... le 1er octobre, et en plus ça tombe le 1er du jeudi, enfin, le 1er du jeudi de chaque mois, je fais la tête de veau.
1: Écoutez,
5: c'était le plat premier tirage.
1: Oui, mais tout à fait.
9: Voilà.
1: Donc une formule.
9: Donc ça démarre jeudi, donc je m'attends à une
1: arrivée,
5: une influence,
9: une grosse influence. Ouais,
1: c'est super.
9: Beaucoup de demandes.
1: C'est super.
9: Je vais jouer le jeu. Comme c'est vrai que sur la marge au niveau, comment on appelle ça, ma marge va pas être énorme au niveau de la restauration, mais ce que je pense, je vais gagner sur
5: les boissons,
9: sur les vins, sur les boissons, sur le café.
1: Et puis vous filez un coup de main.
9: Sympas.
1: Mais oui, voilà. Évidemment, les gens sont sympas. La formule s'appelle la formule.
9: C'est la formule. Je l'ai en face de moi. C'est la formule spéciale crise essence.
1: Voilà, spéciale crise de l'essence. Merci Jérôme.
5: Bravo.
1: Voilà, Jérôme Hélary, donc c'est le patron, le restaurateur à Nogent-le-Rotrou, au Petit Bistrot. Et puis, merci beaucoup mon cher Jérôme. Et merci à Laurent Bonnater, le maire de Côte-de-Bec-les-Elbeuf,
5: en Normandie.
1: Donc, qui offre une carte carburant de 80 euros à ses administrés. Voilà, chacun essaie de trouver des solutions, hein, parce que dis donc, c'est la merdouille.
5: Mais c'est pas évident.
1: Ouais. Tu y a des réactions? Non, enfin, je ne sais pas. Fabien,
5: oui,
1: tu veux dire quoi?
5: Mais j'ai envie de déménager à Côte-de-Bec-les-Elbeuf.
1: Déménage. Avant de déménager, fais ta chronique. On parle de quoi dans un instant?
5: On va revenir sur toute l'actu web de la semaine. Il s'est passé beaucoup de choses et on va fêter ensemble l'anniversaire de TikTok. 10 ans déjà.
1: 10 ans de TikTok.
5: Mais ça passe à une vitesse.
1: C'est pas possible, ça. 10 ans de. Tu vas déménager quand, alors, à
5: Côte-de-Bec-les-Elbeuf? Dès que je peux.
1: Tant mieux. Bon débarras. Il y en a déjà un en moins.
5: Moi, je pars à Naples, je suis pas sûr de revenir.
1: Il revient pas.
5: Le week-end prochain, vous serez peinard.
1: Tout seul. Alors là, vivement le week-end prochain. En attendant, voici Johnny Clegg. À tout de suite.

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1: Et vous faites partie de la tribu, mes amis. Hein. 0810 055 056. À partir de 13h, c'est vous qui passez à l'antenne. On se fait une demi-heure rien que vous et nous pour réagir sur les thèmes, là, sur le truc de l'essence. Il y en a plein. J'ai lu là des tas de commentaires. Et cette semaine, j'ai lu par exemple qu'il y a des gens, il y avait un couple par exemple, qui doit faire une soixantaine de kilomètres pour aller bosser. Et ben maintenant, ils ont aménagé une petite camionnette et ils vivent devant leur boulot dans la camionnette.
3: Non mais tu te rends compte,
1: non mais c'est n'importe quoi. Donc si vous avez dû changer vos habitudes, 0810 055 056, on en parle ensemble à partir de 13h. En attendant, et puis tiens, dans un instant, juste après mon Fabinho, un invité pas banal, parce que vous savez qu'on aime vous présenter des invités pas banaux. Mais d'abord mon Fabien. Alors,
3: allez, c'est parti pour toute l'actu web de la semaine. Il s'est passé beaucoup de choses. On démarre avec Chloé, une Française installée en Australie qui a écopé de 2 700 € d'amende pour une boîte de cassoulet non déclarée dans sa valise. Chloé a passé voilà quelques jours en France, et quand elle a repris l'avion pour retourner dans son pays d'adoption, elle a oublié de déclarer sa conserve de cassoulet qui était dans sa valise. Les douaniers ne rigolent pas avec ça. Elle a posté une vidéo sur Instagram. La vidéo a été vue par plus de 3 millions d'internautes.
4: Je viens de me taper une amende de 4 300 $ parce que j'ai oublié de déclarer mon cassoulet à l'aéroport. Mon cassoulet à 1,50 € chez Lidl.
3: Ouais. Elle avait acheté 1,50 € chez Lidl, donc là ça commence à faire cher. Sur cette vidéo, la grande confrérie du cassoulet de Castelnaudary a pris la parole. Je cite: dès que Chloé sera en France, nous invitons la jeune femme à déguster un véritable cassoulet supérieur.
5: Et nous souhaitons
3: inviter le douanier australien à l'origine de cette affaire.
1: Ils auraient pu dire on paye l'amende.
5: Oui, je pensais que ça allait être ça.
3: Non, mais c'est un joli coup de pub pour le cassoulet français. Mais bon, inviter le douanier australien, c'est limite du faillotage quand même. Allez, toujours dans l'actu web de la semaine. Une nouvelle appli vient de sortir avec un objectif: vous simplifier la vie. Alors ça, j'adore. À votre avis, quelle est la phrase que l'on prononce le plus en une semaine?
5: Ça va?
3: Non. Qu'est-ce qu'on mange ce soir? Qu'est-ce qu'on mange ce soir? En moyenne, on passe 2h30 par semaine devant notre frigo à se demander ce qu'on va cuisiner. Eh bien, pour en finir avec ce casse-tête, je vous présente l'application Vesta. Ça s'écrit V-E-S-T-A, appli gratuite qui vient de sortir. Et l'appli, en fait, vous propose des menus pour votre semaine selon vos goûts et votre santé. L'appli fait la liste de courses pour vous. Et chaque soir, Vesta, en fait, vous propose une recette que vous n'avez plus qu'à suivre, en fait. Et comme ça, vous, avec ce qu'il y a dans votre frigo et dans vos placards. Bref, zéro prise de tête, moins de gaspillage, et en plus vous allez faire des économies. Ça s'appelle Vesta, V-E-S-T-A, et c'est disponible sur tous les smartphones.
1: Très bien.
3: Allez, maintenant on fête un anniversaire. Le réseau social TikTok a 10 ans. Happy birthday TikTok est l'appli la plus téléchargée au monde. Elle recense 2 milliards d'utilisateurs, dont 23 millions en France. Certains passent 1h30 par jour à regarder, vous savez, des vidéos sur TikTok. C'est addictif, hein,
1: scroll,
3: voilà, il y a tout sur TikTok. Il y a des recettes de cuisine, des groupes de musique. Il y a un gars qui se filme en train de se percer les boutons aussi.
1: C'est
3: pas une blague. Il est suivi par des millions de personnes. Cette semaine, j'ai regardé le concert de Céline Dion en direct grâce à un internaute. J'ai économisé quand même 500 balles. Et Céline Dion était en grande forme quand même cette semaine.
6: On m'avait supporté, envoyé des messages mou. Je suis revenu ici. Oh, oh, oh, oh, oh.
3: 500 balles pour ça, Nicolas?
5: Non, 110, moi j'ai.
1: Tu y étais ce soir-là?
5: J'étais tout là-haut.
3: Oui, derrière un poteau. Bravo,
5: j'ai vu très loin, mais
3: ça vaut vraiment le coup.
1: Dans une autre ville, il est à Marseille.
3: Mais Céline Dion, ce n'est pas la star de TikTok en ce moment. Non. Il y a un chanteur français qui est en train de devenir une star à l'international grâce à TikTok. Et c'est
5: Patoche.
3: C'est Patrick Sébastien. Des millions d'internautes se filment en train de danser sur cette chanson.

0: Les internautes se filment en train de sauter sur un pied.
1: Ça fait le tour du monde.
0: En mimant le fait de frapper à une porte. Gros succès, car la chanson de Patrick Sébastien cartonne donc aux États-Unis, en Allemagne et même en Pologne. C'est la chanson en fait la plus utilisée en ce moment sur TikTok. C'est quand même un truc de fou. Et franchement, moi je préfère un monde qui fait tourner les serviettes qu'un monde qui tourne au vinaigre.
2: Bravo, bravo mon Fabinou. Bravo.
1: Ça dénonce.
2: Faut qu'on le reçoive, Patrick Sébastien. Faut qu'il vienne.
0: On l'aime.
2: Je veux le voir. Merci mon Fabinou.
0: Voilà.
2: Bravo. Bravo. Tu es engagé.
0: Bien affiché.
2: Oui, tu es engagé. On aime les gens engagés.
3: Julie vient déjeuner chez vous.
2: Allez, comme promis, vite, vite, place à la personne pas banale du dimanche. Bonjour Julie.
4: Bonjour.
2: Bienvenue ici mon cher Julie. Alors vous avez 28 ans, vous êtes dans le Val d'Oise. Et depuis quelques temps, vous êtes connue sur les réseaux sociaux. Une star des réseaux sociaux. Avec quoi? Pourquoi mon cher Julie?
4: Alors, ce qu'il faut savoir, c'est que je filme mes interventions, donc je suis dans le domaine de l'assainissement.
2: Ouais.
4: Donc, j'interviens chez des particuliers ou autres pour des problèmes d'évacuation bouchée. Donc, on m'appelle et moi, je viens et avec mon camion, je débouche.
2: Voilà.
1: Vous êtes le déboucheur de toilettes.
2: Voilà. Vous êtes le gérant de Débouche Cana, donc une société d'assainissement à Grolet. Et donc, vous filmez vos interventions.
0: Et ça cartonne.
4: Exactement.
0: C'est
2: mais
0: fou,
2: c'est
0: ça.
2: Génial. Alors, c'est quoi, par exemple, les vidéos? C'est des vidéos de WC bouchés, tout ça?
4: Bah souvent c'est des WC bouchés, enfin ça peut être un peu de tout, hein, des salles de bain, des cuisines.
2: Ah là là.
4: Et ce qui marche le plus, c'est quand il y a de la merde. Hein.
2: Ah, quand il y a de la merde.
0: Ah oui,
2: ah oui, c'est vrai. Plus il y a du popo et plus ça cartonne.
0: Ah, voilà.
4: Exactement.
0: Tiens, on devrait vous filmer vous sur le trône.
2: Oui, on va cartonner. Venez chez moi, mon cher Julien, on va cartonner. Mais c'est vrai. Il y en a certaines qu'on fait jusqu'à 25 millions de vues.
0: Non mais c'est fou ça.
4: C'est ça.
2: Donc l'idée c'est quoi? C'est aussi au-delà du popo, c'est aussi d'expliquer votre métier, voilà.
0: Vous mettre en avant, voilà.
2: Voir un petit peu.
4: C'est exactement ça. Ouais, c'est ça, je montre, enfin c'est un métier quand même assez difficile.
2: Bah oui.
4: C'est très peu connu d'ailleurs quand même.
2: Ouais.
4: Donc le fait de filmer les interventions, donc après bon, les gens aiment bien, donc je continue.
0: Mais c'est vrai que
4: c'est pour mettre en avant le métier.
2: Et vous donnez aussi des conseils, mon cher Julie, parce que
4: j'essaie d'en donner un petit peu, pas trop, mais un petit peu quand même, parce que sinon après on m'appelle plus.
0: Ouais.
2: Ah ouais, d'accord. Alors un petit conseil rapide qui bouche un peu, mais pas trop. Comme ça vous pouvez continuer à venir pour bien entretenir ses canalisations. Qu'est-ce que vous
4: voulez
2: nous...
4: Il faut éviter de mettre n'importe quoi, lingettes, plein de trucs, quoi. Mais sinon, comment?
2: Non, allez-y.
0: Non, il dit des bêtises.
2: Les lingettes, c'est vrai qu'on en jette beaucoup, mais c'est pas bien.
4: Les lingettes, c'est classique. Ouais. Ça, c'est souvent les nanas. Après, s'il y a des mecs, c'est autre chose.
2: Mais d'ailleurs, vous avez raison, les préservatifs aussi, pas dans les WC.
4: J'en ai déjà trouvé, pas mal.
2: Je sais très bien.
4: Dans les Airbnb, tout ça, il y en a pas mal.
2: Ah ouais, vous voyez des fois des trucs un peu chelous, mon cher Julie?
4: Des trucs chelous, il y en a, hein. J'ai déjà retrouvé un god, des trucs, enfin, c'est pas mal. Hein. C'est
0: sympa. Mon Dieu.
2: Ah oui, dis donc, c'est un beau métier, mon cher Julie. Donc, ça vous est venu comment l'idée lors de filmer tout ça, là?
4: Comme ça, enfin, avant de filmer, j'hésite un petit peu parce que je trouvais ça quand même assez.
2: Un peu gore.
4: C'est choquant, mais je me suis dit, bon, ouais, c'est ça.
2: Bah après, c'est donc, la vie.
0: Non, mais c'est
4: pas mal. C'est de la vie, mais je regrette, j'aurais dû faire ça depuis longtemps.
0: Vous gagnez de l'argent avec vos vidéos? Vous gagnez de l'argent?
4: Ouais, un petit peu. Faut pas trouver d'argent parce qu'il y a les impôts.
0: Ah oui, d'accord.
2: Après, j'ai des.
0: On a des contacts.
2: Des contacts pour cacher un peu d'argent. Mon cher Julie. Il n'y a aucun problème avec ça. Hein. T'inquiète pas. En tout cas, voilà. Donc, il s'appelle Julie. Donc, Jully.
0: D'accord.
2: Et puis, on peut le trouver donc, sur les réseaux sociaux.
0: Trop bien.
2: Le gérant des Débouche Cana, star des réseaux.
4: C'est plutôt sur le nom de Débouche Cana qu'on connaît, pas sur le nom de Julie.
2: Eh ben, Débouche Cana, voilà. Donc, il cartonne avec ses vidéos de WC bouchés et de canalisation qui pue.
0: Bravo!
2: Voilà. Ça c'est
0: la France
2: qu'on aime.
0: C'est la France.
2: Bravo, mon Julie. Voilà, les gens qui se bougent. Ben oui, c'est ça. Bravo.
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2: Allez, partons gaiement vers la deuxième demi-heure de votre talk show du dimanche. Alors ici, c'est pas comme, c'est comme la messe du dimanche,
3: mais pas pareil.
2: Voilà, c'est ce que je voulais dire. Dans un instant, le boom des parapharmacies. Votre tribu est là, bien sûr. Notre enfant de la télé, Nicolas Malabeuf, qui prend son avion à 16h.
4: Oui, là, dans ma tête, je suis déjà parti.
2: Ah, mais toi, il est déjà loin. Ouais. On sent qu'il est loin, loin. Il va à Naples. Ah là là, mais quelle ville extraordinaire. J'espère que tu vas aimer. Hein.
4: Eh ben oui.
2: C'est ma ville préférée au monde. Vous savez que quand on y va, il y a un choc.
4: Une atmosphère.
2: Il y a une atmosphère, tu verras, il y a les gens qui parlent fort, le linge qui est étendu dans les rues.
4: J'adore.
2: Ça sent la pizza, mais la vraie pizza, mes amis, la pizza que tu vas payer 4 euros.
4: Oh là là.
2: Ah oui. Et un truc gigantesquement bon.
4: Oh oui, il va manger
2: la,
4: ça
2: la meilleure
4: matin, midi et soir. Oui.
2: J'espère que tu vas aimer, franchement.
4: Je vous enverrai une carte postale.
2: S'il te... Regarde, ça existe encore.
4: Ah bah oui, ça existe. Je le fais toujours, moi.
2: Ben, voilà, oh là là. J'espère que tu vas aimer. Et notre spécialiste web, Fabien Hémou, toi tu restes là toi.
5: Moi je reste, oui, je reste dans les Yvelines.
2: C'est bien les Yvelines.
5: Ah, j'adore.
2: Plaisir, il habite à Plaisir.
5: Oui, bah donnez mon adresse.
2: Oui, je vais vous donner là.
5: Je cherche un couvreur. Si vous êtes dans les Yvelines, je cherche.
2: Tu cherches pas un déboucheur.
4: Un déboucheur de chez
2: nous. Déboucheur, on a.
5: Ah non, moi tout est bien débouché. Groupe Facebook,
2: oui,
5: aussi,
2: groupe
5: vous
2: Facebook.
5: Pouvez nous rejoindre. Alors, c'est complètement gratuit. Pour nous retrouver, vous tapez dans votre barre de recherche Youpi la vie avec Willy Rovelli. Vous tombez sur nous. Et la question du dimanche, avec la hausse du prix du carburant, avez-vous voilà changé vos habitudes? Alors on a pas mal de commentaires. Chris nous dit, il y a 3 ans, je me suis offert une petite Audi TT d'occasion. Et les anciens propriétaires, en fait, ont reprogrammé la voiture à l'éthanol. Chez un spécialiste. Et aujourd'hui, je savoure de faire le plein pour 40 euros.
4: Il y en a beaucoup qui font ça.
5: Donc merci Chris. Et comme Chris, voilà, continuez à réagir. C'est gratuit sur le groupe Facebook. Vous tapez Youpi la vie avec Willy Rovelli.
2: Voilà, et venez en parler aussi à l'antenne, hein, parce qu'entre 13h et 13h30, c'est votre demi-heure. Rien que vous et nous, c'est votre émission. On vous donne les clés. Venez réagir là-dessus. Donc sur l'essence, on va parler de la parapharmacie dans un instant. 0810 055 056.
4: Et dans moins d'une heure, tombera notre séjour. Pas n'importe quel séjour, parce que c'est un séjour déjà. C'est Bellambra Club, numéro 1 des clubs de vacances en France. Et en plus, il vaut 2000 euros TTC.
2: Ah là là, et vous partez où vous voulez, avec qui vous voulez. Mais d'abord, ce n'est pas suivi l'actu, pas de panique, l'actu vous suit. Il est temps pour moi de mettre
4: les points sur les i.
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2: Et on commence avec la visite du pape Léon XIV en France, aujourd'hui à Lourdes, où il ne recevra qu'une toute petite poignée de personnes victimes de pédophilie dans l'église. Apparemment, là aussi, il fallait s'inscrire pour le voir, hein, comme pour Céline Dion. Mais à la différence de Céline, dans l'église, il y en a beaucoup qui ont été tirés. Céline Dion qui hier a dansé de la tectonique avec ses fans devant son hôtel. Ah oui, le pape est à Lourdes et elle continue de l'être. Demain, le pape fera une messe à Metz.
4: Ah oui,
2: c'est pas une messe à Metz.
5: C'est pas la même chose.
2: On prend pour dire ce qu'on veut, mais des rues bondées à Paris avec juste de la joie et des sourires sur les visages, sans aucune violence ni haine. C'est certainement le miracle de Léon XIV le plus réussi. 95 ans plus tard, une enquête en Allemagne révèle qu'Adolf Hitler est soupçonné d'avoir participé au meurtre de sa nièce. Ah, je savais qu'il n'était pas gentil. Je ne sais pas. Ah, je ne l'ai jamais senti. Aux Pays-Bas, dans certaines prisons pour femmes, le gouvernement a décidé d'autoriser les détenus à s'acheter des sextoys. Alors qu'il suffirait juste d'y enfermer Patrick Bruel. L'animateur du jeu Slam, Théo Curin, percuté par une voiture, ses prothèses projetées. Heureusement, lui, il va très bien. Alors, on ne sait pas encore si ses prothèses vont devoir porter des prothèses après l'accident. À la place, on va lui mettre un fouet sur la main gauche et un tranché de légumes sur la main droite. Et il va pouvoir intégrer le casting de Top Chef en tant que Thermomix. Après, sans ses prothèses, Théo Curin est un sextoy pour femmes. Il est très beau. L'homme d'affaires qui porte à gauche, Mathieu Pigasse, aurait dépensé 434 000 euros pour 10 jours de vacances dans une villa de luxe sur l'île Moustique. Pendant que nous, ici, on n'en peut plus des moustiques. Ouais, franchement, ils sont vraiment pas comme nous, c'est riche.
6: Vraiment pas.
2: Bon, à côté des 27 millions qu'aura coûté la visite du pape en France pour 3 jours, Mathieu Pigasse, petite bite, pêcheur. L'ouverture de la chasse en forêt de Compiègne, c'est une première. Les chasseurs seront invités à viser en priorité les biches et les faons. Les joggeurs n'arrivent qu'en troisième position. Bruno Le Maire publie un manifeste pour la France dans lequel il aborde les questions de Fillon. Ah non, pardon, ça c'est un roman érotique. En Chine, découverte de fossiles de poissons vieux de 440 millions d'années avec des concordances entre le corps humain et le poisson. Tu te rends compte, l'homme descend du poisson. Eh oui, quand on dira à quelqu'un « sale ton », ça sera plus une insulte, mais un cours d'archéologie. Enfin, la question du jour. À Lourdes, le pape a inauguré ce matin un pont. Est-ce que c'est le pont TIF?
4: Ouh,
2: on dit, va, elle est pas mal, ça. Bah, vous avez 2 heures. Malheureusement, dans 95 jours, c'est fini 2026.
5: Bravo.
2: Eh ben voilà, un petit récap du récap de l'actu. Voilà, mes amis. Allez, maintenant, on arrête tout.
5: Ah oui.
2: Si le prix de l'essence vous plombe le moral, rassurez-vous, on a la solution. Là, vous allez voir, ça va aller mieux dans deux secondes. Vous allez faire, quand je vous dirai à vous, vous allez me faire palabapapala. Et ça ira beaucoup mieux. Tiens, écoute ça.
5: Là, on n'est pas bien.
2: Là, ça va pas bien.
5: Ça va pas bien. Mais sans trop cher.
2: Là, ça va pas bien.
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2: À vous.
5: Palapapala.
2: Et voilà.
5: Là, ça va
2: t'as
5: mieux.
2: Vu, il y a le pape et le papalapapala.
4: Vous êtes le pape de la radio.
2: Je suis le papalapapala de la radio. Allez, dans un instant, on va parler du business des parapharmacies. Mais d'abord, écoutons Michel Sardou
5: avec la Java
4: de Broadway.
5: Ah.
2: Si vous le dites. Écoutons ça. À tout de suite, mes amis.

0: Là, je peux dire que ça a fait plaisir à tout le monde. On a tous dansé dans le studio.
1: Intemporel.
0: Là, qui met la forme. Et je viens d'apprendre à l'instant que c'est la chanson. C'est ta chanson préférée, mon Nico.
1: De Michel Sardou.
0: Ah, oui.
1: Elle est intemporelle.
0: Bon, alors vas-y, désannonce-moi ça proprement pour une fois.
1: Eh bien,
0: on va essayer de faire un truc propre. Allez-y.
1: Il va fêter ses 80 ans en janvier. C'était Michel Sardou avec la Java de Broadway.
0: Franchement, c'est la meilleure des annonces.
1: C'est presque trop propre, hein, par rapport à vous.
0: Meilleure des annonces depuis 7 ans. Ça y est, on y arrive. Ouvrons notre nouveau dossier. Bonjour Benoît, ça marque.
2: Bonjour Olivier, bonjour à toute l'équipe.
0: Bonjour, bienvenue ici mon cher Benoît. Vous êtes expert chez Xerfi. C'est quoi, c'est qui, vous faites quoi chez Xerfi?
2: Alors, mais je suis directeur d'études Xerfi, donc on est un cabinet d'études économiques et on couvre tous les secteurs d'activité en France qu'on analyse quotidiennement.
0: Très bien. Alors, avec vous, je voudrais qu'on analyse ensemble le boom de la parapharmacie, parce que j'ai lu là des choses justement chez vous là concernant la parapharmacie qui est incroyable. Déjà, pouvez-vous nous redire, voilà, une parapharmacie, c'est comme une pharmacie, mais en pas pareil?
2: Alors la parapharmacie, ce sont tous les produits qui sont vendus dans une pharmacie, ouais, qui sont non réglementés. Donc en gros, on va retrouver tous les dermocosmétiques, tous les compléments alimentaires, tout ce qui est vendu avant d'arriver au comptoir devant le pharmacien.
0: C'est ça. Et donc ça pèse lourd alors le marché de la parapharmacie en France?
2: Ça pèse effectivement assez lourd et surtout de plus en plus lourd. C'est, ouais, c'est un marché qui a représenté environ 7 milliards d'euros en 2025, voilà, et qui a progressé de l'ordre de 30% au cours des 5 dernières années.
0: Ah, mais tu te rends compte, 7 milliards plus 30%. Et c'est quoi qu'on achète le plus? Alors qu'est-ce qui cartonne le plus en parapharmacie?
2: Alors très clairement, quand on parle de parapharmacie, donc les compléments alimentaires fonctionnent très bien. Ouais, et ce qui pèse le plus lourd, ce sont les dermocosmétiques, toutes les crèmes de soins, de beauté que l'on va pouvoir appliquer sur le corps et notamment le visage qui fonctionne très bien.
0: Ah oui, les crèmes pour le visage. Ah bah oui, c'est comme ça. Hein, si on veut être beau et belle, hein, il faut y mettre le paquet. Mais alors j'ai lu il y a quelques jours que il y a carrément donc certaines parapharmacies qui sont dans la to-do list de touristes. C'est vrai ça? Des choses à faire et des choses à voir.
2: Oui, effectivement, c'est très vrai. Alors, ce qu'il faut savoir, c'est que la France est le leader mondial de l'industrie cosmétique. On est le premier exportateur dans le monde. Donc, c'est l'un des rares secteurs sur lequel on a une balance commerciale très, très positive. Donc, les marques françaises, elles plaisent à l'international. Elles sont demandées. Et quand les touristes arrivent en France, et bien naturellement, ça fait partie des objets symboliques emblématiques de la France, au même titre que les parfums ou le vin. Et du coup, ils vont en acheter. Et un autre facteur qui favorise ce phénomène là, c'est que les produits de parapharmacie en France sont beaucoup plus attractifs en termes de prix par rapport à leur prix de vente à l'étranger. Par exemple, pour un Américain, l'économie, c'est de l'ordre de 30 à 50% par rapport à ce qu'il trouverait chez lui.
0: Ah voilà.
2: Donc l'écart, il est considérable.
0: D'accord. Donc, ils en profitent parce que c'est moins cher, et puis le fait qu'il y ait le logo Made in France, ça le fait, quoi.
2: Exactement, ouais, c'est moins cher, ils aiment ces produits, ils sont contents d'en acheter pour eux et ils sont aussi contents d'en acheter pour leurs proches et en ramener et en offrir à leur retour de voyage.
0: Ah, mais je trouve ça incroyable, moi. Et j'ai lu aussi, alors donc vous nous l'avez dit, hein, que chaque officine, chaque parapharmacie met le prix qu'il veut, c'est ça, hein, sur ce genre de produits, hein.
2: Oui, tout à fait. Le prix de vente est pas réglementé. Alors après, en France, et c'est ce qui explique aussi pourquoi les prix sont potentiellement très attractifs par rapport à certains pays étrangers. Ouais. Avec plus de 20 000 officines en France, la concurrence, elle est très forte. Donc les marges, elles sont quand même assez contenues sur ces produits de parapharmacie malgré tout.
0: Et alors, c'est de ce que vous en savez, hein, mais c'est quoi? C'est des produits qui sont sûrs? Ça marche bien les crèmes là, parce que moi je m'en fous une tartine. Bon, d'accord, mais ça se voit, moi. Mais c'est bien les vitamines, tout ça, c'est bien, c'est efficace.
2: Écoutez, c'est sûrement suffisamment efficace pour que les personnes en rachètent, en redemandent. Et au-delà de l'engouement des touristes internationaux pour ce type de produits, il y a un vrai engouement des Français aussi pour le marché des dermocosmétiques, parce que pour faire plus 30% en 5 ans, c'est pas uniquement les touristes étrangers qui ont alimenté cette croissance-là, très clairement. Et les Français en achètent de plus en plus et en consomme de plus en plus, aux dépens notamment des produits d'hygiène beauté qui précédemment étaient peut-être un peu plus achetés dans les rayons des grandes surfaces alimentaires.
0: Ouais, et ben je parlais de grandes surfaces. Moi, dans mon Carrefour, il n'y en avait pas jusqu'à il y a à peu près 6 mois. Et là, ils ont ouvert une parapharmacie énorme. Donc ça se déploie justement.
2: Les enseignes de la grande distribution accordent de plus en plus de place à ce type de produit. Et c'est notamment Leclerc, hein, qui est précurseur, qui a une enseigne de parapharmacie avec avec une multitude de parapharmacies c'est dans ça. Les galeries commerciales de ces supermarchés.
0: Mais moi, je vais chez Carrefour si j'ai la carte passe, vous savez, Benoît. Oui. Donc, je ne vais pas chez Leclerc. Attention, Benoît, faut pas me fâcher avec Carrefour parce que là, j'ai une cagnotte de ouf en ce moment. Alors, vous me fâchez pas.
3: Tout perdre.
0: Ah non, je veux pas tout perdre. Benoît, merci infiniment. Benoît Samarc, donc directeur d'études chez Xerfi. Le boom de la parapharmacie, non mais tu te rends compte, 7 milliards d'euros. Voilà. Et puis bah, on va y aller de plus en plus, et donc ça se déploie encore et encore. Merci beaucoup hein, d'être passé nous voir, mon cher Benoît.
2: Merci à vous.
0: Passez un bon dimanche.
2: De même, au revoir.
0: Au revoir.
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0: Ah, avant qu'il ne s'en aille, qu'il prenne son avion pour aller à Napoli, notre enfant de la télé, Nicolas Malabeuf. Alors, oui, c'est toi.
1: Eh bien, vendredi, le pape du football, Zinedine Zidane, a fait ses débuts en tant que sélectionneur de bleu. Et oui, la Ligue des Nations est lancée. Les prochains matchs seront demain et vendredi contre la Belgique et l'Italie. Mais remontons aux prémices. Zinedine fait ses débuts à l'AS Cannes et le 24 février 91, le jeune Zidane a tout juste 18 ans. Il a des cheveux et il est interrogé par France 3 Côte d'Azur. C'est sa toute première télé.
6: Bah, c'est extraordinaire, non ? Ah oui. Il fallait bien que je marque un jour, et puis c'est arrivé contre Nantes, je suis très content.
7: L'avenir de Zinedine Zidane, c'est quoi déjà ? On y a un petit peu pensé ?
6: Non, pas trop pour l'avenir, parce qu'il faut d'abord prouver.
0: Et il a toujours été vif hein, dans les interviews.
1: Et alors, 3 ans plus tard, Zidane a le droit à son premier portrait dans Stade 2. Il est aperçu en voiture en train d'écouter une cassette d'Eddie Mitchell. Et alors, le point d'orgue de sa carrière, 1998, Zidane avait un petit rituel avant les grands matchs. Il fumait une cigarette avec Fabien Barthez.
3: Ah quoi. C'est ça les sportifs.
0: Et, bah, voilà.
1: Et alors, juste avant le mondial, petit micro-trottoir dans les rues de Marseille. Et tout le monde ne le connaissait pas.
8: Vous connaissez Zinedine Zidane ?
9: Pas du tout. Je ne sais pas ce que c'est.
8: Vous ne savez pas qui c'est plutôt ?
9: Qui c'est ou ce que c'est ? Vous dire
0: ce que c'est ?
8: Vous savez d'où il est originaire ?
1: Bon, il y avait encore un peu de boulot au niveau notoriété. Les Bleus remportent donc leur première étoile. L'Arc de Triomphe projette le message Zidane président. Et 2 jours après leur victoire, les Bleus sont invités par le président Chirac à une garden party à l'Élysée.
10: L'équipe de France et la Coupe de France. La Coupe du Monde.
0: Raté.
10: Zinedine Zidane.
11: Parce que moi je parle pas fort déjà.
1: Et alors en 2005, le président Chirac est hospitalisé et l'imitateur Gérald Dahan en profite pour faire un canular téléphonique. Il a dans un premier temps le sélectionneur Raymond Domenech, puis Zizou.
12: Allô ?
13: Allô, c'est Zinedine ?
12: Oui.
13: Bonjour, c'est le président au téléphone. Comment ça va ?
12: Oui, bonjour, bien, merci.
13: Ouais, je voulais personnellement vous signifier mes encouragements pour ce soir.
12: Écoutez, c'est gentil. Et vous, votre santé ?
13: Écoutez, ça va doucement. Est-ce que je peux vous demander une faveur ?
12: Oui, bien sûr.
13: Oh, si au moment de la Marseillaise, vous pouviez avoir la main sur le cœur, vous me feriez le plus grand plaisir.
12: On le fera.
13: Vous le ferez ?
12: On le fera.
1: Et donc, le soir même, voilà ce qui se passe juste avant le match, au commentaire Thierry Giraldi.
14: La détermination des Bleus, main droite sur le cœur. C'est la première fois que je vois ça dans une équipe de France au football.
1: Et oui, les Bleus l'avaient fait et Dahan avait ensuite révélé son canular comme quoi.
0: Avant qu'il n'y ait pas de mettre une plume ou un truc pour
1: part. Il l'aurait fait aussi. Zidane, une légende, tous fans de Zizou, même Johnny Hallyday ou presque.
15: Alors est-ce que vous les connaissez ces joueurs de football ?
16: J'en connais quelques-uns. Bon, bien sûr, je connais Zizou. Bon, je l'adore comme joueur. Bon, comme beaucoup. Bon, j'en connais quelques-uns, pas très bien, mais je
1: l'adore. Pas très bien. Et justement, le petit potin, c'est que ce soir-là, Zazie n'était pas devant sa télé et son téléphone avait explosé d'appels.
0: C'est très drôle. Merci mon bon Nicolas. Je connais pas grand-chose en foot, alors c'était bien le...
3: En début timide.
0: Ouais, me dit bout. Oui, j'ai lu que c'était pas
3: folichon.
1: Non, mais qu'il dire par là.
0: Bah, qu'il a pas brillé.
3: C'est le premier match.
1: Et il y a eu un zéro, il y a eu une victoire quand même.
3: Il y a Fabien Barthez, hein. Toujours en train de fumer des clubs. C'est les sportifs qu'on aime.
0: Oui, mais c'est ça. De toute façon, les sportifs vieillissent mal généralement.
3: C'est l'alcool et la clope.
0: Voilà. Donc toi, dimanche, il y a le match de foot France-Italie ?
1: Alors, c'est contre la Belgique demain et contre l'Italie, France-Italie vendredi.
3: Oh là là.
0: Tu seras déjà rentré.
1: Eh bah, ben, je serai dans l'avion, exactement.
0: Tu ne vivras pas ça là-bas, voilà, c'est ce que je voulais vous dire. mes amis, est-ce que vous connaissez une école qui forme les gardiens d'immeubles ?
3: Oh non !
0: Eh bah, tant mieux, parce qu'on en parle juste.

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1: Allez, de retour ici, mes amis, pour votre émission Willy vient déjeuner chez vous. Voilà, comme d'habitude, on passe à table tous ensemble le samedi et le dimanche en direct entre midi et 13h30. Mais alors vite, comme ce sont les 5 dernières minutes.
2: Déjà.
1: Ah bah si, avant le journal de 13h,
2: dépêchez-vous.
1: Place à la bonne idée du jour. Bonjour Isabelle Jacques.
3: Bonjour.
1: Bienvenue ici, ma chère Isabelle. Vous êtes la directrice des ressources humaines à l'AMSOM. C'est quoi l'AMSOM ?
3: Alors, AMSOM Habitat, c'est un organisme de logement social dans Amiens et dans le département de la Somme.
1: Très bien. Et en cette rentrée 2026, avec l'AMSOM, vous allez donc lancer une école pas tout à fait comme les autres, parce que vous allez former qui ?
3: Alors, nous allons former des gardiens d'immeubles avec notre école que l'on a baptisée Ambition Gardien.
1: Voilà, Ambition Gardien, donc une école de gardiens pour former des gardiens d'immeubles. Donc ça se passera comment C'est en alternance, hein, c'est comme ça que ça se passera?
3: Voilà, tout à fait, c'est en alternance, ça va démarrer mi-novembre avec une alternance qui sera selon un rythme d'une semaine en centre de formation au Créfou à Amiens et 3 semaines en entreprise.
1: Voilà. Et donc, ça va se passer comment ? Ils vont apprendre quoi ? La formation, elle va consister à quoi ?
3: Alors là, la formation va consister à former, bien sûr, au métier de gardien, qui consiste dans l'entretien des résidences, ça c'est la partie, la base, je dirais, l'entretien des parties communes, l'entretien des abords, mais également le relationnel avec les locataires, qui est également essentiel, puisque c'est un gage de tranquillité résidentielle.
1: Ça, ça s'apprend, Isabelle, le relationnel ?
3: Ah, il faut avoir une petite base. Ouais. Mais bien sûr que ça s'apprend. Il y a des techniques de communication, il y a des techniques de gestion de conflits qui existent, bien sûr.
1: Ah,
3: que ça
1: voilà, la gestion de conflits, ça va être le voisin, la sécurité, puis même, voilà, filer des coups de main, tout ça. Je lisais qu'il y avait une gardienne qui disait, une jeune gardienne, là, qui disait, je fais 14 kilomètres par jour à pied. Oh, wow. Tu sais, à force de tourner dans les étages, tout ça, voilà, nettoyer les abords, etc. Elle marche jusqu'à 14 kilomètres par jour. Vous recherchez quoi ? Une bonne dizaine de gardiens, de gardiennes, c'est ça, hein ?
3: Tout à fait. Notre objectif est de former un groupe de 12 personnes.
1: Voilà.
3: Donc, ils seront en formation, en contrat d'apprentissage, au contrat de professionnalisation pendant un an.
1: Ouais.
3: Et à la clé, avec une embauche. On espère une embauche à la clé, en CDI ou en CDD, selon les circonstances, sur un poste de gardien d'immeuble ou d'employé d'immeuble.
1: Ouais.
3: L'objectif étant toujours à la clé, une embauche en CDI, en gardien.

0: profil alors? Comment ça, il doit être comment alors?
1: Alors, le profil, on cherche quelqu'un qui soit plutôt calme. Il faut être courageux, parce que physiquement, ça n'est pas facile.
0: Ouais.
1: Plutôt des personnes qui peuvent être calmes, qui sont dans l'échange, dans l'écoute.
0: Ouais.
1: Ça, ce sont des...
0: Ah, calme, vous avez dit une personne calme? Merde.
2: C'est pas pour vous.
0: C'est pas pour vous. Je voulais vous envoyer mon CV. Ouais, ben, ouais. C'est bon, regarde Isabelle, regarde mon CV. Voilà, je le déchire.
1: On peut essayer.
0: Calme, c'est pas possible.
3: Et il y a des âges en particulier ou c'est tout âge?
1: C'est tout âge. Alors là, on est sur du contrat d'apprentissage, on aura pas mal de jeunes. Hein. On a encore une réunion d'information le 8 octobre, donc on peut encore recruter des personnes. Mais c'est tout âge.
0: Bon, et donc s'il y a des personnes du côté d'Amiens là, qui sont intéressées, comment ils font? Alors ils viennent vers vous, comment?
1: Oui, alors ils peuvent soit contacter directement le CREFO, qui sera l'organisme de formation. C'est un dispositif qui se fait à travers un partenariat avec donc le CREFO, France Travail, et également une formation qui est notre OPCO.
0: Oui.
1: Donc il faut contacter le CREFO. Je peux vous donner le numéro de téléphone.
0: Non, ne le donnez pas là, mais là, les gens. Le CREFO, ou l'AMSOM chez vous, là, Isabelle. On peut vous appeler.
1: Voilà.
0: Appelez Isabelle Jacques, elle est hyper sympa. Si vous voulez devenir gardien ou gardienne dans la région d'Amiens, voilà, je sais qu'il y a des formations comme ça un petit peu partout en France, et je trouvais ça bien de remettre un petit peu la lumière sur ce métier.
2: On n'en parle pas
0: assez. Et voilà, on n'en parle pas assez. Sauf chez nous. T'as vu, on parle de tout. Merci Isabelle Jacques, donc directrice des ressources humaines à l'AMSOM. Merci infiniment.
1: Merci.
0: À très bientôt. À passer un bon dimanche. Tiens, dans un instant, il sera 13h. Notre journaliste s'est déjà installé. Ça va?
4: Oui, ça va bien, et vous?
0: Mais oui, ça va. T'as enlevé ta chemise d'hier.
4: Oui, parce que t'aimais pas ma chemise.
0: J'aimais pas ta chemise.
4: J'aime pas ton t-shirt.
0: Alors, on laisse Christophe Maé, tu vas me changer ça tout de suite.
2: Et dans il va finir à poil, hein, si ça continue comme ça.
0: Je préfère.
2: Ah voilà,
0: franchement, je préfère.
2: Bah, dites-le.
0: Si c'est pour médecin, franchement, je préfère. Moi, c'est Christophe Maé.

0: Vous avez l'antenne, venez réagir sur tout ce que vous voulez. On vous attend, on vous donne les clés de cette émission.
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0: Merci d'être avec nous. Partons gaiement vers la troisième demi-heure de votre talk show du dimanche en direct avec votre tribu Nicolas Malabeuf, l'autre enfant de la télé.
3: Bonjour tout le monde.
0: Qui a commandé son taxi qui l'attend en bas à 13h30 pile.
3: J'ai ma valise dans la main.
0: Il a sa valise dans la main. Il part à Napoli quelques jours. Quelle chance! Et Fabien Imo, notre geek qui est là. Et surtout vous, mes amis, puisque le samedi, c'est Youpi la vie, certes. Mais le dimanche, c'est Youpi aussi. Vous avez les clés de l'émission. 30 minutes ensemble, rien que vous et nous, pour parler de ce que vous voulez. Si vous voulez réagir sur les thèmes du jour, donc le prix de l'essence, est-ce que vous avez changé vos habitudes, et allez-vous en parapharmacie, est-ce que vous êtes fan comme moi? Moi j'achète plein de petites merdouilles qui marchent jamais, mais c'est pas grave. Et puis également vos youpis du moment, bien évidemment les bonnes nouvelles, voilà les trucs sympas qui vous arrivent en ce moment dans la vie. Venez nous raconter ce que vous voulez. 0810 055 056, il y a le groupe Facebook.
4: Oui, le groupe Facebook, oui. Qui est gratuit. Pour nous rejoindre, c'est très simple, vous tapez Youpi la vie avec Willy Rovelli, vous tombez sur nous. Beaucoup de commentaires concernant la hausse du prix du carburant. Nathalie a écrit: avec le coût de la vie globale, il faut choisir entre manger, se chauffer et mettre de l'essence dans le réservoir de son véhicule, ça devient vraiment compliqué. Ouais. Et Nicolas a écrit: il faut faire avec, pas le choix, surtout quand on habite à la campagne. Comment on fait
0: ça? Exactement.
4: Et bien continuez à réagir, c'est complètement gratuit. Donc le groupe Facebook, pour nous retrouver, vous tapez Youpi la vie avec Willy Rovelli, et aussi sur WhatsApp au 0810 055 056.
0: Voilà, et quand vous passerez à l'antenne?
3: Eh bien, dans moins de 20 minutes, l'un ou l'une d'entre vous remportera un séjour bel embras à club d'une valeur de 2000 euros. Donc, appelez-nous vite.
0: 2000, le tirage là, hein, c'est là, dans 20 minutes. Là, il est 13h07, vers 13h27, on fera le tirage, d'accord? Ça, j'adore, Quincy Jones. Il est là, évidemment que j'adore, parce que c'est sur votre radio ici, et puis c'est tout, hein.

0: Les chansons, je laisse jusqu'au bout.
1: C'est rare, hein.
2: C'est très rare, ouais.
0: C'était Quincy Jones, ah. Mais oui.
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0: Ah, c'est mon moment préféré. Là, jusqu'à 13h30, on passe plus rien. Je veux rien d'autre. Plus de chansons.
1: Plus de chansons.
0: Plus de pubs, rien. Je veux que vous et moi. Voilà.
1: Donc,
0: on 13h11 et on appellera le gagnant vers 13h25, un truc comme ça. Donc là, je veux qu'il y ait que vous. Appelez-nous 0810 055 056. On prend le temps de discuter de ce que vous voulez. On vous donne les clés, car le samedi, c'est youpi la vie. Et le dimanche, c'est youpi aussi. Et on va commencer avec Mylène. Ça va, Mylène?
5: Oui, ça va, et vous?
0: Mais ça va très bien, Mylène. Tu nous appelles d'où?
5: Alors, j'appelle de la région aixoise, Aix-en-Provence.
0: Mais oui, mais où exactement? Je connais bien, moi.
5: Exactement, à Aiguille.
0: Ah, bah, Aiguille, voilà. Mais c'est très beau. Voilà. Quelle belle région, hein. Et Mylène, belle région.
5: Ouais, n'est-ce pas.
0: Qu'est-ce que tu fais de beau dans la vie?
5: Je suis fleuriste.
0: Oh,
1: on adore.
0: Alors, fleuriste, tu nous confirmes bien donc que les fleurs ont un langage selon.
5: Tout à fait.
0: Alors, vas-y, je voudrais bien. Alors, les roses rouges, c'est vraiment quand on est amoureux ou ça peut être pour autre chose?
5: Ah oui, c'est vraiment oui. L'amour. On veut déclarer l'amour. Sa flamme. Là, il ne faut pas chercher, c'est les roses rouges.
0: Les roses rouges. Alors, par exemple, Fabien Emo, mon Fabien qui est là, il a trompé sa femme hier soir. Elle rentre ce soir.
1: Pas que hier soir.
0: Pas que hier soir, mais hier soir, elle n'était pas là, il l'a trompé. Tu as trompé les fleurs.
6: Bah exactement.
0: Et sa femme s'appelle Fleur en plus, oui. Hein, tu vois. Bon. Donc, il faut qu'il lui offre quoi ce soir?
5: Ah ben là, ça part mal. Là, il peut lui offrir tout le magasin.
1: Très bien. Non, alors je crois que. Est-ce que tu me confirmes?
0: Plaisante, bien évidemment.
1: La rose jaune, c'est symbole de l'infidélité, je crois. C'est
0: rose jaune.
1: C'est la rose cocu.
0: Non.
5: Il n'y a pas de fleur cocu, ça n'existe pas.
0: Et les chrysanthèmes, c'est que quand on est mort. On n'offre pas des chrysanthèmes comme ça.
5: Souvent.
0: Quoi. Souvent, faut être mort pour les chrysanthèmes. Voilà.
6: Et là, en ce moment, la fleur à la mode.
5: C'est joli dans le jardin aussi, quand même.
0: Oui, c'est vrai, c'est joli. Oui, Fabien.
6: Et là, en ce moment, la fleur à la mode, c'est quoi? La fleur de saison?
5: En ce moment, de saison top, c'est l'hortensia.
0: L'hortensia.
6: Ah mais oui, c'est joli ça.
0: C'est beau les hortensias, je sais même pas à quoi ça ressemble. Vas-y.
5: Ouais. Très joli, ça tient super bien.
0: Ah, très bien. Donc les hortensias, très bien. Le lys blanc, moi je trouve ça trop beau, le lys blanc. Lys blanc, c'est magnifique.
5: C'est pour les rois. C'est pour les rois, là.
6: Ah, oui, c'est un roi, c'est le roi Willy.
0: C'est pour ça que j'aime bien.
5: Ben voilà.
0: Et non, mais, et Mylène, je vais te faire. C'est un peu la journée confidence. Oh, je vais te faire une petite confidence, Mylène. Je te jure que c'est vrai ce que je vais dire. Depuis 2 mois, je m'achète un bouquet de fleurs tous les 10 jours.
1: Ah, bah, c'est bon?
0: Ouais.
5: Avant,
0: je ne le faisais jamais. J'avais jamais de fleurs parce que je me disais, c'est nul, ça meurt. C'est vrai que ça meurt. Bon.
6: Oui, bah,
0: et bah là, et bah voilà.
1: Et vous en prenez soin?
0: Et oui, j'en prends soin et tout. Je change l'eau tous les jours. Je leur parle. Bon, après, ils finissent par crever, mais je pense que je les saoule.
6: Ils saoulent mes fleurs.
0: Et tous les 10 jours, j'achète.
5: Alors, un petit conseil.
0: Oui, vas-y.
5: Un petit conseil. Oui. Vous changez l'eau, c'est top. C'est génial. Si vous voulez vraiment les prolonger plus longtemps, à chaque fois que vous changez l'eau, vous retaillez le bout de la tige.
0: Ah, voilà, vous retaillez le bout.
6: En biseau.
5: Voilà,
0: moi, on m'a souvent taillé le bout, pour ça que je suis petit. À force de me raboter le bout, je fais plus qu'1m63. Donc, faut raboter. On rabote le bout.
6: Oui, exactement. Il faut couper en biseau. En biais.
0: D'accord. Bon, Mylène, très bien pour le conseil déco. Moi, j'adore. Merci, Mylène. Tu voulais réagir sur l'essence, non?
5: C'est ça. En fait, avec l'essence trop chère, forcément, les gens, ils s'offrent moins de fleurs. Moins de fleurs. Voilà.
0: Et du
5: coup, c'est dommage.
0: Tu le vois vraiment? Tu vois que ça a baissé un petit peu la fréquentation?
5: Il y a un petit peu de fréquentation quand même, mais on sent que le panier moyen baisse un peu. Voilà.
0: Et voilà.
5: Ça tire un peu, quoi.
0: Et voilà. Les gens ont changé leurs habitudes, quoi. Toi, tu habites à côté du boulot?
5: Oui, pratiquement. Moi, je fais à pied. Donc, ça va, c'est pratique. Voilà. Sauf qu'on a quand même les grossistes. Les grossistes, ils sont à Marseille, on a de la route.
0: Ouais.
5: Ça coûte cher. Et nous, on n'est pas des gros rouleurs, on n'est pas tous les gens concernés par toutes ces aides, on est des artisans et nous, on paye quoi.
0: Et voilà. Est-ce que Mylène, tu as dû bouger un petit peu le prix? Est-ce que tu as un petit peu augmenté sur certaines
5: du
0: choses
5: tout.
0: Le prix? Du tout. Bon.
5: Du tout.
0: Pour l'instant.
5: Non, du tout. Okay. Par contre, on avait tendance à offrir tout le temps la livraison. Que maintenant, on l'a fait payer un petit peu plus quoi.
0: Et voilà.
5: Voilà.
0: Bon, et ben voilà, faut s'habituer à tout ça. Mylène, merci beaucoup. Comment s'appelle le fleuriste? Tu n'as pas dit comment s'appelle le magasin?
5: C'est Arénature.
0: Arénature. Donc à Aiguille.
5: C'est ça, exactement. Voilà. À Aiguille même, au centre du village.
0: Est-ce que tu offres, je sais pas moi, une pétale aux auditeurs de ici qui viennent te voir demain, par exemple?
5: Un pétale. Pourquoi pas, sauf que le lundi on est fermé, donc là je vais pas prendre trop de risques.
0: Donc un pétale mardi.
6: Le code c'est Willy, il faut dire Willy.
0: Tu dis dès que t'as un client qui dit Willy. hop, tu offres un pétale. D'accord ?
5: Voilà.
0: Eh bien, super. Mylène, merci beaucoup. On t'embrasse très fort. Merci d'être passé nous voir. Tu es chez toi, tu reviens quand tu veux nous voir.
1: Et nous, on t'offre peut-être un séjour dans 10 minutes, imagine.
0: Voilà, ouais, bah voilà, un séjour où tu veux, parce qu'un séjour offert par Bel Embras. Merci Mylène, on t'embrasse fort.
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0: Est-ce que Florian est là ?
7: Oui, il est là,
0: ah,
7: Florian.
0: Comment vas-tu, mon Flo-Flo ?
7: Ben, ça va, ça va. Bon. Je me remets de mes émotions. Là, j'ai passé depuis midi hier, je faisais le poireau pour voir Monsieur le Pape.
0: Ah.
7: Et j'ai réussi à le voir, mais en tout cas, quoi.
0: En plus, il n'y avait pas grand monde, tu étais tout seul, non?
7: Ouais, j'étais tout seul. Ouais, ça, ouais.
0: Tu étais où alors? Tu as vu le papou?
7: C'est du côté de Saint-Michel.
0: Ah oui?
7: Et puis, mais par contre, c'est, vous attendez longtemps pour. C'est comme le Tour de France, quoi. Vous attendez des heures et des heures.
0: Ah, oui.
1: Sauf que là, il n'y a pas les Bob cochonous.
0: Ah oui?
7: Il
0: n'y
7: a pas les Bob cochonous, non, ils ne jettent rien. Ils jettent pas d'eau froide.
0: Ah ouais?
7: Un
0: peu
8: d'eau bénite.
0: Ah oui, c'est dommage. Il devrait y avoir le Bob cochonous avant que le pape ne passe. Mais sauf qu'il est passé un petit peu moins vite qu'un coureur cycliste,
1: oui,
0: quand même.
7: Un peu moins vite, oui. Bon, je lui ai fait youpi, on passe par vous. J'ai fait youpi la vie, mais il m'a pas répondu, quoi.
0: Ah, voilà. Et franchement, comment c'était, Florian? Donc, tu étais où? À quelle heure tu es arrivé? À quelle heure il est passé? Quelle était l'ambiance? Vas-y.
7: Bah, j'ai arrivé vers midi. J'étais des côtés, donc, du boulevard de Saint-Germain, là, où il y a la Sorbonne.
0: Ah, oui,
7: et puis, donc, on a entendu. Non, c'était bon enfant. Bon, les gens étaient sympas.
0: Ouais.
7: Et puis, voilà. Après, il est passé à cette petite papa mobile. Alors, le problème, c'est que la papa mobile, elle n'est pas très très élevée. C'est pas comme un bus de football, quoi.
0: Ah, oui.
7: Donc, si vous n'êtes pas grand, vous voyez juste la tête, quoi.
0: Ah, bon, remarque, c'est l'essentiel.
7: Voilà.
0: C'est bien, on a vu une tête de pape.
7: Bon. Voilà, une tête de pape.
0: Voilà,
7: mais,
0: bon.
7: C'était bien. C'était
0: bien.
7: Voilà.
0: Et pourquoi est-ce que tu tenais absolument à y aller, mon Flo-Flo?
7: Ben moi je suis catholique, bon j'ai été baptisé et puis le pape Jean-Paul II à l'époque 1980, j'avais que 14 ans.
0: Ah oui.
7: Donc j'étais pas trop là et puis voilà.
0: Bon.
7: Donc je voulais absolument le voir voir le pape. Après bon après c'est plus des croyances religieuses.
0: Oui,
7: là, je suis actuellement en protocole de physiothérapie, donc voilà. Donc c'était un petit avant-coureur.
0: Ça t'a fait du bien d'y aller. Voilà, ça t'a fait du bien.
7: Mais c'est super l'ambiance, c'était bon enfant. Bah, c'était
0: écoute, génial. Mon Flo-Flo, c'est ce que j'allais te demander parce que nous, honnêtement, voilà, que tu sois pratiquant, pas croyant, etc. Franchement, je trouve que l'ambiance de ce qu'on a vu à la télévision, je trouvais
1: c'est
0: ça
1: bon
0: très touchant.
1: Et voilà, quand le pape bénit les enfants, ça m'a ému beaucoup.
0: Exactement, ouais. Là, il y a ça. Ouais, ouais. J'ai vu passer des vidéos de gens qui étaient dans les transports en commun, ça chantait. Ouais. Voilà, il n'y a pas eu de dégradation, il y a pas de. Bah, je trouve ça beau, quoi. Voilà.
7: Et il y avait beaucoup d'étrangers, beaucoup de gens, surtout hispaniques, d'hispaniques. Et il y a parce qu'il y a des croyances religieuses très importantes, surtout en Amérique du Sud. J'ai croisé pas mal de gens du Venezuela, de la Colombie, qui venaient de là-bas. J'ai même vu des gens qui venaient du Cameroun. Ils ont fait de la route, mais surtout, c'est vrai que en Amérique du Sud, ils sont très croyants, très religieux. Ouais.
0: Beaucoup d'hispaniques.
1: Ouais. Et toi, t'as fait de la route ou
0: t'es espagnol?
7: Non, moi, je suis en Seine-et-Marne.
1: Ah oui, t'es en région parisienne, très bien.
0: Voilà. Okay. Bon, bah, mon Flo-Flo.
7: Voilà.
0: Bah, c'est un beau youpi, puis ça va être un beau souvenir pour toi. Tu y allais tout seul, du coup, hier?
7: J'étais avec mon fils.
0: Ouais.
7: Et puis, voilà. Après,
0: et même lui, ça lui a fait. Quel âge il a, ton fiston?
7: Lui, il est de 2004, donc il a 22 ans.
0: Ouais.
7: Et puis, et
0: ça l'a touché aussi, tout ça?
7: Oui, ça l'a touché aussi.
0: Et,
7: ouais.
0: Bah, voilà.
7: Et puis, on aime beaucoup Willy à la maison.
0: Ah, mais ça, c'est bien.
7: On te suit dans Fort Boyard.
0: Est-ce que tu veux que je.
7: Vous voulez
0: que je passe vous bénir un de ces jours à la maison?
7: Voilà.
0: Je peux, hein.
1: Oui.
0: J'ai des bénédictions pour pas cher, moi. Donc, si tu veux.
7: Je me suis toujours posé la question, Willy, goûtes-tu tes plats?
0: Je les goûte sans aucun problème. Mais du coup, t'es en Seine-et-Marne, t'es pas loin de Paris, il faut venir nous voir. Faut que tu viennes nous voir un week-end. Viens nous voir un week-end.
1: À la maison de la radio.
0: D'accord, tu viens assister à l'émission. On est à la maison de la radio, dans le 16e, et tu seras le bienvenu. Tu te mettras avec nous autour de la table et tu feras l'émission avec nous, d'accord?
7: Ah, carrément.
0: Quand tu veux. Ah, mon Flo-Flo, quand tu veux. Hein. Tu viens avec ton fiston, avec qui tu veux.
7: Avec plaisir. Voilà. Ça serait très, très plaisir.
0: Merci beaucoup de nous avoir appelés. En tout cas, t'embrasse très fort.
1: Et on te rappelle peut-être dans 5 minutes le séjour.
0: Ah là, tu te rends compte?
1: 2000 euros en plus.
0: 2000 euros, un séjour bel endroit. Merci, mon Flo-Flo. On t'embrasse très fort. Ciao, ciao. Ah, c'est bien. Allez, on en prend un autre.
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0: Qui est là? C'est Émilie? Émilie.
8: Oui, bonjour Émilie, bonjour tout le monde.
0: J'adore. Et mais vous êtes trop mignons les gens d'appeler. Hein. Merci beaucoup, hein. Franchement, merci de votre gentillesse. 0810 055 056, il est 13h20 et jusqu'à 13h30, je veux que des gens. Voilà, on passe plus rien. À part des jingles, parce que Philippe Mondol, notre réalisateur, est payé au jingle. Donc voilà, il veut des jingles tout le temps. Mais après, rien d'autre que vous. Ça va Émilie, tu nous appelles d'où?
8: J'appelle de Nancy.
0: Nancy, bien, Nancy, pas mal. Ah, ben il y a le pape qui vient demain. Enfin, pas loin.
1: Pas loin,
8: à Metz. À Metz. Ouais, juste à côté.
0: Ah oui, je sais, sais qu'à Nancy, vous détestez les gens de Metz.
1: Il y a une guéguerre.
8: Il y a une petite guerre, mais c'est rigolo.
0: Ah, hein. C'est marrant ça. Et pourquoi tu les aimes pas, les Messins?
1: Les Messins. Les Messins. Les Messins.
8: Moi, je les embête parce que je leur dis que c'est des Allemands.
1: Ah oui, ça, ça fait mal.
6: C'est sympa.
1: On a le sens de l'humour, en tout cas.
0: Ah, oui, Nancy, chez Mignon, on rigole. Ah. Émilie, dès qu'elle n'aime pas quelqu'un, ça l'allemand.
1: Voilà, hop, très bien.
0: Et bim.
1: Ça, c'est bon.
8: Puis en plus, j'aime bien les Allemands, mais.
1: Bah, oui.
0: Mais pas les Allemands de Metz. Pas les Allemands de Metz, on a bien compris. Donc demain, tu n'iras pas voir le pape, hein, parce que bon.
8: Non, je dirais pas. Il y aura trop de monde. Je suis trop petite, moi. Je suis 1m55, Philippe.
0: Enfin, je pourrais me moquer de quelqu'un. Très bien. Et tu fais quoi dans la vie, Émilie, du côté de Nancy?
8: J'embête mon mari, moi, actuellement.
0: Oh, trop bien. Trop bien. C'est ton métier d'emmerdeuse de mari?
8: Ouais. Il adore. Ça fait 13 ans, là, il est content comme tout, à côté de moi.
0: D'accord.
8: Et puis, je fais la tête. J'adore.
0: Ah, bah, super.
1: Donc, une belle ambiance, toujours.
0: Ça t'occupe toute la journée d'embêter ton mari? Toute la journée.
8: Oui.
0: Ah bah... Et donc, tu l'embêtes comment? C'est quoi le truc vraiment qui...
8: Là, ce matin, merci Willy, parce que vous avez parlé de la tête de veau et c'est mon plat préféré.
0: Et du coup,
8: je lui fais une colère pour qu'il m'emmène manger de la tête de veau. Voilà.
0: Alors, la tête de veau, c'est quoi exactement de la tête de veau? C'est pas de la tête de veau. C'est la tête de veau, c'est la tête de veau?
8: Oui, c'est de la vraie tête de veau désossée, puis c'est reroulé après.
0: Oh bon,
8: c'est cuisiné avec une bonne sauce gribiche et
1: la sauce gribiche.
8: Et une patate à l'eau, c'est trop bon.
1: On fait un petit coucou à tous les véganes qui nous écoutent.
0: On embrasse tous les véganes. Attends. On prend la tête de veau.
1: On la découpe.
0: On la découpe, la tête entière, genre.
1: Ah oui. Non, ça s'appelle pas une tête de veau.
0: Ah ça alors. Et après on l'a.
1: Vous avez jamais mangé une?
0: Non, j'en ai jamais goûté de la tête de veau.
8: Et ça vient d'à côté de chez moi, ça vient des Vosges, l'histoire aussi de la tête de veau.
0: Ah bah voilà, j'ai compris. Donc tête de veau, donc on roule et avec des patates.
1: Avec des patates. Avec
0: très
1: la sauce gribiche.
0: Bon, très bien. Et tu voulais nous parler que de la tête de veau. Tu préfères quoi? Tête de veau ou la tête de ton mec? C'est quoi quel des deux?
8: Je sais pas. Là, franchement, c'est difficile.
0: Ah, c'est difficile.
8: Il faudrait pas trop me tenter.
0: Lui, il est beau.
8: Je préfère quand même mon chéri.
0: Voilà, tu préfères rouler une galoche à ton mari qu'à un veau.
8: Oui.
0: Voilà, semblait bien. Tu voulais nous parler de quoi, Émilie? Juste de la tête de ton mari? C'était juste ça?
8: Oui, et puis voilà, parce qu'il va falloir qu'il m'emmène en vacances. Hein. Il faut absolument qu'on gagne. Hein. Il faut qu'on aille manger la tête de veau chez le monsieur qui est passé tout à l'heure. Hein.
0: Bon, et bah tu sais
8: c'est
0: quoi, Émilie?
8: J'en le retrouve, je crois, non?
0: Ouais, c'est exactement. Ça. Bah tu sais quoi, Émilie? Peut-être qu'on te rappelle dans 5 minutes. Tu vois, le tirage est vraiment dans 5 minutes. Émilie, merci pour ton sourire. Je t'embrasse très très fort. Tu prends bien soin de toi.
8: Merci pour tous les youpi. Hein.
0: Bah, merci à toi, Émilie. Comment s'appelle ton chéri? Tu nous as pas dit, pardon?
8: Il s'appelle Fabrice.
0: Et bah tu embrasses Fabrice aussi. Émilie, merci beaucoup. Ciao, Bella. Ciao. Allez,
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0: On a Anaïs avec nous. Ça va, Anaïs? Ah, bah, elle est pas là.
1: Bon,
0: bah,
1: c'est parti.
0: Bah, c'était le Youpi le plus court de toute l'histoire des Youpi. Bon, bah, écoute, c'est pas grave.
1: On va rappeler plus tard.
0: Bah, c'est pas très, très grave. Regarde, comme là, il est 13h24 et que bientôt, on va devoir partir, on va rappeler tranquillement notre gagnant pour le tirage. D'ici une petite minute, juste avant le tirage, on va juste dire un petit mot à notre réalisateur, mon filou. Ma petite filoche, tu pars à la retraite toi aujourd'hui, qu'est-ce que c'est que cette affaire? Eh ben dis donc, mais quel âge tu as pour partir à la retraite, espèce de feignant? T'as vraiment l'âge de partir à la retraite, mon filoche?
1: C'est un beau youpi, ça.
0: Ah là là, mon bébé. C'est combien de temps?
1: Il est dans la maison depuis mars 82.
0: Donc t'es arrivé en mars 82 dans la maison à Radio France, France Inter, la nuit à France Inter. Et donc depuis 1982, tu as fait carrière ici.
1: Plus de 44 ans.
0: Il a fait. Ben viens, fais le tour, Philoche, viens, fais le tour. Que les gens t'entendent un petit peu.
1: On l'adore. Philippe Modol, notre réalisateur.
0: Philippe
1: Modol. 3 ans.
0: Voilà, viens t'asseoir là tranquillement. Et puis on va appeler tranquillement notre gagnant, d'accord? Je ne sais pas qui on va appeler, mais on va appeler tranquillement. Vas-y, tranquillement. Vas-y, mets la tasseoir là, mon filoche.
9: Ah,
0: vas-y,
9: on va l'entendre.
0: Vas-y. Prends le micro, mon filoche.
10: Bonjour.
0: Voilà, dis bonjour aux auditeurs.
10: Bonjour, chers auditrices.
0: Chers auditrices, ah oui, c'est les auditrices qui l'intéressent. Mon filoche, donc tu pars à la retraite?
9: Hélas. Mais bon, je serai toujours dans la maison. Elle est ronde et j'aime bien me balader dans ses couloirs.
0: Bon, on va tout voir. Donc depuis 1982, donc tu as fait quoi quand t'es arrivé donc?
9: À France Inter, bah, ouais. J'étais à ta place. J'étais animateur au bleu de la nuit.
0: Oh, bah ça,
9: en alternance avec Christophe de Chavannes, etc.
0: Très bien. Bon, après, puis après, t'as
9: France Culture, des reportages, des documentaires. D'ailleurs, vous pouvez toujours écouter l'un d'eux sur notre chaîne Ami. Voilà.
0: Voilà. Et puis tu termines ta carrière avec moi, donc c'est quand même.
9: Avec Fabinou et Nicolas.
0: C'est une espèce d'apothéose de terminer comme
9: c'est
0: ça.
9: C'est une apothéose, c'est un excellent souvenir en tout cas.
10: 44 ans.
9: On n'a pas vu le temps passer.
0: En tout cas, on s'est bien marré.
9: On se marre avec toi.
0: Bah, c'est gentil en tout cas. Merci beaucoup. Bah, reste avec
9: nous. Merci à toi.
0: Mon filoche, tu vas faire le tirage avec nous. Tu peux rester là. Ils connaissent là-bas la technique. Vous savez comment ça fonctionne.
9: Oui.
0: Bon, quand même. On va appeler notre gagnant. Qui on appelle d'ailleurs?
1: Ah, bah, on sait pas.
0: Qui on appelle? Ça sonne. Reste avec nous, mon filoche. Hein.
10: Donc, un séjour bel en bras qui vaut 2000 euros.
0: Est-ce que c'est Anaïs?
11: Oui, c'est Anaïs.
0: Ah, bah, c'est pas toi qu'on voulait. Désolée. Hein. Au revoir, Anaïs. Non, c'est pas elle. Anaïs, tu es où, Anaïs?
11: Oui,
0: Anaïs.
11: Je suis à Royan.
0: Et tu es où, là, physiquement? Où?
11: Physiquement, dans la cuisine.
0: Dans la cuisine. Alors, Anaïs, je veux que tu as une casserole pas très loin?
11: Elles sont pleines, mais.
0: Bah, je veux une casserole vide.
1: À faire manger.
0: Je veux une casserole vide. Et je veux que tu prennes, tu sais, une cuillère en bois.
1: Ah oui, puis taper sur la casserole.
0: Alors, tu prends la casserole, la cuillère en bois.
1: C'est dingue, toutes ces
0: idées. Tu poses le téléphone et je veux que tu tapes et puis que tu fasses une chanson. Mon filoche. Puisque filoche, notre réalisateur s'en va à la retraite. Donc, je veux que tu fasses une chanson comme ça.
9: Non.
0: En tapant. Si. Mon filoche, je t'aime. Vas-y. Allez, Anaïs.
11: Vraiment, c'est un gars, c'est
0: non, vas-y. Vite.
10: Un séjour est en jeu.
11: Mon filoche.
0: C'est pas mal.
10: C'est pas mal.
9: Super, merci.
0: Mon filoche, c'est un beau cadeau, non? C'est un beau cadeau, ça. C'est pas le meilleur cadeau qu'on pouvait t'offrir, là, mon filoche.
11: Bon. Je suis trop contente.
0: Eh ben, Anaïs, bravo, parce que toi, tu pars avec bel en bras.
10: Où tu veux.
0: Où t'en
10: c'est un séjour qui vaut plus de 13 000 francs, quand même. 2 000 euros TTC. Tu pars où tu veux, avec qui tu veux, quand tu veux. C'est quand même
0: voilà.
10: Beau.
0: Offert par bel en bras, club numéro 1 des clubs en France. Tu vas être gâtée, ma Anaïs. Tu sais déjà où tu vas aller, à la montagne, à la mer? Tu sais pas encore?
11: Alors, je pense à la montagne, j'habite à la mer, donc je pense que ce sera à la montagne.
0: Eh ben voilà, à la montagne. On t'embrasse fort, Anaïs. Merci beaucoup. Hein.
11: Merci à vous, merci.
0: Ciao, ciao. Et ben voilà, mes amis, c'est fini.
1: La barbe.
0: Ben voilà, mon filoche. On te souhaite de passer une bonne retraite. Amuse-toi bien.
1: Merci
0: beaucoup. Amuse-toi bien. Et puis, tu prends bien soin de toi, puis tu repasses nous faire un petit coup.
9: Avec plaisir.
0: Dès que tu as envie. Merci infiniment. N'oubliez pas la tournée Heureux qui repart près de chez vous au mois d'octobre. On va jouer à Lyon. On va jouer à Toulouse.
10: Et à Besanne, c'est dans la Marne.
0: Et à Besanne, dans la Marne, toutes les dates sur willy-rovelli.com. Passez une belle semaine ici et pas ailleurs.
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2: Bonjour à tous et bienvenue dans Ça tourne. On parle cinéma dans la prochaine demi-heure et je vous emmène dans les coulisses du nouveau film de Judith Godrèche. Oui, l'actrice qui a surtout fait parler d'elle ces dernières années pour son action en faveur du mouvement MeToo revient au cinéma et derrière la caméra. Mémoire de fille, c'est son deuxième long métrage en tant que réalisatrice. Et si ce titre vous dit quelque chose, c'est que vous avez peut-être lu le livre d'Annie Ernaux du même nom. Et oui, puisque Judith Godrèche a choisi de l'adapter au cinéma et elle vient nous en parler dans quelques minutes en compagnie d'un des comédiens du film, Victor Bonnel, l'un des rares hommes au casting, car fait rare, la distribution de Mémoire de fille est essentiellement féminine. Mais avant de les retrouver, c'est l'heure de notre ciné rétro très glamour ce dimanche.
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2: 2026 a signé le centenaire de la naissance de Marilyn Monroe. Et pour l'occasion, j'ai redécouvert un film qui a été un véritable tournant dans sa carrière, même s'il est loin d'en être le plus connu. Est-ce que vous avez vu Niagara d'Henry Hathaway, film sorti en 1953, le premier où Marilyn Monroe apparaît comme la méchante de l'histoire? Elle a pour projet d'assassiner son mari lors d'un voyage romantique près des chutes du Niagara.
3: Que venez-vous faire ici?
4: Un instant, je vous en prie.
3: S'il y a un autre enterrement, que le cadavre dépose sa carte à l'entrée. On n'a pas le temps.
5: Ray, Louise veut tuer sa femme. Il est vivant.
2: Tourné au sein de vrais décors, d'ailleurs le tournage fut chaotique à cause de l'humidité du lieu, Niagara est le film qui va lancer la carrière de Monroe à l'international, mais son énorme succès en salle va être éclipsé par Les hommes préfèrent les blondes, puis Comment épouser un millionnaire, qui sortent dans la foulée la même année.
6: Votre mari n'a pas l'air d'aimer beaucoup la musique.
7: Ça dépend. Il l'écoute avec plaisir si on lui donne un bon fauteuil et si on lui passe une vieille rengaine à la guimauve.
2: C'est pourtant dans ce film que Marilyn Monroe assoit son sex appeal, en trouvant notamment sa fameuse démarche iconique où son bassin se dandine dangereusement de gauche à droite.
6: Où vas-tu comme ça?
7: Voilà que ça recommence. Très bien. Je ne vais pas louer les places au terminus. Ça suffit pour te faire plaisir?
6: Tu es parfumée comme une fille, je sais ce que ça veut dire.
7: Bien sûr, je vais retrouver quelqu'un, le premier imbécile venu, du moment que c'est un homme.
2: C'est également dans ce long métrage, en couleur je précise, ce qui était inédit à l'époque pour un polar, qu'elle parachève son personnage avec un maquillage qui magnifie ses traits et ne la quittera plus jamais au cinéma. Rouge à lèvres vermeil éclatant, yeux de biche dessinés à l'eyeliner et mouche au coin des lèvres. Et d'ailleurs, pour l'anecdote, les célèbres sérigraphies d'Andy Warhol avec la tête de Marilyn Monroe dupliquées en 50 versions sont basées sur une image extraite du film Niagara. Au-delà de l'image captivante de Marilyn dans ce film, l'intrigue est plutôt bien ficelée et nous embarque agréablement sur des chemins plutôt inattendus. L'image a très peu vieilli, la scène de course-poursuite entre Marilyn et son mari dans la tour du Carillon est d'ailleurs une leçon de mise en scène avec de claires influences à la Hitchcock. Et même si je vous recommande de le regarder en version originale, si vous choisissez la VF, vous entendrez la voix de Louis de Funès qui double un personnage secondaire.
8: Voyons, Monsieur Cattler, hein?
6: Oui. Chambre avec vue sur la chute, je vous ai retenu de pas galoper.
2: Niagara, un film qui célèbre les courbes de Marilyn et les chutes du Niagara. Un polar à voir et à revoir.
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2: Et bienvenue dans Ça tourne, la seule émission de radio à vous inviter au cœur des coulisses du cinéma avec celles et ceux qui travaillent dans l'ombre. Et aujourd'hui, je suis très heureuse d'accueillir en présence de Judith Godrèche et de Victor Bonnel, qui est comédien, ce qu'on appelle une coordinatrice d'intimité. Bonjour Claire Chocha.
9: Bonjour.
2: Alors, je crois que vous vous connaissez hein, déjà
9: oui,
2: sur ce
9: oui,
2: plateau. Judith Godrèche, vous connaissez oui. Claire, vous avez bossé ensemble.
9: Bah, j'ai eu la chance de travailler avec Claire sur ma série Icon avec au French Cinema pour, que j'ai réalisée pour Arte. Et ça a été une très grande rencontre pour moi et la découverte de possibilités de protection de mon actrice.
2: C'était la première fois que vous travailliez avec une coordinatrice d'intimité
9: ouais,
2: dans votre
9: ouais.
2: carrière.
9: Ça a été vraiment révolutionnaire pour moi. J'en parle avec beaucoup d'émotion parce que j'ai vécu des moments où je me suis rendu compte qu'on pouvait protéger et pour Alma, ça, qui était la jeune actrice de ma série, ça a été, je pense que la présence de Claire a été, ben voilà, c'était vraiment une très belle rencontre.
2: Ouais. On va expliquer à nos auditeuristes justement, alors que Claire Chocha, vous avez travaillé sur plein de films, de la comédie française, parmi les plus récents, la série Merteuil, La Maison des Femmes, et donc la série de Judith Godrèche, Icon of French Cinema, que des projets qui ont moins de 10 ans. On est d'accord que le métier de coordinatrice d'intimité, c'est très récent, c'est apparu quoi, conjointement au mouvement MeToo?
10: Oui, grosso modo, ça a débuté dans les pays anglo-saxons et ça arrivait en France il y a quelques années, 4-5 ans, je dirais.
2: Ah oui,
10: voilà. Et ça s'étend doucement.
9: Et alors, c'est quoi, Claire Chauchat, une coordinatrice d'intimité?
10: Alors, qu'est-ce que c'est? En quelques mots, notre travail consiste à accompagner les artistes qui vont jouer des séquences d'intimité. Donc, les séquences d'intimité, déjà, qu'est-ce que c'est?
9: C'est quoi une séquence d'intimité? Voilà, bah oui, c'est ça démarre donc, à quel moment?
10: De manière assez évidente, c'est les séquences de sexe, les séquences de nudité, mais également plein d'autres petites choses à côté, plein de petites choses entre guillemets, hein. Ça peut être des auscultations gynécologiques, accouchements, des séquences d'allaitement. On peut avoir. Alors moi j'ai travaillé beaucoup précédemment avec des enfants. J'étais coach enfant avant d'être coordinatrice d'intimité, donc on m'appelle encore régulièrement pour travailler avec des enfants. Mmh. Et dernièrement on m'a appelée pour un enfant qui est torse nu, qui doit faire un câlin à son papa sur une plage, qui est également en maillot de bain, par exemple.
9: D'accord.
10: Enfin voilà.
9: Mais alors, c'est quoi votre travail à ce moment-là? Par exemple, prenons cet exemple de cet enfant qui doit faire un câlin à son papa en maillot de bain. Vous faites quoi? Comment vous travaillez cette séquence avec les deux comédiens?
10: Alors, d'abord, on l'a définie précisément avec les réalisateurs, réalisatrices. On va leur demander ce qu'ils attendent de cette scène. Quel maillot de bain, quelle étreinte, quel contact. Est-ce qu'il y en a un qui est debout, un qui est assis? À quel endroit les corps vont se toucher, pour qu'on puisse comprendre exactement ce qu'il va falloir raconter et qu'on puisse après faire valider les artistes.
9: Et vous leur posez des questions aussi, vous dites, est-ce que vous êtes d'accord pour que un tel te touche à
10: bien
9: ce moment-là?
10: C'est quoi bien sûr, il y a la partie du consentement, de relever les consentements. Alors je dirais pas que c'est la plus simple, mais presque, parce que on remplit quasiment une fiche en disant ça c'est oui, ça c'est non.
9: C'est-à-dire ça c'est oui, ça c'est non.
10: Je veux bien montrer mon torse, je veux bien avoir un maillot de bain, mais alors par contre un maillot de bain ample, pas un petit maillot de bain moulant. On va essayer le maillot de bain, on va appeler les costumes, on va dire en fait il est à l'aise, mais avec celui-ci il est pas à l'aise. On va réfléchir à ça.
9: Et c'est aussi une médiation, quoi.
10: Oui, c'est beaucoup un travail de médiation.
9: Ouais.
10: Et puis on va revenir peut-être vers les réals qui nous auront dit ah bah mince, parce qu'en fait moi ce maillot de bain là c'est bizarre, ça raconte pas ce que je voudrais raconter. Bon là j'extrapole un peu.
9: Mais même pour un maillot de bain, vous intervenez pour
10: peut-être pas
9: un
10: autant
9: port de vêtements.
10: Je grossis un peu le trait pour le maillot de bain, mais en fait on va anticiper un certain nombre de choses, ce qui va permettre que sur le plateau on va pas se retrouver à se dire oh là là mais qu'est-ce que c'est que ce maillot de bain, c'est pas du tout crédible. Ah oui, mais en fait l'habilleuse lui a mis parce que il savait qu'il serait plus à l'aise avec ce maillot de bain. Mais non, mais ça va pas du tout. Et ben il faut un autre maillot de bain. On pose la question à l'enfant ou à l'adulte, et ben en fait il a pas eu le temps d'y réfléchir. Et nous ce qu'on fait, c'est qu'on réfléchit bien en amont pour que sur le plateau ce soit fluide, que tout le monde soit d'accord, que les réals soient aussi confiants, c'est-à-dire qu'ils vont se dire moi ça je peux réaliser ma scène pleinement, tranquillement. Je sais que les questions ont été posées en amont et que je vais pas amener mon comédien ou ma comédienne vers un endroit où il sera pas confortable.
9: Où il sera gêné.
10: Et aussi, ça permet que les artistes soient pas parasités par des, oh là là, je lui ai pas demandé si je pouvais lui poser la main sur l'épaule, si en s'embrassant on devait mettre la langue ou pas la langue.
9: Ah ouais.
10: Et en fait, ça, on l'a décidé en amont.
9: Mais ça, c'est fou parce que ça paraît presque logique aujourd'hui. Vous, Judith Godrèche, qui avez tourné bien avant cette ère-là des coordinateurs d'intimité, est-ce que c'est quelque chose qui vous manquait à ce moment-là, sans pouvoir mettre de mots dessus, quand vous avez tourné dans des films?
4: C'était l'aspect vraiment complètement bouleversant de ma rencontre avec Claire sur la série et de la façon dont elle travaillait avec Alma. J'ai des souvenirs très très très précis de la présence bénéfique de Claire. Enfin, et Claire était donc sur le plateau. Il y avait une séquence où donc Alma, qui avait 15 ans à l'époque, même pas d'ailleurs, je crois, avait une scène avec Loïc Corbery. On devait faire semblant qu'il l'embrasse, parce qu'évidemment il était hors de question que Loïc Corbery, qui avait 30 ans
9: de plus qu'elle,
4: l'embrasse pour de vrai. Mais il y avait une séquence et Claire était avec nous dans une pièce à côté. On tournait dans une chambre d'hôtel, une petite pièce. Toute l'équipe était là et Alma était assise dans le lit, Loïc en face d'elle, et il devait s'approcher d'elle assez près pour qu'on puisse croire, puisque la caméra était derrière lui dans son dos, qu'il l'embrassait et coupé au moment où on, voilà. Et en fait Alma, on reste
9: respecter évidemment tout ce qu'on s'était dit en amont, etc. Mais Alma était mal à l'aise, même quand Loïc s'approchait, j'ai envie de dire, c'était quoi, 30, 100, 20. Et elle riait nerveusement.
4: Ah ouais.
9: Et en fait, du coup, à un moment donné, je parle à ta place, mais en tout cas, vous êtes partie par. Alma a voulu te parler, Claire et Alma ont discuté, et c'est vrai qu'on s'est dit, bah, en fait, ça met Alma mal à l'aise et on va trouver une solution. Je veux dire, Alma, je pense que s'il n'y avait pas eu Claire, elle n'aurait jamais osé dire. Je veux pas faire ça, ça me met mal à l'aise parce qu'en fait il y a toute une équipe d'adultes qui sont en train de regarder, de se dire qu'on est en train de perdre du temps parce qu'elle rigole nerveusement, qu'on n'a pas le temps, on peut pas faire d'heure sup, et s'il y a pas Claire, pour qu'Alma puisse dire à Claire, vous voyez, enfin même si moi je suis une réalisatrice,
4: vous êtes aussi avant tout une actrice. Et est-ce que vous, en tant qu'actrice sur certains tournages, vous pensez que ça vous aurait fait du bien justement qu'il y ait une coordinatrice
9: d'intimité? Moi je pense que ça m'aurait sauvé la vie en fait. Sauver la vie. Ah bah oui, moi j'aurais eu une coordinatrice, j'aurais eu Claire sur la fille de 15 ans de Jacques Doyon, ça aurait changé ma vie. J'avais jamais vu ça.
4: Mais pourquoi? Parce qu'on vous demandait pas votre avis, parce qu'il y a une
9: Parce qu'en fait, moi, dans les scénarios, il y avait marqué. Et puis d'ailleurs, il écrivait la scène la veille pour le lendemain, donc en plus, c'était complètement arbitraire. Et tout d'un coup, il y avait marqué ils font l'amour,
4: ouais, voilà.
9: Ou ils ont, ou ils, je sais pas quoi. Et ça veut dire quoi? Alors, on arrive sur le plateau. Évidemment, on sait qu'on n'a pas de questions à poser en amont parce qu'il y a pas de conversation. Donc on n'est même pas dans un truc où on se dit qu'on peut poser des questions. On arrive sur le plateau et là, il dit t'enlèves ton pull. T'enlèves ton t-shirt, t'es torse nu, je vais mettre mes mains sur tes seins, je vais te rouler des pelles. Vous voyez, et vous avez 15 ans et il y a ou 16 au moment du tournage, je sais plus, et ensuite c'est un nombre de prises incalculable et
4: vous ne pouvez rien dire, vous êtes obligé de dire amen à ce que dit le réalisateur.
9: Bien sûr. Et j'étais une enfant. Alors mais je vous dis ça, mais je pense qu'il y a pas que l'autorité en fait sur un plateau de l'auteur avec un grand A, c'est vraiment le problème, et on en avait beaucoup parlé avec Claire. Le problème, c'est vraiment ce truc de se dire que les actrices, ils se disent c'est le métier de mes rêves, c'est ma passion, je veux satisfaire la personne qui m'a pris dans son film, je veux décevoir personne. Comment tu fais en fait ensuite pour dire non à quelque chose? Enfin, je veux dire, t'es vraiment pris dans un contexte, t'as envie de bosser après, je veux dire l'actrice elle peut pas, et l'acteur même. Voilà, si tu dis à une actrice devant tout le monde, enlève ton t-shirt, qu'est-ce qu'elle va faire? Elle va se retourner vers qui? Et ben, du coup, elle va se retourner vers Claire. Voilà.
4: Alors justement, Claire, est-ce que parfois vous avez senti des réticences de la part des réalisatrices sur les plateaux de tournage, parce que justement, ça peut remettre en cause une forme d'autorité dont vient de parler Judith Godrèche?
10: Ça m'est arrivé, mais ça s'est rapidement dissipé. Ça m'est arrivé parce que parfois les réalisatrices peuvent penser qu'on va empêcher, qu'on va ralentir, qu'on va peut-être diriger à leur place, alors que on est là justement bien sûr avant tout pour les artistes, mais aussi pour les actrices, mais aussi pour que eux puissent après travailler efficacement et sereinement. Et ça m'est arrivé un réalisateur qui, j'étais juste derrière lui sur le plateau, il me disait mais tu vas rester là à chaque fois.
4: je vais
10: rester là. Et puis finalement, il s'est rendu compte que j'étais là en soutien, et puis et qu'il pouvait s'appuyer sur moi, et que la comédienne était bien plus à l'aise et donnait plus facilement et maîtrisait ce qu'elle faisait.
4: Pour en revenir à ce travail, est-ce qu'on peut le comparer finalement à de la chorégraphie, comme une répétition de danse? Parce qu'on parle de chorégraphier des scènes d'amour, par exemple.
10: Oui, alors je trouve qu'il y a plusieurs aspects dans le travail. Il y a un temps de chorégraphie, effectivement. Après, il y a un temps de parole, il y a un temps de coaching, de soutien, il y a un temps de médiation, il y a un temps où on est là pour coordonner, c'est-à-dire qu'on va transmettre les informations presque au chef-op, au costume, on va demander à la région, on va avoir besoin de ci, de ça, etc. Donc,
4: vous êtes vraiment en lien avec toute l'équipe de tournage,
10: on est en lien avec toute l'équipe. C'est il y a un temps de chorégraphie selon les scènes, alors plus ou moins développé, si c'est une longue scène avec beaucoup de mouvements, si c'est un baiser, ce sera plutôt une chorégraphie dont on va dont on va parler, hein, on va pas chorégraphier en amont un baiser, enfin on demandera pas,
4: d'accord,
10: pas aux artistes de répéter, ouais, un baiser, mais en tout cas on en parlera, on se dira quelle durée, quelle intention, voilà, un moment, c'est de la chorégraphie et c'est de la préparation et après on se place là où les artistes ont besoin de se placer, ça demande beaucoup d'écoute je trouve, parce qu'on n'est pas là non plus pour faire à leur place, pour décider à leur place, il y a des comédiens, des comédiennes qui ça fonctionne très bien entre eux, ils en ont beaucoup parlé avec les réalisateurs, les réalisatrices et on doit pas non plus s'immiscer ou bloquer, il faut accompagner.
4: Est-ce que c'est systématique aujourd'hui qu'il y ait une coordinatrice d'intimité sur un tournage ou c'est pas obligatoire?
10: Alors c'est obligatoire pour les mineurs,
4: d'accord.
10: C'est obligatoire de proposer, voilà, mais ce n'est pas obligatoire pour les adultes.
4: Pour le moment, en tout cas, pour le ça moment. Va changer. Coup de projecteur sur le métier de coordinatrice d'intimité pour le cinéma avec Claire Chauchat, notre invitée, en compagnie de Judith Godrèche et de Victor Bonnel dans Ça tourne. Et on se retrouve dans un instant.
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4: Ça tourne, la suite, toujours en compagnie de Judith Godrèche, du comédien Victor Bonnel et de Claire Chauchat, coordinatrice d'intimité pour le cinéma. Le métier de l'ombre qu'on a choisi de mettre en lumière. Claire, c'est l'heure de la séquence. Comment on fait ? Est-ce que vous pouvez nous dire comment on fait pour devenir coordinatrice d'intimité au cinéma ?
10: C'est un vaste sujet, comment on fait ?
4: Eh oui, c'est pour ça que je vous pose la question.
10: Il me faudrait une heure et demie. Et
4: ah non, on n'a vraiment pas le temps. Voilà, une minute.
10: C'est en construction. Il y a des coordinatrices d'intimité qui sont formées aux États-Unis.
4: Ah,
10: il y a la majorité. Il y a des coordinatrices d'intimité qui ont commencé en France, qui se forment en France. Il y a une formation qui commence. Mais ça se met en place, ça prend un peu de temps. Mais
4: oui, il n'y a pas d'école, mais il y a une formation qui est en cours de route. Quoi.
10: Française, okay, avec une première promotion qui est sortie il y a quelques mois. Et ça continue de se faire.
4: Et c'est essentiellement féminin comme métier, parce qu'on dit souvent coordinatrice d'intimité, peu coordinateur.
10: Il y a des coordinateurs, mais c'est bien plus rare, je
4: d'accord
10: crois.
4: Okay. Ouais. C'est l'heure cette fois de notre quiz cinéma. Judith Godrèche, je mets à part le métier de coordinatrice d'intimité, mais quel autre métier de l'ombre du cinéma vous fascine sur un plateau de tournage ?
9: Électricienne.
4: Très bien. Pourquoi ? Alors déjà, est-ce que vous pouvez expliquer à nos auditeurs ce qu'est une électricienne pour le cinéma ?
9: C'est quelqu'un qui, dans le fond, est un travail collectivement avec le chef opérateur et qui a un regard sur les visages des actrices, sur la pièce, sur le décor et qui va travailler à ce que ce soit beau et dans le voilà, c'est quelqu'un qui construit la lumière. Ouais, c'est un travail extrêmement et c'est quelqu'un qui, moi il m'est arrivé très souvent de me tourner par exemple vers Mina ou Xavier qui travaillait sur le film
4: De mémoire de fille
9: et de leur dire tu trouves pas que là c'est un peu trop elle a trop de cernes ou de la même manière que je m'adresse au chef opérateur
4: et vous avez dit électricienne et non pas électricien donc essentiellement donc les femmes techniciennes puisqu'il y en a de plus
9: c'est aussi
4: plus.
9: La personne qui porte une énorme lampe toute la nuit sous la pluie.
4: Ah oui,
9: en haut d'un immeuble.
4: Des bons bras.
9: Okay. Bah oui, et ou surtout voilà quoi et voilà. Enfin, je veux dire, c'est quelqu'un qui bosse vraiment vraiment vraiment dur et qui en effet très peu mis en avant quand on parle de cinéma quoi.
4: Sauf dans cette émission, ça tourne.
9: Exactement.
4: On va bientôt faire venir d'ailleurs une chef électricienne. Victor, si vous n'aviez pas été acteur, quel autre métier du cinéma auriez-vous voulu faire ?
11: Alors, autre métier du cinéma, je pense que ça serait costumier.
4: D'accord.
11: J'adore ce métier-là. J'adore discuter avec les costumiers et les costumières. Je trouve que c'est un métier qui est passionnant. Et de plus en plus, je suis en contact avec eux en amont. On réfléchit ensemble à comment caractériser le personnage avec un vêtement. Et je trouve ça fascinant. Et d'autant plus quand c'est un film d'époque. Pour moi, Mémoire de fils, c'était mon premier film d'époque. Et j'ai adoré les discussions qu'il y a eu avec les costumières.
4: Claire Chauchat, quel conseil donneriez-vous à nos auditoristes qui voudraient peut-être se lancer dans le métier de coordinateur d'intimité ? Quelle est la première chose que vous leur diriez spontanément ?
10: Je crois qu'il faut aimer les comédiens et les comédiennes et comprendre tout le chemin, tout ce qu'ils traversent et comment les choses se font et les enjeux de ce métier. Voilà, je pense qu'il faut déjà approcher des artistes.
9: Et une forme d'abnégation, parce que c'est pas un travail qui est forcément, enfin voilà, c'est pas là où l'ego peut-être, enfin il y a, C'est vraiment dans le rapport à l'autre et à propos de l'autre.
12: Judith Godrèche, juste en deux mots, quel est votre regard sur l'évolution du cinéma en France ces dernières années? Le fait qu'il y ait de plus en plus de femmes à la réalisation, qu'il y ait aussi de plus en plus de rôles féminins? Oui, quand même.
9: Non, moi je trouve qu'il y a toujours une inégalité absolue. D'ailleurs, on le voit bien, le nombre de films qui étaient présentés au Festival de Venise, le nombre de films qui ont été sélectionnés pour les Oscars français, il y a un film réalisé par une femme sur 5 films.
12: C'est vrai que dans les festivals, ça fait peur.
9: Non, mais à tous les endroits, à tous les niveaux, les femmes ont beaucoup plus de mal à faire financer leurs films, à être engagées sur des réalisations de séries, et même à faire en sorte qu'on sache que les sujets qu'elles abordent dans leur cinéma, ce sont des sujets sérieux, aussi sérieux que les films réalisés par des hommes qui parlent des guerres. Enfin,
12: on avait un plateau essentiellement féminin aujourd'hui dans sa tour. Merci infiniment Claire Chauchat d'avoir été avec nous et de nous avoir présenté votre métier de coordinatrice d'intimité. Merci Judith Godrèche et Victor Bonnel.
9: Merci beaucoup
12: d'avoir été avec nous. Je rappelle que votre film Mémoire de fille, qui est d'une sensibilité incroyable.
9: Ah là là là là.
12: Je l'avais écrit, je suis désolée. Alors c'est la reconstitution de... Non mais il est génial. J'ai adoré ce film, je tiens à le dire à l'antenne. Le jeu des jeunes acteurs, tout est impeccable. Ça sort au cinéma mercredi prochain. C'est donc avec Tess Barthélémy, Louise Labeck, Ariane Labed, Maïwenn Barthélémy, Valérie Dréville et Victor Bonnel. Merci.
9: Et c'est Fora Pondy.
12: Ouais, on ne peut pas tous les citer, hélas.
9: Bien sûr que non.
12: Ça tourne, ça revient la semaine prochaine, samedi dès 13h30. Ça sera avec l'équipe du film La Maison de nos rêves, avec notamment Chantal Latsou, Kev Adams. Et nous recevons aussi l'un des maquilleurs et créateurs d'effets spéciaux les plus connus en France, Olivier Adfonso. Bon dimanche à tous. Et merci d'avoir choisi votre radio ici.

0: expression directe. Émission réservée aux formations politiques, aux organisations syndicales et aux groupes professionnels représentatifs.
1: Christelle Téfine, bonsoir. Vous êtes depuis juin la nouvelle présidente de la CFE-CGC. Pour commencer, la CFE-CGC, c'est quoi ?
2: La CFE-CGC, c'est le syndicat des techniciens, des agents de maîtrise, des ingénieurs et des cadres, et plus largement de tous les personnels qui sont en responsabilité. Et on nous connaît sans doute davantage dans les entreprises du privé, mais nous sommes aussi très présents dans les services publics. Et au fond, c'est assez logique, parce qu'aujourd'hui, quand on travaille dans une entreprise, c'est la même chose dans un hôpital, une collectivité ou une administration, on se pose souvent les mêmes questions. À quoi sert mon travail ? Est-ce que je peux bien le faire ? Est-ce que mes compétences sont reconnues ? Et quelle perspective ai-je pour demain ? Et c'est à cela que la CFE-CGC est très attachée.
1: Justement, pourquoi avoir choisi de parler aujourd'hui des services publics ?
2: Parce qu'il y a des élections début décembre dans la fonction publique. Et puis, en ce moment, nous sommes en

0: voulons construire. Et face au vieillissement de la population, aux transitions écologiques, numériques et industrielles, aux enjeux de souveraineté, il faut retrouver une vision stratégique. Et une fois ces priorités définies, alors oui, construisons un budget cohérent avec elles.
1: La fonction publique représente tout de même près de 6 millions d'agents. Alors, il y a trop de fonctionnaires en France ?
0: Poser comme ça, cette question n'a pas beaucoup de sens. La vraie question, c'est quelle mission voulons-nous assurer ou avec quelles compétences et dans quelles conditions ? Et une fois que nous avons décidé collectivement qu'une mission est nécessaire, il faut s'occuper correctement des femmes et des hommes qui l'assurent. Dans le public comme dans le privé, il faut parler compétences, parcours professionnel, rémunération, qualité et conditions de travail, et ce, jusqu'à la fin de carrière. Parce qu'on ne peut pas exiger toujours davantage des agents et dans le même temps laisser se dégrader leurs conditions de travail ou leur rémunération.
1: Parlons rémunération justement. Le point d'indice est de nouveau gelé, les organisations syndicales alertent sur le nombre d'agents dont le traitement est désormais rattrapé par le SMIC. La CFE-CGC a appelé à la mobilisation du 29 septembre dernier. Pourquoi ?
0: Parce qu'il y a un problème de rémunération bien sûr, mais aussi un problème beaucoup plus large d'attractivité et de reconnaissance. Comment attirer demain un ingénieur, un soignant, un enseignant, un expert informatique ou un cadre de l'administration si les rémunérations et les perspectives de carrière ne sont plus à la hauteur ? Et comment fidéliser les agents si leurs conditions de travail continuent de se dégrader ? Le 29 septembre, la CFE-CGC a donc porté ses questions de rémunération, mais aussi celles des moyens et des conditions de travail. Car derrière chaque service public, il y a des femmes et des hommes, et leur travail doit être reconnu.
1: Vous parlez beaucoup de compétences. Or, au même moment, l'AFPA, l'Agence nationale pour la formation professionnelle des adultes, vient d'annoncer la suppression de près de 900 emplois et la fermeture de 30 centres. N'est-ce pas contradictoire ?
0: C'est précisément la question que nous posons. Nous venons de passer plusieurs mois dans la conférence sur le travail, l'emploi et les retraites à travailler sur l'emploi qualifié, les compétences, les parcours professionnels et les transitions. Nous savons aussi que notre industrie recrute, que des métiers vont profondément se transformer et que d'autres vont apparaître. Et au même moment, on fragilise un acteur public historique de la formation et de la reconversion professionnelle. Former et reconvertir, ça n'a jamais été une dépense, mais un investissement pour l'emploi, pour les territoires et pour notre capacité à réussir les transitions qui sont devant nous. Et je suis convaincue que c'est le meilleur investissement économique.
1: Finalement, quel service public la CFE-CGC veut-elle pour demain ?
0: Des services publics que l'on ne regarde pas uniquement à travers leurs coûts, mais à travers ce qu'ils apportent et surtout ce qu'ils nous permettent de construire. Cet été, les incendies nous l'ont encore rappelé, quand il faut prévenir, protéger, secourir, soigner, accompagner les populations et permettre ensuite au territoire de repartir, nous mesurons très concrètement ce que signifie le service public. Mais je ne veux pas avoir une vision uniquement défensive des services publics, parce que les services publics de demain, ce sont aussi des métiers d'avenir. Ce sont des ingénieurs, des chercheurs, des soignants, des experts du numérique et de la cybersécurité, des enseignants, des agents qui aménagent nos territoires ou qui préparent la transition écologique. Ce sont des métiers utiles, des métiers de compétences et surtout des métiers qui donnent la possibilité d'agir sur la société. Alors oui, il faut retrouver la confiance des citoyens dans leurs services publics, mais il faut aussi redonner de la fierté à ceux qui y travaillent et donner envie à une nouvelle génération de les rejoindre. À la CFE-CGC, nous ne voulons pas préserver les services publics tels qu'ils étaient hier. Nous voulons construire les services publics dont nous aurons besoin demain.
1: Christelle Thieffine, présidente de la CFE-CGC, je vous remercie.
0: Merci. Et n'oubliez pas, rendez-vous du 3 au 10 décembre pour les élections professionnelles dans la fonction publique. Et votez CFE-CGC.
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4: Avez-vous passé une bonne nuit ? Et si c'est le cas, bah écoutez, c'est parfait. Et vous allez démarrer ce dimanche en douceur avec nous. Et si ce n'est pas le cas, nous allons vous faire oublier tout ça. Avec bien sûr tout plein d'infos, de la musique, ça va vous faire du bien. Et surtout de la bonne humeur. Bonjour Valentin Bertrand.
5: Bonjour Christopher, bonjour à tous.
4: Vous allez nous informer durant la prochaine heure avec à la une, tu casses, tu payes.
5: C'est l'idée d'un projet de loi remis en haut de la pile par le gouvernement avec, après les dégradations cette semaine, dans plusieurs lycées. Explication dans le journal à suivre. Et puis à 6h30, nous serons aux côtés des bénévoles de la SPA mobilisés en cette journée mondiale des animaux après un été record au niveau des abandons.
4: Des reportages, des infos pratiques, c'est pour vous ce dimanche matin. Merci d'être avec nous.
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4: Un grand bonjour, soyez les bienvenus. Vous écoutez ici, il est 6h.
5: journal Valentin Bertrand après les manifestations.

0: Ton lycéenne des réparations à plusieurs millions d'euros.
1: À Nantes, la verrière d'un lycée incendié, des vitres brisées, des murs noircis par les flammes à Salon de Provence ou encore dans un collège de Metz, des dégâts importants qui relancent le débat sur la responsabilité des foules, notamment quand des casseurs se glissent dedans. Réponse du gouvernement, il accélère l'examen de son projet de loi et casseurs-payeurs, Hélène Terzian.
2: Après avoir déjà dénoncé des violences urbaines, voilà une réponse sécuritaire du gouvernement. Matignon veut inscrire dès ce mois-ci à l'ordre du jour du Sénat son projet de loi qui vise à faire payer les auteurs de dégradations dans l'espace public. Un texte qui prévoit aussi d'élargir la responsabilité civile à tout membre qui participerait à un attroupement violent à l'origine de dégradations, sauf s'il démontre qu'il n'a lui-même pas causé de dégâts. Une sorte de présomption de culpabilité pour lequel le Conseil d'État a déjà émis des réserves, estimant qu'un individu ne peut être tenu responsable de faits qu'il n'a pas lui-même commis. Une manière en tout cas pour le gouvernement de ne pas se montrer impuissant face aux débordements en marge des manifestations lycéennes et de répondre à une partie de la classe politique du centre à l'extrême droite qui demande à ce que les auteurs des dégâts payent la facture des dégradations.
1: Hélène Terzian, la vidéo de cette agression a fait le tour des réseaux sociaux. Une passante à Marseille, le visage aspergé d'un spray enflammé alors qu'elle tentait de dissuader un groupe de jeunes de casser un abribus. Un suspect, un adolescent de 15 ans, a été arrêté. Il est inconnu de la justice et visé par une enquête pour violence volontaire.
0: Dans un village de l'Eure, des milliers de manifestations contre les pesticides.
1: Ils étaient 8000 selon la police, 15000 d'après les organisateurs réunis à proximité de l'usine du numéro 1 mondial des pesticides, Syngenta, à Saint-Pierre-la-Garenne, au nord d'Évreux. Les pesticides, les charges qui explosent et la sécheresse au cœur des préoccupations agricoles en Charente-Limousine à cause du manque d'herbe dans les champs. Le foin s'arrache à prix d'or. Son prix a doublé pour atteindre 150 euros la tonne. Conséquence, Maxime Glorieux, de nombreux éleveurs ont déjà bien entamé leur stock pour l'hiver, comme cet exploitant de Sauvagnac rencontré pour Ici La Rochelle.
3: Oui, l'automne vient à peine de commencer et Sébastien Morin a déjà utilisé un tiers du stock de foin prévu pour cet hiver. Et ça se voit, la grange paraît plutôt vide.
4: Normalement, les premières bottes arrivent au bord du portail. On serait plutôt là sur une situation de fin décembre.
3: 3 mois d'avance, du jamais vu pour cet éleveur de bovins à viande de race limousine.
4: On entend souvent nos parents qui parlaient de la sécheresse de 76, qui, elle, s'était arrêtée fin août, début septembre. On avait eu des pluies très significatives, alors que là, on attend toujours les vraies.
3: L'une des solutions, c'est d'importer du foin du nord de la France, voire des Pays-Bas. Mais avec la flambée des prix des carburants, les coûts de transport sont trop chers. Alors en attendant, c'est le système D. L'éleveur nourrit ses bêtes avec de la paille, à laquelle il ajoute de la mélasse, issue de la raffinerie du sucre.
4: Ça ne remplacera pas du foin vraiment sur le long terme. C'est une solution de remplacement.
3: Et pour compenser la paille, l'éleveur utilise une litière à base de dolomite, une roche qui vient du sud de la Vienne.
4: On ne peut pas se permettre de faire ça toute l'année, parce que si vraiment on apportait des grosses quantités en permanence de cette dolomie, on ferait monter des taux de magnésium très très haut, et ça peut bloquer la croissance de la plante ou des choses comme ça s'il y en a trop.
3: Sébastien Morin attend donc beaucoup des annonces du gouvernement prévues pour début octobre, car au total ses charges ont augmenté de 20% en un an.
1: Reportage Ici La Rochelle, Maxime Glorieux. J'ai totalement confiance en Jordan. Le message de Marine Le Pen ce matin dans les colonnes de la Tribune dimanche, à son bras droit dans la course à l'Elysée. Jordan Bardella, dont Mediapart rapporte des messages antisémites écrits en 2013, propos qu'il nie en bloc. À l'instant, l'Aude et les Pyrénées-Orientales viennent de repasser en vigilance orange, pluie, inondation, alerte en vigueur jusqu'à 16h cet après-midi.
0: 6h04, à 2 ans des prochains JO, c'est l'un des grands rendez-vous du judo.
1: Les championnats du monde débutent aujourd'hui à Bakou, en Azerbaïdjan. L'occasion de soigner son classement mondial sur le tatami. Un grand absent côté français, Teddy Riner, toujours blessé à l'épaule. Mais sinon, tous les autres sont là pour marquer les esprits, Nicolas Perronnet.
5: Sur les 14 leaders mondiaux dans chaque catégorie de poids, 12 ont fait le voyage jusqu'à Bakou. Ce rendez-vous au bord de la mer Caspienne est clairement le plus important depuis les Jeux de Paris. Alors pour ceux qui visent Los Angeles dans 2 ans, mieux vaut ne pas le rater, prévient Stéphane Nomis, le président de la Fédération Française de Judo.
6: On doit montrer qu'on est déjà prêt et qu'on est déjà dans la course aux Jeux Olympiques. Par exemple, c'est interdit de perdre au premier tour. Ça donnerait un signe tellement mauvais que tu es capable de perdre au premier tour des Jeux Olympiques. En dessous de 5, c'est une contre-performance. France. Hein.
5: Les 17 judokas tricolores engagés ont donc tous pour mission de viser des combats pour la médaille. Un message bien reçu par la manager générale des Bleus, Frédéric Jocinet.
7: Le président a annoncé 4 médailles d'or et le plus de finales et de médailles possibles. Donc, j'ai bien entendu et les responsables d'équipe l'ont bien entendu aussi. C'est un championnat du monde à 2 ans des Jeux Olympiques, donc au-delà des résultats bruts, on va aussi récupérer des indicateurs, des éléments pour savoir où est-ce qu'en est cette belle équipe de France et on fera un état des lieux juste après.
5: Si l'équipe de France atteint cet objectif de 4 médailles d'or, elle égalerait un record qui tient depuis les Mondiaux de Paris il y a 15 ans.
1: Et début de la compétition à 9h30, heure française.
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1: La météo, Christopher, avec un temps qui sera sec sur une grande partie du pays aujourd'hui.
0: Effectivement, notamment sur la moitié nord, vous aurez un ciel plus ou moins nuageux, mais en tout cas pas de pluie au programme. Également sur la Nouvelle-Aquitaine, l'Auvergne-Rhône-Alpes, où le temps était d'ailleurs plutôt humide hier. Ce dimanche, les éclaircies sont de retour. En revanche, vous en parliez, Valentin, le département de l'Hérault est toujours en vigilance orange pluie inondation et Météo France a rajouté également les départements des Pyrénées-Orientales et le département de l'Aude.
1: Voilà pour l'Hérault, vigilance levée hein, hier soir. La vigilance levée hier soir et on attend dans l'Aude et les Pyrénées-Orientales entre 50 et 80 mm de pluie aujourd'hui.
0: Soyez donc prudents sur ces secteurs. Les températures ce matin, 16 à Lille, 15 à Brest, 16 à Alençon, 17 à Paris ainsi qu'à Belfort, 19 à La Rochelle ainsi qu'à Bourges, 21 degrés à Toulouse, 23 à Nice et dans l'après-midi entre 20 et 25 degrés pour la moitié nord et jusqu'à 27 degrés sur la moitié sud.
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0: C'est dimanche et aujourd'hui, les papys sont à l'honneur puisqu'en ce 4 octobre, Valentin, c'est la fête des grands-pères.
1: Et contrairement aux mamies qui ont le droit à leur fête depuis 40 ans, c'est plus récent pour les papys, ça ne remonte qu'à 2008.
0: Et cette fête a encore besoin d'être médiatisée, donc parlons-en de la fête des papys aujourd'hui. Et si vous souhaitez envoyer un petit message, pourquoi pas à votre papy, allez-y, nous sommes là pour ça. 0810 055 056, voici Florent Pagny.

0: Rampagny, si tu veux m'essayer, ça sent bon les années 90. Soyez les bienvenus, vous écoutez ici les 6h10.
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0: En ce dimanche 4 octobre, c'est la journée mondiale des animaux. Avec l'occasion pour nous de rappeler, Valentin, que des milliers d'animaux attendent de rejoindre un foyer, une famille. Et justement, les refuges de la SPA ouvrent leurs portes ce week-end.
3: Oui, jusque ce soir, ce sont les traditionnelles portes ouvertes de la Société Protectrice des Animaux et qui, cette année, sont particulièrement remplies puisque le nombre d'animaux abandonnés cet été a atteint un record, plus 20%, 10 000 animaux, principalement des chiens et des chats.
0: Donc, si vous êtes prêt à adopter et que vous avez la possibilité de le faire, n'hésitez pas à vous rendre dans l'un des 64 refuges SPA en ce dimanche.
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0: Bon réveil avec ICI et dans 3 minutes, petit cours de sport pour être en forme avec des exercices d'équilibre que vous proposera Nordina Tam, notre coach ICI. Juste après, Tamim Pala. Voici Dracula tout de suite. Et il est 6h12. Bonjour à tous.

0: Vous avez beaucoup entendu ce morceau durant les vacances, durant l'été, Dracula, le groupe Tame Impala, qui sera en concert l'année prochaine à Paris, à l'Accor Arena, avec une scène centrale à 360 degrés. Ce sera dans le cadre de leur tournée européenne qui passera donc par Paris l'année prochaine. Tous les week-ends, faites du sport sans trop d'efforts, bien sûr, avec notre coach sportif Nordin Atab, qui va vous aider à faire du bien à votre corps, en particulier si vous avez 50 ans, parce qu'à partir de cet âge, Nordin, l'activité physique est plus que nécessaire.
1: À partir de 50 ans, et même avant, notre corps évolue progressivement. Et si on ne sollicite pas suffisamment nos muscles, nous pouvons perdre de la force, de la masse musculaire, mais également certaines capacités comme l'équilibre. Alors, bien évidemment, il faut continuer à marcher, faire du vélo ou pratiquer son activité préférée. Ça, c'est vous qui choisissez. Mais je vous encourage également à intégrer deux types d'exercices dans votre quotidien, du renforcement musculaire et du travail d'équilibre. On débute par un premier exercice debout et on va s'asseoir tranquillement sur une chaise. Par contre, si vous avez à disposition un pack d'eau ou un pack de lait, n'hésitez pas. Vous le tenez dans vos bras, dans vos mains, au niveau de la poitrine. Vous êtes devant la chaise, les pieds légèrement écartés. Et là, simplement, vous allez vous asseoir en passant bien les fesses vers l'arrière. Ça y est, vous y êtes. Et ensuite, en contractant les fessiers, on se relève en engageant bien la contraction des quadriceps. On inspire, je viens m'asseoir, on souffle, on se relève. Vous pouvez effectuer deux séries de 10 répétitions, prendre 30 secondes de récupération entre les séries.
2: Et pour garder l'équilibre après 50 ans, Nordin, pourquoi faut-il continuer de s'entraîner ?
1: Parce que l'équilibre est une capacité que l'on peut entretenir à tout âge. On continue par un deuxième exercice, l'équilibre sur une jambe. Vous êtes debout, on appuie sur un pied. Et à partir de là, en étant en équilibre, vous essayez de maintenir la position sans bouger, 15 à 30 secondes. Et vous pouvez effectuer 2 à 3 passages sur chaque jambe. Vous l'aurez compris, après 50 ans, l'objectif n'est donc pas de chercher à battre des records, mais de continuer à entretenir les capacités physiques qui nous permettent de rester actifs et autonomes le plus longtemps possible. Et surtout, il n'y a pas besoin de considérer les deux exercices que je viens de vous expliquer comme des activités réservées aux seniors. Car plus vous commencez tôt à entretenir votre force et votre équilibre, plus vous en faites une habitude durable. Allez, à vous de jouer.
0: C'est noté, Nordin Atab. D'autres cours de sport à retrouver bien sûr à tout moment sur ici.fr. Il est 6h18, à suivre la recommandation télé du jour, Valentin.
2: Et oui, si vous aimez les thrillers psychologiques remplis de suspense, vous allez adorer Paolo. C'est la série que vous présente ce matin Patrice Gascoin.
0: Juste après, Monsieur Eddy et Eddy Mitchell. La fille du motel tout de suite. Bienvenue à tous, il est 6h19.

0: belle chanson pour le petit footing très matinal, pourquoi pas, 6h21, à la fille du motel, Eddie Mitchell. Vous écoutez ici, j'aurai pour vous les Pretenders.
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0: Mais d'abord, allumons la télé, les coulisses télé avec vous, Patrice Gascoigne. Bonjour, et ce matin, vous nous emmenez dans les coulisses de l'une des premières séries françaises produites pour la plateforme HBO Max. Cette série s'appelle Paolo et l'histoire est palpitante.
2: Quand le romancier Sébastien Marnier devient cinéaste, que son univers délicieusement glaçant prend vie dans une série, cela donne Paolo.
3: J'ai halluciné. Dès que j'ai vu sa photo, je l'ai reconnu direct.
4: Théophane Tolbiac était dans la même école que moi. Il se présente pour devenir maire.
5: C'est rare de voir une relation comme ça entre un chauffeur et son employeur.
3: Ça donne un sens à ma vie.
2: Cet inquiétant Paolo est donc une créature de série à découvrir sur la plateforme HBO Max, disponible notamment via Canal+, une créature imaginée par Sébastien Marnier. La vie ordinaire de ce Paolo, livreur de piano, bascule au contact de Théophane, un ancien camarade d'école, aujourd'hui candidat à la mairie de sa ville. Ce qui commence comme une simple admiration et une volonté de soutenir la campagne se transforme en obsession dévorante. Paolo est interprété par un enfant de YouTube et de Canal+, Jérôme Niel. Connu dans un registre de comédie, le voilà avec un premier rôle dramatique en or. Et sans trop vous en dire, j'ai demandé aux réalisateurs et aux comédiens de nous dévoiler les coulisses du tournage d'une scène assez violente opposant le personnage de Jérôme Niel à celui de Philippe Catherine. On écoute le réalisateur Sébastien Marnier.
6: C'est vraiment des scènes en fait qui sont tellement répétées en fait, puisque techniquement en fait faut que ça soit extrêmement précis. Ce sont des astuces de mise en scène et d'illusion, on va dire, pour que la violence soit crédible. On les a beaucoup préparés, c'est un peu comme les scènes de sexe que je disais. Il y a quelque chose de très chorégraphié, donc en fait, on sait de toute façon dans quelle énergie est le personnage. Puis ce qu'il faut dire, effectivement, c'est que sur cette scène-là en particulier, ça se passe dans un huis clos, dans un habitacle de voiture. Cette effusion de violence, on va dire, est quand même précédée de 8-10 minutes de dialogue. Et il faut que tout ça monte progressivement, que le spectateur se dise et commence à anticiper, je vais être dans l'habitacle avec eux au moment où ça va se passer, est-ce que j'ai vraiment envie de le voir.
2: Et Jérôme, ça fait quoi de se voir avec cette image aussi flippante?
7: Moi j'adore ce type de scène, donc je suis très heureux de faire ce genre de cinéma.
2: Est-ce qu'on pense à un moment à l'image qu'on leur envoie à ce moment-là précis?
7: Non, quand on le joue, là, moi je suis complètement dedans. Et ensuite, une fois le résultat à l'image, je fais... Mince, je suis flippant. Ma mère va voir ça. Est-ce qu'elle va penser que je suis toujours son petit chéri? Ça, je sais plus.
2: Jérôme Niel, comédien principal de Paolo, et son réalisateur Sébastien Marnier. Attention, très très bonne série à voir sur la plateforme HBO Max, disponible via Canal+.
0: Les coulisses télé de ce dimanche 4 octobre. Aujourd'hui, c'est la journée mondiale des animaux et nous allons parler dans l'info du jour tout à l'heure, Valentin.
8: Oui, puisque de nombreux refuges affichent complet après un été avec un triste record, 20% d'abandon. En plus, nous serons dans l'un de ces refuges dans la Creuse.
0: Rendez-vous à 6h32 pour l'info du jour et tout de suite, les Pretenders. Vous écoutez ici. Bonjour à tous.

0: écoutez ici les Pretenders à l'instant ce dimanche 4 octobre et bon anniversaire aujourd'hui à Julien Clerc. Parti, parti. 79 ans pour Julien Clerc qui fête ses 50 ans de carrière en cette année 2026. Et bonjour à vous, Catherine Viguier, l'horoscope de ce dimanche. Pour les scorpions, attention, il va falloir prendre son temps aujourd'hui, hein, apparemment les Catherine.
1: Il faudra être patient si vous êtes amoureux les scorpions. Bélier, côté finance, jusqu'à fin 2026, vous devrez faire preuve de patience. Taureau, jusqu'à janvier prochain, un engagement pro ou perso prend du temps à se concrétiser. Gémeaux, vous ne risquez pas de vous ennuyer, mais vous serez fatigué, alors évitez le surmenage. Cancer, la passion est au rendez-vous. Si vous êtes artiste, vous serez largement inspiré. Lion, allez-vous déménager ou est-ce que votre famille s'agrandit ? Ça bouge jusqu'à janvier. Vierge, Vénus, même si elle prend du temps, vous apportera de belles satisfactions. Balance, tout se joue au sujet de votre trésorerie, vous ne lâchez rien jusqu'à la fin de l'année. Scorpion, eh bien ne soyez pas pressé si vous êtes amoureux ou que vous souhaitez l'être. Sagittaire, jusqu'à janvier, vous soignez, forcez ou volontairement votre vie intérieure. Capricorne, une amitié prend vie, vous trouvez des alliés pour votre projet, mais avec un peu de temps. Verseau, vous aspirez à vivre différemment sur le plan professionnel et vous avez jusqu'à janvier. Poisson, un voyage s'impose, vous élargissez votre horizon et c'est une réussite. Et pour nous tous, on accorde une place en or à nos envies d'amour. On a 3 mois pour ça.
0: Merci Catherine Viguier. Il est 6h30 en ce dimanche 4 octobre. Lecture en 90 secondes en France et dans le monde. C'est avec vous Valentin Bertrand.
2: Elle garde une confiance totale en Jordan Bardella. Marine Le Pen l'affirme dans la tribune dimanche. Première réaction publique de la candidate RN à l'Élysée. 2 jours après, le second volet de l'enquête de Mediapart sur les messages antisémites, capture d'écran à l'appui, attribué au président de son parti. Lui, ni en bloc, a annoncé porter plainte contre le site d'investigation. Tu casses, tu payes. Le gouvernement accélère l'examen de son projet de loi casseur-payeur. Il souhaite le voir passer avant la fin du mois au Sénat. Le texte étend la responsabilité à tous les membres d'un groupe violent, une sorte de présomption de culpabilité pour laquelle le Conseil d'État a déjà émis des réserves. Les demandes d'aide carburant en forte progression, 700 000 enregistrées en une dizaine de jours, moitié plus que tous les dossiers déposés depuis avril. Bilan dressé par le ministre de l'Économie Roland Lescure après l'élargissement fin septembre de ce chèque de 100 euros à 5,5 millions de travailleurs modestes. Des noms, des prénoms, des emails et potentiellement des coordonnées bancaires, la région Hauts-de-France alerte sur la cyberattaque subie par 2 de ses prestataires chargés de distribuer des aides régionales. Les sites ont été fermés et une plainte déposée. Jusqu'à 80 mm de pluie attendue aujourd'hui sur l'ouest de l'arc méditerranéen. L'Aude et les Pyrénées-Orientales sont en alerte orange. Pluie, inondation jusqu'à 16 heures. L'occasion de se rattraper pour l'équipe de France de cyclisme après les mondiaux décevants au Canada. Les hommes démarrent aujourd'hui les championnats d'Europe en Slovénie avec la course en ligne parmi les leaders tricolores sur le départ. Kevin Vauclin, Romain Grégoire et Léo Bizio. Le jeune Paul Sexas fait l'impasse et se réserve pour le Tour de Lombardie.
0: Et à 6h31, arrêtons-nous sur l'info du jour Valentin Bertrand, consacrée à la Journée mondiale des animaux.
2: L'occasion pour la SPA d'alerter sur la hausse des abandons. 10 000 l'été dernier, un record dû en partie aux achats coup de cœur. Éviter l'impulsion, c'est le message délivré hier par l'association lors d'une marche à Guéret. Vous y étiez pour Ici Creuse, Marie-Jeanne Delepaule.
3: Alors là, je me promène avec Doumi.
4: Anaïs est bénévole à la SPA.
3: Ça fait un moment qu'il est à la SPA, malheureusement. Il a été trouvé errant, donc il a été abandonné.
4: Parfois, les propriétaires trop âgés ne peuvent plus s'en occuper. Il y a aussi ceux qui adoptent un animal sans réfléchir, raconte Sophie, elle aussi bénévole.
5: Il y a toujours des gros cas de maltraitance, même en Creuse, où on se retrouve à devoir récupérer une dizaine de chiens, parce que les gens ne stérilisent pas, parce que les gens ont pris des chiens sans vraiment aimer les animaux. Ça coûte cher d'avoir un chien, ça coûte cher d'aller chez le vétérinaire. Depuis des années, normalement, on doit identifier et vacciner son chien. Tous les chiens qu'on récupère en fourrière ou trouvés errants ne le sont pas.
4: D'après la SPA, un chien coûte 700 à 2000 euros par an. Il faut aussi être sûr d'avoir le temps et l'énergie pour l'éduquer. C'est ça qui fait hésiter cette creusoise venue se renseigner.
6: De temps en temps, on garde le chien de mon fils. On se rend compte que c'est beaucoup de présence, d'implication. Et donc, avant d'adopter, on se pose la question sérieusement.
4: Émilie, elle, a sauté le pas il y a 3 ans en adoptant Yona à la SPA.
7: C'est un chien qui avait été laissé pour mort, ça. Et la SPA locale a fait un super travail de lui offrir les soins. Donc on a pu l'adopter assez facilement, non, mais bon, on a quand même pu arriver à faire quelque chose de sympa avec elle.
4: Yona a donc retrouvé une famille, mais une cinquantaine de chiens patientent encore dans le seul refuge de la Creuse.
0: La SPA qui compte 64 refuges, et il y en a donc forcément un près de chez vous si vous voulez vous renseigner avant de sauter le pas. La météo, Christopher, et on rappelle cette vigilance orange pluie inondation
8: qui a commencé depuis 6h ce matin avec de forts cumuls de pluie attendus sur ces départements aujourd'hui, entre 80 et 120 mm. Soyez donc particulièrement prudents si vous comptez prendre la route aujourd'hui.
0: On rappelle les deux départements, l'Aude et les Pyrénées-Orientales.
8: Pour cette vigilance orange pluie inondation sur le reste du pays, un ciel plus ou moins nuageux, mais en tout cas un temps sec aujourd'hui, et même plutôt ensoleillé sur la moitié nord. Et pour les températures, 16 à Lille ce matin, 15 à Brest, 16 à Alençon, 17 à Paris ainsi qu'à Belfort, 19 à La Rochelle ainsi qu'à Bourges, 21 à Toulouse, 23 à Nice. Dans l'après-midi, entre 20 et 25 degrés pour la moitié nord, ce qui est pas mal, jusqu'à 27 degrés pour la moitié sud. Très bon dimanche avec ICI.

0: Et bonne fête aux papys. Aujourd'hui, c'est la fête des grands-pères. Qu'est-ce qu'on peut offrir d'ailleurs à un papy?
1: Un petit cadeau personnalisé, ça peut être un t-shirt, ça peut être des chaussons. Bah, je vais vous dire, pour mon papy, ça serait l'idéal, un ballon de rugby.
0: Ah, bah ça peut être une bonne idée. 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Et on vous dira comment le gagner pour faire plaisir à votre papy dans 3 minutes, juste après Étienne Dao et Dany, tout de suite, 6h35. Je suis...

0: Virginie, comme un boomerang, vous écoutez ici. Hier, on a beaucoup parlé des fuites de données entre 6h et 7h. On vous a donné pas mal d'astuces. On en a une supplémentaire pour vous protéger de ces risques de fuites de données, parce que c'est un véritable fléau, hein, Valentin, d'ailleurs. Il y a encore eu un cas. Hein.
1: Exactement, dans les Hauts-de-France, deux prestataires de la région qui distribuent les aides régionales ont annoncé cette fuite de noms, de prénoms, et potentiellement, ça c'est plus préoccupant, de coordonnées bancaires, les RIB.
0: Et ça peut être particulièrement inquiétant. Et justement, dans un instant, Valentine Lottès vous proposera d'utiliser un service qui est vraiment pas mal. Ça s'appelle les VPN. Et vous allez voir que c'est plutôt pratique pour se protéger. 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
0: 7h-20, vie numérique, vie privée. Tous les matins, Valentine Lottès, vous nous aidez à mieux vivre dans ce monde numérique. Et ce matin, zoom sur un service qui peut être particulièrement efficace pour se protéger contre les fuites de données personnelles. C'est le VPN. En quoi consiste ce service, Valentine?
4: Avec cette image, vous allez tout de suite comprendre. Lorsque vous envoyez par la poste une carte postale, tout le monde peut la lire sur le trajet, jusqu'à ce qu'elle arrive dans la boîte aux lettres de son destinataire. Eh bien, un VPN, c'est une enveloppe dans laquelle glisser votre message pour qu'il reste confidentiel pendant le transport. Il permet aussi de cacher votre adresse IP, qui dans cette métaphore serait le numéro et le nom de votre rue, l'adresse postale de l'expéditeur. Attention, un VPN, un réseau privé virtuel, ne protège pas les données dans leur nouvelle destination, mais uniquement leur envoi. C'est un tunnel sécurisé entre votre appareil, votre smartphone ou votre ordinateur, et un site internet.
1: Et dans quel cas, Valentine, est-ce que ça peut nous être utile ?
4: Tout le temps. Pour la CNIL, la Commission nationale de l'informatique et des libertés, c'est un élément majeur pour protéger ses données personnelles sur Internet. Lorsqu'on utilise des Wi-Fi publics notamment, dans les gares, les cafés, les hôtels, ce sont des réseaux ouverts. Il est donc très facile pour un acteur malveillant d'intercepter des informations qui transitent par ces connexions. Dans cette situation, un VPN vous permet de chiffrer toutes les données qui sortent de votre appareil. Et au quotidien, je vous le disais, ça permet de masquer votre adresse IP, l'équivalent de votre adresse postale, et donc un accès potentiel à votre appareil. Puisqu'on peut suivre votre activité sur Internet, c'est la porte ouverte à un cambriolage numérique. Attention, le VPN, ce n'est pas non plus la garantie d'un anonymat total. Vous restez identifiable de plein d'autres façons, par les cookies déposés sur votre appareil notamment. Pour vous en fournir un, je vous conseille d'en choisir un sur votre magasin d'applications. Il y en a des gratuits.
0: Merci beaucoup, Valentine Lottès. Toutes les infos, le dossier à retrouver bien sûr sur ici.fr, page vie numérique, vie privée. Et dans un instant, nous allons voyager dans le temps, Valentin.
1: Oui, direction le milieu du XXe siècle avec une invention française qui a fait le tour du monde, c'est le bikini.
0: Qui est né dans la tête d'un ingénieur automobile. Étonnant, c'est ce que nous raconte Stéphane Bern dans une minute sur ICI.
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0: Et tous les matins, des voyages dans le temps grâce à Stéphane Berle qui partage avec vous d'ailleurs le meilleur de ses histoires le week-end. Et ce matin, Stéphane, vous nous faites voyager au temps des essais nucléaires et des pin-up.
10: Deux morceaux de tissu, quatre ficelles, et pourtant, c'est assez pour affoler la planète entière. Avec un mini maillot de bain qui fait l'effet d'une bombe atomique. Le 1er juillet 1946, dans les îles Marshall, plus précisément dans l'atoll de Bikini, les États-Unis réalisent leur premier essai nucléaire d'après-guerre. Cinq jours plus tard, à Paris, au bord de la piscine Molitor, un ingénieur automobile reconverti en couturier, Louis Réard, prépare une déflagration d'un autre genre. Beaucoup moins bruyante, mais tout aussi commentée. Ce matin-là, il demande à Micheline Bernardini, danseuse au Casino de Paris, de porter un maillot si petit qu'aucune mannequin respectable n'ose l'enfiler. Réard assure même que son invention est plus petite qu'un atome. Quand Micheline apparaît vêtue d'un simple carré de tissu, la foule retient son souffle. Certains applaudissent, d'autres détournent les yeux. Le Vatican condamne, l'Espagne l'interdit et les États-Unis le bannissent même de certaines plages. La machine est lancée. À grands coups de slogans publicitaires comme « Le bikini, la première bombe anatomique ». Le bikini circule dans les magazines, fait parler, choque, fascine. Bref, il fait exactement ce que l'on attend d'un scandale réussi. Puis arrivent les années 50. Brigitte Bardot à Cannes et le bikini devient symbole d'émancipation et d'audace. Comme quoi, la liberté tient parfois à un fil ou deux. Louis Réard savoure sa victoire. Lui qui avait promis qu'un maillot ne serait réellement un bikini que s'il pouvait passer à travers une bague de mariage. Mission réussie. Aujourd'hui encore, les femmes disent « oui, je le veux ».
0: Et on peut être fier de cette invention made in France. Merci Stéphane Berne. Rendez-vous demain, juste avant le journal de 8h pour un nouveau voyage dans le temps. Et pour la suite, nous allons jardiner ensemble comme chaque dimanche. Et si vous ne savez pas quoi faire, et surtout comment conserver vos petites cueillettes du jardin, eh ben Alain Delavie du magazine Rustica partagera avec nous quelques conseils dans 3 minutes, juste après Zaz. Voici Mon Sourire sur ICI.

0: j'espère.
1: Mon sourire, Zaz. Elle sera où d'ailleurs? Tiens, Zaz est toujours en vadrouille à droite à gauche parce qu'elle a un succès incroyable à l'étranger. Je regarde. Tiens, le 26 octobre, elle sera en Pologne. Tiens, à Varsovie. Preuve que ça ne s'arrête pas pour Zaz qui a vraiment un très beau succès. 6h48, bonjour à tous.
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1: Vous êtes nombreux à aimer jardiner, dans le but de faire vos propres récoltes du jardin. Mais comment bien conserver ces fruits et légumes que vous produisez? C'est une question que s'est posée les équipes du magazine Rustica. Bonjour Alain Delay.
4: Bonjour Alain.
5: Bonjour Valentin.
4: Alain, vous êtes le directeur des rédactions de Rustica et dans votre nouveau numéro, vous partagez plein de conseils sur la conservation mais aussi la cueillette. Car avant de conserver, il faut bien cueillir. Quelles sont justement les bonnes pratiques pour bien s'y prendre?
5: Alors, il y a tous ces fruits et légumes, même s'ils n'en ont pas l'air, par exemple, quand on récolte une courge, on se dit, bon, c'est costaud, ça craint rien. Eh bien non, il faut faire attention de ne pas les choquer. Et quand je dis les choquer, il faut pas les laisser tomber, il ne faut pas les cogner les uns contre les autres. Il faut éviter, quand on les prélève, de faire des blessures dans le fruit ou sur le légume, parce que ça peut vite arriver, hein, si on a un coup de couteau ou de ciseau un peu trop vif, ça peut être dangereux pour la conservation. Et puis, bien sûr, la précaution, c'est de prélever, de cueillir des fruits qui sont en parfaite santé, qui n'ont pas de maladie, qui n'ont pas de parasites, et qui sont au bon état de maturité, c'est-à-dire ni trop peu, ni trop, parce que malheureusement, quand c'est beaucoup trop mûr, ça se conserve moins longtemps.
1: Alors parlons justement de la conservation, Alain, parce qu'une fois avoir récolté nos petites productions maison, il va falloir les conserver. Et là, attention, certains fruits et légumes peuvent être conservés tels quels, et d'autres doivent être plutôt préparés.
5: Oui, effectivement. Quand on pense aux pommes et aux poires, et celles-ci peuvent être conservées dans une cave, dans un garage, ou si vous avez un cellier, c'est encore mieux. Mais pour les conserver, vous n'allez pas les mettre n'importe comment. On va les disposer dans des cagettes, dans des clayettes, où on va les écarter les unes des autres. Ça ne doit pas trop se toucher. Pourquoi? Parce que dès qu'un fruit développe une maladie, eh bien, il peut contaminer un autre. Ça, c'est pour les fruits qui se conservent comme ça, à l'air libre. Malheureusement, il y en a d'autres qui ne se conservent pas longtemps, et les légumes, c'est pareil. Donc, on va être obligé, oui, de les préparer. Donc, il y a différentes préparations, hein, puisqu'en fait, aujourd'hui, on dispose de congélateurs, donc on peut les congeler. Et puis, on peut aussi conserver en faisant des bocaux, ce qui permet de conserver vos tomates, vos haricots verts. Et vous pouvez tout cuisiner, bien sûr, avant. Si vous avez aubergines, courgettes, poivrons et tomates, plutôt que de faire des bocaux individuels, faites de la ratatouille et vous congelez. Vous pouvez congeler votre ratatouille, mais vous pouvez aussi la stériliser.
1: Bah voilà. Oui, la ratatouille, ça fait toujours du bien. Merci beaucoup, Alain Delavy. Conserver et transformer vos récoltes. Un dossier très pratique à lire dans le nouveau magazine Rustica. Belle journée à vous, Alain.
5: Bon dimanche.
1: Merci, Alain. Rendez-vous le week-end prochain, 7h10. Voici Paul McCartney et Stevie Wonder sur Ici. Merci d'être avec nous. Bon réveil.

0: matin pour vous? C'est quelle heure?
1: 4h30, 5h.
2: Ah, quand même, hein, donc vraiment, lève-toi.
1: Et petit... Oui, mais le soir, à 9h30, il n'y a plus personne.
2: Et le petit truc pour tenir le matin, Rosemay, c'est quoi? Petit café, petit thé?
1: J'écoute la radio.
2: Déjà?
1: J'écoute la radio, ou je cuisine, ou je fais ça au ralenti, mais en fait,
2: tranquillement.
1: Je le fais quand même.
2: Mais c'est comme ça qu'on démarre les dimanches. Hein,
0: qu'est-ce qui vous attend aujourd'hui, Rosemay?
1: Eh bien, c'est-à-dire que je vais manger chez mon fils qui habite à Cruvier-la-Couscour, vers les Cévennes.
2: Très bien, très belle région aussi, hein, voilà. Qui n'est pas très loin de chez vous, donc c'est top, top, top. Donc, le déjeuner en famille, c'est la tradition le dimanche. Hein. Et pour vous remercier pour votre fidélité, Rosemay,
1: oui,
2: nous vous offrons ce poste radio édition 2026.
1: Depuis que je l'atteins, ce poste.
0: Alors, vous allez voir, il est très, très beau, ce poste. Il vous permet d'écouter la radio, et il vous permet aussi de vous éclairer. Ça, c'est peut-être un peu plus surprenant, mais il intègre une lampe de poche sur batterie.
1: Dans la campagne, alors voilà. C'est vraiment noir. Hein.
2: Des bisous, Rosemay. On vous embrasse.
1: Merci.
2: En vous souhaitant un très bon dimanche.
1: Bien.
2: À bientôt,
1: Rosemay.
2: Bonne
1: journée à tout le monde.
2: Au revoir. J'adore cette ambiance le matin. La rue de presse de Willy Robili. Revue de presse décalée.
3: Bonjour tout le monde. Et on commence avec les lycéens en colère dans la rue tout au long de cette semaine. Et cette question qui est souvent revenue chez les journalistes. Mais que veulent vraiment les lycéens? Bah, le dernier iPhone duo pliable, hein, comme tout le monde. Hein. Enfin, les lycéens qui demandent davantage de moyens. Pourtant, vu les résultats du dernier rapport PISA, les élèves moyens, c'est pas ce qui manque. Au moins 80 personnes travaillant dans des établissements scolaires blessées ces derniers jours. Les lycéens se plaignent qu'il n'y a pas assez de profs en tabassant le peu de profs qui restent. Oui, c'est pas con comme méthode, c'est pas bon. Les profs qui remercient les lycéens qui bloquent les entrées et détériorent les établissements. Grâce à eux, au moins pour une fois, ils ont une vraie excuse pour être absents. Au passage, ayons une pensée pour les pédophiles qui sont au chômage technique à cause des lycéens qui occupent leur espace de travail, la sortie des écoles. Pour pas mal de policiers, aller dans un lycée en ce moment, c'est rendez-vous en terre inconnue. Des écrits nauséabonds et racistes prétendument écrits par Jordan Bardella, exhumé par Mediapart. Le RN voulait tourner la page de son histoire. Bon, bah, Mediapart vient apparemment de retrouver les brouillons. Jordan Bardella qui s'est fait coincer par Mediapart à cause de ses propos antisémites sur Messenger, la messagerie de Facebook. Et qui c'est le patron de Facebook? Mark Zuckerberg, un juif. Comme quoi, il ne dirige pas que les banques. Il dit vraiment n'importe quoi, ça, Bardella. N'importe quoi. Jordan Bardella, antisémite. Oh là là, et on le choque, hein. Après, attention, hein, Jean-Luc Mélenchon risque de l'attaquer pour plagiat. Gérard Larcher, réélu à la présidence du Sénat jusqu'en 2029, dès le premier tour. Enfin, pas dès le premier tour de taille, hein, sinon il aurait fallu plus de temps. Du coup, dans le train d'économie du Sénat, déjà on sait, c'est sûr qu'il n'y aura pas de réduction de budget à la cantine. Il y a 2 ans, Michel Blanc nous quittait. Et c'est là qu'on a appris qu'il n'y avait pas que le Père Noël qui était une ordure. Il y a la mort aussi. Après un bronzé de moins, c'est toujours ça de prix pour Bruno Retailleau. Bernard Montiel a fait savoir qu'il était justement disponible si jamais le splendide cherchait un bronzé pour remplacer Michel Blanc. Enfin, la question du jour. Aux États-Unis, la célèbre vache qui rit ne sourit plus sur les nouveaux paquets de fromage. Est-ce que c'est parce qu'elle est triste de nos émeutes? Eh ben, vous avez 2 heures. Allez, passez un bon dimanche. Et à tout à l'heure midi.
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4: Merci Christopher Faileras. À tout à l'heure Valentin Bertrand pour les infos nationales. Pour les infos locales, c'est Justine Clos qui est avec nous. Bonjour Justine.
5: Bonjour Christophe.
4: Bon début de dimanche à toutes et à tous. Nous fêtons les François aujourd'hui et surtout nous fêtons les grands-pères. Alors si vous avez la chance d'avoir encore vos grands-parents, on embrasse tous les papis aujourd'hui.
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4: Bon dimanche, il est 7h.
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4: Le journal Justine Clos.
8: C'est une famille qui habite à Poitiers, mais qui va se retrouver sans logement et privée de travail. Elle est aussi menacée d'expulsion vers l'Angola, son pays d'origine, après que sa demande d'asile a été rejetée. Alors hier, les employeurs des parents, les enseignants des enfants et des citoyens se sont mobilisés. Ils étaient une centaine rassemblés à Poitiers pour réclamer leur régularisation d'urgence par la préfecture. La famille était aussi présente. Reportage d'Elisa Fellier.
5: Lucas est inquiet. Lui et sa famille risquent d'être expulsés de leur centre d'accueil de demandeurs d'asile.
7: C'est très dur. Et on a déjà commencé à appeler, par exemple, 115 pour nous.

0: Trouver une place, mais c'est un peu difficile maintenant parce qu'il n'y a pas de place. Et c'est dur de rester dans la rue avec les enfants. Et par exemple, le matin, ils vont à l'école et ils s'endorment dans la rue. Je ne sais pas comment faire.
1: Heureusement, la famille peut compter sur le soutien de l'association Réseau Éducation Sans Frontières. Christine est présente au rassemblement. Elle tient une banderole sur laquelle il est inscrit « L'éducation est un droit avec ou sans papier ».
2: La solution, c'est elle est financière, c'est la cagnotte, à abonder au maximum pour pouvoir essayer de trouver un logement qui permet d'abord aux enfants d'être stables, parce que c'est très difficile pour les enfants de ne pas savoir où ils vont dormir le soir. Et puis, bon, après, les accompagner dans leur démarche administrative. On est toujours là à leur côté.
1: Le comité de soutien a également lancé une pétition en ligne qui a récolté plus de 600 signatures en moins de 3 jours.
3: Et l'histoire de cette famille arrivée en France il y a 2 ans est à lire sur ici.fr. Toujours à Poitiers, l'enquête se poursuit après cet incendie au lycée du Dolmen. On vous en parlait dès hier midi. C'est arrivé dans la nuit de vendredi à samedi, en marge de la mobilisation des lycéens. D'après le parquet, vers 1h du matin, il y a eu 2 départs de feu. L'un au niveau de l'accueil de l'établissement, l'autre de l'appartement du gardien. D'après les premiers éléments de l'enquête, c'est avec de l'essence que l'incendie aurait été déclenché. Heureusement, il n'y a pas eu de blessés. Les dégâts sont aussi limités. Ces violences et ces dégradations partout en France pousse le gouvernement à réagir. Il avance l'examen du projet de loi casseur-payeur. Ce texte prévoit de faire payer les auteurs de dégradations dans l'espace public, mais le Conseil d'État a déjà émis des réserves. Au départ, ce texte avait été pensé après les violences commises au printemps lors du second sacre du PSG.
4: Et après la polémique, Marine Le Pen maintient totalement sa confiance à Jordan Bardella.
3: Oui, c'est ce que dit la candidate du Rassemblement National à la tribune du dimanche. Cela fait suite, vous savez, à ces fameuses captures d'écran qui ont été publiées par Mediapart en début de semaine. Jordan Bardella est accusé d'avoir écrit des messages antisémites en 2013, ce qu'il dément. Là aussi, ses propos font réagir ceux du candidat à la primaire de la gauche, Raphaël Glucksmann. Dans une vidéo qui circule sur les réseaux sociaux, il dit pisser sur Jean-Luc Mélenchon. Il accuse aussi Ségolène Royal d'avoir fait la danse du ventre devant Emmanuel Macron. Ce à quoi l'ancienne députée des Deux-Sèvres a réagi. Elle dénonce le sexisme consternant de cette remarque immature, dit-elle.
4: Les agriculteurs du Poitou se préparent à un hiver difficile.
3: Entre la sécheresse et les canicules à répétition, les champs ont grillé, les prairies aussi, et de nombreux éleveurs n'ont pas assez de fourrage pour nourrir leurs bêtes. Depuis plusieurs semaines déjà, ils piochent dans les stocks d'hiver et ils commencent à manquer. Alors pour les aider dans les Deux-Sèvres, l'association Paysans Solidaires a décidé d'organiser une bourse au fourrage. Ils ont en fait contacté des agriculteurs qui s'en sortent un peu mieux pour qu'ils fassent preuve de solidarité et partagent leur fourrage avec les autres. Un bénévole nous raconte cette belle initiative.
5: Alors, on a commencé par faire une réunion à Secondigny, en tout début août, qu'on a invité tout le réseau d'éleveurs à venir. Bon, une vingtaine sont venus, et certains même, ils étaient vraiment rendus très loin, parce qu'on a entendu dire, dans 2 mois, j'ai plus rien à donner à mes animaux. C'était quand même une alerte, de mal-être et un vrai problème sur son exploitation. On a laissé notre numéro de téléphone de l'association. Avec ce numéro, on a pu échanger, il y a eu des échanges sur au moins 500 tonnes de fourrage en foin, et puis une trentaine d'hectares de maïs. Et ensuite, je pense que ça donnait tout un élan de solidarité avec les voisins, parce qu'après, ils nous ont dit, on s'arrange avec les voisins. Donc, je pense que c'était un bon début. Ça fera pas tout, mais c'est un bon début.
3: Et sachez que cette association est aussi là pour soutenir psychologiquement les agriculteurs. Elle a une ligne d'appel pour les écouter et les aider à résoudre leurs problèmes. La cycliste néerlandaise Demi Vollering conserve son titre de championne d'Europe. La coureuse de l'équipe poitevine FDJ Suez s'est imposée hier en solitaire en Slovénie. Elle, qui a déjà remporté les mondiaux de cyclisme sur route il y a quelques jours, ainsi que le Tour de France 2026. En basket Elite 2, deuxième défaite en 2 jours pour le PB 86. Les joueurs poitevins se sont inclinés 105 à 92 hier face à Blois. Mais cela n'a rien d'alarmant pour le manager de l'équipe. On l'entendra dans le 2 minutes chrono à 7h30. Et puis côté rugby en top 14, le Stade Rochelet lui a retrouvé le chemin de la victoire après 2 revers consécutifs. Il a battu Clermont-Ferrand 38 à 13 hier. Pourtant, ce n'était pas gagné. Là aussi, on y revient dans le 2 minutes chrono.
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3: Christophe, pour la météo, il me semble qu'hier, vous nous parliez de soleil pour aujourd'hui.
4: Oui, vous avez une bonne mémoire, mais est-ce que le soleil a aussi une bonne mémoire que vous? Oui, il va arriver cet après-midi, le soleil. Pour l'instant, il fait nuit. Le soleil va se lever, enfin le jour se lève vers 7h50 ce matin. Donc on va laisser tout ça se faire tranquillement. Les nuages, dans tous les cas, sont là toute la matinée, sur le Poitou, pour les Deux-Sèvres comme la Vienne. Et ensuite, Météo France nous dit qu'au fil des heures, le soleil va réussir à se faire une belle place, même si les passages nuageux continueront de circuler. Ce matin, on annonce entre 12 et 13 degrés sur la moitié nord et puis plutôt 14-15 degrés sur la moitié sud du Poitou. Et cet après-midi, ça va commencer à grimper un petit peu et ça va continuer sur les jours à venir. On attend à Poitiers ou encore à Thouars 25 degrés, à Niort et Châtellerault 26 degrés et à l'Île-Jourdain et la Trimouille 27 degrés. Et je vous dis que ça va continuer à grimper puisque demain, on attend jusqu'à 30 degrés et mardi encore 30 degrés pour ce mois d'octobre. Ça paraît assez impressionnant, mais bon, on est dans la continuité de tout ce qui se passe depuis des semaines et des semaines. Pas de grosses pluies encore avant mercredi et un grand soleil donc pour les trois journées à venir.
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4: On peut souhaiter un bon anniversaire à plein de gens aujourd'hui, mais aussi à Julien Clerc, 79 ans. Et quand il viendra l'année prochaine à Poitiers, il en aura donc 80.

0: Et encore un bon anniversaire à Julien Clerc, né en 1947, était un 4 octobre.
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0: Il y en a un autre qui va fêter son anniversaire dans une semaine tout juste, c'est Jean-Jacques Goldman. Et si vous aimez ce monsieur, j'ai deux places à vous offrir ce matin, puisque samedi prochain à 20h30 à la salle R2B de Vouneuil-sous-Biard, on accueille, on ira, c'est un tribute entièrement consacré à Jean-Jacques Goldman. Et pendant 2 heures, forcément, il va y avoir beaucoup de chansons que vous connaissez. Quand la musique est bonne, Envole-moi, je te donne. Ou encore, Il suffira d'un signe. Mais aussi toute la période Frédéric Goldman-Jones des années 90. L'idée du spectacle, c'est vraiment de retrouver l'énergie des concerts de Goldman à l'époque, avec des arrangements et un son qui reste fidèle aux versions live, nous disent les artistes. Alors, si vous faites partie de celles et ceux qui connaissent encore les paroles dès les premières notes, ça devrait vous plaire. On vous offre donc 2 places pour ce spectacle, on ira. Donc c'est samedi à 20h30 à la salle R2B de Vouneuil-sous-Biard. Et pour les gagner, je vous pose une question. Je vous passe un petit extrait déjà.
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0: Et la question que je vous pose, qui chante là actuellement Je te donne en duo avec Jean-Jacques Goldman? 05 49 60 20 20 et vous gagnez vos 2 invitations pour le spectacle Jean-Jacques Goldman samedi prochain à Vouneuil-sous-Biard.
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0: Des fois, il y a des expressions qui nous intriguent totalement. Et le week-end, c'est Jérôme Prud'homme qui sort ses grimoires pour éclairer son origine. Alors ce matin, je suis pas sûr que ce soit l'expression qu'on utilise le plus. Pourquoi on dit être comme 2 ronds de flanc?
6: Dites voir, ouais. C'est vrai que vous allez m'augmenter?
7: Ah bah non, pas du tout, c'est pas du tout prévu.
6: Ok, voilà, j'ai eu peur. Non mais j'étais tellement étonné que quand j'ai appris ça, j'en suis resté comme les 2 trucs aux œufs là. Deux ronds de flanc. Ouais, c'est ça, ouais. Ouais. Et le flanc est trop beau. Hein. Oh là là, mais bon, après je vois pas trop le rapport.
7: Eh ben y en a pas. Écoutez, voilà. Alors on va faire pourquoi on dit être comme 2 ronds de flanc. L'expression est très ancienne puisque certains la font remonter au XVIe siècle. Vous aurez remarqué que quand quelqu'un est étonné, sidéré, ébahi, il est souvent là, les bras ballants, les yeux grands ouverts, des yeux avec des iris bien rondes. Ces iris qui rappellent des flancs.
6: Ah, c'est vraiment trop bon, hein, bien épais comme ça là, mais ça doit être des tout petits flancs, pas.
7: Ben non, parce que le flan, ça n'est pas que le gâteau. Le flan, c'est aussi un objet typique des ateliers de fabrication de monnaie. C'est une sorte de pièce ronde, celle qu'on a découpée, mais qui n'est pas encore frappée pour devenir une pièce de monnaie ou une médaille aussi. Il n'a donc aucune valeur tant qu'il n'est pas frappé, mais il est aussi rond que les yeux de celui qui est étonné.
6: Comme les miens, quoi.
7: Voilà, quand vous pensez que vous allez être augmenté. En tout cas, voilà pourquoi on dit être comme 2 ronds de flanc, alors qu'on ne sait plus vraiment pourquoi. Encore que vous, maintenant, vous savez. Et donc, je vais vous augmenter, tiens.
6: Oh ouais. Bah là, j'en suis comme 2 ronds de flanc, là, maintenant. Ouais.
7: Mais pas tout de suite.
0: Et voilà une expression que vous pourrez peut-être donc utiliser aujourd'hui. 05 49 60 20 20. Vous me dites Michael Jones au téléphone et vous repartez avec vos 2 invitations pour le concert, le tribute Jean-Jacques Goldman. C'est à Vouneuil-sous-Biard à la salle R2B samedi prochain. Un concert exceptionnel. Exceptionnel, c'est aussi Pierre Demar avec l'un de ses titres 2026.

0: Je pense à vous, c'est l'un des derniers titres de Pierre Demar. Nous allons accueillir Francis avec nous. Bonjour Francis.
1: Bonjour.
0: Vous venez Bonjour. À peine de vous réveiller, paraît-il, Francis.
1: Absolument. Et on est dimanche.
0: Moi, ce que j'aime bien, c'est que dès un des premiers réflexes, voilà, c'est d'allumer la radio et d'écouter Ici Poitou. Et là, justement, au moment où vous écoutez Ici Poitou, il y a un jeu qui vous permettra d'aller peut-être écouter le tribute Jean-Jacques Goldman. On ira à Vouneuil-sous-Biard samedi prochain. On réécoute un petit extrait quand même de Je te donne. Avec cette voix irlandaise qui a accompagné pendant des années Jean-Jacques Goldman. De qui s'agit-il, Francis ?
1: Eh bien, il s'agit de Michael Jones, qui a continué après Jean-Jacques Goldman.
0: Oui, exactement, et qui continue toujours. Il a continué aussi avec Heritage Goldman. Et là, il sort un album, il me semble, d'avoir vu dans ses actualités, il sort un petit truc Michael Jones. Donc ça va être le moment aussi de pouvoir se souvenir aussi des années Goldman. Donc c'est bravo, c'est pour vous, gagné. Vous allez pouvoir aller à la salle R2B la semaine prochaine. Bon, moi, je meurs d'envie quand même d'écouter un petit peu Jean-Jacques. Je te donne. Eh ben, je vous donne ces deux places, Francis.
1: Merci à vous. Merci à Ici Poitou.
0: Si jamais vous aviez une chanson de Jean-Jacques Goldman à mettre en avant, ce serait laquelle ?
1: Eh bien, il y en a tellement. Encore un matin.
0: Encore un matin, ben voilà.
1: Puisqu'on est dimanche matin.
0: Ça va très très bien. Encore un matin où le réveil se sonne, mais enfin, pour écouter Ici Poitou. Merci, Francis, de votre fidélité. Je vous souhaite un agréable dimanche.
1: Et également, merci, bonne journée.
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0: Alors, si vous levez les yeux au ciel, vous ne verrez peut-être pas trop d'étoiles, parce qu'il y a quand même pas mal de nuages dans le ciel du Poitou. Pourtant, sous les étoiles, ce matin, va s'intéresser à celle qui nous illumine et nous fait vivre chaque jour depuis quelques milliards d'années. Je parle du soleil. Au pic du midi de Bigorre, des bénévoles se relaient pour l'observer en continu et aider les scientifiques à en connaître les moindres secrets. Et ils sont encore nombreux, écoutez.
3: Oui, il faut ouvrir la coupole pour mieux observer le soleil et se tourner vers Thomas Bénèche. Bonjour Thomas.
4: Bonjour.
3: De l'association des observateurs associés. Dans ce rendez-vous sous les étoiles depuis le pic du midi de Bigorre sur ici, forcément on va se tourner vers le soleil avec ce télescope. Où est-ce que je mets l'œil pour mieux voir?
4: Nulle part. Puisqu'il n'y a uniquement que des caméras.
3: Ouais.
4: Et donc tout est piloté depuis le poste de pilotage derrière.
3: C'est la case
4: sur les écrans. Voilà.
3: Et les écrans qu'on a juste à côté de nous, parce que là on est effectivement au cœur de la coupole.
4: Tout à fait.
3: Ça c'est le cœur historique du travail du pic du midi.
4: Ah oui, tout se fait dans les coupoles, oui bien sûr.
3: Et vous, pourquoi est-ce que vous êtes ici et qu'est-ce que vous observez avec le soleil ?
4: Alors, une des principales observations avec les instruments qui sont ici, c'est d'observer la couronne du soleil. On a deux instruments qui font cette chose-là. Et ensuite, on a deux instruments qui observent la surface du soleil. Donc, on va avoir des informations différentes sur les quatre instruments.
3: Parce que c'est deux choses différentes, la surface et la couronne.
4: Et oui, ce sont deux choses différentes, oui. La surface, on va vraiment avoir ce qui est face à nous. Et la couronne, on va observer juste le pourtour du soleil.
3: Et pourtant, entre la boule de feu et les pics de feu, ça reste quand même une boule de feu.
4: Oui, on est d'accord. Sauf que là, on peut pas observer les deux à la fois. On a des différences de température qui sont tellement énormes qu'on peut pas, avec le même instrument, observer les deux endroits en même temps. On a la surface qui est autour des 6000 degrés. C'est déjà pas mal.
3: Oui, c'est bien.
4: Et la couronne, ben, il y a un phénomène qui se passe mais qu'on ne comprend pas, c'est qu'elle va jusqu'à 2 millions de degrés. Donc il y en a une qui est beaucoup plus brillante que l'autre et donc on ne peut pas observer les deux en même temps. C'est pour ça qu'on a des instruments différents.
3: Sur l'écran, il y a en haut un peu comme l'éclipse.
4: C'est ça.
3: C'est le même principe.
4: Oui, c'est exactement le même principe puisqu'un coronographe va faire une éclipse artificielle de soleil. Et c'est bien parce qu'on peut faire une éclipse où on veut, quand on veut, quand on a du soleil.
3: Quand vous voyez l'éclipse qui s'est déroulée cet été 2026, ça vous fait rien, vous la voyez tous les jours?
4: Oui, mais c'est pas pareil quand même.
3: Ah ouais,
4: là, c'est quelque chose d'artificiel. Voir une éclipse de soleil naturelle, c'est complètement différent. C'est une autre émotion.
3: Vraie émotion?
4: Ah oui, complètement, oui. Ah oui.
3: Qu'est-ce qui s'est passé à Burgos?
4: Cette année, oui, vraiment, c'était ma première éclipse. Effectivement, voir le moment où la Lune cache parfaitement le disque solaire. solaire, c'est très fort. On a cette luminosité qui descend rapidement. Et oui, personnellement, j'ai éclaté de sanglots à la fin. Là. Tellement que c'est une forte émotion. Ouais.
3: C'est vrai que tous les scientifiques, on a senti cette émotion-là transparaître.
4: Ouais. Là, ce qui a été particulier sur cette éclipse, c'est qu'on avait des protubérances, notamment une, qui était assez importante. Nous, on l'avait déjà reparée au matin avec des avec des appareils spéciaux. On avait vu qu'il y avait cette protubérance. Et quand l'éclipse s'est produite, là, au moment de la totalité, on l'a vu à l'œil nu. On a vu une petite boucle rouge sans problème à l'œil nu. Et ça, c'était un petit cadeau, quoi, hein, parce que c'était. Voilà, on s'y attendait pas.
3: Merci beaucoup, Thomas.
4: Merci.
0: Thomas Bénèche de l'association des observateurs associés qui œuvre dans les coupoles du Pic du Midi de Bigorre tout au long de l'année. Dans un peu plus d'une heure, nous allons parler du spectacle Mamma Mia qui aura lieu au Palais des Congrès de Parthenay cet après-midi avec la chorale L'Accroche-Cœur.

0: d'écouter un petit peu de ABBA et vous pourrez peut-être donc en écouter cet après-midi au Palais des Congrès de Parthenay avec la chorale L'Accroche-Cœur, le spectacle inspiré du film Mamma Mia, accompagné par des musiciens. Nous aurons Valérie avec nous aux environs de 8h40 pour nous en parler. C'est la journée mondiale des animaux. Alors justement, on a demandé aux petits pois de vin si les animaux pouvaient parler, lequel serait le plus bavard.
1: Et c'est les perroquets, parce qu'à chaque fois qu'on dit un truc, ils nous répètent.
2: Bah moi, je dis c'est un lion, parce que quand il veut manger quelqu'un, c'est foutu, là. Hein. Il parle encore et encore, et après, il va jamais s'arrêter.
3: Les chihuahuas, parce qu'à chaque fois qu'ils voient quelque chose, ils aboient, même si on dit d'arrêter, bah ils continuent.
4: Probablement l'abeille, bah parce que si l'abeille peut parler, en fait, il va juste comme bavarder comme le plus qu'il peut, en fait, je pense.
5: Peut-être un tigre ou un lion.
6: Si court vers moi et dit t'es trop slow, j'ai juste accéléré moi, comme ça il peut voir mon vitesse.
7: Le chien, parce que il aboie et on comprend pas tout ce qu'il dit. Quand il veut faire pipi ou caca, il peut nous réveiller.
8: Moi je dirais le perroquet, parce qu'en fait le perroquet, là même maintenant, certaines personnes, ceux qui ont des perroquets de compagnie, bah quand ils disent quelque chose, les perroquets ils disent la même chose. Donc s'ils pouvaient parler, bah ce serait les plus bavards. Et je dirais aussi les chats, parce qu'ils miaulent beaucoup.
0: Et en étant bavards, les petits pois de vin, n'oubliez pas de fêter une bonne fête à vos papis aujourd'hui.
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0: Merci d'écouter ICI Poitou, il est 7h30.
13: L'actualité du jour en Poitou, c'est d'abord cette enquête qui se poursuit après un incendie dans un lycée de Poitiers. C'est arrivé dans la nuit de vendredi à samedi, en marge de la mobilisation des lycéens. D'après le parquet, de l'essence a été utilisée pour mettre le feu. L'incendie, qui a pu être rapidement maîtrisé, n'a pas fait de blessés. L'actualité, c'est aussi ces nouveaux noms de rue pour mettre en valeur les femmes à Poitiers. La rue Gisèle Halimi, par exemple, c'est à l'initiative du festival Les Expressifs, mais c'est uniquement symbolique. Ces noms de rue n'ont pas officiellement changé. On vous explique tout ça dans le journal de 8h. Et puis enfin, on parle de sport dans un instant, avec le PB 86 notamment, qui a échoué face à Blois hier. Toujours pas de victoire pour les Pois de Vin, mais ça n'a rien d'alarmant pour le manager. Vous l'entendrez dans le 2 minutes chrono, mais tout de suite, Valentin Bertrand pour le 90 secondes.
14: Créer une présomption de culpabilité pour l'ensemble d'un groupe lors de violence ou de dégradation. Après la flambée des tensions dans les lycées cette semaine, le gouvernement accélère l'examen de son projet de loi casseur-payeur. Il doit arriver avant la fin du mois au Sénat, un texte sur lequel le Conseil d'État a déjà émis des réserves. Il est suspecté d'avoir aspergé une passante avec un spray avant d'y mettre feu. Garde à vue prolongée pour l'adolescent de 15 ans interpellé après cette violente scène très relayée sur les réseaux sociaux. La femme brûlée au visage tentait de dissuader un groupe de jeunes de détruire un abribus quand son agresseur a surgi. J'ai totalement confiance en Jordan. Le message de Marine Le Pen dans les colonnes de la Tribune dimanche ce matin. À son bras droit dans la course à l'Elysée, Jordan Bardella, à qui Mediapart attribue preuve à l'appui des messages antisémites écrits en 2013, propos qu'il nie en bloc. Contre les pesticides, ils étaient 8000 selon la police, 15000 d'après les organisateurs du rassemblement hier à Saint-Pierre-la-Garenne, un village de l'Eure près de l'usine du leader mondial des produits phytosanitaires Syngenta. À deux ou quatre pattes, ce sont nos amis pour la vie. Message rappelé par la SPA en cette journée mondiale des animaux après un été record en abandon, plus 20% comparé à 2025. 4 médailles au moins, c'est l'objectif fixé par le président de la Fédération française de judo alors que débutent aujourd'hui les championnats du monde à Bakou en Azerbaïdjan. Sur le tatami, la triple médaillée olympique, Clarisse Agbenienou, le champion du monde, Jean-Benjamin Gaba, mais pas Teddy Riner, toujours blessé à l'épaule.
13: Merci Valentin Bertrand. C'est l'heure du sport sur ICI Poitou avec le 2 minutes chrono. Et on commence avec du basket et cette nouvelle défaite en Elite 2 pour le PB 86. La deuxième en deux matchs. Les Poitevins ont perdu hier 105 à 92 sur le parquet de Blois. Écoutez la réaction ce matin du manager du club, Arnaud Marius.
11: Une deuxième défaite pour nous, effectivement, en championnat, dans un match qui a été disputé, qui a été plutôt un match de série où l'équipe de Blois a su vite trouver du rythme et de l'adresse dans une première mi-temps où on a un peu souffert. Et puis on a complètement renversé le match en troisième quart-temps jusqu'à passer devant. Globalement, on finit par un money time où on a souffert un peu plus, où on a deux trois possessions sur lesquelles on convertit pas et qui font que Blois va prendre 4, 5, 6 points d'avance et qu'au final on n'arrivera jamais à combler. Donc voilà, une deuxième défaite, rien d'alarmant encore une fois, mais un championnat qui s'avère toujours aussi difficile, toujours aussi intense et dans lequel il va falloir qu'on s'adapte.
13: S'adapter, aller chercher une première victoire peut-être en Coupe de France mardi face à Orléans. Parlons succès à présent. D'abord en handball, Grand Poitiers qui vient tout juste d'être promu en National 1 fédéral s'est offert Angers hier qui vient d'être relégué de Pro League. Victoire serrée 34 à 33 qui permet à Poitiers de conserver la première place du classement ex aequo avec le PSG. Succès également en rugby hier pour La Rochelle en top 14. Après deux défaites consécutives, le Stade Rochelais a renoué avec la victoire en s'imposant 38 à 13 face à Clermont-Ferrand. Mais il ne faut pas trop s'emballer pour la suite, nous dit le capitaine Grégory Aldrit, parce qu'il y a du haut niveau dans la compétition.
15: On voulait faire une belle victoire, on voulait prendre du plaisir sur le terrain, et c'est chose faite. Maintenant, on sait aussi que le top 14 c'est compliqué et que des scores comme Bordeaux-Lyon 39-7 à la mi-temps, c'est pas tous les week-ends. Donc ce qui compte, c'est que voilà, au bout de 80 minutes, on finit à 6 essais à 1, il me semble. Belle satisfaction. Maintenant, on va pas s'emballer non plus. Voilà, il faut continuer à bosser.
13: La Rochelle qui remonte donc à la 6e place du top 14. Et puis enfin, le meilleur pour la fin, si j'ose dire. Elle, c'est un peu notre fierté locale, même si elle est néerlandaise. C'est Demi Vollering qui est une nouvelle fois sacrée championne d'Europe. La coureuse de l'équipe Poitevin FDJ Suez s'est imposée hier en Slovénie.
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13: La météo, Christophe, pour aujourd'hui.
0: Oui, si vous aviez prévu de faire la grasse matinée dans la Vienne ou dans le Poitou ou dans les Deux-Sèvres, bah écoutez, le ciel a visiblement eu la même idée ce matin, avec des nuages qui vont couvrir encore notre Poitou pendant toute la matinée, jusqu'en milieu de journée. Et ensuite, le soleil va pointer le bout de son nez, et ça va être plutôt pas mal, avec des températures qui vont monter petit à petit jusqu'à 24-25 degrés cet après-midi. Et le soleil va rester avec nous jusqu'à mardi. Un grand soleil et des températures qui vont continuer de grimper, puisqu'on attend demain et mardi 30 degrés sous abri. Donc autant dire qu'on n'est pas sur des normales de saison. Par contre, attention, le temps va bien bien changer à partir de mercredi.
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0: Je vais vous dire un truc qui est entièrement vrai. Moi, j'adore jouer du piano et depuis quelques mois, je me suis mis au violon. Mais par contre, ça, j'ai encore du mal.

0: Si jamais vous venez juste d'ouvrir les yeux, lever les paupières, ça doit réveiller un petit peu. C'était Louise Attac.
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0: Et avant 8h, nous aurons Charlotte Cardin ou encore Jean-Jacques Goldman. Quelques idées de sortie également pour aujourd'hui avec les 3+. Et on va vous rassurer si jamais vous avez cette phobie administrative. On va vous donner un petit truc dans Ici Pratique. Et pour l'instant, c'est Patrick Citeau qui explore le parcours dans le temps d'Amuret. C'est en Deux-Sèvres. L'histoire de la commune a notamment été marquée par la présence de deux pierres à l'origine de traditions et légendes locales.
3: Mais intéressons-nous tout d'abord à l'origine du nom de cette commune située à une quinzaine de kilomètres au sud-ouest de Niort. C'est l'ancien français Amuret qui aurait jeté les bases de ce toponyme. Le mot veut dire « clos de mur ou de muraille ». À un moment de son histoire, la bourgade comprenait donc une fortification dont l'ampleur nous est inconnue. Des traces du passé se lisent encore aujourd'hui au cœur de la commune. L'époque médiévale est pour sa part représentée par une église romane et son ancien cimetière. Une croix aux anières classée y affiche sa silhouette si particulière. Ce monument funéraire est posé sur un soubassement de pierre. Ce type de croix est courante dans le Poitou. Elle surmonte généralement une ancienne fosse commune ou un ossuaire. Le nom d'Osanière provient a priori du mot « osane ». Ce buis sacré était associé à un ancien rituel. Il était en effet déposé sur la croix.
0: Oui, et puis Patrick, le cimetière actuel héberge pour sa part des pierres dites « dolmen d'Amuret ».
3: La première pierre mesure ainsi 4 mètres de longueur et 3 mètres de largeur. La seconde est presque ronde. Elle fait 3,90 m de longueur et autant de largeur. Il se raconte qu'autrefois, elles ont été l'objet d'un culte sacré, mais sans certitude. Leur fonction demeure encore aujourd'hui un mystère. Ces rocs de taille assez importante sont a priori à l'origine de traditions et légendes locales. Voulant déplacer les mastodontes de pierre, les villageois décident d'utiliser leurs bœufs. Tous ces bovins sont ainsi arrimés à ces colosses minéraux afin de les tirer hors de leur emplacement. Malgré la puissance de ces attelages, les pierres ne bougent pas d'un centimètre, les laissant à l'emplacement qu'on leur connaît encore aujourd'hui. Une légende locale raconte également que les pierres ont des vertus pour les femmes ne pouvant pas avoir d'enfants. Au fil des siècles, des pèlerinages auraient ainsi été organisés auprès des pierres. Les deux colosses de silice affichent encore aujourd'hui leur forme mystérieuse et qui le resteront probablement pour les siècles à venir.
0: Merci Patrick Citeau, on découvre tous les secrets de notre Poitou sur ici.fr.
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0: Zoé Witach, Charlotte Cardin, qui, je le rappelle, a été quand même élue artiste féminine de l'année cette année aux Victoires de la Musique.
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0: Chaque semaine, ici pratique, c'est un nouveau rendez-vous qu'on vous propose avec Louis Raspail. Vous nous faites découvrir ce matin une application qui peut nous simplifier la vie. Et cette semaine, une nouveauté qui va nous éviter un peu de paperasse. Ça, c'est chouette. Vous avez peut-être déjà eu une feuille de soins à envoyer après une consultation. Désormais, plus besoin d'enveloppe ni de courrier. Votre téléphone suffit. Louis, donc ça se passe sur l'appli Compte Amélie.
2: Oui, et pour une fois, je ne vais pas vous demander de télécharger une nouvelle application. Vous êtes déjà nombreux à disposer de Compte Amélie, l'application officielle de l'assurance maladie. Et depuis septembre, elle propose une nouvelle fonction plutôt pratique, envoyer certaines feuilles de soins papier directement depuis votre smartphone. Vous ouvrez l'application, direction, mes démarches. Puis la partie consacrée aux feuilles de soins. Là, vous prenez simplement votre document en photo. L'application vérifie même la qualité de l'image pour éviter d'envoyer une feuille floue ou illisible. Vous complétez ensuite les quelques informations demandées et vous envoyez le tout directement à votre caisse. Plus besoin de scanner un document ou de l'envoyer par courrier. Attention quand même, toutes les feuilles ne sont pas encore concernées. Le service fonctionne notamment pour celles établies par un médecin généraliste ou spécialiste hors structure de soins et pour un montant inférieur ou égal à 100 euros. Et gardez bien le papier après l'envoi, puisque l'assurance maladie demande de conserver l'original pendant 27 mois.
0: Bon, et j'imagine, Louis, que vous l'avez testé, vous, cette application.
2: Oui, et ce qui est bien, c'est que la démarche est vraiment guidée. On photographie sa feuille directement depuis l'application et on sait tout de suite si l'image est exploitable. Une fois envoyée, on peut ensuite suivre sa demande depuis son compte. Il y a tout de même une limite à connaître. On ne peut transmettre que 5 demandes sur une période de 30 jours. Soyez vigilants. Puis, j'en ai profité pour refaire un petit tour de l'application, parce qu'on la résume souvent à nos remboursements, alors qu'elle permet de faire pas mal de choses. On peut évidemment consulter ses remboursements de santé, ça c'est ok. Mais aussi, télécharger une attestation de droit, commander une carte vitale, signaler sa perte, son vol, modifier certaines informations personnelles, ou encore envoyer un document à sa caisse. Il y a aussi une fonction assez pratique pour chercher un médecin ou un professionnel de santé autour de chez soi. On peut notamment vérifier son secteur, savoir s'il pratique ou non des dépassements d'honoraires. Vous pouvez retrouver vos relevés, suivre certaines démarches, accéder à votre messagerie avec l'assurance maladie. Alors évidemment, l'application ne gagnera probablement pas le prix de l'appli la plus amusante de votre téléphone, mais pour éviter un courrier, retrouver rapidement un document ou vérifier un remboursement, elle peut quand même nous faire gagner quelques minutes. Et surtout, elle est gratuite, disponible sur iPhone et Android. Et vous l'avez peut-être déjà installée sans connaître toutes ses fonctions. Alors, retenez bien son nom, Compte Amélie.
0: Merci Louis pour cette découverte. On vous retrouve dimanche prochain pour une nouvelle chronique pour vous simplifier le quotidien. Dans une semaine, Jean-Jacques Goldman fêtera ses 75 ans. Et vous l'avez peut-être déjà entendu, Claire Kem vous propose le podcast Génération Goldman et elle raconte la création de 40 tubes de Jean-Jacques Goldman, dont celui-ci.

Et si jamais vous avez envie de revivre l'ambiance des concerts de Jean-Jacques Goldman, un tribute passera par Vouneuil-sous-Biard samedi prochain. Le tribute, on ira. Tiens, justement, c'est l'heure des 3+. Quelques petites idées pour aujourd'hui. Si vous aimez chiner le dimanche, il y a un vide-grenier aujourd'hui sur la place de la mairie à Maillé. Mais parmi les vêtements, la vaisselle et les objets à dénicher, un stand aura une petite couleur particulière, le rose. C'est Nelly qui nous a envoyé un message sur Facebook. Elle prépare un stand broc spécialement au profit d'Octobre Rose. L'idée, c'est donc de vendre des objets de seconde main tout en profitant de la journée pour sensibiliser au dépistage du cancer du sein. Belle initiative et une bonne raison de prendre le temps de fouiller la petite trouvaille que vous allez ramener à la maison et que vous pourrez aussi, eh bien voilà, qui va contribuer à une cause qui nous concerne tous directement ou à travers nos proches. Donc le vide-grenier de Maillé, c'est aujourd'hui dimanche sur la place de la mairie. La restauration et buvette sur place. Pensez à repérer le stand de rose de Nelly au milieu des exposants. On reste dans les rendez-vous d'Octobre Rose avec un autre message qu'on a eu sur Facebook. C'est

0: Nous, avec un petit café d'accueil avant de partir. Pas de tarif imposé, vous donnez ce que vous voulez et les dons seront reversés au comité de la Vienne de la Ligue contre le cancer. La marche rose de Bignoux, c'est donc ce matin et les départs jusqu'à 9h30. Et puis quelques marchés ce matin, dans les Deux-Sèvres, on a celui de Épane par exemple ou de Coulon, et dans la Vienne, celui de Nintré ou encore de Neuville-de-Poitou.
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0: Et à 7h57, place à l'humeur d'Aénor d'Aquitaine. Bonjour Aénor. Alors aujourd'hui, c'est la fête des grands-pères, une fête relativement récente qui a été créée pour donner une équivalence à celle des grands-mères. Et vous êtes sensible, vous, à cet événement ?
5: Bonjour. Alors moi, la fête des grands-pères, je ne vois pas du tout l'intérêt. C'est vraiment la fête des grands-mères, mais en version bas de gamme. Histoire que papy aussi, en fait, il ait le droit à son petit collier de nouilles. Alors je pense que cette fête, elle est arrivée parce qu'un jour, il y a un mec qui avait un stock de mugs style papy gâteau à refourguer. Alors il a lancé le concept et puis c'est tout. Alors que dire sur les papys ? Bon, il faut que je fasse attention car c'est beaucoup de nos auditeurs. On vous adore ! Quoi ? Ah mais non, c'est vrai, c'est une idée reçue, vous entendez très bien. Alors moi, j'ai pas très bien connu mes grands-pères. Merde, elle va nous raconter sa vie. Et ça m'a manqué. Alors pas bien connu, c'est un euphémisme, parce qu'il y en a un qui est mort 3 jours avant ma naissance. Sympa l'arrivée sur Terre. Tout le monde est en deuil, personne vient te voir à l'hôpital, parce que ton grand-père vient de s'éteindre dans l'étage juste au-dessus. Heureusement que j'étais une fille, sinon c'est sûr, j'avais le droit de m'appeler Bernard. Oula, faut que je fasse attention aussi, car je crois qu'il y a beaucoup de Bernard dans nos auditeurs. C'est vraiment ravissant comme prénom, Bernard ! Allez, petite lettre ouverte à tous les grands-pères du monde. Cher grand-père, papy, papé, pédophile et autres détenteurs officiels du titre de chef de famille, merci de nous raconter les mêmes histoires depuis 1987 et de les raconter comme si personne ne les avait jamais entendues. Merci de continuer à commencer vos phrases par « de mon temps ». Merci d'avoir toujours une opinion très précise sur la météo. Merci d'être les seuls à contredire nos grands-mères. Merci de laisser traîner vos pilules bleues, ça dépanne. Et merci à celui que j'ai entendu dire le week-end dernier dans les bois. Je crois que cette année, c'est une année à gland. Allez, bon dimanche à tous !
0: Bon, bah c'est le point de vue et l'humeur d'Aénor d'Aquitaine. Nous, on souhaite, avec toute l'équipe d'ici Poitou, une bonne fête à tous les grands-pères.
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0: Et oui, c'est tous les premiers dimanches d'octobre et nous sommes le premier dimanche, le 4.
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0: Le journal de 8h, Justine Clos.
7: Ce sont des noms qui vous parlent sûrement, ceux de femmes qui ont fait bouger les lignes ou qui ont fait avancer la cause féministe. Gisèle Halimi, Olympe de Gouges ou encore Catherine Ringer. Ces noms, vous les avez peut-être aperçus ces derniers jours dans Poitiers. Ils ont été collés sur des plaques de rue à l'occasion du festival Les Expressifs. Ce festival qui s'est clôturé hier a pour but de rendre les femmes plus visibles dans l'espace public. Alors qu'à Poitiers, seuls 12% des noms de rue sont féminins. Reportage d'Elisa Fellier.
8: C'est dans la rue du Maréchal Leclerc que Stéphanie, bénévole à Poitiers Jeunes, nous a donné rendez-vous. Une rue qui a donc été rebaptisée
9: rue Gisèle Halimi, avocate, militante féministe et femme politique.
8: Le collage reprend totalement les codes d'une plaque de rue en fond bleu et le nom écrit en lettres blanches majuscules.
9: On a essayé de faire une correspondance entre la thématique de la rue, si c'était un chercheur, si c'était un artiste, un musicien, politique, juridique, etc. On a mis des noms de femmes en face qui pouvaient leur répondre. En fait, par la fonction et l'importance.
8: Aux côtés de Gisèle Halimi, on retrouve la rue Sarah Bernard, Catherine Ringer, Adèle Haenel ou encore Olympe de Gouges. Au total, il y a une cinquantaine de collages.
9: Ces femmes, c'est aussi des rôles modèles comme les hommes l'ont été. Il faut déjà d'une part leur rendre hommage parce qu'elles ont été aussi importantes, voire souvent plus importantes que les hommes en face. Et puis parce que plus on voit de femmes dans l'espace public, plus elles seront

0: prendre leur place.
1: Et au-delà des noms de rues, Stéphanie se bat plus largement pour un espace public et des aménagements urbains mieux adaptés aux femmes.
2: Elisa Fellier. Là aussi, c'est un événement qui a pour but de mettre en lumière les femmes, celles touchées par le cancer du sein. Une marche rose est organisée ce matin à Niort. C'est à l'occasion d'Octobre Rose, ce mois dédié à la sensibilisation et la prévention de cette maladie. Cette marche solidaire part dans 1 heure à 9 heures du parc de Pré-le-Roi.
3: Et les blocages des lycées vont-ils reprendre demain? C'est la question qu'on se pose partout en France.
2: C'est en tout cas ce que souhaitent les organisations lycéennes après une première semaine de mobilisation. Mobilisation marquée par de nombreuses dégradations et violences. À ce sujet, dans les Deux-Sèvres, le parquet de Niort indique que les gardes à vue des 6 mineurs qui avaient été interpellés sont toutes levées. Dans la Vienne, sur les 7 gardes à vue, une seule est toujours en cours. Le parquet de Poitiers précise aussi que 3 mineurs seront jugés en décembre prochain, notamment pour avoir jeté des projectiles sur les forces de l'ordre. Là, l'enquête se poursuit. On ne sait pas si les auteurs ont été retrouvés. Ceux qui ont mis le feu au lycée du Dolmen à Poitiers dans la nuit de vendredi à samedi. C'est arrivé en marge de cette mobilisation lycéenne. L'incendie, qui a été rapidement maîtrisé, n'a pas fait de blessés et les dégâts sont limités.
3: Toujours à Poitiers, une centaine de personnes se sont rassemblées hier en soutien à une famille de sans-papiers.
2: Oui, une famille venue d'Angola qui se retrouve à la rue. Sa demande d'asile vient d'être rejetée. Elle va donc devoir quitter son logement. Elle perd aussi ses aides financières. Et le papa, lui, perd son travail faute de papiers. Les manifestants ont donc réclamé hier leur régularisation d'urgence par la préfecture. Sans cela, cette famille va devoir retourner en Angola où elle sera en danger, nous raconte Claire Marionneau. C'est l'enseignante de l'un des enfants qui est scolarisé au collège Jean Moulin.
4: Ils étaient menacés dans leur pays, donc monsieur a été emprisonné pendant 8 mois quand il est devenu lanceur d'alerte suite à la corruption qu'il avait repérée dans un syndicat auquel il appartenait. Et il a été torturé, emprisonné pendant 8 mois, sa femme a été également arrêtée, les enfants ont été empêchés d'aller à l'école et c'est pour ça qu'ils ont dû fuir leur pays. La préfecture a rejeté la demande d'asile malgré tout. Les gens ne peuvent pas fournir plus de preuves, ils ont déjà fourni des preuves matérielles pour appuyer leur demande. Mais voilà, donc ils sont désespérés, là le bailleur social leur a demandé de partir et ils devaient partir à la fin du mois de septembre, donc on est début octobre, donc ils ne savent pas où ils vont aller. S'ils ont un avis d'expulsion dans quelques semaines, ils devront partir immédiatement et se retrouver à la rue. Donc nous avons monté un comité de soutien pour les aider. Nous trouvons ça absolument injuste et c'est pour ça qu'on se mobilise pour les aider et qu'on ne va pas les laisser tomber.
2: Et en plus de cette mobilisation, un comité de soutien a aussi lancé une pétition en ligne pour exiger leur régularisation. Après Jordan Bardella, l'extrême droite, c'est au tour de Raphaël Glucksmann à gauche de faire polémique. Dans une vidéo diffusée par Le Média, le candidat à la primaire de la gauche dit pisser sur Jean-Luc Mélenchon. Il accuse aussi l'ancienne députée des Deux-Sèvres, Ségolène Royal, d'avoir fait la danse du ventre devant Emmanuel Macron. Ségolène Royal, que le fondateur de Place Publique doit retrouver ce soir, ils participent tous deux à un débat télévisé avec les autres candidats à la primaire de la gauche. D'ailleurs, avant ce débat ce soir, Gabriel Attal plaide pour un candidat unique rassemblant la gauche social-démocrate et la droite républicaine. C'est ce que l'ancien Premier ministre à la traîne dans les sondages déclare dans Le Parisien aujourd'hui en France. D'après lui, personne dans l'espace politique n'est favori ou en situation de battre Marine Le Pen.
3: En cyclisme, Demi Vollering devient doublement championne.
2: Oui, la coureuse néerlandaise de l'équipe Poitvin FDJ Suez est une nouvelle fois sacrée championne d'Europe après avoir remporté il y a quelques jours le titre mondial. C'était hier en Slovénie et c'est même son 16e succès de la saison. Handball, Grand Poitiers reste à la première place du classement de National 1 fédéral ex aequo avec le PSG. Les Poitvins, tout juste promus, ont battu hier Angers qui vient d'être relégué de Pro League. Victoire serrée toutefois, 34-33. Et puis en basket élite 2, défaite en revanche pour le PB 86, 105-92 hier face à Blois. La deuxième défaite en 2 matchs.
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2: Le soleil devrait faire son apparition aujourd'hui, mais pour l'instant...
3: C'est encore quelques nuages pour démarrer cette journée de dimanche. Ils vont progressivement laisser davantage de place au soleil sur la Vienne comme sur les Deux-Sèvres. Les passages nuageux ne disparaîtront pas complètement, mais la luminosité, elle, deviendra beaucoup plus agréable au fil des heures. Et ça, c'est plutôt chouette pour un dimanche. Au thermomètre, ce matin, on a à Loudun et Parthenay autour de 12 à 13 degrés et à Maligny-Niort 14-15 degrés. Cet après-midi, ça va monter. À Bressuire et Poitiers, on attend 25 degrés. À Niort et Châtellerault, 26 degrés. À Montmorillon ou La Trimouille, 27 degrés. Et pour demain, lundi et mardi, pas vraiment besoin de détailler longtemps le ciel. Non, grand soleil sur le Poitou et une nouvelle hausse des températures avec jusqu'à 30 degrés attendus. Voici encore un mois d'octobre qui est une nouvelle prolongation de cet été bien chaud.
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3: Ça, c'est un titre que les filles adorent chanter au karaoké. Vous faites du karaoké, Justine, ou pas?
2: J'adore ça. Je vais peut-être en faire la semaine prochaine avec mes copines. On est en train de se dire ça hier, ce serait sympa.
3: Le rendez-vous est pris. On laisse chanter Justine et Axel.

0: Nicolas, qui réalise cette émission ce matin, était très très sympa parce qu'il aurait pu ouvrir le micro de Justine. Vous auriez entendu chanter Sensualité.
1: D'ailleurs, il y a de la pluie maintenant qui est prévue, c'est ça?
0: Non, il n'y a pas de pluie
2: prévue. 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
0: Non, non, pas de pluie prévue aujourd'hui, ni demain, ni mardi. Ça arrive à partir de mercredi, a priori, on aura l'occasion d'en reparler. Et par contre, on espère qu'il y aura une pluie de paniers qui vont tomber à la salle Saint-Éloi ce mardi, puisque on va vous emmener, nous, voir le PB86 qui joue à domicile mardi soir avec la réception d'Orléans-Loiret Basket, donc à la salle Saint-Éloi. Le match est à 20h et ce matin, on vous offre d'ailleurs deux places. Alors si vous suivez le PB86 ou si ça fait un moment que vous n'êtes pas allé voir un match à Saint-Éloi, c'est l'occasion. 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Vos deux places sont à gagner tout de suite sur Ici Poitou. Je vous pose une question pendant que vous composez votre le 05 49 60 20 20 au téléphone. La question est la suivante: quel basketteur français est surnommé Wemby? Je vous fais deux propositions, c'est sympa, c'est dimanche. Est-ce que c'est Victor Wembanyama ou Rudy Gobert? Alors, qui est surnommé Wemby? Victor Wembanyama ou Rudy Gobert? 05 49 60 20 20. Et vous pourrez aller voir le PB86 gagner, parce qu'on espère bien qu'ils vont gagner, mardi à la salle Saint-Éloi.
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4: De la scène niortaise aux salles parisiennes, le groupe a 15 ans. Alex, Lucien, Noé et Pierre-Élie forment le groupe Colors in the Street.

0: groupe est de retour avec son nouvel album Insomnie. Le temps qui passe, le manque, la solitude, l'amour. Un album pour la première fois entièrement en français.
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0: en tournée partout en France, le groupe Poitevin Colors in the Streets, un véritable coup de cœur, ici Poitou.
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4: Et on attend vos appels au 05 49 60 20 20 pour repartir avec vos deux places pour aller encourager le PB 86, on parle de basket, mardi soir qui reçoit Orléans. Tiens, j'ai une question à vous poser, est-ce que vous connaissez les VPN? Parce que dans Vie numérique, vie privée, ce matin, Valentine Letesse, vous nous expliquez comment ce service sur Internet peut protéger nos données personnelles.
5: Avec cette image, vous allez tout de suite comprendre. Lorsque vous envoyez par la poste une carte postale, tout le monde peut la lire sur le trajet, jusqu'à ce qu'elle arrive dans la boîte aux lettres de son destinataire. Eh bien, un VPN, c'est une enveloppe dans laquelle glisser votre message pour qu'il reste confidentiel pendant le transport. Il permet aussi de cacher votre adresse IP, qui dans cette métaphore serait le numéro et le nom de votre rue, l'adresse postale de l'expéditeur. Attention, un VPN, un réseau privé virtuel, ne protège pas les données dans leur nouvelle destination, mais uniquement leur envoi. C'est un tunnel sécurisé entre votre appareil, votre smartphone ou votre ordinateur et un site internet.
4: Et dans quel cas de figure, Valentine, ça peut nous être utile ?
5: Tout le temps. Pour la CNIL, la Commission nationale de l'informatique et des libertés, c'est un élément majeur pour protéger ses données personnelles sur Internet. Lorsqu'on utilise des Wi-Fi publics notamment, dans les gares, les cafés, les hôtels, ce sont des réseaux ouverts. Il est donc très facile pour un acteur malveillant d'intercepter des informations qui transitent par ces connexions. Dans cette situation, un VPN vous permet de chiffrer toutes les données qui sortent de votre appareil. Et au quotidien, je vous le disais, ça permet de masquer votre adresse IP, l'équivalent de votre adresse postale, et donc un accès potentiel à votre appareil. Puisqu'on peut suivre votre activité sur Internet, c'est la porte ouverte à un cambriolage numérique. Attention, le VPN, ce n'est pas non plus la garantie d'un anonymat total. Vous restez identifiable de plein d'autres façons, par les cookies déposés sur votre appareil notamment. Pour vous en fournir un, je vous conseille d'en choisir un sur votre magasin d'applications, il y en a des gratuits.
4: Et pour savoir comment protéger plus spécifiquement votre smartphone, on vous explique tout sur ici.fr, la page Vie numérique, vie privée. Tiens, voilà maintenant deux voix françaises qu'on connaît très bien, mais qu'on n'est pas du tout l'habitude d'entendre ensemble. Marc Lavoine et Patrick Fiori, ça s'appelle Occupé.

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1: C'est chouette d'entendre Marc Lavoine chanter avec Patrick Fiori. C'est Occupé, l'un des nouveaux titres qu'on vous diffuse sur Ici Poitou. À 8h19, nous allons entendre Anita, qui est occupée aussi, parce qu'elle est en voiture. Bonjour Anita.
2: Bonjour.
1: Bon, vous vous êtes arrêtée quand même. Hein.
2: Non, mon mari conduit. On est parti au Roche-Pré-Marie, là, faire la marche.
1: Ah, vous êtes partie pour la marche Octobre Rose ?
2: C'est ça.
1: Eh ben ça c'est chouette. Mais on n'a pas l'impression que vous êtes en voiture, c'est incroyable, vous êtes en passagère, mais on n'entend pas du tout la route. Donc on vous entend très très bien. Bon, sinon vous êtes parti vous de Vouneuil-sous-Biard pour aller au Roche-Pré-Marie. Vous allez faire combien de marches là ? 4, 8, 12 ?
2: Bon, je pense qu'on va faire la 8.
1: La 8, quel courage, c'est chouette.
2: Avec moi, il y a des courageux plus que moi, ils vont peut-être faire plus, je sais pas.
1: Parce que vous êtes combien dans la voiture ?
2: Alors on est deux, un couple, et puis nos amis nous attendent là-bas.
1: Enfin, ah oui, d'accord, ok. Là-bas. Je pensais qu'il y avait toute une tribu, que la voiture était remplie. Bon, donc ça c'est un petit peu de marche, un peu de sport le dimanche matin, ça c'est bien. Et puis il y aura un autre sport mardi soir que vous allez pouvoir encourager. Là vous serez dans les gradins de la salle Saint-Éloi pour aller encourager l'équipe du PB 86 qui reçoit Orléans. Alors on sait bien évidemment qui est Wemby. Est-ce que j'ai besoin de vous reciter les deux noms proposés, ma chère Anita?
2: Oui. Oui, parce que alors, moi, je suis pas réveillée, comme je disais à votre collègue.
1: Ah, Sandrine qui répond aux appels ce matin. Donc, est-ce que c'est Victor Wembanyama ou Rudy Gobert qu'on surnomme Wemby ?
2: Victor Wembanyama.
1: Anita.
2: Je m'excuse auprès du joueur. Mon oui, mari dit mieux, mais bon.
1: En plus, c'est sûr qu'il nous écoute à cette heure-là, Victor, à 8h20 sur
2: Ici. Bonjour Victor, excusez-moi.
1: Bon, Anita, c'est gagné, c'est bien lui, Wemby, Victor Wembanyama, qui est l'une des vedettes, effectivement, françaises du basket. Alors, il sera pas sur le terrain mardi, mais on a d'autres vedettes dans l'équipe du PB 86. Oui. Et vous allez vous régaler. Bon, je vous souhaite bonne route, bonne marche, et merci, de participer à Octobre Heureuse à votre manière, Anita. Bon dimanche.
2: Oui. À vous aussi, bonjour à tous.
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1: Bon, c'est dimanche matin, vous cherchez peut-être des idées de sortie d'activité en vous mettant à l'abri cet après-midi, si jamais vous le souhaitez. Ou pourquoi pas même ce matin, en allant au cinéma, on prend la direction du Loft à Châtellerault, rejoindre le chargé de communication, Hugo Hamann. Bonjour Hugo.
4: Bonjour Christophe, comment allez-vous ? Merci à vous de cette invitation une nouvelle fois de plus pour cette chronique, mais cette fois-ci cadrée dimanche matin.
1: Oui, exactement. Et alors, vous aviez envie justement de dire que le dimanche matin, il se passe des choses au Loft à Châtellerault.
4: Alors exactement, donc tout d'abord, sachez qu'à partir d'aujourd'hui, on reprend nos séances du dimanche matin. Voilà, donc plusieurs avantages pour vous à venir le dimanche matin au cinéma. Pour celles et ceux d'entre vous qui ont envie de faire découvrir le cinéma tout petit, donc sur une tranche d'âge de 3 à 6 ans, rendez-vous aujourd'hui à 11h15 pour le retour du petit court-métrage. Donc aujourd'hui, nous aurons à l'honneur de présenter Entre ciel et terre. Donc c'est à 11h15 et c'est au tarif de 5 euros pour tous si vous avez envie de faire découvrir le cinéma au tout petit.
1: Bon, et justement, tiens, on va rester dans la jeunesse parce que il y a 20 ans sortait un dessin animé Pixar qui a cartonné et qui marque toujours l'esprit des plus jeunes.
4: Oui, exactement. Donc c'est l'occasion pour vous, si vous avez envie de passer un petit moment en famille ou avec vos enfants, ou pour faire découvrir ou redécouvrir peut-être les aventures de Flash McQueen sur grand écran, bah profitez-en. Aujourd'hui, donc Cars sera à l'affiche, donc 20 ans après, pour célébrer donc l'anniversaire, du moins le 20e anniversaire du premier opus. Donc vous avez deux créneaux aujourd'hui, donc un à 11h et un à 16h10.
1: Ben ça c'est très très bien, et puis en plus c'est bien de revoir les films, même les films d'animation sur grand écran plutôt qu'à la télé, on les redécouvre autrement. Tiens, en parlant d'anniversaire, il y a un film qui fête ses 30 ans, celui des frères Coen, c'est Fargo, que vous allez rediffuser.
4: Alors oui, alors Fargo en l'occurrence, ce sera pour vendredi, dans le cadre d'une séance culte film. Donc Fargo exactement, donc on a l'habitude tous les vendredis de réaliser donc une séance culte. Ça a pour objectif de faire découvrir, ou du moins redécouvrir à nos spectateurs sur grand écran, des classiques qui ont marqué l'histoire du cinéma. Donc Fargo sera à l'affiche ce vendredi à 20h15 en séance version originale sous-titrée.
1: Et moi j'adore ce film, je suis fan, archi fan de ce film Fargo. Bon, il y a quand même des nouveautés aussi, hein, notamment le nouveau Tom Cruise.
4: Exactement, donc là on a Digger. Donc Digger donc, de Alejandro González Iñárritu. Et donc, on va retrouver donc Tom Cruise, qui incarne donc le rôle de Digger, qui est l'homme le plus puissant du monde, et qui a, on va dire, entre guillemets, pour mission de sauver l'humanité d'une catastrophe qu'il a lui-même déclenchée. Donc je vais être assez bref pour que vous puissiez découvrir par vous-même, mais c'est un film qui est plus tourné autour d'action, un peu de comédie. Et en tout cas, aujourd'hui, donc, si vous préférez la version originale sous-titrée, nous proposons donc un passage du film Digger à 18h30 en version originale sous-titrée pour celles et ceux qui préfèrent avoir les voix originales de l'acteur, notamment de Tom Cruise. Voilà.
1: Bon, et parmi les autres nouveautés à venir, il y aura aussi, à partir de mercredi prochain, le nouveau du Cobu, Social Reckoning ou encore La Maison de nos Rêves. Et tout ça, c'est à retrouver sur le site du Cinéma Loft à Châtellerault. Quelle est l'adresse du site d'ailleurs, Hugo ?
4: Alors, c'est loftcinema.com.
1: Et voilà, tout est dit. Merci Hugo, bon dimanche.
4: Merci à vous.

0: souvenir des années 80 avec la voix d'Annie Lennox, Dave Stewart qui l'accompagnait pour le groupe You It Mix. Et oui, Sweet Dreams, justement, tiens, restons dans les rêves. On a demandé à nos petits pois de vin quel est leur rêve qu'ils pourraient faire quand ils seraient plus grands.
1: Faire de la moto dans le quartier, comme je le fais déjà, et faire des roues.
2: Moi, ce serait de réaliser un film avec mes amis.
3: Moi, c'est de réaliser mes rêves et d'être sur Internet parce que j'ai envie d'avoir des fans.
4: Leur montrer qui on est, c'est pas que les hommes qui doivent décider de tout et des choses drôles.
5: De mieux chanter que Beyoncé, mais de toutes les façons, c'est pas chanter, du coup ça sert un peu à rien.
6: Moi, ça serait fermier et chasseur à l'arbalète et j'adore la nature et du coup c'est pour ça que j'ai envie d'être fermier.
0: Bon, moi je suis pas d'accord parce que Beyoncé, elle chante vraiment, vraiment super bien. Pas aussi bien que Justine.
7: Ça c'est vrai.
0: Mais quand même,
7: modestie.
0: Elle chante pas trop mal.
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0: Il est 8h30, le journal Justine Clos.
7: L'actualité du jour dans la Vienne et les Deux-Sèvres, c'est notamment ces trois mineurs qui seront jugés en décembre pour des violences. Violences commises en marge de la mobilisation des lycéens à Poitiers. C'est ce qu'a annoncé le parquet hier. Ces jeunes sont soupçonnés d'avoir jeté des projectiles sur les forces de l'ordre. Dans l'actualité aussi, ce beau mouvement de solidarité entre agriculteurs. Alors qu'ils ont été durement touchés par la sécheresse, certains n'ont plus assez de fourrage pour nourrir leurs bêtes. Ils puisent déjà dans les stocks d'hiver. Alors pour les aider, une bourse au fourrage a vu le jour dans les Deux-Sèvres. On vous en dit plus dans le journal de 9h. Et puis ce matin, on parle aussi du téléphone au volant. Cela vous arrive peut-être parfois de jeter un coup d'œil à votre portable alors que vous conduisez pour lire un SMS par exemple ou répondre à un coup de fil en vitesse. Et bien désormais, cela risque de vous coûter votre permis. On y revient dans quelques instants dans l'info d'ici. Mais tout de suite, on s'arrête sur l'info en France et dans le monde, le 90 secondes avec Valentin Bertrand.
12: C'est sa première réaction publique depuis la deuxième salve de révélation de Mediapart. Marine Le Pen renouvelle sa confiance totale à Jordan Bardella, accusé de messages antisémites écrits en 2013. Déclaration dans la tribune dimanche, alors que son bras droit dans la course à l'Elysée continue de nier en bloc. Après une semaine de violence dans les lycées, le gouvernement accélère l'examen de son projet de loi casseur-payeur. Il souhaite le voir passer avant la fin du mois au Sénat. Le texte crée une présomption de culpabilité pour tous les membres d'un groupe auteur de dégradation, un texte pour lequel le Conseil d'État a déjà émis des réserves. 5 mises en examen en France pour des soupçons de financement du Hamas, le mouvement à l'origine de l'attaque du 7 octobre 2023 contre Israël, des poursuites engagées par le parquet national antiterroriste, notamment contre 2 responsables d'associations humanitaires en Gironde et dans la Loire. 8 mois dans la Station Spatiale Internationale et quelques jours de plus, le retour sur Terre de l'astronaute française Sophie Adonneau est reporté au milieu de semaine, au mieux, annonce la NASA en raison de mauvaises conditions météo. La relève dans l'ISS est arrivée jeudi. Les fortes précipitations se décalent vers l'ouest de la Méditerranée. Vigilance orange, pluie, inondation, reconduite dans l'Aude et activée dans les Pyrénées-Orientales. Elle est en vigueur jusqu'à 16h. Après sa 15e place décevante aux Mondiaux de cyclisme, Paul Sexas passe son tour au championnat d'Europe en Slovénie. Le jeune prodige se réserve pour le Tour de Lombardie. Sur le départ aujourd'hui côté français, Kevin Vauclin, Romain Grégoire et Léo Bizio.
7: Merci Valentin Bertrand. C'est l'heure de l'info d'ici sur ICI Poitou et on parle ce matin du téléphone au volant. Le gouvernement permet désormais la suspension temporaire partout en France du permis de conduire pour cette infraction. La mesure a été mise en place jeudi et aussitôt appliquée dans la Vienne. C'est évidemment pour réduire le nombre d'accidents sur les routes. Mais pour cela, les autorités ne misent pas que sur la répression. La prévention aussi est essentielle. Des formations sont ainsi régulièrement proposées. Cette semaine, par exemple, il y en avait une à Cissé. Elle était dédiée aux seniors et Célestin Navarro. Certains participants constatent qu'ils n'ont plus les mêmes réflexes.
11: Et oui, car avec l'âge, les capacités de conduite diminuent.
13: La nuit, là, je peux presque plus.
11: Ça vous arrive encore de conduire la nuit?
13: Ben, quand mon mari boit un petit coup, mais ben, quand on est invité.
11: Et comme Patricia, 71 ans, ce qui motive ces seniors à suivre ces 3 matinées de stage, c'est de pouvoir rester autonome et conduire le plus longtemps possible.
14: Ah ben oui, parce que j'ai des activités loin de Cissé, donc je prends ma voiture pour y aller.
11: Joël, elle a 78 ans.
14: Le code de la route, bien sûr, a évolué depuis que j'ai passé mon permis, certes.
11: Vous avez passé votre permis en quelle année, si
14: en 66, l'année du bac. Beaucoup de choses ont évolué. Moi, à mon époque, il n'y avait pas d'autoroute. Ah ben, les ronds-points, oui. Alors là, ça a été le grand cauchemar de tous les conducteurs. Puis en fait, on les prend comme on peut à l'extérieur. Tant pis.
11: Alors, quelques révisions du code de la route s'imposent, mais c'est surtout l'occasion pour l'animateur Alexandre Rodriguez de faire quelques rappels de prévention.
15: Vous avez le droit d'utiliser un GPS avec votre téléphone.
16: Ah oui, oui. Il ne faut pas le programmer en
15: roulant. Il ne faut pas le faire en roulant. Rappelez-vous, 1er octobre, sanction, sauf si vous l'avez programmé avant.
17: Les gens conduisent encore et donc ils ont besoin à la fois d'être rassurés sur leur conduite et en même temps de comprendre les contraintes liées à leur âge. Et donc on essaye de faire ça dans la bonne humeur. Alors la première chose pour lesquelles les gens viennent, c'est pour le code de la route. Donc en fait, déjà on tient à les rassurer comme quoi il n'a pas beaucoup changé depuis qu'ils ont passé le permis et qu'on va voir les nouveautés. Ça c'est la première chose. Et nous on en profite par ce biais de leur faire découvrir tout ce qui peut leur porter difficultés dans leur quotidien. Donc ça va être sur leur capacité cognitive, de faire attention aux autres usagers, de comment on va pouvoir faire attention à soi et du coup aux autres.
11: La première matinée est consacrée à l'étude d'accidents déjà vécus par des personnes âgées.
15: On voit la vitesse qu'il arrive et il freine au dernier moment.
18: Oui, il freine au dernier moment.
15: On entend le...
11: Ensuite, il y aura une matinée sur les effets des substances psychoactives au volant, alors l'alcool, mais surtout les médicaments. Et puis une dernière journée consacrée aux nouveautés du code de la route.
7: Et figurez-vous que ces stages sont très demandés. En plus de la quinzaine de participants, 19 personnes étaient sur liste d'attente. La météo pour aujourd'hui, Christophe.
0: Eh bien écoutez, ça va être du soleil qui va arriver cet après-midi, même si quelques nuages seront encore présents. Les températures, elles sont assez agréables quand même ce matin, puisqu'on a jusqu'à 15 degrés sur la moitié sud du Poitou, 13 degrés sur la moitié nord. Et cet après-midi, ça va grimper un peu plus chaud qu'hier, puisqu'on attend à Thouars-et-Buxerolles 25 degrés, à Châtellerault-Ignore 26 et à Lisjourdain ou Montmorillon 27 degrés. Et demain, ça va grimper, 30 degrés attendus à Lombres. Mardi, même température et un grand soleil annoncé. Avant, attention, une dégradation qui va arriver à partir de mercredi. Alors on attend évidemment cette grosse pluie. Quand ça va nous arriver, on va se dire, bon, ça y est, il pleut. Ouais, mais c'est vraiment, vraiment, ça va faire du bien à nos potagers, à nos champs, à nos cultures. Donc oui, on attend la pluie, mais pour l'instant, on va profiter. On va pas bouder quand même le plaisir d'avoir du soleil pour ce dimanche et faire quelques belles sorties. Et nous avons Bernadette avec nous. Bonjour Bernadette.
19: Bonjour Christophe, bonjour à toute l'équipe. Bonjour.
0: Bernadette à Châtellerault. Bon, vous avez déjà mis le nez dehors, Bernadette ?
19: Oui, bien sûr, parce que j'ai été nourrir mes poules.
0: Ah, vous avez combien de poules ?
19: 7.
0: 7 poules. Et alors, elles donnent bien des œufs encore à cette saison ?
19: Oui, mais là, quand elles se déplument à l'automne, elles pondent un peu moins.
0: Ah, elles perdent leurs plumes comme les feuilles, comme les arbres.
19: Voilà.
0: Ok, bon. Mais c'est chouette d'avoir des œufs. Tiens, d'ailleurs, on aura, en parlant d'œufs, ça me fait penser qu'on aura une émission spéciale PIFAS dans les œufs mardi prochain. Une émission spéciale, je vous le dis, voilà, c'est quelque chose, si jamais vous avez besoin d'apporter des témoignages, c'est quelque chose de spécial. Une émission spéciale sur Ici Poitou, mardi matin. Bon, vous n'avez pas de problème avec ça, Bernadette, puisque ce sont vos propres poules, donc vous savez ce que vous leur donnez à manger. En parlant météo, donc les poules, est-ce qu'elles ont eu froid cette nuit? Est-ce qu'elles vont avoir chaud aujourd'hui?
19: Ah oui, elles vont avoir chaud là, elles sont très très bien, donc il n'y a pas de problème, il va faire 26 degrés cet après-midi, donc très agréable.
0: Bon, plutôt bien. Quel est votre programme à vous?
19: Certainement vide-grenier, il y a vide-grenier à Châtellerault, à Turé, donc voilà, de quoi sortir.
0: Bon, et ben tout va bien, je vous souhaite une belle journée, bon dimanche, merci de faire partie de notre
19: merci
0: équipe
19: beaucoup.
0: De correspondants Bernadette, très bon,
19: bon
0: dimanche,
19: au revoir.
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0: Vous savez quoi? Alors, il y a plein de choses qui se passent dans le Poitou, mais on va prendre la direction de Bruxelles un court instant.

0: Quitte Bruxelles et boulevard désert, on revient dans le Poitou.
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0: 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Et pour la musique avant 9h, nous aurons Vanessa Paradis et Paul Simon.
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0: Si je vous dis Dancing Queen, Mamma Mia ou Waterloo, normalement, il y en a déjà une qui vient de démarrer dans votre tête. Cet après-midi, le Palais des Congrès de Parthenay va justement prendre des airs de comédie musicale avec un concert inspiré du film Mamma Mia, porté par la chorale La Croche-Cœur et l'association Dansenco. On a Valérie Blanchet qui est avec nous. Bonjour Valérie.
3: Bonjour Christophe.
0: Merci. Alors vous êtes la présidente de Dansenco?
3: Oui, non. Non. Pas du tout. Je suis la présidente de la chorale La Croche-Cœur.
0: Ah, la présidente. Je savais que vous aviez un titre de présidente. C'est quand même chouette voilà, d'être présidente. Oui. Et donc, expliquez-nous un petit peu, parce que là, j'ai une première question. Cet après-midi, est-ce qu'on a le droit de chanter avec vous dans le public ou est-ce qu'il faut vous laisser faire et vous écouter?
3: Alors, le mieux, ça serait de participer, effectivement, ouais. Parce que je pense que tout ce qu'on va chanter, le public le connaît, il va le. Et là, dans sa tête, dans un petit coin de sa tête. Et l'important, c'est de bouger, de participer, d'arriver avec ses paillettes, son sourire. Et puis, on va passer un super après-midi.
0: Bonne idée, d'ailleurs, de venir costumé avec un petit haut à paillettes, quelque chose et pas de def ou autre. Ça serait plutôt bien. J'imagine que vous, dans les chanteurs, les chanteuses et les musiciens, vous allez avoir quelques petits déguisements aussi.
3: Ah, oui, nous sommes dans le thème, nous sommes dans le thème, complètement. Donc ça va être la grande surprise, parce que chacun a bien tenu son déguisement, enfin, son habillement de fête, son habit de fête dans un petit coin de sa tête. On va découvrir ça aujourd'hui, et je pense qu'on va prendre de belles photos, et je crois que ça va bien fonctionner, et que ça va nous donner tous la pêche pour pouvoir chanter.
0: Donc la musique d'Abba est donc inspirée du film Mamma Mia, je le disais, ça veut dire que voilà. Donc il y aura de la chanson, mais il va y avoir aussi des petites choses entre les chants.
3: Alors voilà, donc on a l'habitude à Parthenay de fonctionner souvent inter-association. Donc on a l'habitude de fonctionner avec la troupe de danseurs et de danseuses de Dansenco. Donc là, mais ça se prêtait tout à fait à une intervention de leur part. Donc voilà, on va avoir 8 danseurs et danseuses qui vont venir s'intercaler, pas sur tous nos morceaux, mais de temps en temps, pour venir faire la petite virgule qui va bien, qui fait penser que c'est vraiment une comédie musicale et que ça peut se danser. Et voilà, et donc elles sont là avec nous, on se connaît par cœur, elles ont l'habitude, on est dans une salle qui est bien connue, donc je pense que ça va être un beau spectacle.
0: Et en même temps, il y a des musiciens, on a quoi comme musiciens?
3: Voilà, alors on a 4 musiciens, on a notre batteur attitré, Laurent Choupin, on a notre pianiste qui s'occupe des claviers, Didier Marquet, et puis Anthony Chanduino qui s'est joint à notre groupe habituel pour faire, lui, les guitares. Plusieurs guitares, il va nous accompagner avec ses guitares. Et nous sommes tous sous la direction d'Emmanuel Boulanger, qui a fait tous les arrangements de cette comédie musicale, enfin de ce spectacle que nous allons faire cet après-midi.
0: Bon, trop trop bien. Il reste encore quelques places, ça coûte combien, oui. Valérie?
3: Alors, voilà, il reste des places pour cet après-midi, la billetterie va ouvrir dès 15h45, le spectacle est à 16h30, on ouvre les portes du Palais des Congrès à 15h45. On a déjà pas mal de réservations, il faut bien le dire,
0: oui, bien sûr.
3: Très bien comme ça, mais il reste bien encore, au moins, on pourra encore loger une centaine de personnes qui pourraient se joindre à nous, et ça serait formidable.
0: Et donc,
3: on a un grand Palais des Congrès.
0: Et le tarif, c'est à partir de combien, Valérie?
3: Alors, 13€, et c'est gratuit pour les enfants de moins de 10 ans.
0: Allez, on sort la famille cet après-midi, l'ambiance Abba survoltée avec tous les chanteurs, les danseurs, les danseuses, les musiciens qui vont être là. Valérie, écoutez, voilà, on va se quitter sur un petit air d'Abba. Je vous laisse chanter en même temps, Valérie. Bon dimanche après-midi et merci de nous faire vibrer avec ces bons souvenirs.
3: Merci beaucoup à vous et on espère plein de monde. Voilà.
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0: Et si vous avez besoin d'un petit morceau tiens, qui met de bonne humeur sans trop en faire ce dimanche matin, voici Paul Simon, lui il sait bien s'y prendre.

0: chanson là, c'est pas Paul Simon à 9h10, on pourrait l'écouter à 10h, à 11h, à midi. Ah ouais, on pourrait l'écouter toute la journée. Mais pour l'instant, un peu de sport pendant 2 minutes avec Nordine Atab, parce qu'il paraît qu'après 50 ans, il faudrait modifier sa façon de faire du sport. Et justement, dans 2 minutes pour être en forme, Nordine Atab, vous êtes notre coach sportif, vous nous répondez à cette question et vous nous proposez des exercices à privilégier.
1: À partir de 50 ans, et même avant, notre corps évolue progressivement. Et si on ne sollicite pas suffisamment nos muscles, nous pouvons perdre de la force, de la masse musculaire, mais également certaines capacités comme l'équilibre. Alors, bien évidemment, il faut continuer à marcher, faire du vélo ou pratiquer son activité préférée. Ça, c'est vous qui choisissez. Mais je vous encourage également à intégrer 2 types d'exercices dans votre quotidien, du renforcement musculaire et du travail d'équilibre. On débute par un premier exercice, debout, et on va s'asseoir tranquillement sur une chaise. Par contre, si vous avez à disposition un pack d'eau ou un pack de lait, n'hésitez pas, vous le tenez dans vos bras, dans vos mains, au niveau de la poitrine. Vous êtes devant la chaise, les pieds légèrement écartés. Et là, simplement, vous allez vous asseoir en passant bien les fesses vers l'arrière. Ça y est, vous y êtes. Et ensuite, en contractant les fessiers, on se relève en engageant bien la contraction des quadriceps. On inspire, je viens m'asseoir, on souffle, on se relève. Vous pouvez effectuer 2 séries de 10 répétitions, prendre 30 secondes de récupération entre les séries.
0: Il ne faut pas oublier de travailler l'équilibre après 50 ans également, Nordine.
1: Parce que l'équilibre est une capacité que l'on peut entretenir à tout âge. On continue par un 2e exercice, l'équilibre sur une jambe. Vous êtes debout en appui sur un pied. Et à partir de là, en étant en équilibre, vous essayez de maintenir la position sans bouger, 15 à 30 secondes. Et vous pouvez effectuer 2 à 3 passages sur chaque jambe. Vous l'aurez compris, après 50 ans, l'objectif n'est donc pas de chercher à battre des records, mais de continuer à entretenir les capacités physiques qui nous permettent de rester actifs et autonomes le plus longtemps possible. Et surtout, il n'y a pas besoin de considérer les 2 exercices que je viens de vous expliquer comme des activités réservées aux seniors. Car plus vous commencez tôt à entretenir votre force et votre équilibre, plus vous en faites une habitude durable. Allez, à vous de jouer.
0: Merci Nordine Atab, celle qui a sorti son album Le Retour des Beaux Jours. Bon, les beaux jours, ils sont bien présents depuis des mois quand même. Vanessa Paradis.

0: Quel plaisir d'écouter les épines du cœur de Vanessa Paradis. Bon, vous, c'est avec sucre ou sans sucre le café? Antoine Plouzenec, bonjour.
1: Bonjour, moi c'est un demi.
0: Un demi-sucre.
1: Oui.
0: C'est pas ça qu'on appelle un canard?
1: Je sais plus, mais moi je demande un expresso avec un demi-sucre.
0: Vous savez ce que vous ferez tout à l'heure à partir de 10h, parce que vous allez
1: un
0: être
1: café
0: encore
1: à avec un demi-sucre.
0: Vous demanderez ce que c'est un canard.
1: Oui.
0: Voilà, hein, vous demanderez pour moi.
1: Parfait.
0: Parce que vous serez donc dans un nouveau café avec des copains tout à l'heure.
1: Tout à fait, le café des copains, celui que l'on prend tous ensemble entre 10h et 11h tous les week-ends désormais. Et le principe, c'est que cette petite discussion qu'on a avec les gens qui sont autour de la table, on la partage avec vous parce qu'on oriente ça vers les bons plans, la bonne humeur.

0: tous les samedis et dimanches de 10h à 11h. Moi, j'ai envie de vous dire à tout à l'heure.
1: Mais disons ça, à oui. tout à l'heure. Oui.
0: Voilà. Et n'oubliez pas de demander pour le canard.
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0: 8h58, l'heure de retrouver Catherine Viguet, l'horoscope de ce dimanche 4 octobre. Attention pour les scorpions.
7: Il faudra être patient si vous êtes amoureux les scorpions.
8: Bélier, côté finance, jusqu'à fin 2026, vous devrez faire preuve de patience.
9: Taureau, jusqu'à janvier prochain, un engagement pro ou perso prend du temps à se concrétiser.
10: Gémeaux, vous ne risquez pas de vous ennuyer, mais vous serez fatigué, alors évitez le surmenage.
11: Cancer, la passion est au rendez-vous. Si vous êtes artiste, vous serez largement inspiré.
12: Lion, allez-vous déménager ou est-ce que votre famille s'agrandit?
13: Ça bouge jusqu'à janvier.
14: Vierge, Vénus, même si elle prend du temps, vous apportera de belles satisfactions.
15: Balance, tout se joue au sujet de votre trésorerie, vous ne lâchez rien jusqu'à la fin de l'année.
16: Scorpion, eh bien ne soyez pas pressé si vous êtes amoureux ou que vous souhaitez l'être.
17: Sagittaire, jusqu'à janvier, vous soignez, forcez ou volontairement votre vie intérieure.
18: Capricorne, une amitié prend vie, vous trouvez des alliés pour votre projet, mais avec un peu de temps.
19: Verseau, vous aspirez à vivre différemment sur le plan professionnel et vous avez jusqu'à janvier.
10: Poisson, un voyage s'impose, vous élargissez votre horizon et c'est une réussite.
15: Et pour nous tous, on accorde une place en or à nos envies d'amour. On a 3 mois pour ça.
0: Merci beaucoup Catherine Viguet pour ces nouvelles qui, j'espère, pour vous étaient bonnes aujourd'hui.
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0: Merci d'écouter Ici Poitou et bonne fête à tous les papis. Le journal de 9h, Justine Clos.
12: Le manque de visibilité des femmes dans l'espace public, c'est un problème qui est régulièrement dénoncé par les féministes. Saviez-vous par exemple qu'à Poitiers, seuls 12% des rues portent des noms de personnalités féminines? C'est largement insuffisant. Voilà le message qu'a voulu faire passer le festival Les Expressifs qui s'est terminé hier. À des bénévoles comme Stéphanie ont donc collé des noms de femmes sur les plaques de rue dans Poitiers.
7: En 2018, à Poitiers, on avait seulement 5% des noms des rues qui portaient le nom d'une personnalité qui était un nom de femme. Et ça a commencé un petit peu à bouger avec la loi de parité en politique. En fait, qui est-ce qui donne les noms de rues? C'est les conseils municipaux. Si le conseil municipal n'est composé que d'hommes, immédiatement, ils vont penser à des noms d'hommes. Alors que si on met des femmes dans les conseils municipaux, ça change la donne. Donc depuis cette loi des années 2000, ça a bougé un petit peu. On a un chiffre qui dit qu'en 2022, le nombre de rues qui portent des noms de femmes est passé à 12%, ce qui est quand même encore très minoritaire. Et en plus, c'est hyper compliqué de renommer les rues pour des raisons de cadastre, pour des raisons administratives qui paraissent évidentes. Et que c'est toujours les nouveaux quartiers qui sont baptisés avec des noms féminins. Notamment, par exemple, on a la ZAC des Montgorges qui est assez significative ici à Poitiers. Et donc, c'est des quartiers qui sont périphériques. Donc ça encore, c'est assez lourd de symboles.
12: Et au total, ces bénévoles ont réalisé une 50aine de collages lors du festival. Vous croiserez donc peut-être des rues Gisèle Halimi ou encore Adèle Haenel dans Poitiers. Toujours à Poitiers, l'enquête se poursuit après cet incendie dans la nuit de vendredi à samedi au lycée du Dolmen. C'est arrivé en marge de la mobilisation des lycéens. D'après le parquet, il y a eu des départs de feu au niveau de l'accueil de l'établissement et de l'appartement du gardien. C'est avec de l'essence que l'incendie aurait été déclenché. Heureusement, il n'y a pas eu de blessés et les dégâts sont limités. Ces violences et ces dégradations partout en France poussent le gouvernement à réagir. L'exécutif veut avancer le calendrier du projet de loi appelé casseur-payeur. À l'origine, ce texte devait être une réponse au débordement après la victoire du PSG en Ligue des Champions il y a 5 mois. Mais le gouvernement veut donc aller

0: plus vite que prévu, même si le Conseil d'État a déjà émis des réserves.
1: La candidate à l'élection présidentielle, Marine Le Pen, défend Jordan Bardella.
0: Oui, dans une interview ce matin dans la Tribune du Dimanche, « J'ai totalement confiance en Jordan », déclare Marine Le Pen. Cela fait suite aux révélations de Mediapart cette semaine, qui accuse le président du RN d'avoir écrit des messages antisémites en 2013, lorsqu'il était tout juste majeur et militant. Là aussi, ses propos font réagir, ceux de Raphaël Glucksmann, le candidat à la primaire de la gauche. Dans une vidéo qui circule sur les réseaux sociaux, il dit pisser sur Jean-Luc Mélenchon. Il accuse aussi Ségolène Royal d'avoir fait la danse du ventre devant Emmanuel Macron. Ce à quoi l'ancienne députée des Deux-Sèvres a réagi. Elle dénonce, je cite, le sexisme consternant de cette remarque immature.
1: Dans les Deux-Sèvres, un bel élan de solidarité entre agriculteurs a vu le jour.
0: Ah oui, alors qu'avec la sécheresse, de nombreux éleveurs n'ont pas assez de fourrage pour nourrir leurs bêtes, qu'ils puissent déjà dans leur stock d'hiver, l'association Paysans Solidaires a décidé de les aider. Elle a organisé une bourse au fourrage. Pour ça, elle a contacté des agriculteurs qui s'en sortent un peu mieux, qui ont de la marge, pour qu'ils partagent leur fourrage avec ceux qui sont en difficulté. Un bénévole nous raconte d'où est partie cette belle initiative.
2: On est parti du constat qu'il y avait beaucoup d'éleveurs qui n'avaient pas réussi à faire le stock cette année, compte tenu des conditions climatiques. Donc, c'était de mettre en relation des gens qui pouvaient éventuellement avoir des stocks un peu plus importants et de pouvoir venir en aide à ceux qui étaient en manque de fourrage. Voilà.
3: Alors ensuite, nous invitons les éleveurs à faire des bilans fourragers parce que tout le monde n'a pas l'habitude de le faire, le bilan fourrager, c'est-à-dire de calculer ses besoins que les animaux vont manger et de calculer ce qu'il y a dans l'hangar et en stock. Et il y a des gens qui sont tellement dans l'habitude de toujours boucler sans problème qu'ils ont même plus ce réflexe-là. Donc on les invite à faire ça.
0: Et sachez que cette association est aussi là pour soutenir psychologiquement les agriculteurs. Ils ont une ligne d'appel pour les écouter. C'est un peu notre fierté locale, même si elle est néerlandaise. Demi Vollering est une nouvelle fois sacrée championne d'Europe. La coureuse de l'équipe Poitvine FDJ Suez s'est imposée hier en Slovénie. Elle qui a déjà remporté les mondiaux de cyclisme sur route il y a quelques jours, ainsi que le Tour de France 2026. En handball, Grand Poitiers, tout juste promu en National 1 fédéral, s'est offert Angers hier, qui vient d'être relégué de Pro League. Victoire serrée 34-33, qui permet à Poitiers de conserver la première place du classement ex-aequo avec le PSG. Et puis en basket élite 2, défaite en revanche pour le PB86, défaite 105-92 hier face à Blois, la deuxième en deux matchs.
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0: Le jour se lève, alors ça donne quoi la météo?
1: Écoutez, on annonce des nuages ce matin, mais le soleil cet après-midi, même si quelques nuages seront encore présents sur le Poitou, le soleil va progressivement réussir à percer et la luminosité deviendra beaucoup plus agréable, figurez-vous Justine. Cet après-midi, les températures seront plutôt douces. On attend à Poitiers et Bressuire 25 degrés, à Niort et Châtellerault 26 degrés et à La Trimouille et l'Isle-Jourdain 27 degrés. La tendance pour lundi et mardi, début de semaine, digne d'un bel été, puisqu'on va avoir un grand soleil sur le Poitou, jusqu'à 30 degrés au meilleur de la journée, température sous abri. Effectivement, ce n'est pas normal. On aura, attention, une dégradation annoncée par Météo France à partir de mercredi. Donc si jamais vous voulez profiter du soleil, c'est encore jusqu'à mardi soir. J'espère ne pas encore ranger vos affaires d'été.
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1: Et ça y est, c'est parti. Jusqu'à 10h, nous allons retrouver Florian Lévesque qui teste pour nous des activités, pour nous et pour vous. Alors là, il a fait une semaine un peu spéciale lors du festival Magistral qui a eu lieu à Vouneuil-sous-Biard à la Salaire de Baie il y a quelques semaines, orchestré par Maurice Douda, le directeur artistique. Mais il est allé justement à la rencontre de toutes celles et ceux qui ont fait vivre ce festival. Parce que programmer les spectacles, choisir les artistes, imaginer l'identité d'un festival, c'est la direction artistique qui le propose, la véritable colonne vertébrale d'un événement culturel. Et Florian a donc suivi Maurice Douda, le directeur artistique de ce festival Magistral, pour comprendre ce que ce rôle exige en coulisses.
6: Bonjour Maurice.
7: Bonjour Florian.
6: Bon, directeur artistique d'un festival, en l'occurrence le festival Magistral, c'est quoi le rôle d'un directeur artistique?
7: C'est recruter tous les artistes, composer le plateau, comme on dit, le plateau du gala, que ce soit un plateau qui soit homogène, équilibré, avec des styles différents. Et puis, comme c'est un festival, bah, essayer de trouver aussi des spectacles à côté, comme pour les petits et les grands, et des spectacles familiaux.
6: Ça te prend combien de temps à trouver des artistes? Comment tu les trouves? Comment tu les choisis? Comment tu les connais?
7: Bah, tout simplement, les artistes, j'ai bossé avec eux, ou je bosse avec eux des fois. Je me retrouve sur les mêmes plateaux, puisqu'on a à peu près, on va pas dire les mêmes niveaux. Hein. Il n'y a pas de niveau, il n'y a pas de moins bon, il n'y a pas de meilleur. Mais on est tous de catégorie, on va dire, nationale, internationale. Donc c'est comme ça, c'est des gens avec qui j'ai tourné. Et puis d'autres, par connaissance, je téléphone à un copain artiste. Tu connais un tel? Oui, je le connais, tu peux le contacter, tu peux lui dire qu'il m'appelle. Et voilà comment on fait, quoi. En fait, c'est beaucoup du bouche à oreille.
6: Ça prend beaucoup de temps, ça se fait sur l'année?
7: Oui, ça se fait sur l'année, effectivement. On termine Festival Magistral, on se remet dedans. Même moi, là, déjà, j'ai déjà des idées de plateau pour l'année prochaine.
6: Et le jour J, les quelques jours avant, et le jour J, comment ça se passe?
7: Alors, le jour J, je suis pas tout seul. Hein. Il y a tous les bénévoles qui sont là, qui bossent beaucoup, qui savent faire à tout préparer, la soirée partenaire, la buvette, tout ce qu'il faut pour recevoir les artistes. Il y a l'équipe technique qui arrive aussi, parce que je prends une équipe technique spécialisée, non pas que les techniciens ici sont pas compétents, mais éclairer de la magie, c'est un peu compliqué et il faut savoir faire.
6: Pour moi, ma chronique s'appelle J'ai testé, tu la connais bien maintenant puisque ça fait un petit moment que tu participes. Si je dois tester ton métier, qu'est-ce que je dois faire? C'est-à-dire, je dois recruter des gens?
7: Ouais, exactement, tu dois recruter.
6: Je te propose des noms, tu me dis si c'est oui ou non, c'est faisable?
7: Ouais, voilà, par exemple, ouais, voilà, c'est ce que tu as des idées. Est-ce que tu as des idées de plateau pour l'année prochaine?
6: Xavier Mortimer, je pense, tu vois qui c'est.
7: Ah bah carrément, super idée, ouais, tout à fait. Après, il est à l'étranger. Donc faut penser aux billets d'avion, faut penser à tout ça, quoi. Parce qu'évidemment.
6: Les frères Chex?
7: Les frères Chex aussi, ouais, très bien, très bonne idée, ouais. Ouais, très très bonne idée. Pas mal, tu l'as là.
6: Je réfléchis. Parce que j'essaye d'en voir, j'en connais quelques-uns aussi. Là, ça risque d'être plus compliqué si je te dis Harry Houdini.
7: Ouais, là, ça va être compliqué.
6: Je crois qu'il est pas dispo.
7: Non, il est pas dispo. Non. Eric n'est pas dispo. Car de son vrai nom, Eric Weiss.
6: On pourrait amener qui d'autre? Non, mais je sais pas, mais en fait, faut réfléchir pendant des heures.
7: Allez, si je te dis Grand Cabaret, tu te souviens pas de ce gars qui finissait le spectacle du Grand Cabaret? Il en a 400.
6: Tu me dis Grand Cabaret, je te dis, oh, c'est génial. Mais c'est pas lui.
7: Non, c'est pas lui. Dany Larry, par exemple.
6: Ah, Dany Larry, ouais.
7: Eh oui, bien sûr.
6: Bah, Fabien Olicard, il pourrait revenir.
7: Fabien pourrait revenir. Bernard Bilis pourrait revenir aussi. Tu les as, les noms. Et après, c'est essayer de.
6: J'ai pas l'argent, par contre.
7: Ah, ben moi non plus, par contre. Hein, ça, c'est clair que c'est pas moi qui paye. Il faut essayer de monter un plateau homogène. Parce que ce qui est important, c'est aussi de plaire au public et que derrière, comme on dit derrière, backstage, tout le monde s'entende bien.
6: Et un homme politique?
7: Un homme politique.
6: Pour faire disparaître le budget.
7: Alors là, j'ai des noms, mais on va pas le faire.
6: On va pas le faire.
1: Non, faut pas. Vision, sélection, la cohérence et le festival, ça se construit bien avant le lever de rideau. Et Maurice Houdin en est la preuve. On va continuer de découvrir comme ça les différents métiers qui ont gravité autour de ce festival magistral avec Florian Lévesque jusqu'à 10h.
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1: Il y a des chansons, on a vraiment l'impression qu'on nous raconte un petit film, et celle-ci, c'est exactement ça. Une voiture, une histoire d'amour qui finit mal, et Alain Souchon, voici la balade de Jim.

0: Et voilà, en 4 minutes, on a presque vu le film de cette balade de Jim.
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0: Sans eux, pas de festival. Je parle des bénévoles qui sont partout, à l'accueil, à la logistique, dans les coulisses. Et Florian Lévesque a enfilé le gilet d'Antoine pour vivre de l'intérieur ce que ça représente, l'engagement d'être bénévole au Festival Magistral.
3: Bonjour Antoine.
4: Bonjour Florian.
3: Bon, bénévole sur un festival, ça veut dire homme à tout faire, ça veut dire donner de son temps. Ça se passe comment?
4: Ouais, c'est ça, c'est les petites mains qui permettent au festival de vivre et de bien se dérouler, un peu dans l'ombre des artistes, mais toujours au soutien d'eux.
3: Tout aussi important.
4: Et oui, parce que c'est vrai qu'un festival comme ça, on se rend pas compte, mais il y a toute une préparation et pendant le festival, il y a beaucoup de petites choses à faire.
3: Alors il y a quoi à faire justement dans les jours qui précèdent le lancement?
4: Ouais, alors la préparation de la salle, il y a toutes les courses à faire pour pouvoir faire tourner la buvette qui est très importante, toute la partie communication qu'on a fait aussi, et puis accueillir les artistes et le public dans de bonnes conditions, que la salle soit prête, clean et tout.
3: Ça fait combien de temps que vous faites ça?
4: Dans cette assoce?
3: Ouais.
4: Ouais, c'est ma troisième saison là.
3: Ok, donc ça veut dire que si on revient, c'est que ça, c'est cool, c'est qu'il y a une bonne ambiance.
4: Ouais, j'ai une petite sensibilité pour la magie, puis c'est aussi un projet pour faire vivre le village. Hein. C'est aussi une action bénévole pour le village et retrouver toujours les mêmes gens aussi, c'est sympa.
3: Donc là, moi, le but de cette chronique s'appelle J'ai testé, donc de tester des choses. Si je dois vous aider, qu'est-ce que je dois faire là?
4: Là?
3: Ouais, maintenant là.
4: Tout de suite maintenant, tu peux regarde, tu peux passer derrière le bar.
3: Ok, ça c'est facile.
4: Ça c'est facile.
3: Tu viens avec moi.
4: Ouais, ok.
3: Allez, tac, on est derrière le bar. Ça c'est l'endroit le plus. C'est un endroit qui vit beaucoup. Pour moi, ça reste calme, mais un endroit que je maîtrise plutôt pas mal. Qu'est-ce qu'on doit faire?
4: Bon, alors tu vois déjà, c'est pas très grand. Hein. C'est assez exigu.
3: Ouais.
4: Donc il faut qu'on s'organise pour que quand le flux va arriver, on soit tous bien positionnés et tout soit prêt. Alors ce que tu peux faire, tiens, regarde, il y a tout ce qu'on a acheté, toutes les boissons.
3: Ouais.
4: Il faut les sortir des packs, les mettre dans le frigo et les ranger classés par boisson.
3: Ah ouais, ok, très bien. Vous visez beaucoup, vous visez large ou pas?
4: Ah ouais, on a visé très large. Ouais. Tu peux y aller, il y a un peu de boulot à faire là.
3: Il y a pas mal, de boulot. Et après, il y a tout ce qui est bière aussi.
4: Oui, exactement. Alors les bières, bon, on les tirera au dernier moment, en préparation. Mais ouais, il faut aussi que les fûts soient en place, réfrigérés, avec les machines à tirer. Tiens, puis tu vois, il y a des crêpes aussi là. Tu vois, on a acheté tout ce qu'il fallait. Il y a toutes les assiettes à préparer et tout. Comme ça, on gagne du temps pour le moment fatidique où les gens vont arriver pour l'entracte.
3: Mine de rien, ça fait quand même d'un peu de taf. Et vous êtes combien en bénévole ici?
4: Ah, je saurais pas dire exactement, mais ça va dépendre des journées. On est nombreux, mais pas tant que ça finalement.
3: Ouais.
4: Je sais pas, on est peut-être une quinzaine à faire tourner le festival.
3: Ah oui. Ok. Oui, c'est pas énorme non plus.
4: Ouais, mais je te dirais peut-être des bêtises là. Voilà. Mais on manque quand même de bras. Hein.
3: Tester la bière, c'est important ou vous êtes sûr qu'elle est bonne?
4: On est sûr qu'elle est bonne parce qu'on l'a goûtée. Alors, on a été chez notre partenaire pour une soirée privée, donc c'est bon là. Elle est à point.
3: Ok. Bon, je la testerai. Pas alors, tant pis.
0: Dans tous les cas, avec modération, Florian. Disponibilité, polyvalence, passion, c'est ça être bénévole dans un festival et pas que. Donner de son temps pour que la magie opère pour les autres. Un engagement qui mérite d'être salué. On salue tous les bénévoles là, qui organisent plein de choses encore aujourd'hui, notamment à l'occasion d'Octobre Rose. Voici Teddy Swims.

0: qu'on pourrait traduire par « Monsieur, je sais tout », titre 2026 de Teddy Swims. Dans un instant, on continue de découvrir l'univers de ce festival magistral, les coulisses avec Florian Lévesque.
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0: Régisseur général, il s'occupe des lumières, du son, du placement des artistes, du timing, des entrées en scène. C'est un sacré boulot qui fait tenir tout le spectacle debout. Florian Lévesque a suivi Jean-Philippe Loupy dans les coulisses du Festival Magistral pour découvrir un métier vraiment de précision.
6: Bonjour Jean-Philippe.
7: Oui, bonjour.
6: Alors, je me permets de te tutoyer, je t'observe depuis tout à l'heure. Tu notes plein de trucs pendant que l'artiste est en train de répéter. Qu'est-ce que tu notes ?
7: Alors en fait, je note des tas d'informations qui sont secrètes, puisque le public ne le sait pas, mais mon rôle est ce que l'on appelle un topper, c'est-à-dire que je vais donner les indications techniques à l'ensemble des régies, son, lumière, plateau, pour chaque changement d'état, c'est-à-dire on doit lancer une musique à un moment précis, on doit changer la lumière à un moment précis, on doit fermer ou ouvrir le rideau à un moment précis, etc., etc. Donc en fait, je suis obligé de noter le défilé, ce qu'on appelle le déroulé du numéro. Et à chaque fois qu'il y a un changement, je donne la consigne à tout le monde avec un langage très particulier qu'on a chez les toppers.
6: C'est quoi ? C'est par rapport à un mot que va dire l'artiste ? Par rapport à un temps donné ?
7: Alors effectivement, c'est ce qu'on appelle les cues, donc les indications que l'on va avoir, elles peuvent être visuelles. Donc là, on regarde ce qui se passe. Elles peuvent être auditives, c'est la musique, ou bien c'est le parler. Il y a souvent des phrases et on termine, on ferme le rideau par exemple, ou on éteint à un mot précis qui est une fin de phrase. Donc il faut être hyper attentif, hyper concentré. Et c'est vrai qu'on est en relation au niveau de toutes les régies, au casque entre nous. Et je peux vous dire qu'il y a un silence pendant tout le spectacle parce que tout le monde est hyper concentré sur ce qui se passe et ce qui se déroule.
6: Mais si l'artiste change un mot qui dit pas la même chose le lendemain ou...
7: Eh ben c'est là où justement nous avons notre rôle de pouvoir s'adapter et de pouvoir corriger et modifier ce qui se passe. Parce qu'il y a toujours des imprévus, il y a toujours des accidents, il y a toujours des petits pépins, mais le public ne doit jamais le voir.
6: Sur un numéro de 5 minutes, il y a beaucoup de choses à regarder.
7: Alors sur un numéro de 5 minutes, on a en moyenne une dizaine d'indications à donner. Là, c'est pour des numéros de magie, donc c'est un peu particulier. Mais vous avez des numéros, je fais travailler aussi pour le cirque, où il y a beaucoup plus de consignes qui sont à donner. On peut aller jusqu'à 30, voire 40 consignes à donner à des moments très précis pour un numéro de 9 minutes.
6: Ça veut dire que donc, tu es au courant de tous les trucs des artistes ?
7: Alors, c'est autre chose. Là,
6: quand même.
7: Ah ben alors, je suis personnellement magicien aussi.
6: Donc ah oui, oui.
7: Effectivement, ça aide dans la traduction et la relation avec les régies techniques. Non, en fait, j'ai pas le temps de voir un numéro. Je suis tellement absorbé dans ce que je dois dérouler et préciser que malheureusement, je suis pas focus côté artistique de ce que je vois.
6: Donc, je peux pas te soudoyer.
7: Alors, ça vaut un peu plus cher en fait.
6: J'ai 5 euros.
7: Tout petit truc, si tu veux, je peux juste te donner ça, mais c'est vraiment un, voilà, ça vaut 5 euros à mon avis. Alors là, le numéro que tu as vu, t'as quand même vu une apparition,
6: ouais,
7: qui est quand même impressionnante. Enfin, dire là, il sait rien,
6: ouais.
7: À toucher quoi que ce soit. Alors en fait, c'est vrai que là, nous, on connaît le secret, mais tu sais garder un secret.
6: Ouais, bien sûr.
7: Eh ben moi aussi.
6: Ah ben super.
0: Quand tout se passe bien, en principe, hein, sur un spectacle, on ne voit jamais le régisseur. Et c'est exactement là que réside son talent. On continue de découvrir ce métier, les coulisses du Festival Magistral avec Florian Lévesque. Mais juste avant, un petit bijou signé Michel Berger. Alors, on connaît plus facilement la version Johnny, celle qui envoie du lourd, comme on dit. Mais celle-ci, elle est quand même pas mal.

0: ce type de chanson qui laisse toujours un petit silence derrière elle, mais ça fait du bien d'écouter aussi l'original par le compositeur-interprète.
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0: Avant de retrouver Florian Lévesque, une autre version originale aussi, parce que vous connaissez peut-être la version de Jimmy Somerville, oui, mais ça, c'est la version de Gloria Gaynor, et elle est vraiment, vraiment super chouette.

0: Noël. C'est l'un des premiers succès de Gloria Gaynor, Never Can Say Goodbye, bien avant I Will Survive.
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0: Et si vous profitiez d'Octobre Rose pour vous offrir une soirée de musique, même si vous n'avez jamais mis les pieds à un concert classique, c'est justement l'un des rendez-vous proposés vendredi à la Une de Saint-Benoît. Alors ça sera le vendredi 16 octobre à la Une de Saint-Benoît. Sur scène, il y aura tout un orchestre. L'orchestre de chambre Nouvelle-Aquitaine, avec l'idée de nous faire voyager entre plusieurs ambiances et surtout de rendre cette musique accessible à tout le monde. C'est la promesse. On pourra par exemple entendre du Bizet, du Beethoven, mais aussi découvrir le violoniste Pierre Fauchaneret. Et là, oubliez un peu l'image du concert classique très sage. Lorsqu'un violoniste de ce niveau joue devant tout un orchestre, je vous assure que là, vous allez avoir la puissance, l'énergie, des moments très doux aussi. Et c'est évidemment très différent de ce qu'on peut ressentir en écoutant simplement un morceau chez soi, vous l'imaginez bien. Et cette soirée aura surtout une dimension solidaire puisqu'elle est organisée dans le cadre d'Octobre Rose en soutien à la Ligue contre le cancer. Donc ce concert aura lieu le vendredi 16 octobre à 20h30 à la Une de Saint-Benoît. Et pour les billets, vous pouvez passer par Hello Asso ou vous rendre directement à l'office de tourisme de Saint-Benoît.
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0: Et dans ce que je viens de vous annoncer, il y aura forcément un technicien pour régler le son, brancher les câbles, régler les micros, les éclairages. Avant que le public entre dans la salle, des heures de préparation technique ont lieu dans l'ombre. On retrouve Florian Lévesque justement au Festival Magistral qui lui a retroussé ses manches aux côtés du technicien.
2: Bonjour Thierry.
3: Bonjour.
2: Vous êtes en charge de toute la partie technique, c'est ça ?
3: Alors, oui, disons, il y a une réflexion sur la partie technique en amont du festival, avec Enig, entre autres, donc notre régisseur d'accueil, et plus précisément tout ce qui est lumière.
2: Comment ça se passe ? C'est-à-dire qu'on doit avoir l'œil sur quoi quand il y a un spectacle ?
3: Alors, en amont ou pendant ?
2: Bah, en amont et pendant.
3: En amont, bah, déjà, il faut avoir un peu d'informations sur ce qui va jouer, parce qu'un spectacle de magie, c'est très particulier. Il faut qu'on voit bien presque tout.
2: Pas tout.
3: Mais pas tout, voilà. Mais par contre, il faut vraiment que les spectateurs, ils aient pas l'impression qu'on baisse de la lumière parce qu'on veut leur cacher quelque chose, etc. Donc, il y a d'abord une réflexion sur ce qu'on appelle le plan de feu, c'est-à-dire quelle machine on va mettre, à quel endroit. Et comme je connais pas forcément tous les numéros qui vont venir, anticiper en se disant, bah, si on me demande ça, je peux faire ça, si on me demande ça, je peux faire ça. Et puis aujourd'hui, on va dire, les spectateurs, ils ont l'habitude d'avoir des spectacles avec beaucoup de lumière qui bouge, qui éclaire plein de choses. En magie, il faut faire très attention de ne pas perturber l'œil. Puis après, sur place, ben, être à l'écoute de ce qu'ils ont envie et être force de proposition en disant, bah ouais, mais si on fait comme ça, ce sera peut-être plus joli et si on peut essayer des choses qu'ils n'ont pas forcément l'habitude pour avoir... un ensemble de spectacles, on va dire, d'un numéro à l'autre, où chaque tableau ne ressemble pas au suivant. Or, les magiciens, ils ont des fois un peu tendance à dire, oui, on met du bleu, c'est bien, quoi. Ouais, mais si tout le gala est en bleu, ben, c'est un peu dommage, quoi.
2: Il y a combien de boutons sur les tables de mixage ? Il y en a beaucoup chez vous ?
3: Alors, pour les lumières, c'est un ordinateur, en fait. Bon, on a des tirettes, des boutons. Nous, en lumière, en restitution, on a un bouton. Go, go. Go, go, puis des petits effets, des choses comme ça. Mais en fait, nous, on joue pas du piano, quoi. Par contre, le sondier, alors lui, chaque micro, il a, enfin, les gains et tout ce qu'il faut avec, quoi. Donc lui, il est très très attentif parce que même en répétition, chaque musique va sonner différemment entre la répétition et quand la salle est pleine. Et donc, il faut qu'il ajuste en permanence et il passe son temps à ajuster. Et puis, là aussi, c'est le rôle de Jean-Philippe. Des fois, l'artiste sur scène, il va lui faire un signe. Ça veut dire, ah, je m'entends pas bien, quoi. Et donc, tout de suite, il faut que, en régie, on remette un peu de retour, des choses comme ça, quoi. Donc, c'est passionnant. Mais on s'ennuie pas. On n'a pas le temps. Des fois, on voit même pas le spectacle tellement on est occupé à tout suivre.
2: Donc là, en fait, si j'appuie là, c'est bien.
3: Ouais, ben non, là, il fallait pas.
2: Eh ben tant pis.
0: Florian Lévesque, c'est pas dans votre radio qu'il y a eu un souci, c'est bien Florian Lévesque qui a appuyé sur un mauvais bouton. Vous l'aurez compris, un festival c'est autant une prouesse technique qu'artistique, mais sans les techniciens la magie n'aurait tout simplement pas lieu. On continue, j'ai testé dans le Festival Magistral jusqu'à 10h.
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0: Et dans les studios d'enregistrement aussi, sans technicien, sans ingénieur du son, on ne pourrait pas régler par exemple ce petit tambourin, la guitare, et puis les voix ensuite des innocents pour chanter l'autre Finistère.

0: Allez, quittons cet autre Finistère des innocents pour revenir dans notre Poitou.
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0: Allez, on reste encore dans ce festival magistral qui a eu lieu à la salle Herdebet à Vouneuil-sous-Biard il y a quelques semaines. Ici Poitou était présent, notamment Florian Lévesque. Alors imaginez lire dans les pensées, peut-être que vous avez imaginé pouvoir faire ça, deviner ou déstabiliser. Ça, c'est le travail du mentaliste. Il joue avec notre cerveau, nos certitudes, et Florian a tenté de percer les secrets de Pascal Fédy, mentaliste au festival magistral, et de comprendre comment l'illusion se construit. Écoutez.
2: Bonjour Florian.
3: Bon, j'ai la chance de déjà te connaître un peu, mentaliste, magicien, saxophoniste. On t'a déjà vu plusieurs fois et un peu partout dans la région, mais pas que, un peu partout en France aussi.
2: Oui, beaucoup en Nouvelle-Aquitaine, mais effectivement, mes spectacles, je les ai joués dans toute la France.
3: C'est quoi qui t'a donné envie de te lancer dans la magie ?
2: Oh là là, c'est ça remonte à très loin. Gérard Majax, hein, tu vois, je suis la génération où on voyait Gérard Majax à la télévision, Carcimore aussi. Et puis ensuite, grâce au métier de musicien, j'ai rencontré des magiciens professionnels et là, ça m'a redonné envie de faire de la magie et du mentalisme parce que c'est le même monde. Et puis, étant passionné, j'ai poussé le truc un petit peu au bout.
3: Moi, c'est 2 minutes 45 montre en main pour apprendre quelque chose. C'est très compliqué, mais je veux quand même que tu me fasses un petit tour quand même.
2: Alors, je vais te faire un tour. Et comme mon dernier spectacle s'appelle Les Mystères du Vin, là, je suis en train de créer un nouveau spectacle qui va sortir dans un mois, qui s'appelle Magic and Sax. Tout un programme, là, tu comprends de quoi ça parle. Mais Les Mystères du Vin, c'était le spectacle que j'ai fait avant. Et je vais te montrer un tour. Alors c'est du close-up, tu vas voir. J'ai 4 antigouttes. Tu vois,
3: okay.
2: Les antigouttes, ça permet de mettre au goulot d'une bouteille pour pas qu'il y ait une goutte qui tombe sur la table. C'est pas très élégant et ça peut tacher les vêtements. Donc moi, j'ai toujours mes 4 antigouttes préférées, un antigoutte pour le Bordeaux,
3: ouais.
2: Un antigoutte pour le Sauternes,
3: okay.
2: Les vins blancs. En vin blanc aussi, il y a le Nantais, que j'aime bien pour les huîtres. Et puis, tu as le Bourgogne, bon, en vin rouge. En vin blanc aussi, c'est très bon. Mais là, on va dire que Bordeaux et Bourgogne, c'est le vin rouge, et Sauternes et Nantais, c'est le vin blanc. Alors, tu vas jouer avec les vins blancs,
3: okay. Et
2: moi avec les vins rouges. Tu vas tendre ta main comme ceci.
3: Ok, je tends ma main droite.
2: Voilà, très bien. Là, je vais mettre le
3: Sauternes.
2: Donc, c'est un vin
3: blanc.
2: Très bien. Attention, tu suis bien ce que je fais. Là, j'ai mis le Sauternes. Si on est logique, quelle antigoutte je vais mettre maintenant au-dessus du Sauternes dans ta main ?
3: Attends, parce que...
2: Je t'ai dit que tu jouais avec les blancs et moi.
3: Ouais, ah bah oui, tu vas mettre le Nantais.
2: Le Nantais, très très bien. On regarde bien.
3: C'est ça.
2: Donc là, c'est vraiment à combien de centimètres de tes yeux ?
3: Ouais, à 20-30 centimètres.
2: Ok, donc là, tu es d'accord, je mets le...
3: Nantais.
2: Maintenant, pour voir si tu as bien suivi, est-ce que le Nantais est dessus ou dessous ?
3: Techniquement, il est dessus.
2: Il est dessus. Tu as 2 antigouttes dans la main. Tu as le Nantais et le Sauternes. Est-ce que tu peux retourner les 2 antigouttes sur la table, s'il te plaît, et dire ce que tu vois ?
3: Bordeaux et Bourgogne.
2: Ah, c'est des vins rouges, donc effectivement, tu avais raison. Le Nantais était dessus, mais c'est moi qui l'avais. Hein.
3: Et ça, c'est rageant.
2: C'est un métier.
3: tu vois, j'ai essayé de comprendre. J'ai pas compris.
2: Mais j'espère bien.
3: Sinon, ce serait pas rentable.
2: Non, mais bon, c'est des années de travail, hein. Qu'est-ce que tu veux? Chacun son boulot.
0: Et nous non plus, on n'a pas compris. Ouais, c'est l'observation, la psychologie, la mise en scène. C'est ça le mentalisme. Un art qui fascine autant qu'il intrigue. 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

0: C'est le groupe Man at Work sur votre radio. Ici Poitou, nous sommes ensemble jusqu'à 10h avant de retrouver Antoine Plouzenec.
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0: Je ne sais pas si vous avez regardé la télé hier soir, mais il y avait la finale de The Floor avec Cyril Ferraud sur France 2. Et en face, sur TF1, il y avait la finale aussi de The Voice Kids. Et dans The Voice Kids, il y avait Stilto qui était hier soir sur la scène, avec Nikos évidemment au micro. Elle a interprété son nouveau titre, Désolé, pas désolé, mais nous allons écouter celui que vous adorez et qu'on vous rediffuse maintenant. Ça s'appelle Faut que tu m'aimes. Voici Stilto.

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1: Stilto, faut que tu m'aimes, votre radio ici Poitou. On reste ensemble jusqu'à midi.
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1: Et après les infos de midi, la petite météo qui va bien pour cet après-midi, il va faire beau, vous allez pouvoir profiter des différentes animations, activités autour d'Octobre Rose notamment qui sont proposées, mais pas seulement, parce que par exemple vous avez la fête du chien qui est organisée au parc des Briseaux à Niort. Ça commence à 15h jusqu'à 18h et il y aura plein de stands avec plein d'événements particuliers, notamment de l'agility. Il y aura également une danseuse qui va danser avec un chien, c'est plutôt assez particulier et chouette à voir, et des comportementalistes animaliers qui seront présents. La gendarmerie sera présente également avec leur chien Diesel. Vous allez pouvoir poser plein de questions, et même si vous n'avez pas de chien, vous allez pouvoir découvrir plein de choses et plein d'animations. Donc c'est l'une des animations proposées chez nous dans le Poitou cet après-midi. Profitez de ce beau temps. C'est au parc des Briseaux à Niort pour cette fête du chien. Mais oui, pourquoi je vous en parle? Parce qu'aujourd'hui, c'est la journée mondiale des animaux. C'est un peu de douceur pour les humains et aussi pour les animaux. Ça fait du bien avec les Bee Gees.

0: hein, d'entendre les Bee Gees comme ça, dans une version plus douce que le disco qui a endiablé nombre de soirées.
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0: On reste ensemble jusqu'à midi, à partir de 10h, c'est Antoine Plouzenec qui va être avec vous, le Café des Copains. Il sera accompagné ce matin d'Olivier Leclerc, ça va parler burger et de la cuisine de comptoir, Maurice Douda avec ce festival magistral dont on a parlé, et également on parlera Octobre Rose avec Antoine et Marlène Bourdin qui est l'une de ses invités avec Sentez-vous bien, et à partir de 11h, Des Racines et des Vignes avec Rodolphe Martinez, et ensuite après midi, c'est Willy Rovelli qui vient déjeuner chez vous, mais pour l'instant... Il est 10h. Merci d'écouter ici Poitou. Le flash, Justine Clos.
2: Les blocages des lycées vont-ils reprendre demain partout en France? C'est en tout cas ce que souhaitent les organisations lycéennes après une première semaine de mobilisation. À des manifestations marquées par de nombreuses violences et dégradations. Le parquet de Poitiers indique d'ailleurs à ce sujet que 3 mineurs seront jugés en décembre prochain, notamment pour avoir jeté des projectiles sur les forces de l'ordre. Et après tous ces dégâts lors des manifestations un peu partout dans le pays, le gouvernement veut une réponse politique rapide. Il veut avancer le calendrier du projet de loi dit casseur-payeur. Ce texte avait été pensé à l'origine pour répondre aux violences qui avaient suivi la victoire du PSG en Ligue des Champions il y a 5 mois. Il prévoit qu'une personne faisant partie d'un groupe qui a provoqué des dégâts devra payer les réparations. Après la polémique, Marine Le Pen maintient totalement sa confiance à Jordan Bardella. C'est ce que dit la candidate du RN à la présidentielle ce matin dans la Tribune du Dimanche. Cela fait suite à ces fameuses captures d'écran qui ont été publiées par Mediapart en début de semaine. Jordan Bardella est accusé d'avoir écrit des messages antisémites en 2013, ce qu'il dément. Pour la prochaine présidentielle, justement, le candidat Renaissance, Gabriel Attal, plaide pour une grande coalition de la gauche social-démocrate à la droite républicaine. Dans Le Parisien aujourd'hui en France, l'ancien Premier ministre fait le constat que personne dans l'espace politique entre LFI et le RN n'est favori ou en situation de battre Marine Le Pen au second tour à l'heure actuelle. Il appelle donc à un vrai et large rassemblement. En cyclisme, l'équipe de France masculine fera-t-elle mieux que la semaine dernière? Après des mondiaux au Canada loin d'être réussis, les Bleus ont rendez-vous au championnat d'Europe en Slovénie aujourd'hui. Paul Sexas, qui se préserve pour le tour de Lombardie, sera absent. Même chose pour Tadej Pogacar, côté slovène. Il est toujours en convalescence, départ de la course à 12h30. Chez les femmes, c'est la cycliste néerlandaise Demi Vollering qui a remporté le titre de championne d'Europe hier. Décidément, plus rien n'arrête la coureuse de l'équipe Poitevine FDJ Suez. Elle qui a déjà remporté les mondiaux de cyclisme sur route il y a quelques jours, ainsi que le Tour de France 2026. Et puis un mot du Motobol, une ville de Poitou a dominé Valréas hier, victoire 6-3 à domicile. La météo, Christophe, pour aujourd'hui.
0: Bah, si vous trouvez, Justine, qu'il fait déjà doux pour un début octobre, attendez de voir ce que nous prépare le début de semaine, parce qu'aujourd'hui, effectivement, les nuages se dissipent petit à petit sur la Vienne et les Deux-Sèvres. Le soleil va progressivement gagner du terrain. Il nous offrira une belle luminosité, même si quelques passages nuageux continuent de circuler. Cet après-midi, on attend à Thouars et Poitiers 20.

0: 25 degrés, à Niort et Châtellerault 26, et à Lisjourdain ou La Trimouille 27 degrés. Et surtout, demain et mardi, deux journées quasiment identiques, grand soleil sur tout le Poitou, des températures qui pourraient atteindre 30 degrés sous abri. Donc profitez-en parce que mercredi, ça va marquer un changement radical, une perturbation qui va arriver sur la région et qui ouvrira une période beaucoup plus perturbée pour plusieurs jours d'affilée. Bon, en clair, on l'a compris, l'été joue les prolongations jusqu'à mardi. Après, il faudra vraiment changer de programme.
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0: Ils sont issus de la scène rennaise des années 80 et ils ont conquis le top 50 à l'échelle de tout le pays. C'était Niagara avec Quand la ville dort. Et bah, puisqu'on est bien réveillés, nous, allez, on va faire un petit tour au café.
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0: Et bonjour vous, j'espère que vous allez bien, vous écoutez ici Poitou et vous êtes au Café des Copains. Croyez que ça va aller bien tout en écoutant cette émission, puisqu'on est là pour partager de bons moments, de bonnes ondes avec celles et ceux qui sont autour de la table. Et il y a notamment Marlène Bourdin. Bonjour Marlène.
3: Bonjour et bonjour à vos auditeurs.
0: Vous êtes toujours présidente, parce que je dis ça parce qu'on était déjà ensemble hier, au dernier épisode.
3: Hein. Tout à fait.
0: Présidente de Sentez-vous bien 86, une association qui prend soin de tout le monde. Un peu plus particulièrement, c'est vrai, des soignantes et des soignants. Et puis aussi des seniors. Hein. L'accès à la santé garanti dans de bonnes conditions pour les seniors. Et puis en ce moment, vous êtes également très occupée avec Octobre Rose. Auparavant, Marlène, vous étiez présidente de la CAF de la Vienne, donc la Caisse des allocations familiales de la Vienne. Aujourd'hui, vous êtes présidente de cette association. Bref, avoir des dossiers dans les mains et représenter du monde et faire en sorte que tout aille bien, c'est un peu votre truc. Ça représente quoi pour vous l'engagement associatif ?
3: L'engagement associatif, c'est offrir de son temps, en fait, parce que c'est uniquement du bénévolat. Donc, et puis, c'est aller vers les autres. Donc, et c'est aider. C'est aussi partager et faire part aussi de son expérience et apporter aussi aux autres, dans plusieurs domaines. Parce que le domaine de la santé, je ne connaissais pas du tout. C'est quelque chose de nouveau pour moi.
0: Qu'est-ce qui vous a poussé, justement, à vous engager dans la santé, pour la santé ?
3: Ah bah disons que j'étais bénévole aussi au niveau du Conseil de développement de Grand Poitiers, jusqu'aux dernières élections donc de mars dernier. Ouais. Et on a travaillé sur des thèmes qui étaient complètement différents aussi, sur l'engagement, comment inciter les habitants de Grand Poitiers à moins polluer dans les eaux usées, comment on peut évoluer aussi, disons, la forêt, les arbres, dans le climat aujourd'hui tel qu'il est, avec le réchauffement climatique et tout. Donc on a travaillé sur plein de thèmes aussi. Et puis j'ai eu envie de changer. Et puis voilà, j'ai rencontré donc ces médecins qui ont dit, bah, ce serait bien qu'on puisse faire ça et tout. Et c'est vrai que ma fille m'avait donc aidée aussi en disant, bah,
0: parce maman, ce serait bien. Elle-même.
3: Non, pas du tout. Non. Pas du tout. Et elle m'a dit, ce serait bien que tu puisses nous écrire donc le règlement intérieur, écrire les statuts de l'association, etc. Donc je me suis lancée là, et puis j'ai dit, bah oui, il n'y a pas de problème, j'ai du temps, donc je vais pouvoir aider, parce que bien sûr, nos soignants, eux, sont très pris. Donc ce qui nous permet, bien sûr, de faire quand même une réunion tous les mois, au niveau de l'association, mais c'est plutôt le soir à 20h30, quoi, ouais. Quand ils ont terminé tout. Et puis,
0: évidemment, voilà, comme souvent très, quand très on est tard, dans l'associatif.
3: Tout à fait.
0: Sentez-vous bien 86, voilà.
3: J'ai
0: l'association.
3: Vivre une autre expérience sur la santé. Et c'est vrai que j'ai beaucoup appris aussi sur la santé.
0: Et vous êtes présidente de cette association, justement. On va y revenir dans les prochaines minutes. Olivier Leclerc, bonjour.
4: Bonjour.
0: Le chef de la cuisine de comptoir à Poitiers, avec qui nous avons pris beaucoup de plaisir à parler burger. Comment est-ce qu'on peut sortir du schéma classique du burger? C'est au dernier épisode à réécouter sur ici. Changer du film. Bon, finalement,
4: oser.
0: Il faut oser. Voilà, c'est ça. Alors justement, puisqu'on a affaire à un chef qui est un chef engagé aussi, on y reviendra probablement dans le courant de l'émission. À quand remonte, Olivier, l'idée de cuisiner pour les autres, d'en faire un métier? Ça remonte à quand?
4: Ah, c'est venu en plusieurs étapes, mais moi j'ai toujours ce souvenir-là du dimanche soir, petit, avec mon frère. Enfin. Je pense que, tu vois, je devais être en CE1. CE1, CP, CE1, j'ai commencé à faire ça, en fait, avec mon petit frère. Ouais, non, même pas, je raconte des bêtises, c'était CE2. CE2, et en fait, c'était de comprendre qu'en fait, on pouvait faire du bien par la nourriture, en fait. Mes parents nous laissaient bricoler, faire des petites choses en cuisine le dimanche soir, tu vois. Je pense que c'était un peu par flemme, en vrai. Mais,
0: ah oui, mais il y avait un aspect éducatif.
4: Exactement.
0: Apparemment, ça a marché.
4: On faisait des petites choses, des petits croque-monsieur, des petits hot dogs, des petits gâteaux, tu vois, des choses comme ça. Et en fait, tu te rends compte que tu peux faire plaisir aux gens par le palais. Et en fait, c'était la première étape. Et puis la deuxième, ça a été au collège, au moment de choisir un truc. Je suis parti directement sur un stage en cuisine parce que j'avais toujours ce truc-là qui me trottait au fond de la tête. Et puis, écoute, j'ai franchi le pas. Stage de troisième là-haut. Et puis, au final, tout ça a enchaîné dans la restauration.
0: Il n'y avait pas besoin de plan B puisqu'en fait, le plan A s'est déroulé sans même qu'on s'en rende compte, quoi.
4: Exactement. Ouais.
0: Bon, ben, bienvenue en tout cas dans cette émission. Ça va rouler aussi. Vous allez voir, pas de plan B. Je compte sur vous. De toute façon, pareil. J'y vais les yeux fermés. Bonjour Maurice Douda.
1: Bonjour Antoine, bonjour à toutes et à tous.
0: Il est magicien, oui. Et ça s'entend à sa voix. Il est content d'être là.
1: Ah bah toujours.
0: Ouais, Maurice Douda, illusionniste, directeur artistique du Festival Magistral avec ICI Poitou. Mm-hmm. C'était il y a quelques semaines à Vouneuil-sous-Biard, mais par ailleurs fan de voitures. Et ça change un peu. Tiens, on va parler bagnole. La première voiture, parce que alors, du coup, je commence à connaître un petit peu Maurice, qui, si je me souviens bien, est né au milieu des années 70. Donc le permis, c'est début des années 90.
1: Ouais. Affirmatif.
0: C'était quoi la première voiture à Maurice?
1: Une Alfa Romeo.
0: Non.
1: Si?
0: C'est vrai?
1: Ouais. Une Alfa Romeo qui consommait beaucoup d'essence.
0: C'était quoi le modèle?
1: C'était une Giulietta.
0: Ah oui?
1: Ouais, la Giulietta 2 litres, 11 chevaux, double airbag en tête, enfin un truc de malade, quoi, qui buvait à peu près 12-13 litres au 100, quoi. Donc,
0: ah oui?
1: Voilà. Ouais. Ouais. Donc, on l'oublie vite au bout d'un moment, quoi. Et on repasse sur une Renault 5.
0: Hein. Ah, ben voilà. Voilà.
1: Et on se dit, ah tiens, ben voilà, quoi.
0: Quelle génération?
1: Les premières.
0: Les toutes premières.
1: Ah ouais, je les adorais. Renault 5, quoi.
0: Ouais. Ça, bon, il leur manquait juste parfois la ceinture de sécurité, souvent ça, la puits-tête.
1: Ouais, exactement, hein, tout à fait.
0: Et mais puis, les suspensions étaient chouettes.
1: C'était sympa, ouais. Puis après, il y a eu un Volkswagen combi. Parce que comme je faisais de la planche à voile. Je faisais de la magie, mais je faisais aussi de la planche à voile.
0: Il fallait aller jusqu'à l'océan.
1: Exactement.
0: Voilà, donc maintenant, vous avez bien compris qu'il a gardé les cartes, il a largué la voile.
1: Tout à fait.
0: Ah bah oui. Dans le café des copains, dans le courant de l'émission, bah évidemment qu'on va continuer à partager des bonnes ondes et des bons plans. Restez avec nous pour vous en rendre compte.

0: Manu Chao et Clandestino avec Ici Poitou, vous partagez la musique bien sûr, mais dans le Café des Copains, vous partagez aussi les bons plans.
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0: Nous sommes aujourd'hui réunis dans cette émission qui s'appelle Le Café des Copains et nous allons papoter avec Maurice Douda, avec Marlène Bourdin de l'association Sentez-vous Bien, puis avec Olivier Leclerc de la cuisine de Comptoir à Poitiers. Nous avons hier parlé des différentes façons d'accommoder un burger. On n'est pas obligé simplement de mettre une feuille de salade, un steak et du ketchup. On peut mettre plein d'autres trucs et ça marche en général. On peut même mettre de la purée de patates dans la pâte à pain pour faire les buns. Mais ça, je trouve ça génial comme idée.
2: Il y a plein de trucs. Le pain, c'est vraiment un très très vaste sujet. Parce que tu vois, sur la Coupe de France, on avait même utilisé de la pâte à baguette qu'on avait tourée avec du beurre.
0: Il a dit quoi là?
2: Pâte à baguette.
0: Oui, non, et après là, Coupe de France.
2: Ouais. Pardon.
0: C'est ça, non mais attends, justement. Oui. Quand on est Olivier Leclerc, elle est là ma question dans le Café des Copains. Quand on est Olivier Leclerc, qu'on a bossé avec des pointures, qu'on a appris avec les meilleurs, encore une fois, enfin, vous avez travaillé dans des restaurants hyper prestigieux, quand on est exigeant comme vous l'êtes. Bref, qu'on n'a plus rien à prouver finalement, pourquoi est-ce qu'on fait des concours comme le championnat de France de burgers?
2: Parce que c'est fun en fait. C'est toujours l'occasion de se balader, d'aller faire un tour à Paris, d'aller manger chez les copains, de retrouver du coup des copains, parce qu'au fur et à mesure du temps, en fait, tu vois, tu retrouves des finalistes. Donc j'ai plusieurs copains qui sont champions de France.
0: Oui, le principe c'est d'être finaliste de la région. Alors on rappelle quand même que pour le championnat de France de burgers, vous concourez dans la région sud-ouest qui comprend toute la Nouvelle-Aquitaine et toute l'Occitanie.
2: C'est la plus grosse région. En fait, ça va du sud de Tours jusqu'à Nîmes.
0: Ouais. Donc, fait, ça comprend Midi-Pyrénées, 9 départements, Languedoc-Roussillon, 4 ou 5 départements, plus Limousin, Poitou-Charentes et Aquitaine.
2: Ouais, on a entre 400 et 600 participants chaque année. Voilà.
0: Dans la région sud-ouest
2: Non, sur la totalité. Mais c'est vrai que c'est quand même un beau tour de force d'avoir réussi à être qualifié 6 ans sur les 7 dernières années. Quoi.
0: Mais alors, qu'est-ce qui est justement... le plus agréable là-dedans, qu'est-ce qui déclenche le plus de dopamine, j'ai envie de dire. Est-ce que c'est le fait de créer un nouveau burger, même s'il n'est pas sélectionné, on s'en fiche, on a relevé le défi, on l'a créé, ou est-ce que c'est justement la compète et aller le plus loin possible?
2: Non, il y a la recherche en fait de se dépasser en fait, et c'est toujours un peu le cas parce que en fait quand on réfléchit sur ce sujet, on travaille, on goûte, on teste, etc. On évolue, et on part d'un point A pour arriver à un point B, et on passe par 14 stades différents, plein d'idées. Enfin voilà, c'est très très riche en fait. Sur le plan humain, c'est de retrouver des gens, de découvrir des gens. Tu vois, Florian Honner, on a fait 6 émissions avec lui.
0: 6 émissions. Ah oui, Florian. Qui a une chaîne c'est un influenceur bonne bouffe quoi.
2: Ouais c'est ça. Nous on aime bien faire. Enfin, je lui fais découvrir Poitiers. Oui. On a fait 3 émissions comme ça qui sont très très dures à tenir, mais qui sont géniales. Où en fait, il avait pas une image fantasque de Poitiers. Et je lui dis, écoute,
0: comme souvent les gens qui connaissent pas.
2: Il y a des trucs super sympas, mais parce que il était venu, c'est ça exactement. Il avait été voir un spot où il avait été un peu déçu. Il n'avait pas pu se retourner en faire d'autres. C'était un dimanche. Pluvieux, tu vois. Bon,
0: cumule quoi, fin d'automne.
2: Ouais, c'est ça.
0: Pour un peu, il y avait la tempête.
2: Florian, tu viens, on fait un truc sur notre sujet, il y a pas de problème. Et après, je t'emmène voir les copains. Je vais te montrer qu'il y a des belles adresses à Poitiers. Ah ouais. Et du coup, c'est génial, quoi. Tu sais, on va voir les copains. On a été manger chez Paul, la Natsukaya. On a été Minamoto Ramen. On a été manger chez François Utopia là, sur la dernière émission. C'était incroyable. Quoi. Par contre, on a fait 4 repas en 2 repas.
0: Oui, alors vous comprenez bien que la question de base, c'était la compète. Vous avez finalement répondu, gagner un prix, c'est sympa, mais d'abord, se réunir avec des copains, on partage la valeur de la bonne bouffe, et c'est ça, c'est la convivialité d'abord.
2: C'est les échanges, c'est le dépassement de soi, et puis le plaisir surtout, parce qu'on travaille dans la nourriture, si on n'y prend pas de plaisir, il faut changer de métier.
3: Ouais, et ça te demande beaucoup de temps de préparer un concours comme ça. Je te dis ça parce que j'ai fait des concours de magie, c'est beaucoup de boulot. Quoi.
2: Oui, et puis t'as dû bosser comme un dingue dessus.
3: C'est ça.
2: Ouais, effectivement, ça prend du temps, ça bien prend sûr. Du temps, d'énergie et tout ça, mais je pense que c'est bien.
3: Ouais.
2: Effectivement, le jeu en vaut la chandelle, le dépassement de soi, la progression. Et...
3: Ouais.
0: Et alors Maurice, justement, pareil, quand on est illusionniste, il y a plusieurs façons de se faire connaître. Évidemment, les réseaux sociaux, évidemment, le Festival d'Avignon, où il y a énormément de spectacles. Mais là, faut y aller, faut se faire une place quand même. Il faut quand même avoir du bol pour distribuer le flyer au bon moment, au bon directeur de salle qui passe par là. Mm-hmm. Et puis, il y a les concours de magie.
3: Ouais, ça c'est pour se faire connaître dans le milieu de la magie, quoi, on va dire.
0: Ouais,
3: pour,
0: mais mine de rien, dit, après, ça fait tache d'huile après.
3: Ouais, tout à fait. Ouais. Ouais, tout à fait.
0: Et du coup, qu'est-ce qu'on
3: présente. On présente un numéro dans une catégorie. Moi, c'était forcément la carte magie, quoi. Close-up carte magie, quoi. Donc un peu la catégorie, on va dire reine, truc qui est très très observé souvent de fois dans les concours. Et voilà, c'était en 2012 avec Aix-en-Provence. Ça fait longtemps maintenant. Après, j'ai intégré l'équipe de France de close-up pendant 3 ans, mais étant donné que c'est mon boulot, je pouvais pas non plus aller tout le temps au stage, etc., pour pousser plus loin. Donc après, c'est de là que j'ai créé Tricheur, le spectacle. Mais ouais, j'ai été primé au championnat de France aussi. Donc c'est pour ça que la question me venait. Je me dis, mais Olivier, il a son resto, mais à côté, faut préparer le concours. Et waouh. Wow.
2: Non, mais c'est vrai qu'au niveau énergie, j'en bouffe quand même pas mal, parce que j'ai tous les événements qu'on prépare à l'extérieur. Et puis on est dans un restaurant. On fait maison.
3: Ça prend
2: énormément d'énergie. La gestion du personnel, et aujourd'hui, c'est quand même assez compliqué à gérer. Il y a un avant, un après Covid. En tout cas, c'est impressionnant. Je ne savais pas qu'il y avait des Coupes de France, en fait, des équipes de France, etc. C'est incroyable.
0: Marlène a une question.
4: Et dans votre métier en tant qu'illusionniste, vous avez des formations pour évoluer. Est-ce que ça évolue? Est-ce que c'est toujours la même chose? Est-ce qu'il y a des tours nouveaux, etc.?
3: Des tours nouveaux, oui. Enfin, il y a des créations. Moi, je fais partie des créateurs. Il y a des tours que j'ai créés. Après, des formations, il n'y a pas vraiment de formation. Il y a des stages que l'on propose, notamment le CIPI à Blois. Le CIPI qui est hébergé à la Maison de la Magie, en fait, au musée. Mais il n'y a pas d'école. C'est un peu le problème. C'est pour ça qu'on voit parfois un peu tout et n'importe quoi en magie, quoi. On progresse aussi à travers des livres, à travers des professeurs, des gens qui vont nous guider, etc. Enfin, moi, c'est maintenant un peu ma mission, on va dire. Enfin, j'ai pas une mission, mais j'essaye de guider les jeunes, en tout cas, leur montrer, comme disait Juan Tamariz, qui nous a quittés cette année, là, malheureusement, mais
0: un très, très grand magicien espagnol.
3: Il a écrit un bouquin qui s'appelle Le Chemin Magique. Et j'invite tous les magiciens, les jeunes magiciens, à le lire s'ils ne l'ont pas lu, quoi.
0: Et voilà. Même ceux qui ne le sont pas, parce qu'on sait jamais, ils pourraient le devenir.
3: Exactement.
0: Ce serait quand même une chouette idée.
2: Il n'y a pas un parallèle avec la cuisine aussi sur les chasses gardées, sur les tours?
3: Un peu aussi, si, vous gardez vos secrets. Ouais. Pareil, hein. C'est des choses certains tours qu'on garde, qu'on garde vraiment très très précieusement.
0: Il y a une asso, on peut en parler ou pas? Parce que les moldus que nous sommes n'avons pas toujours le droit de savoir, mais il y a effectivement un club d'artistes magiciens du Poitou, Camp.
3: Le Camp, ouais.
0: Et donc, alors il faut montrer patte blanche par contre pour pouvoir l'intégrer, mais après, quand on est jeune magicienne ou magicien, on peut tomber sur des gens comme Maurice qui du coup deviennent ce que l'on appelle un maître de magie finalement.
3: Tout à fait.
0: Et donc ensuite, c'est vous qui faites bosser les jeunes. Comme vous avez d'ailleurs eu un maître qui vous a fait bosser au début.
3: Exactement, tout à fait. Didier Lorigny qui a été président du camp pendant longtemps. Et puis je suis également un élève et ami maintenant du grand Bernard Bilis, magicien du plus grand cabaret du monde.
0: Qui faisait des tours de cartes à la télévision, entre autres choses.
3: Tout à fait.
0: Dis donc qu'on a sacrément fait le tour de la question des concours. Alors dans un instant, on va prendre soin de notre santé avec vous Marlène. On va notamment parler de l'association dont vous êtes la présidente, Sentez-vous bien 86. Le Café des Copains, c'est aussi avec Maurice Douda et Olivier Leclerc aujourd'hui.
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1: Joseph Kamel et Vita, vous écoutez ici Poitou et la suite de votre Café des Copains arrive dans les prochaines minutes. D'abord, il faut qu'on parle musique avec un événement qui va enflammer l'Arena Futuroscope et il y a des chances que vous soyez nos invités.
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0: Ça tient trois lettres, mais c'est hyper efficace comme mot. Zen. Bah justement, de la zénitude, on essaye d'en insuffler dans le poste d'ici Poitou, tous les week-ends, dans le café des copains qui se poursuit tout de suite.
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0: Eh ben c'est qu'on papote, et qu'on passe un bon moment. Vous écoutez ici Poitou et c'est le café des copains. Olivier Leclerc, le chef cuisinier, est autour de la table. L'illusionniste Maurice Douda est là aussi. Et puis la présidente de Sentez-vous bien 86, l'association qui prend soin de toutes celles qui aujourd'hui, en ce mois d'octobre, sont concernées par le dépistage du cancer du sein. Mais vous prenez aussi soin de la santé des seniors parce que vous faites la promotion de l'accès le plus facile possible et le plus général possible aux services de santé pour les seniors, mais aussi vous prenez soin des soignantes et des soignants, parce que outre la promotion donc de ce dépistage du cancer du sein, l'asso a pour mission de favoriser la bonne prise en charge de la santé des soignantes et des soignants, leur offrir en fait des sas de décompression, des groupes de parole. Comment on prend soin de ces soignantes et de ces soignants?
2: Alors ça, c'est un projet qu'on voudrait pour l'association, justement notre deuxième thème, dans la mesure où aujourd'hui, comme on est jeune association, il nous faut des fonds et on n'a pas de fonds. Nous, on souhaiterait en fait avoir un local pour faire un petit coin cocooning en fait, pour les recevoir et parler avec eux, analyser, savoir quel type de souffrance ils peuvent avoir, etc. Et pourquoi pas leur donner éventuellement des cours en commun avec des gens qui seront là pour faire des professeurs de yoga, de la relaxation, etc. Ouais, tout à fait.
0: Vous dites quelque chose d'important, c'est-à-dire qu'en fait là tout ça en fait sans un local à vous avec suffisamment de mètres carrés, ça, c'est pas possible. Idéalement, ce local il serait situé dans quel coin de la Vienne? J'imagine qu'il faut qu'il soit pas trop loin du CHU, qui est l'endroit où il y a le plus de soignants dans tout le département de la Vienne.
2: Ou dans Poitiers, tout simplement. Sans Poitiers.
0: Ou Grand Poitiers autour, les communes limitrophes,
2: que ce soit Saint-Benoît, que ce soit une autre commune de Grand Poitiers.
0: Beauvoir.
2: Oui, voilà, c'est ça, tout à fait.
0: Je balance des noms au hasard, Buxerolles, Chasseneuil-du-Poitou. Oui, peut-être que vous êtes.
2: Grand, pas forcément grand, un local où on puisse avoir. Aménager quelque chose de sympa avec des plantes, etc. Et puis pouvoir donner quelques bien-être aussi par rapport aux personnes qui souffrent. Aujourd'hui, il faut savoir quand même que 50% des soignants sont en limite de burn-out. Il faut savoir qu'il y a des soignants qui se suicident.
0: Une soignante sur deux.
2: Oui. Il y a une étude qui a été faite, c'était en 2019, par un professeur, justement, chercheur, c'était à l'assistante sociale de Marseille. Il avait fait donc une enquête sur 15 000 médecins. 49% étaient dans une situation de burn-out, quasiment burn-out. Oui, tout à fait. Il y a des médecins qui déplaquent.
0: Déplaquer, ça veut dire qu'on dévisse la plaque et qu'on ferme le cabinet et qu'on change de métier.
2: Exactement, ils prennent une orientation, oui, tout à fait.
0: Après 8, 9, 10, 11 ans d'études.
2: Tout à fait. Parce que certains, il faut savoir, parce que j'en ai connu, c'est pour ça, je parle de par expérience, qui ne dorment plus la nuit. Qui sont inquiets par rapport aux résultats de leurs patients, dans la mesure où il faut aller chez un spécialiste et que les patients ne trouvent pas de spécialiste derrière. C'est trop long, etc. et tout. Donc c'est lourd à porter quand même tout ça, c'est vrai. Il y a l'agressivité aussi, attention, il y a des patients qui deviennent agressifs. Il y a cette charge aussi, parce qu'il y en a qui déplaquent, donc il y a moins de médecins. Donc aujourd'hui, pour trouver un médecin, c'est le parcours un petit peu du combattant, il faut le dire, quoi. Voilà.
0: Et justement, alors quand ces soignants sont dans ces situations-là, on dit parfois, souvent, que les cordonniers sont les plus mal chaussés. Est-ce que les soignants sont premièrement conscients de l'état global de la profession? Et si c'est le cas, deuxièmement, est-ce que ils se prennent en charge comme ils prendraient en charge leurs patients, c'est-à-dire avec sérieux?
2: Non, justement.
0: Pourquoi?
2: Non, parce que c'est leur métier avant. Ils passent leur métier avant et leurs patients avant, malheureusement.
3: Oui, ils prennent pas le temps.
2: Tout à fait.
3: J'ai un ami
2: parce qu'il y a une charge administrative. Ils ont des contraintes, etc., etc. Donc
4: ça, les charges administratives, c'est vrai que. On a plusieurs.
3: On est un peu spécialisé en France quand même.
4: Ouais. Non, mais c'est affreux la pression. Je pense qu'ils supportent les heures supplémentaires qu'ils font. Au bout d'un moment, c'est aliénant. Je veux dire, quand on fait des 80 heures par semaine, des choses comme ça.
2: Voilà, tout à fait.
4: Moi, je vois tout à fait l'état mental dans lequel ça peut mettre.
0: Et justement, alors là, je un autre truc. Très bête, mais si jamais il y a des soignants qui nous écoutent là, je vois la petite angoisse, je vois la petite boule de déni qui vous enferme dans presque même une situation de colère, presque même l'envie de passer à autre chose. Deux secondes, on va changer de sujet bientôt. Mais là, juste rappeler quelque chose de fondamental finalement. Des soignants qui vont bien, c'est des patients qui vont mieux.
2: Bien sûr, et qui sont mieux soignés, ouais. Tout simplement.
0: Mais il faut faire le difficile choix de pousser la porte de spécialistes, d'aller voir des consoeurs et des confrères, ou pourquoi pas une association qui accueille des soignantes et des soignants. Alors ça, j'espère que ça ne va pas tomber dans l'oreille de sourds. Je sais aussi la difficulté des pouvoirs publics à pouvoir satisfaire toutes les demandes, et notamment les demandes associatives, mais on a bien compris qu'il y avait une utilité, parce que l'association est déjà organisée, elle a déjà un projet, elle a déjà un réseau, il lui manque le local pour pouvoir accueillir les soignantes et les soignants. Donc, à Grand Poitiers, dans les communes qui sont pas très loin de Poitiers, en tout cas, si vous êtes dans un conseil municipal, et là, il n'est pas question de savoir si vous êtes majoritaire ou en opposition. Là, il est temps de se dire, tiens, mettons-nous tous autour de la table et voyons si on peut mettre quelques mètres carrés de façon permanente à une association, qu'elle puisse s'intégrer de manière un peu cocoon, qu'elle puisse avoir un lieu pas forcément discret, mais en tout cas où on puisse être en confidentialité. C'est ça dont vous avez besoin.
2: Tout à fait. Okay.
3: Mais oui. Peut-être une piste à explorer, peut-être se rapprocher des maisons de quartier, des gens, les maisons comme ça, quoi.
2: Oui.
3: Les MJC, voilà.
2: Alors, je suis membre également du conseil d'administration du centre socioculturel des Trois Cités.
3: Ah d'accord, ok. Ah oui. Bon.
0: Donc
3: ça va, vous connaissez.
0: Il y a ouais. Une petite. Ah bah oui, quelque chose. Ah, oui. C'est ça. Mais Marlène, vous êtes notre super bénévole. En fait, vous êtes ouais. la maîtrise absolue de la loi 1901. C'est
2: oui.
0: Presque.
2: Bah tout voilà, à fait. C'est ça. Je vous remercie.
0: Vous
2: c'est
0: pourriez
2: ça.
0: Nous la citer par cœur si on voulait. Bon, en tout cas, on va rester ensemble pour la suite de cette émission pour parler tout simplement de choses qui font du bien à la tête et au corps, si possible.

0: Queen avec We Are The Champions, ah bah justement, tiens, les champions de la bonne humeur et de la convivialité, ils sont en ce moment même sur l'antenne d'ici Poitou.
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0: Ici Poitou et le Café des Copains qui est ouvert encore pour quelques minutes et que vous pouvez retrouver quand vous voulez sur ici.fr et l'appli ici parce que les choses sont quand même bien faites. Olivier Leclerc, Maurice Douda, Marlène Bourdin sont nos trois copains du jour et on va papoter du monde associatif. Ah bah oui, alors pourquoi ? Parce que je me suis dit que c'était quand même quelque chose de formidable. Les associations, c'est quelque chose qui nous coûte pas très cher et qui rapporte beaucoup quand même. C'est mine de rien, c'est le truc qui est pas obligatoire mais qui fait tellement bien à ceux qui bénéficient des bienfaits des assos, mais à celles et ceux qui font partie du rouage, de la mécanique du monde associatif. Alors j'aimerais bien qu'on fasse un clin d'œil au monde associatif du Poitou et que vous me parliez des associations qui sont celles que vous, pas forcément celles que vous préférez, mais celles qui avec lesquelles vous avez justement des attaches proches ou lointaines d'ailleurs, mais quelles associations avez-vous envie de mettre en valeur ? Olivier Leclerc, je vais commencer par vous parce que je pense qu'il y en a à peu près 273. Vu que vous bossez, c'est la générosité incarnée, ce garçon, hein, quand même.
3: Il y en a un petit peu, mais c'est qu'on a monté un projet qui marche bien, où en fait on fait des burgers signature avec des groupes de métal. Et en fait, dans ce truc-là d'être écorché vif, c'est qu'on a beaucoup de choses à dire en fait et beaucoup de choses à faire. Et en fait, on a des gens qui sont très très ouverts. Contrairement à l'image qu'on peut renvoyer au niveau du métal, qui est violente, etc. En fait, c'est quelque chose de très engagé. Et donc, du coup, je trouve facilement des groupes de métal qui sont chauds pour qu'on fasse des collabs pour défendre des assos. Là, on démarre pour l'Institut Curie un truc avec Rise of the North Star. Et c'est très cool de faire un burger qui leur ressemble,
0: ouais,
3: qui est validé par le groupe et avec lequel on défend une asso. Donc on sera au confort moderne, on va faire des burgers du coup prochainement. Et
0: affaire à suivre sur les réseaux sociaux de la cuisine de comptoir, votre restaurant. Il y aura les dates, elles seront publiées.
3: Oui, mais c'est le 1er octobre, donc ça arrive très très vite. Du coup,
0: c'est jeudi.
3: Ce sera peut-être trop vite.
0: C'est ça, c'est-à-dire que là, vous venez de vous dire, tiens, oui, c'est vrai qu'on a enregistré dans le courant de la semaine qui vient de s'écouler.
3: Oui.
0: Donc c'est foutu.
3: Exactement.
0: Non, mais
3: c'est pas grave, on garde l'opération pendant 2 mois.
0: Ce n'est que partie remise. Parce que premièrement, voilà, vous l'avez dit, et c'est à la cuisine de comptoir qu'on peut venir découvrir ce burger.
3: Exactement. Donc en fait, première session confort moderne, on lance le projet, et après, on le garde pendant 1 mois, 2 mois. Donc il n'y a pas de problème, vous avez le temps de venir manger un burger solidaire. Et quand vous prenez un burger solidaire, c'est 4 euros qui sont reversés à une association. Donc ça c'est plutôt pas mal.
0: Et il y en a quasiment tout le temps à la carte de la cuisine de comptoir des burgers solidaires.
3: C'est vrai qu'on fait au moins 2 opérations par an. On l'a fait avec Savage Land tout à l'heure, tu parlais des forêts. Savage Land, voilà, c'est la première ONG montée par des métalleux, et vraiment ONG, hein, donc qui achète et sanctuarise des bois dans le monde entier. Donc ils en ont acheté 3 en France, en l'occurrence bientôt 4. Ils ont passé un partenariat avec la LPO. Et du coup, on achète des bois, on sanctuarise, on replante, on protège. Donc ça c'est une association que j'aime bien. Ça m'a permis de rencontrer Sylvain de Mercastel, qui était le chanteur de Hard Sonic. Et je lui dis, c'est très rigolo, tu sais, j'ai une guitare sèche, il y a un autocollant que j'ai collé juste avant, tu sais, dans les années 2000, enfin même avant, tu vois. Et l'autocollant, il est orange passé, il était orange vif avant, maintenant il est jaunâtre, et c'était l'autocollant de son groupe.
0: Ouais.
3: Voilà, donc il a joué de la guitare à la cuisine de comptoir, il a joué de cette gratte-là et il l'a signé. Je trouve ça très trouvé.
0: Et aujourd'hui, il est dans l'associatif lui aussi.
3: Ouais, exactement.
0: Une asso, justement, alors évidemment. Il y a Sentez-vous bien 86, Marlène, puisque vous en êtes la présidente. Mais d'autres associations amies, ou en tout cas des assos qui ne sont pas forcément celles avec lesquelles vous bossez, mais qui résonnent en vous, ce serait qui, ce serait quoi ?
4: L'association, c'est tous les centres socioculturels et les maisons de quartier, hein, c'est clair. Parce que là, c'est des associations avec... Bon, il y a des salariés, mais il y a aussi beaucoup de bénévoles.
0: Le rôle d'une maison de quartier, en fait, ça dépend du quartier.
4: Oui.
0: C'est une association qui s'adapte,
4: oui, bien sûr,
0: à l'architecture, à l'urbanisme,
4: oui,
0: et surtout aux gens qui
4: vivent dans
0: le quartier.
4: Par rapport aux besoins des gens, bien évidemment, tout à fait. Et puis, j'ai aussi une association dont je fais partie aussi, c'est le groupe de gym des femmes des Trois Cités.
0: Ouais.
4: Voilà. Et là, on a tous les mois un thème sur l'heure du thé. Donc, on a eu les addictions, on a eu les futurs urinaires, des sujets en fait que les femmes posent au niveau du groupe de gym, etc. Et on est là, on fait venir éventuellement une intervenante, toujours en tant que bénévole. Et donc, j'anime en plus l'heure du thé avec ce groupe de gym. Et vraiment, c'est très très bien.
0: Se faire du bien en Corée.
3: Marlène a fait beaucoup de choses quand même. Enfin, moi, je suis toujours admiratif.
0: Mais
3: carrément, bravo, Marlène, parce que moi, c'est ce que je te disais tout à l'heure, c'est que je reste dans ma zone de confort. Je fais à manger, je sais faire à manger. Je le fais sur mon temps de travail. Mais toi, ce que tu offres, en fait, c'est du temps et en fait, c'est ça qui fait vivre le moteur des associations. C'est les bénévoles comme toi, en fait.
0: C'est clair.
3: C'est vous qui faites le boulot. Voilà, moi, j'apporte un peu de soutien à mon niveau, mais c'est vous qui faites le travail. Donc, bravo à tous les bénévoles. Quoi.
4: Et vous pouvez tout retrouver sur nos réseaux sociaux, hein. Parce que je fais des comptes rendus et tout, que notre chargée de communication met sur les réseaux sociaux, que ce soit LinkedIn, que ce soit Facebook, que ce soit Instagram également.
0: Les réseaux de Sentez-vous bien, donc Santé comme la santé. Voilà,
4: Santé comme la santé.
0: 86.
4: Tout à fait. Sentez-vous bien.
0: Pour pouvoir retrouver tout ça.
4: Voilà. Alors sur Facebook simplement, c'est Sentez-vous bien 86 officiel.
0: Ok, parce qu'il y a eu un petit problème de mot de passe à un moment.
4: Oui.
0: Ouais, mais ça arrive ça quand on va sur Facebook. Maurice Doudard, alors vous avez été président d'asso, par exemple, d'une association de cœur d'enfants.
1: Tout à fait. Ouais, la chorale des enfants de Poitiers, le cœur d'enfants de Poitiers.
0: Aujourd'hui, directeur artistique de Magistral, le festival qui est géré par une association,
1: Magistral.
0: Le festival. Et alors sinon,
1: Très attaché des maisons de quartier, principalement la Blaiserie, parce que j'y ai fait mes armes. Alors j'ai fait mes armes au théâtre avec Olicard à La Rochelle,
4: avec Gwenaël.
1: Voilà, ouais. Et puis avec Dominique Durand. C'est Dominique qui m'avait ouvert les portes de la Blaiserie. C'est là-bas que j'ai créé. Alors j'ai joué mon one man d'abord, et après j'ai créé mon tricheur. On a fait la résidence là-bas, et franchement un grand merci, parce que c'est vrai que je suis très très attaché. Et bien sûr l'association, Magistral, avec son président Damien Fallon. Et d'ailleurs, ils sont en recherche de bénévoles. Donc n'hésitez pas à contacter Damien. Vous tapez Magistral Festival, vous allez trouver l'association, et n'hésitez pas à venir les rejoindre, parce qu'il y a beaucoup de travail, mais c'est un travail très sympa.
0: Il y a beaucoup de bénévoles pendant le festival, mais il faut que ça tourne pendant toute l'année pour préparer l'édition suivante.
1: C'est vrai que le bénévole est une denrée rare, on pourrait dire, mais c'est pas évident. Je sais que c'est pas évident.
0: Merci beaucoup d'en avoir parlé de toutes ces associations, et merci d'être venu aussi dans le Café des Copains d'ici Poitou.
1: Merci
0: Maurice Douda, Marlène Bourdin.
4: Merci à vous de nous avoir reçus.
0: Et Olivier Leclerc, merci beaucoup pour ces chouettes mots et ce moment plein de chaleur qu'on a partagé sur l'antenne d'ici Poitou. C'est comme ça que ça se passe d'ailleurs, depuis la fin de l'été, depuis fin août, début septembre, tous les samedis, tous les dimanches, 10h, 11h, le Café des Copains est ouvert. On ferme pour aujourd'hui, mais on revient la semaine prochaine. Ciao.
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0: Ici Poitou va aller faire un petit tour hors des frontières de notre Poitou. Notre terrain de jeu dans l'heure qui vient, c'est la Nouvelle-Aquitaine et ses dizaines de centaines de milliers d'hectares de vignobles. Des racines et des vignes, le magazine du vin avec Rodolphe Martinez arrive juste après les infos de 11h. Mais pour le moment, ici Poitou vous offre la musique ce matin, c'est Julien Clerc.

0: Ça fait du bien d'écouter un petit Julien Clerc, surtout que c'est son anniversaire, monsieur, aujourd'hui, 79 ans. Bon anniversaire à Julien Clerc, bon anniversaire à vous également, si c'est votre cas. Notre amant, notre confrère Vincent Rivière, qui travaille sur France 3, c'est son anniversaire, bon anniversaire. Et on n'oublie pas aussi les papys, puisque c'est la fête des grands-pères aujourd'hui.
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0: Merci d'écouter Ici Poitou en ce dimanche 4 octobre, il est 11h. Les informations, Justine Clos.
2: L'enquête se poursuit après l'incendie dans la nuit de vendredi à samedi au lycée du Dolmen de Poitiers. C'est arrivé en marge de la mobilisation des lycéens. D'après le parquet, il y a eu deux départs de feu. L'un au niveau de l'accueil de l'établissement, l'autre au niveau de l'appartement du gardien. C'est avec de l'essence qu'aurait été déclenché cet incendie. Heureusement, il n'y a pas eu de blessés. Les dégâts sont limités. Des violences et des dégradations comme celle-ci, il y en a eu partout en France pendant cette première semaine de mobilisation des lycéens. Ce qui pousse le gouvernement à réagir. L'exécutif veut avancer le calendrier du projet de loi dit casseur-payeur. À l'origine, ce texte devait être une réponse aux débordements qui ont suivi la victoire du PSG en Ligue des Champions il y a 5 mois. Raphaël Glucksmann sera peut-être interrogé sur ses propos ce soir lors du débat télévisé entre les candidats à la primaire de la gauche. Dans une vidéo diffusée par Le Média, le fondateur de Place Publique dit pisser sur Jean-Luc Mélenchon et Marine Le Pen. Il accuse aussi Ségolène Royal d'avoir fait la danse du ventre devant Emmanuel Macron ces dernières années. L'ancienne députée des Deux-Sèvres a depuis réagi et dénonce, je cite, le sexisme consternant de cette remarque immature. Le retour sur Terre de Sophie Anneau reporté. L'astronaute française ne rentrera pas demain comme prévu, mais plutôt mercredi à cause des conditions météorologiques. Au total, Sophie Anneau aura passé plus de 230 jours dans l'espace à bord de la Station Spatiale Internationale. En cyclisme, top départ des championnats d'Europe chez les hommes. Les Bleus qui vont devoir faire sans le prodige Paul Sexas qui préfère se préserver pour le Tour de Lombardie. Absence remarquée aussi côté slovène de Tadej Pogacar qui est toujours en convalescence. Le départ de la course est prévu à 12h30. Et puis autre rendez-vous sportif du jour, les mondiaux de judo. Ils ont débuté ce matin en Azerbaïdjan, avec là aussi une absence de taille chez les Bleus, celle de Teddy Riner qui est forfait pour ces championnats du monde. Il n'est pas encore remis d'une blessure à l'épaule.
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2: J'ai l'impression qu'il commence à faire beau, Christophe.
0: Oui, Justine, vous avez rangé vos lunettes de soleil ou pas encore ?
2: Je les ai dans ma valise, figurez-vous.
0: Bon, il va falloir les sortir cet après-midi, parce qu'il va faire grand soleil cet après-midi, malgré quelques petits nuages qui vont passer dans le Poitou. Et ce soleil va se généraliser jusqu'à mardi. On attend cet après-midi à Poitiers-Étoire 25 degrés, Châtellerault-Aignore 26, et à la Trimouille ou l'Île-Jourdain 27 degrés. Et demain, lundi comme mardi, on passe encore un cran au-dessus. Grand soleil du matin au soir et des températures qui pourront grimper jusqu'à 30 degrés sous abri. Deux journées presque estivales avant une vraie rupture mercredi, une perturbation qui va arriver et changer radicalement la météo pour les jours suivants. Alors les pulls, on les laisse encore 2 jours dans la moire, Justine, et mercredi, on risque de recommencer à les regarder un petit peu.
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0: Exactement, c'est vrai que dans notre Poitou, on a quelques vignes quand même avec notre vin du Haut-Poitou. C'est Rodolphe Martinez qui nous accompagne, spécialiste de l'œnologie en Nouvelle-Aquitaine. Jusqu'à midi, il va nous apprendre, nous faire découvrir encore un peu plus de choses. Bien évidemment, c'est à déguster avec modération, mais si jamais vous cherchez

0: Et par exemple, un bon petit breuvage pour accompagner votre repas de ce midi. Restez bien avec nous.
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0: Et bien sûr que la musique, elle reste avec nous et qu'elle nous met de bonne humeur. Notamment celle-ci, écoutez, Monsieur George Harrison.

0: aventure plutôt paisible pour cette dernière heure ensemble avec George Harrison. Ça nous fait évidemment penser à quelques saints également, notamment Saint François aujourd'hui. Bonne fête.
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0: Des racines et des vignes, c'est de votre rendez-vous depuis cette rentrée 2026 avec Rodolphe Martinez, spécialiste des vins en Nouvelle-Aquitaine. On l'écoute jusqu'à midi.
2: Bonjour tout le monde, bon week-end dans le sud-ouest. Des racines et des vignes, votre magazine régional consacré au vin et à l'œnotourisme. Et c'est justement l'œnotourisme qui va occuper une place de choix ce matin. Les Best of Wine Tourism. Un concours qui distingue les professionnels du vin et témoigne de la dynamique de l'œnotourisme. On connaît les heureux lauréats 2027. Le mot du jour, un mot qui sonne étrangement actuellement, le mot joie et ses liens avec l'univers du vin. Sur les chemins de Saint-Jacques, au cœur du vignoble de Jurançon, et une escapade dans le Médoc. Le dossier du jour du 16 au 18 octobre, un très bel événement en France et bien sûr chez nous avec Vignoble en Seine. Inspiré des journées européennes du patrimoine, Vignoble en Seine est le rendez-vous du patrimoine viticole pour tous, imaginé par la Fédération Vignobles et Découvertes. Pour en parler avec nous, Romain Bertrand de l'agence By Bloom. Bonjour Romain.
3: Bonjour Rodolphe.
2: L'idée de Vignoble en Seine, c'est de rendre nos vignobles et nos terroirs désirables à travers une collection d'animations et des banquets. On va revenir en détail sur les différentes propositions. En fait, c'est quoi? C'est pour soutenir le no-tourisme? C'est pour lui donner un deuxième souffle?
3: Pour soutenir les initiatives qu'on voit partout en France. En fait, l'idée est née il y a quelques années. Hein. C'est d'ailleurs à Deux Arts des Choix qu'on doit cette idée, Michel Chapoutier et Ludovic Valbaume. L'idée, c'était de se dire que les vignobles sont, comme vous l'avez dit, aussi un patrimoine culturel et que ça méritait d'avoir un temps dans l'année, un temps dans le calendrier qui soit dédié à la découverte de ce patrimoine, comme on a les journées du patrimoine, comme on a les journées du cinéma et d'autres pans culturels, qu'on puisse mettre à l'honneur tous les ans, le troisième week-end d'octobre, les vignobles de France, et que surtout à cette occasion-là, on trouve dans les propriétés, dans chaque vignoble, des événements et des animations exceptionnelles à ce week-end et qu'on ne retrouvera pas le reste de l'année dans les propriétés.
2: Alors vous qui êtes un spécialiste de l'œnotourisme, où en est-on en Nouvelle-Aquitaine ?
3: L'œnotourisme, c'est quand même, dans l'état actuel de la filière vin, hein, si on regarde les différents voyants dans les différents secteurs, l'œnotourisme, je ne vais pas dire que c'est le seul, parce que il y a peut-être d'autres que je n'ai pas en tête, mais ça fait partie des rares indicateurs ou des rares secteurs d'activité, des rares verticales d'activité qui sont en croissance depuis plus de 10 ans, voire plus de 12 ans, et une croissance à deux chiffres. Bordeaux, bien évidemment, c'est un peu la locomotive au niveau Nouvelle-Aquitaine, mais on voit de très belles offres aussi maintenant, avec là, on le disait, dans les Landes, dans le Béarn, à Irou-Légui, vraiment une vraie dynamique commune, et dans chaque vignoble, il y a des portes à pousser pour découvrir l'identité des lieux.
2: Mais ce qui est étonnant, d'ailleurs, c'est ce ne sont pas forcément des amateurs de vin hein, qui vont visiter les propriétés. On a les deux, hein.
3: Non. C'est même plutôt, dans le total, c'est même plutôt minoritaire. En général, dans les études dont on dispose, les amateurs connaisseurs de vin, c'est entre 10 et 15% du visitorat d'un vignoble. On voit même le gros des troupes, on va dire, des clients, ce sont des gens qu'on appelle un peu épicuriens, c'est-à-dire des gens qui ont une appétence pour le vin sans être vraiment des connaisseurs. Et on voit aussi maintenant arriver dans les propriétés viticoles des gens qui ne boivent pas de vin pour faire des visites, pour découvrir cet univers-là sans forcément être des consommateurs, parce qu'il y a cette dimension culturelle, et quand les gens sont en passage ou en visite dans la région, ils ont le sentiment, à juste titre, qu'ils ne peuvent pas vraiment comprendre l'âme et l'identité de la région sans pousser les portes d'une propriété viticole.
2: Merci beaucoup Romain Bertrand. Tous les troisièmes week-ends d'octobre, le vignoble s'ouvre aux amateurs, aux néophytes, hein, on l'a entendu, pour découvrir des paysages, des architectures, des productions, des hommes et des femmes. Un rendez-vous qui met en valeur ce patrimoine viticole incroyable en France, et tout particulièrement pour ce qui nous intéresse dans le sud-ouest. Voilà pour le principe de Vignoble en Seine. Dans les prochaines minutes, on va vous donner quelques idées pour profiter au mieux de cet événement qui aura lieu, je vous le rappelle, du 16 au 18 octobre dans toute la France et donc dans le sud-ouest, de Saint-Émilion à Cognac, en passant par Jurançon et Bergerac. À écouter dans la suite de votre magazine Des Racines et des Vignes sur ICI.
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0: Avant de retrouver Rodolphe Martinez, Christophe May, qui sera chez nous dans quelques semaines, un peu plus d'un mois, le 7 novembre. On ne cherchait pas, c'est complet. Hein. On aura peut-être des places à vous faire gagner. Tiens, qui sait, restez bien fidèles à ICI Poitou.

0: Il n'y a que de l'amour chez toi, Christophe Maé. Il n'y a que de l'amour aussi dans les assiettes et dans les verres que vous allez peut-être verser grâce à Rodolphe Martinez.
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0: Et oui, Rodolphe qui poursuit un petit peu cette découverte de nos vignobles du Sud-Ouest.
2: Très bonne matinée avec nous, des racines et des vignes sur Ici dans le Grand Sud-Ouest. À noter sur vos agendas un très beau moment dans nos vignobles, dans nos propriétés, du 16 octobre au 18 octobre. Deuxième édition de Vignobles en scène dans toute la France et donc en Nouvelle-Aquitaine. Une découverte de l'univers viticole à travers des animations, des banquets, des rencontres. Un programme dense et enthousiasmant que nous partageons avec vous grâce à Romain Bertrand de l'agence By Bloom, spécialiste de nos tourismes. On commence, Romain, par les collections d'animations qui sont classées en trois catégories. On a les banquets d'un côté et des animations.
3: Ouais, c'est une programmation en fait qui veut produire des événements ou des activités qui n'ont pas lieu le reste de l'année dans les vignobles pour découvrir les vignobles autrement. Alors, dans la programmation, on retrouve une grande partie qui est les banquets insolites. Ça, c'est des grandes tablées insolites, soit dans le format, soit dans le lieu, parce que ça peut être des lieux qui n'ont rien à voir aussi avec le vignoble ou des propriétés viticoles. Mais on va se retrouver à table avec les vignerons sur de grandes tablées. On va partager des repas souvent locaux ou des recettes du coin. Et la particularité, c'est qu'il y a les vignerons avec vous à table qui vous partagent le vin et vous partagent aussi l'histoire de ces vins. Et puis d'un autre côté, on a aussi les collections. Les collections, c'est des événements qu'on va retrouver dans les propriétés cette fois et qui sont classés en trois catégories. On a les gustatives autour de tout ce qui est gastronomie. On a les créatives qui sont autour d'événements ou d'activités culturelles. Et puis on a les immersives qui permettent vraiment de rentrer dans l'univers du vin ou de la vie, de la culture d'un vigneron.
2: Avec entre autres des ateliers sensoriels et des activités sportives et contemplatives.
3: Aussi.
2: Alors en ce qui concerne les rendez-vous gastronomiques, on peut en donner un ou deux très rapidement.
3: Oui, pour les rendez-vous gastronomiques, alors vous savez, rive droite, il y a la particularité à Bordeaux d'être sur un sol calcaire avec d'anciennes galeries de tailleurs de pierre de taille. Et il y a des châteaux qui possèdent encore ces galeries et il y a des dîners qui vont être organisés, des grandes tablées qui seront organisées dans ces grands souterrains. Par exemple au château La Rivière qui organise la table des chevaliers dans l'une des galeries sous le château et également au château de Roc où sur le même principe vous allez descendre dans les galeries de pierre pour aller vous mettre à table. Et puis pour ceux qui souhaitent participer aussi à l'esprit vendange, il y aura aussi des brunchs ou des dîners de vendange qui seront organisés, notamment au château Chelivette, un format brunch le midi où vous ferez un peu de vendange et vous participerez au brunch avec les équipes. Et puis l'appellation Cadillac aussi qui fait un grand dîner de fin de vendange avec l'ensemble des viticulteurs du coin.
2: Voilà, j'attire votre attention sur le fait que le château La Rivière, c'est l'un des plus beaux belvédères sur les vignes et sur la Gironde. Voilà pour quelques propositions gastronomiques. Il y a aussi, donc, dans le cadre des collections, d'autres expériences à vivre.
3: Oui. Alors, notamment si on part du côté de Cognac, on a la Maison Inn qui propose un atelier cognac et parfum autour de la création de parfums pour arriver à comprendre l'importance du nez dans le parfum, bien sûr, mais aussi dans la création et dans l'assemblage des cognacs. Toujours en Charente, sur l'île d'Oléron, vous aurez aussi la fête des fins de vendange tout au bout de l'île qui réunira sur toute une journée tous les producteurs locaux de l'île autour d'animations et d'événements festifs. Un peu plus au sud, dans Jurançon, on aura une soirée jurançonnade au Clos Lapeyre à la tombée de la nuit qui permettra aussi de profiter des lieux de manière un peu insolite. Et puis dans le Béarn aussi, il y aura une soirée guinguette au moulin Sabatier qui réunira plusieurs producteurs de l'appellation autour de concerts et d'événements festifs.
2: Voilà, et puis une randonnée gourmande à Montbazillac. Hein.
3: C'est ça, sur 9 qui part du château de Montbazillac et alors qui part à 9h. Les dégustations sont un peu plus tardivement sur le trajet, je vous rassure. Mais c'est une petite randonnée de 9,5 km quand même, avec 4 étapes, 4 châteaux qu'on traverse, et avec des découvertes à chacune de ces étapes.
2: Alors on va signaler, parce que nous avons quelques jours d'avance, il y a toujours un risque d'une météo défavorable, donc certains événements peuvent être annulés.
3: Oui, on peut réserver aussi à l'avance, hein, bien sûr, sur le site. Il y a certaines activités où il y a très peu de place, donc il ne faut pas hésiter à regarder, à vérifier la disponibilité, à réserver. Et effectivement, tout ce qui est en plein air, consulter la météo, passer un coup de fil à l'approche de l'événement.
2: Merci beaucoup Romain Bertrand pour en savoir plus sur Vignobles en Seine dans le Sud-Ouest. Pour choisir vos destinations et les événements auxquels vous aimeriez participer, rendez-vous sur le site de Vignobles en Seine. Vous avez le lien lien sur ici.fr. Et si nous allions justement, vous l'avez évoqué Romain, en Béarn, découvrir un lieu au cœur du vignoble de Jurançon qui raconte 9 siècles d'histoire et de pèlerinage vers Saint-Jacques de Compostelle et qui vous attend justement pour Vignoble en Seine. Des racines et des vignes, votre rendez-vous pour comprendre et apprécier la culture du vin, pour la partager aussi dans le Sud-Ouest. Je vous souhaite un très très bon week-end avec Ici.
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0: 11h20, vous écoutez Ici Poitou, on retrouve Rodolphe dans un instant.
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0: On retrouve Rodolphe Martinez jusqu'à midi. Vous êtes peut-être en train de commencer à préparer votre repas. Ça commence à sentir bon dans les cuisines.
2: Des racines et des vignes sur ici dans le sud-ouest du Poitou au Béarn, en passant par le Bordelais et la Dordogne. On s'arrête entre Pau et Oloron, Sainte-Marie, Sainte-Patrie de la Garbure. Nous sommes à La Commande, dans le vignoble de Jurançon. Dans ce village, un lieu que connaissent bien les pèlerins de Saint-Jacques, la Commanderie. Plus de 9 siècles d'histoire pour cette étape du pèlerinage. Ce monument historique participe à Vignoble en Seine du 16 au 18 octobre, l'occasion d'une découverte hors des sentiers battus. On va remonter le temps dans ce lieu fondé en 1124. Pour vous donner envie, Hugo Bernajuzan est allé à la rencontre de Chloé Abosit de l'association Flaning Béarn, qui s'occupe notamment de faire découvrir l'appellation Jurançon sur le vignoble de la Commanderie.
3: Bonjour Chloé.
9: Bonjour.
3: Pour expliquer à nos auditeurs, on est où exactement ? On est dans les jardins là.
9: Oui, tout à fait, on est dans les jardins de la Commanderie, donc on est vraiment au cœur du vignoble. Il faut savoir que la Commande est située donc au milieu du vignoble du Jurançon et on a également la chance d'avoir sur place la Maison des Vins qui représente tous les indépendants de l'appellation Jurançon.
3: C'est quoi l'histoire du Jurançon ici ?
9: Selon la légende, les premières vignes de l'appellation Jurançon ont été implantées sur la commune de la Commande. Alors le Jurançon, c'est uniquement du vin blanc, avec des cépages qui sont réglementés et qui répondent à des critères. Donc voilà, on peut retrouver du vin blanc sec et du doux.
3: Et surtout, si on a envie de profiter aussi du paysage béarnais, on peut venir faire un pas de côté et découvrir la Commanderie, puisqu'il y a plein d'activités à faire à l'intérieur.
9: Oui, tout à fait. La Commanderie propose aujourd'hui une visite ouverte au public avec une expérience que l'on appelle l'expérience parenthèse qui amène à découvrir le Béarn un petit peu autrement, avec des expériences sensorielles assez inédites. Donc on visite le bâtiment de la Commanderie, ses jardins, l'église, tout l'ensemble hospitalier. Il y a les extérieurs qui sont mis en avant au travers d'un sentier sensoriel où on marche pieds nus, un jardin médiéval, une aire de jeu pour les enfants et toute une visite dans le village de la Commande qui est très accueillant.
3: Et puis surtout, au deuxième étage, on est au frais. Et ça fait du bien, surtout avec ces fortes chaleurs qu'on a connues ces derniers jours. On peut découvrir une exposition sur la gastronomie d'ici, béarnaise, et notamment sur le Jurançon et les vins.
9: Tout à fait, on a travaillé sur une exposition culinaire de photos avec le photographe Jinko. On a travaillé avec 6 chefs qui ont revisité des plats traditionnels béarnais. Et également, on propose des expériences olfactives sur les arômes que l'on peut retrouver dans le Jurançon, mais également des anciens vignerons qui nous racontent un petit peu ce qui se passe dans les vignes et ce qu'on peut y ressentir notamment.
10: Et ce qui est très sympa, c'est que au fond de cette salle, un peu plus à gauche, on retrouve des vieux grimoires. Alors moi, j'étais très surpris. Je m'attendais à des anciens manuscrits. Et dès que j'ai ouvert, un vigneron était dans le livre en train de me raconter une histoire.
9: Oui, tout à fait. On a demandé à 2 anciens vignerons de nous raconter ce qu'on pouvait ressentir quand on était dans les vignes, ce qu'on pouvait entendre. Et ils nous ont raconté plein d'anecdotes croustillantes à découvrir dans nos vieux manuscrits.
10: Pour venir vous voir, comment on fait ?
9: Tout simplement, la commanderie est ouverte tous les mercredis, samedis, dimanches et pendant les vacances scolaires du mercredi au dimanche de 10h à 18h. Vous pouvez venir sans réservation ou en réservant sur le site. Vous êtes les bienvenus.
2: Voilà une belle idée de découverte. Bonne cuisine et bon vin, c'est le paradis sur terre, disait le bon roi béarnais Henri IV. Nous étions sur la commune de La Commande, un petit village béarnais à 30 minutes de Pau, sur les hauteurs de Jurançon, avec Hugo Bernajuzan. Vous pouvez retrouver ce reportage et une vidéo pour découvrir la commanderie sur ici.fr. On ouvre le carnet de vocabulaire sur ici, dans des racines et des vignes. À la lettre J, le mot joie. La joie, c'est une émotion vive et agréable qui se manifeste par un sentiment de bonheur intense et de plénitude. Comment lier ce mot au vin ? C'est ce que nous propose dans quelques minutes Pauline Versace, créatrice de l'agence de voyage La Vie Bonne, qui conjugue l'amour des mots et des vignes. Et tout de suite, quelques infos utiles sélectionnées par ici.
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0: 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Tiens, si on faisait un petit blind test ensemble, écoutez ça. Juste cette petite nappe de synthé. 38 secondes d'intro. Le petit piano qui arrive. Bon, normalement, j'ai le temps de vous faire deviner. Petit synthé. Un indice, année 1985, on parle d'un duo allemand. Vous avez reconnu les modernes Talking, vous avez gagné You're My Heart, You're My Soul.

0: on est d'accord, on ne peut pas se tromper de décennie, on était bien en plein milieu des années 80.
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0: Et celui qui nous partage cette passion du vin, c'est Rodolphe Martinez.
2: Des racines et des vignes, votre magazine du vin dans le Sud-Ouest. Comme chaque semaine, un mot dans le lexique de l'univers du vin. Aujourd'hui, nous avons le plaisir de recevoir, pour cet exercice, Pauline Versace, qui dirige l'agence de voyage La Vie Bonne, une agence de voyage culturel et de no tourisme basée à Bordeaux. Bonjour Pauline.
3: Bonjour Rodolphe.
2: Soyez la bienvenue. Merci. L'une de vos grandes passions, ce sont les mots, au point que vous organisez des retraites littéraires dans les vignobles. Il était donc nécessaire, absolument utile et incontournable de vous avoir ce matin pour cette séquence. Pauline, vous avez choisi le mot « joie » à la lettre J.
3: Oui, c'est vrai, j'ai choisi le mot « joie » par goût du contre-pied. La joie, car le vin n'est pas uniquement une question d'hectares, d'arrachage, de pieds de vigne, ni même que question d'argent. Nous sommes ici dans la séquence « les mots du vin », je crois. Et je souhaite éviter le vocabulaire et le champ lexical mortifère utilisé à son égard. La joie, d'abord comme l'ivresse. Je mesure toute la dualité de l'ivresse. Certains et certaines auteurs ont réussi à parler de l'ivresse que l'on aime, celle qui libère. Et je retiens d'une exposition artistique sur Dionysos à la Cité du Vin que l'ivresse était pour les anciens un accès au divin. Mais déjà, boire du vin était un acte de civilisation. Il fallait faire montre de savoir boire, déjà. La joie pour une promenade dans les vignes, dans les forêts alentours. La joie comme les paysages, la joie comme le goût. Le goût du vin, c'est le goût des fruits, des fleurs, ou du cuir, ou de la fumée. Ah, le goût de torréfier et de griller, l'empyrématique. Une amie vigneronne m'a dit que si j'aimais tant le goût de fumer, de griller dans le vin, c'est parce qu'il y avait certainement une cheminée dans mon enfance. Une cheminée, enfin plusieurs même, et des odeurs de tabac aussi. La joie d'un bon repas où le vin coule. La joie de parler de bon vin avec un vigneron, une vigneronne. La joie surtout de parler d'autre chose que de vin avec un vigneron ou une vigneronne. Quelles sont leurs passions, leurs activités entre les rangs? La joie de lire les mots des autres sur le vin. Bien sûr Apollinaire, bien sûr Baudelaire, mais aussi Ryoko Sekiguchi, autrice japonaise que Rodolphe m'a soufflé et que comme lui, je vais dévorer, je crois. Le vin et la joie. De quoi parle-t-on aujourd'hui dans Des racines et des vignes? De quoi parlez-vous ici chaque semaine depuis combien de temps? 5 ans? Eh bien, pas de vin en fait. Vous parlez de tout ce qu'il y a autour. C'est ça qui est intéressant. Quand j'organise des visites dans les vignes, je constate cela. Parler de vin toute la journée est très ennuyeux. Même pour les gens comme moi passionnés, comme vous certainement aussi. Ce qui est intéressant, ce sont les histoires autour du vin. Les histoires de famille, pas toujours joyeuses. Les histoires de bouteilles, les histoires de voyage. Les histoires d'épopées, de réussite. Et aussi les histoires d'échecs. Encore faudrait-il définir l'échec. Parce que finalement, une bonne plantade finit souvent en réussite. Mais c'est un autre sujet. Joie aussi d'être, quand il y a du vin, obligé tôt ou tard de parler de l'histoire. La grande histoire, celle qui dure depuis plus de 2000 ans à Bordeaux. Parce que quand on boit un vin qui n'a pas d'histoire, il y a fort à parier qu'il ne sera pas bon. C'est cela aussi, je pense, qui nous aidera, parler d'histoire. Se rappeler ce qu'on a fait, ce qu'il faut faire ou ne pas faire. En politique, en écologie et en vin aussi. Cela peut être un bout de la solution. La joie, enfin, parce que le vin me vient de mon éducation. Et c'est là certainement où la joie est la plus profonde. Convoquer les souvenirs heureux autour d'un repas, d'un bon vin. La mélancolie n'est jamais très loin de la joie. Ses émotions sœurs nourrissent l'âme. Mais je crois que la joie est plus profonde que la tristesse. C'est Clément Rousset qui disait cela. Pour finir, lisons ou relisons l'art de la joie. Buvons un verre de Bordeaux et souhaitons à tous nos vignerons une goutte de joie dans cette période si difficile. Osons leur souhaiter de prendre encore du plaisir à défaut de la joie, à produire et à faire leur métier pour nous régaler.
2: Merci beaucoup Pauline Versace de l'agence La Vie Bonne pour cet exercice de style sur le mot joie. Alors une goutte de Bordeaux, une goutte de Jurançon, une goutte de ce que vous voulez de nos vignobles du Sud-Ouest. Merci d'avoir participé. Quelle est l'actualité de l'agence en deux mots? Vous proposez quel type de retraite si on veut retrouver cet univers qui est si personnel?
3: Oui, bien sûr. L'agence propose de l'œnotourisme. C'est vrai, avec beaucoup d'immersion. On était le week-end dernier dans une immersion vendange au château Valentin, qui était assez extraordinaire. Et puis, les actualités 2027, vous en avez parlé, les retraites d'écriture, les retraites de lecture dans des très beaux domaines, pas que à Bordeaux d'ailleurs, sur le bassin d'Arcachon aussi, et aussi tout un programme autour de la gastronomie, dans des appellations moins connues, notamment Sainte-Foy-la-Grande, voilà, au château Ostens-Picand. Je vous invite à découvrir ces retraites très riches.
2: Voilà, tout le programme est sur le site de l'agence La Vie Bonne. Merci pour ce moment de joie. Dans la suite de votre rendez-vous, nous partons dans le Médoc, en Gironde. On parle de nos tourismes ce matin dans votre magazine. Un tourisme qui construit des ponts entre les amateurs et le vigneron. et parfois même des passerelles au sens propre du terme, comme c'est le cas à La Rose-Trintaudon dans le Médoc, où nous partons dans quelques minutes pour la grande vindrouille de Chef Jésus. Déraciner des vignes, votre magazine qui s'écoute dans notre beau sud-ouest.
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5: Et on n'oublie pas que c'est aujourd'hui la journée mondiale des animaux. Et qui est le roi des animaux? Évidemment que c'est le roi lion. Voici le roi lion.

0: Et cette histoire magnifiquement chantée par Debbie Davis.
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2: Votre magazine sur la culture du vin et de la vigne en Nouvelle-Aquitaine, des racines et des vignes. Comme chaque semaine, c'est le chef Jésus Hurtado et sa grande vindrouille dans tous les vignobles du Grand Sud-Ouest. Et aujourd'hui, nous allons en Médoc, à Saint-Laurent-Médoc précisément, au château La Rose-Trintaudon, une propriété de 210 hectares dans un domaine qui date du 19e siècle. La propriété a fait des travaux très importants récemment, dont une passerelle spectaculaire. On vous y emmène ce matin avec Bénédicte Martre, directrice stratégie, pour nous accueillir, et un chef Jésus, vous allez l'entendre, c'est lui.
3: C'est magnifique hein, quand on arrive, hein. C'est vraiment, vraiment superbe. Bonjour.
4: Bonjour Jésus.
3: On est directement, on vient de monter sur une passerelle, on va expliquer exactement où on est, et on arrive directement au cœur du travail de la propriété, parce que là on a actuellement un camion qui arrive avec rempli de raisins, il va décharger, c'est ça ?
4: C'est ça, nous sommes en plein milieu des vendanges, donc effectivement, un tracteur arrive. Les vignerons et vigneronnes chargés du tri sont en train de se précipiter pour l'accueillir.
3: Oui, on le voit d'ailleurs, tout le monde vient de se lever. Ils sont sortis de la pause.
4: C'est ça, ils attendaient le camion, le tracteur. Donc le tracteur va décharger la vendange dans un conquet qui va être trié, puis refroidi, parce qu'une des particularités, c'est que nous pouvons refroidir grâce à un échangeur.
3: Et pour expliquer où on est, on a pris un escalier, mais on aurait pu prendre aussi un ascenseur, et on est sur une passerelle qui domine vraiment tout cet espace de travail. Ce qui fait que dans cette propriété, on peut arriver finalement à n'importe quel moment et contempler le travail qui est fait par les vignerons.
4: Exactement, il y a eu un parti pris assez fort d'être une propriété la plus accessible et surtout accessible à tous, les familles, les poussettes, les gens qui ont du mal à marcher. Donc il y a eu cette très bonne idée d'installer une passerelle qui fait le tour des cuviers et des chais, des ascenseurs, ce qui fait que vous pouvez en permanence venir être au cœur de l'activité quotidienne du vigneron sans jamais déranger personne. Vous êtes un peu comme un dedans-dehors au restaurant, vous voyez les cuisines, mais voilà, vous pouvez être avec nous au quotidien.
3: Alors, fallait vraiment y penser parce que ça semble tellement simple, finalement, une passerelle qui fait tout le tour des cuviers. Et puis là, on avançait un petit peu. Et là, on contemple des dômes de cuves, en fait, c'est ça. On est au-dessus complètement du cuvier.
4: On est au-dessus. Alors, c'est le deuxième étage, effectivement, de ce cuvier de La Rose-Trintaudon. Donc, un nouveau cuvier, tout neuf, ouvert à la lumière. Ça, c'est une des grandes différences. C'est ce que nous a permis de faire ces travaux. Il y a une double volonté, à la fois parce que c'est évidemment tellement beau et tellement joyeux, et plus joyeux en tout cas, de faire rentrer la lumière, mais c'est aussi donc plus agréable pour le personnel qui travaille, plus sécurisant, mais aussi moins consommateur d'énergie en fait. Ça nous permet aussi de ne pas aussi souvent solliciter l'électricité.
3: Alors, cette propriété, vous l'avez dit Bénédicte, elle veut accueillir à tout moment. On est d'ailleurs arrivé par un coin boutique qui est juste magnifique. On peut faire des dégustations, on peut s'installer sur les bancs et déguster en toute autonomie. Il va se passer quand même quelque chose d'important. Le 18 octobre, c'est ça ?
4: Donc on va accueillir un banquet.
3: Alors je crois que ça s'appelle le poulet du dimanche.
4: Exactement.
3: Vous pouvez nous en dire plus.
4: Ça s'appelle le poulet du dimanche. La volonté là, c'était de... Donc on sera aux côtés de 8 autres, on sera en tout 8 vignerons hein, qui allons faire déguster nos vins, mais aussi manger tous ensemble.
3: Et pourquoi en fait, le poulet simplement. Du dimanche? Parce que ça se veut accessible, populaire, tout le monde peut venir?
4: Exactement. Nous, ce à quoi on a pensé, le dimanche, qu'est-ce qu'on fait? On a envie effectivement de manger un bon poulet, de déguster des bons vins. Donc c'est ce qu'on propose tous ensemble. Voilà.
2: J'arrive. Merci beaucoup, Chef Jésus, pour cette étape dans le vignoble bordelais à Saint-Laurent-Médoc, au château La Rose-Trintaudon. Si vous voulez en savoir plus, hein, vous avez là aussi les liens sur ici.fr, une propriété récompensée par un Best of Wine. Œnotourisme durable en 2026. Et ça tombe bien, car cette semaine avait lieu la remise des Best of Wine 2027, et les heureux lauréats dans les vignobles sont... Eh bien, restez avec nous pour le savoir. On en parle dans Des Racines et des Vignes avec Lucie Lefebvre dans quelques minutes. Très bon week-end.
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0: Ça nous met l'eau à la bouche, évidemment. Bon, juste le temps de faire une belle déclaration d'amour. Je vous la fais à vous toutes et tous, que je t'aime.

0: L'une des plus belles déclarations qui puisse exister en chanson.
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2: La vie des vignobles de Cognac à Margaux, en passant par la Bastide d'Armagnac ou encore Montbazillac dans votre magazine Des Racines et des Vignes sur Ici. Cette semaine avait lieu la cérémonie des Best of Wine Tourism, concours international destiné aux professionnels du vin et du tourisme créé en 2004. À la clé des distinctions dans différentes catégories qui valorisent une filière auprès des touristes du monde entier. Pour nous expliquer et mettre en avant quelques lauréats, Lucie Lefebvre, chargée d'animation et de développement et de touristique pour la CCI de Bordeaux. Bonjour Lucie.
3: Bonjour Rodolphe.
2: Soyez la bienvenue. Alors encore une belle moisson de récompenses.
3: Tout à fait, on parlait de joie, nous sommes joie. Cette semaine on a pu avoir le nouveau palmarès et annoncer donc les heureux lauréats Best of Wine Tourism 2027.
2: Alors comment est organisé très brièvement ce concours?
3: Brièvement c'est 6 mois d'action entre la phase de candidature jusqu'à la remise des prix. Et il se passe 6 mois où on va analyser les dossiers, faire des visites mystères. Tous les candidats sont visités. L'idée, c'est qu'on aille vraiment savoir ce qu'il se passe sur place et pas simplement sur un dossier. On est là pour, comme on disait, Best of Wine Tourism, on vient pour analyser l'accueil, juger l'accueil. Et l'accueil, ça se vit. Donc voilà, c'est 6 mois avec ensuite un jury qui se passe, un jury qui est local. Hein. On a les institutions locales comme le CIVB, la Chambre d'agriculture de la Gironde, Gironde Tourisme. On a également des représentants de différents territoires, Jurançon, le Béarn plus largement, la Dordogne, Charente Tourisme avec le Cognac et les Landes pour la première fois cette année. On a eu plus de 75 dossiers cette année, donc c'est une bonne saison.
2: Oui. Alors plusieurs catégories, architecture et paysage, art et culture, découverte et innovation, hébergement à la propriété, restauration à la propriété, valorisation œnotouristique des pratiques environnementales, services œnotouristiques ou organisation d'événements, et puis une nouvelle catégorie.
3: Oui, pour la première fois, on est très heureux de remettre un prix passion. C'est un peu hors catégorie. L'idée, c'est de récompenser une personne. Pendant toutes les visites mystères qu'on fait tout au long de la saison estivale, il y a toujours des personnes qui, lors des visites, vont transformer finalement l'expérience où on n'attendait pas forcément grand-chose et au final, la personne a complètement transformé le moment, a transmis sa passion de manière simple et accessible. Et donc, on est très heureux de pouvoir
2: Qui a gagné?
3: Et l'heureuse élue, c'est Nina Gauthier, qui est responsable de notre tourisme au Château Malartic-la-Gravière. Elle a un beau parcours dans le no-tourisme. Elle a fait ses débuts notamment au Château Fleur de Lys à Saint-Émilion. Et Nina est juste tout simplement géniale. Que ce soit avec des enfants ou avec des personnes plus connaisseurs, elle sait s'adapter et elle nous fait passer un bon moment.
2: Bravo à elle. Alors, parmi les autres lauréats, Lucille?
3: Alors, parmi les autres lauréats, je ne sais pas si je vais pouvoir
2: en
3: parler de tous, parce qu'on en a 23. Les lauréats, bon, déjà, on a 7 best-of d'or, parce qu'un best-of d'or par catégorie, et après, on a d'autres best-of dans les catégories. Mais par exemple, en agriculture, on a le château Pébifaugère à Saint-Émilion, qui fait une expérience vin et cristal. Et donc, vraiment, l'univers du cristal lalique lié au vin, avec une dégustation qui décoiffe. On a un qui m'a bien marqué également aussi, on a le château L'Arrivée au Brion dans la catégorie de tourisme durable. Ils ont fait tout un travail sur le vignoble du futur. Ils se sont associés avec des écoles aussi pour travailler sur qu'est-ce que le vin de demain, que ce soit tant dans les vignes, dans l'expérience et dans la bouteille. Donc on a une bouteille qui est beaucoup plus légère, un vin qui est beaucoup plus axé sur le fruit et des étudiants qui ont travaillé à une sorte de petit packaging sympa pour emmener son vin en festival par exemple. Et là pour le coup on est en plein dans la durabilité et comment on consommera le vin demain.
2: Et ailleurs dans le sud-ouest?
3: Ailleurs dans le sud-ouest, bien sûr, le concours est ouvert à toute la Nouvelle-Aquitaine et on a de très belles propositions, notamment dans le cognac. On a notamment la maison cognac Thomas Hein & Co. qui remporte l'or pour la catégorie expérience culinaire. Ils font un atelier cook It repeat. Et en fait, on va travailler le cru dans tous ses états, que ce soit sur le végétal, sur la viande ou le poisson, et avec des accords avec le cognac. Il surpasse les attentes en termes d'hospitalité. Rien n'est laissé au hasard. On repart même avec un petit tablier qui est très joli. Pour continuer le tour de la Nouvelle-Aquitaine, on va avoir le château Les Monts-d'Héris qui se trouve en Dordogne, donc appellation Bergerac, en architecture et paysage. Ils ont un ciel étoilé dans leur salle de dégustation qui est magnifique et une immense terrasse qui donne sur un champ de tournesol et à côté des vignes. Donc c'est des paysages qui sont vraiment très beaux à voir. Et on a bien sûr notre un petit candidat en Madiran. Je dis petit candidat parce qu'il n'est pas petit du tout. On a la cave de Crouzeille qui est en pleine appellation Madiran, qui surplombe en fait les chaînes des Pyrénées. C'est magnifique. Et ils sont récompensés en service touristique parce qu'ils accueillent beaucoup d'événements, des mariages, des séminaires, des team building. Et donc, voilà.
2: Formidable. Madiran, c'est entre le Béarn et le Gers. Hein. Voilà, on aura l'occasion d'y aller. Merci beaucoup, Lucilla. Bravo donc à l'ensemble des lauréats. Vous trouverez la liste complète sur ici.fr pour ces Best of Wine 2027 et quelques idées de découverte donc à puiser pour faire une belle balade viticole dans le sud-ouest. Merci beaucoup à tous et à toutes. Romain Bertrand, Pauline Versace, Lucie Lefebvre. C'est la fin de votre magazine Des Racines et des Vignes, la vie des vignobles en Nouvelle-Aquitaine sur vos radios ici dans le sud-ouest. Retrouvez nos reportages et toute l'émission sur ici.fr. On vous souhaite un excellent week-end avec ici et à la semaine prochaine.
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5: Merci Rodolphe Martinez. À dimanche prochain, la musique va faire son retour, ça sent aussi le sud avec les Gypsy Kings.
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0: Ah bah ça met de l'énergie, ça met en joie. Et bientôt l'heure de l'apéro, hein. Oui, midi approche.
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0: Bon dimanche 4 octobre et encore une fois, bonne fête à tous les grands-pères. Le journal de midi, Justine Clos.
2: Gisèle Halimi, Adèle Haenel ou encore Catherine Ringer, ce sont des noms de femmes qui ont fait bouger les lignes et que vous avez peut-être aperçu ces derniers jours dans Poitiers. Ils ont été collés sur des plaques de rue par des bénévoles du festival Les Expressifs, festival qui s'est clôturé hier, dont le but est de rendre les femmes plus visibles dans l'espace public, nous explique Stéphanie, l'une de ces bénévoles.
3: En 2018, à Poitiers, on avait seulement 5% des noms des rues qui portaient le nom d'une personnalité qui était un nom de femme. Et ça, ça a commencé un petit peu à bouger avec la loi de parité en politique. En fait, qui est-ce qui donne les noms de rues? C'est les conseils municipaux. Si le conseil municipal n'est composé que d'hommes, immédiatement, ils vont penser à des noms d'hommes. Alors que si on met des femmes dans les conseils municipaux, ça change la donne. Donc depuis cette loi des années 2000, ça a bougé un petit peu. On a un chiffre qui dit qu'en 2022, le nombre de rues qui portent des noms de femmes est passé à 12%, ce qui est quand même encore très minoritaire. Et en plus, c'est hyper compliqué de renommer les rues pour des raisons de cadastre, pour des raisons administratives qui paraissent évidentes. Et que c'est toujours les nouveaux quartiers qui sont baptisés avec des noms féminins. Notamment, par exemple, on a la ZAC des Montgorges qui est assez significative ici à Poitiers. Et donc, c'est des quartiers qui sont périphériques. Donc ça encore, c'est assez lourd de symboles.
2: Et au total, ces bénévoles ont réalisé une cinquantaine de collages dans les rues de Poitiers lors du festival.
0: Après un week-end de répit, les lycéens vont-ils reprendre les blocages demain ?
2: C'est en tout cas ce que souhaitent les organisations lycéennes après une première semaine de mobilisation à des manifestations marquées par de nombreuses violences et dégradations partout en France, mais aussi chez nous. Le parquet de Poitiers indique d'ailleurs à ce sujet que 3 mineurs seront jugés en décembre prochain, notamment pour avoir jeté des projectiles sur les forces de l'ordre. Après tous ces dégâts lors des manifestations lycéennes, le gouvernement veut une riposte politique rapide. Il souhaite avancer le calendrier du projet de loi dit casseur-payeur. Ce texte avait été pensé à l'origine pour répondre aux violences qui avaient suivi à la victoire du PSG en Ligue des Champions il y a 5 mois. Il prévoit qu'une personne qui fait partie d'un groupe ayant provoqué des dégâts devra payer les réparations.
0: La candidate URN à la présidentielle, Marine Le Pen, maintient son soutien à Jordan Bardella.
2: Oui, dans une interview à la Tribune du dimanche, elle dit avoir totalement confiance en Jordan Bardella, qui est accusé d'écrits antisémites par Mediapart. La présidentielle et le Rassemblement National encore, sujet de préoccupation pour les patrons. Ils redoutent une victoire de Marine Le Pen. C'est ce qu'affirme ce matin Pascal Demurger, le directeur général de la Maïf, dont le siège se trouve à Niort.
4: Ce que je sais, c'est que à la fois les patrons du CAC 40, mais aussi d'une manière générale, et j'en rencontre beaucoup étant coprésident du mouvement Impact France, hein, qui réunit 30 000 entreprises, aussi les patrons de petites entreprises. Je vois bien que la très grande majorité d'entre eux, vraiment la très grande majorité, savent que l'élection du RN est un véritable risque pour leur entreprise. Hein, et savent que, vous m'interrogiez tout à l'heure sur la crise financière. La crise financière aujourd'hui, ça n'est qu'un avant-goût de celle à venir, si effectivement on part dans cette aventure.
2: Pascal Demurger, le directeur général de la Maïf, qui était l'invité de France Inter ce matin. La présidentielle encore et ce débat à la télé ce soir entre les candidats à la primaire de la gauche qui s'annonce tendue, notamment entre Raphaël Glucksmann et Ségolène Royal. Dans une vidéo diffusée par Le Média, le fondateur de Place Publique accuse l'ancienne députée des Deux-Sèvres d'avoir fait la danse du ventre devant Emmanuel Macron ces dernières années. Raphaël Glucksmann dit aussi pisser sur Jean-Luc Mélenchon et Marine Le Pen.
0: En cyclisme, l'équipe de France masculine va-t-elle faire mieux que la semaine dernière?
2: On l'espère en tout cas après ces mondiaux au Canada qui ont été loin d'être réussi. Les Bleus ont rendez-vous en Slovénie aujourd'hui pour les championnats d'Europe, mais ils devront faire sans

0: Le Sexas qui se préserve pour le Tour de Lombardie. Autre absence remarquée côté slovène cette fois, celle de Tadej Pogačar qui est toujours en convalescence. Le départ de la course est prévu dans moins d'une demi-heure maintenant.
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0: Alors, barbecue ou pas ce midi?
2: Ah bon, on peut. Vous avez déjà prévu tout ce qu'il fallait, Justine, ou pas?
0: Non, mais je pense que je vais aller me poser en terrasse. Il a l'air de faire assez beau, non?
2: Ben, exactement. Et c'est vrai qu'on a presque envie de vérifier deux fois le calendrier, puisque demain et mardi, on va pouvoir encore approcher les 30 degrés. Aujourd'hui, les nuages qui laissent progressivement davantage de place au soleil sur la Vienne et les Deux-Sèvres, même si quelques passages nuageux resteront présents. On attend à Thouars et Poitiers 25 degrés, à Niort et Châtellerault 26, à l'Isle-Jourdain et la Trimouille 27 degrés. Et puis, le début de semaine, je vous l'ai dit, s'annonce remarquable. Grand soleil lundi, demain et même programme mardi. Température jusqu'à 30 degrés. Je vous laisse avec Willy Revelli. Bon appétit. On se retrouve très très vite.
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4: Bonjour, bon dimanche, sous vos applaudissements, c'est Willy vient déjeuner chez vous, numéro 1094.
5: Oh là là,
4: ça filoche. Bonjour la tribu.
5: Bonjour.
4: Alors, qui est là aujourd'hui? Nicolas Malabeuf, notre enfant de télé, bonjour, mon bon Nicolas.
6: Bonjour Willy, bonjour tout le monde.
4: Et Fabien Imo, notre geek. Bonjour mon Fabinou.
7: Bonjour Willy, bonjour à
4: et
7: tous.
4: Bienvenue à tous. Jusqu'à 13h30, non, c'est rien du tout. On raconte que des. Le problème, c'est là, c'est qu'on raconte que des bêtises.
6: À longueur de journée.
4: Et on peut pas vous dire la moitié de ce qu'on reste. Je sais que c'est très frustrant, c'est nul de faire ça. Parce que les gens disent, bah oui, mais pourquoi ils rigolent? Et je ne peux pas vous l'expliquer. Je sais, sinon on sera viré dans les deux minutes. Et je tiens à mon poste. Bon, bienvenue à tous mes amis. Jusqu'à 13h30, vous le savez maintenant, les samedis et dimanches, on vous propose un talk show pas comme les autres, des infos avec nos invités, des sourires avec nos chroniques, de la musique, des cadeaux. Ici, on apprend et on se détend. Ici, c'est la radio utile. Alors vite, notez les deux dossiers du jour. Dans un instant, si comme moi, vous vous apprêtez à payer votre taxe foncière, si comme moi, jusqu'en décembre, vous payez le reste de votre impôt sur le revenu, si comme moi, vous avez l'impression de payer plus et encore plus et toujours plus, eh bien, restez ici parce qu'on va apprendre qu'on va encore payer plus dans une minute. Et à 12h30, la tendance du moment, attention, nos hippodromes sont en danger. Véritable part du patrimoine français, l'hippodrome, où se retrouvent des parieurs, bien sûr, mais aussi des familles qui viennent se balader avec les enfants. Il y en a vraiment partout en France. Et bien, nos hippodromes souffrent de la baisse du nombre de joueurs qui a été divisé par deux ces dernières années. Alors, si comme Guilux, le tiercé, c'est votre nana, eh bien, on en parle dans 20 minutes. Et puis, vous commencez à le savoir maintenant, c'est la nouveauté de cette saison. Ah oui, dorénavant, entre 13h et 13h30. Alors, ça, c'est le moment qu'on adore. C'est vous qui avez les clés de cette émission. C'est 30 minutes, 100% rien qu'avec vous. Venez à l'antenne, vous nous racontez vos youpis, vos moments de la semaine, les trucs sympas que vous voulez nous rencontrer, la belle rencontre, la jolie histoire, la bonne nouvelle. Venez nous faire un petit coucou, venez réagir sur les thèmes du jour, les impôts. Est-ce que vous aimez payer vos impôts? Est-ce que vous comprenez pourquoi vous payez des impôts? Est-ce que vous êtes joueur ou joueuse de tiercé? Ou est-ce que vous pariez à autre chose? Venez nous raconter tout ça. Le samedi, c'est youpi la vie, certes. Mais le dimanche,
5: c'est youpi aussi.
4: 0810 055 056. Et vous repartirez aujourd'hui.
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4: Voilà, vers 13h25.
7: Et vous pouvez réagir aussi en direct au 0810 055 056. Sur le WhatsApp de l'émission, on reçoit vos photos, vos vocaux, vos messages en direct dans notre studio.
4: Merci beaucoup, on a tout dit.
6: On a tout dit.
4: Alors, démarrons. Allez, à papa.
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0: Bonjour Olivier Redoulès.
1: Bonjour.
0: Bienvenue ici mon cher Olivier, vous êtes le directeur des études chez Rexcode. Alors, il y a quelques jours, vous avez sorti votre bilan annuel des prélèvements obligatoires. Et alors mon cher Olivier, le moins qu'on puisse dire, c'est que ça pèse lourd, hein. Ça fait mal, ça fait même très mal, ou c'est qu'une impression? Parce que j'ai l'impression qu'on nous prend de plus en plus, mon cher Olivier.
1: Alors ça pèse lourd et effectivement ça pèse de plus en plus lourd, parce que dans le décompte que nous avons fait, les prélèvements, en tout cas les nouveaux prélèvements nets des baisses éventuelles augmentaient d'à peu près 13 milliards d'euros en 2026. Pour les ménages en fait c'est 6 milliards, 6 milliards c'est à peu près 200 euros par ménage. Mais ça c'est venu après deux hausses de prélèvements en 2025 et 2024. Donc au total on a à peu près 37 milliards de hausse de prélèvement sur ces trois années. Donc, dont la moitié à peu près pour les ménages, et ça représente à peu près plus 600 euros par an par ménage. Donc, effectivement, la facture pèse lourd.
0: Voilà. Et les ménages, et vous parliez aussi des entreprises, hein. Ça, c'est, voilà, c'est même
1: oui,
0: elles sont
1: absolument.
0: Pas épargnées,
1: hein.
0: Voilà, ouais.
1: Non, en fait, sur le total, elles ont pris une partie un petit peu plus grosse. Les ménages, c'est 18 milliards, les entreprises, c'est 19 milliards depuis 3 ans. Le sujet, c'est qu'une partie des taxes, des hausses de prélèvements sur les entreprises, ça va, in fine, peser sur les ménages. Prenez, par exemple, les allègements de cotisations, si on les réduit, les entreprises auront moins de marge pour augmenter les salaires.
0: Voilà.
1: Pour l'an prochain, le gouvernement veut fiscaliser l'épargne salariale, la faire rentrer dans le calcul des allègements de cotisations. Mais ça va juste tuer l'épargne salariale pour beaucoup de salariés.
0: Exactement. Donc, mon cher Olivier, on va revenir sur les chiffres que nous avez donné là. En 3 ans, donc plus 37 milliards d'euros supplémentaires en taxes et impôts. Qu'est-ce que vous entendez, pardon, par taxes et impôts? Ça a été prélevé où en plus?
1: Alors, vous avez tout. Vous avez les cotisations sociales sur les salaires, du côté employeur et du côté salarié.
0: Ouais.
1: Les contributions sociales, comme la CSG et la CRDS,
0: tout le monde
1: de paie. Mais vous avez aussi l'impôt sur le revenu, vous avez aussi la TVA, bien sûr, vous avez les impôts fonciers, vous avez l'impôt sur les bénéfices.
0: Alors,
1: impôts et cotisations, c'est un champ très large. Champ très large. Et il faut savoir que les impôts et cotisations représentent à peu près 44% du PIB, c'est-à-dire de la richesse nationale produite. C'est logique, parce qu'on a aussi un État, une dépense publique qui est très élevée et qu'il faut bien financer. Donc l'un dans l'autre, on s'y retrouve en quelque sorte. Mais la facture s'accroît.
0: Et on entend souvent qu'on est les plus taxés d'Europe, c'est vrai ça?
1: Alors c'est vrai, mais en même temps, en face, on a aussi les dépenses publiques les plus importantes. Le vrai sujet, c'est qu'entre les deux, on a un écart qui est important, ce qu'on appelle notre déficit. Et tout le paradoxe de ces 3 dernières années, c'est que même si on a prélevé 37 milliards d'euros de plus sur les ménages et les entreprises, le déficit est exactement au même niveau, de 5,4 points de PIB.
0: Donc on nous prend tout cet argent pour faire quoi? Pour boucher des petits trous,
1: Alors il y a plusieurs choses. La première, c'est que déjà la facture des intérêts a augmenté, et donc une partie des hausses d'impôts depuis 3 ans a juste servi à équilibrer la hausse de la facture d'intérêts. On parle quand même de cette année de près de 80 milliards.
0: C'est
1: énorme pour 2026, et ce sera encore plus élevé ensuite. Et puis aussi, sans doute qu'une partie des prélèvements, en fait, on est arrivé à la zone de ce qu'on appelle de rendement décroissant. Le mauvais côté de la courbe de l'affaire, c'est quand l'impôt tue l'impôt. Partie en fait des prélèvements qu'on compte en points de PIB comme font les économistes, en fait on retrouve pas toujours ces petits.
0: Et Olivier, je vais vous demander un truc vraiment tout bête, mais par exemple quand je gagne 100 euros, d'accord, mon employeur me donne 100 euros, j'ai combien qui va dans ma poche?
1: Vous avez sans doute un peu moins de, autour de 40 euros qui vont dans votre poche.
0: Non, mais tu te rends
2: compte. Moins de la moitié.
3: Mais non, mais on donne trop.
1: Mais une partie vous permet d'acquérir des droits à la retraite ou au chômage.
0: Oui, donc, d'accord.
1: Ce qu'on appelle le salaire différé. Donc ce n'est pas neutre.
0: Non, ce n'est pas neutre. Et juste comme ça pour terminer aussi sur un petit chiffre, mais pour celles et ceux qui nous écoutent là, qui ont par exemple une activité avec des employés qui sont payés au SMIC, parce que je l'ai vu là dans votre rapport aussi. Si par exemple, je voulais augmenter mon employé de 100 euros. Mmh. Ça me coûte combien en réalité ?
1: Ça vous coûte très cher. En fait, ça vous coûte, c'est pour, si votre employé est à temps plein autour de 1,2, 1,3 SMIC, ça va vous coûter 520 euros.
0: Donc, si je veux l'augmenter de 100 euros, ça me coûte 520 euros.
1: Alors, mettons, clarifions ce que veut dire augmenter. Si vous voulez qu'il ait 100 euros de plus la fin du mois.
0: Voilà, c'est ça.
1: Si vous voulez qu'il arrive, qu'il ait 100 euros de plus sur son compte en banque à la fin du mois, le problème, c'est que il va perdre de la prime d'activité.
0: Voilà.
1: Il va perdre de la prime d'activité, donc vous allez devoir payer juste 90 euros de plus pour la prime d'activité qu'il perd. Mais comme vous allez perdre, payer de l'argent en plus, ça va déclencher toute une cascade de prélèvements. Et au total, la perte de la prime d'activité va vous coûter 240 euros. Il y a quand même des cotisations de droit commun qui viennent. Et donc là, on est à peu près à 120 euros de cotisations et d'impôts de droit commun, plus 50 euros de perte d'allègement.
0: Non, c'est démentiel. C'est un puits sans fond, en fait. On n'y arrivera jamais. Qu'est-ce qu'on fait ? On met la clé sous la porte, Olivier. Qu'est-ce qu'on fait ?
1: Une solution très simple, c'est quand même techniquement, mais politiquement ultra complexe, mission impossible, c'est de réduire la dépense ces prélèvements financent. Ces prélèvements, ils financent une dépense. Et même quand on dit qu'on a un déficit public, ça veut dire qu'au fond, globalement, en moyenne, on reçoit plus que ce qu'on paie. Ouais. On n'en a peut-être pas l'impression. Il n'y a qu'à voir ce qui se passe dans nos lycées ou collèges cette semaine. Mais globalement, le fait qu'on ait un déficit public, ça veut dire que l'État, la sphère publique française distribue beaucoup plus, exactement à peu près 150 milliards de plus que ce qu'elle prélève.
0: Bon, cachons l'argent.
1: C'est la seule solution de votre modèle.
0: Oui, voilà, faites comme moi, allez tous planquer votre argent en Suisse. C'est le message qu'on peut donner.
2: Petite astuce.
0: Et Olivier, merci beaucoup, c'était très très clair. Merci, parce que c'est vrai que dès qu'on parle complexe, tout ça, c'est vite compliqué, mais avec Olivier, c'était très clair. Merci infiniment. Olivier Redoulès, directeur des études donc chez Rex Code. Allez, si vous voulez réagir là-dessus, à partir de 13h, vous passez à l'antenne, 0810 055 056. Venez nous parler, si vous avez la sensation de payer de tous côtés. Et puis venez nous raconter tout ça, on en parle à partir de 13h. On parle de quoi avec toi dans un instant, mon Fabinou?
2: L'actu web, je vais vous présenter une application qui va plaire à tous les propriétaires de camping-car.
0: Très bien.
2: Restez ici.
0: Restez tes parents ou un camping-car?
2: Mes parents, camping-car.
0: Voilà.
2: Il vadrouille.
0: C'est vrai, il vadrouille?
2: Pas beaucoup.
0: Pas très bien.
2: Ça va.
0: Ça sert à rien qu'ils aient un camping-car. Ils ont une maison, c'est très bien déjà. tiens.
2: On parlait des impôts.
0: Oh,
2: on est comme par hasard.
0: Avec les Pink Floyd.

0: Très bien, ça j'aime bien démarrer l'émission comme ça. C'est évidemment les Pink Floyd.
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0: Un petit mot sur le groupe Facebook, mon Fabinou, parce qu'on n'en a pas encore parlé. On est bien d'accord que le groupe existe toujours.
3: Ah, mais oui.
0: Comment il s'appelle ce groupe?
3: Alors, il est gratuit. Vous tapez dans votre barre de recherche Facebook, oui. Youpi la vie avec Willy Rovelli, bim, vous tombez sur nous.
0: Voilà, venez, inscrivez-vous là, parce que c'est mou. En ce moment, au niveau des inscriptions, c'est mou.
3: En plus, c'est gratuit, donc profitez-en.
0: Venez, venez. Allez,
3: la question du dimanche, avez-vous déjà gagné, vous savez, à des jeux de hasard, loto, tiercé, jeu à gratter? On attend vos réponses.
0: Alors voilà, n'hésitez pas, on vous attend. En attendant, c'est toi.
3: Oui, Je garde la parole.
0: Allez,
3: c'est parti pour toute l'actu web de la semaine. On démarre avec la mobilisation des étudiants partout en France. Les jeunes réclament, vous savez, plus de moyens. Et pour se faire entendre, ils sont dans la rue. Et ce qui a fait rire les internautes cette semaine, c'est le niveau d'humour sur les pancartes, vous savez, de manif.
0: Oui.
3: On a pu lire 8h-18h, on est au lycée ou en garde à vue? Voilà, ça y va fort. Sur une autre, c'était marqué augmenter nos bourses, la bière coûte trop cher. Eh bien voilà un vrai combat. On a pu lire également la nuit, c'est pour faire l'amour, pas pour réviser. Et une petite dernière, une heure de pause, 50 minutes de queue, c'est la 13 ou la cantine. Et oui, ça bouchonne apparemment dans les cantines scolaires. Nos étudiants ont du talent. En tout cas, toutes ces pancartes font un carton sur Internet. Toujours dans l'actu web, alors là, c'est génial. J'ai repéré une application qui va plaire à toutes les personnes qui possèdent un camping-car. Vous l'aurez remarqué, hein, les vacances sont finies
4: on est en octobre.
0: Ah, on l'a remarqué. Merci. Non,
3: vous l'aurez remarqué. C'est une info. C'est une info.
0: Ah ouais,
3: c'est... Eh bien, la
0: ça,
3: question.
0: Scoops, c'est chez nous, hein.
3: La question est la question qui va se poser pour nos amis camping-caristes. Où stocker les camping-cars cet hiver? Parce que forcément, on n'a pas forcément toujours de la place chez nous.
0: Ou stocker, ou garer peut-être.
3: Ou garer aussi, ou stocker. On stocke aussi les camping-cars.
0: Ah, oui.
3: Eh bien, bonne nouvelle, j'ai repéré une application géniale qui est gratuite, ça s'appelle Mon Hangar.
0: Ah, oui.
3: Mon Hangar, c'est le Airbnb du camping-car. En gros, sur cette application, il y a des agriculteurs qui vous proposent des bâtiments, des granges ou des hangars vides pour stocker votre camping-car. L'utilisation est simple, vous vous connectez donc sur l'application Mon Hangar, vous tapez votre code postal et là, vous verrez des exploitants qui mettent à votre disposition des grands bâtiments sécurisés pour garer votre camping-car tout l'hiver. Alors c'est trop bien et tout le monde est content. L'exploitant, lui, se fait un peu d'argent, entre 40 et 80 euros par mois. Et les propriétaires de camping-car sont rassurés de savoir que leur maison roulante, voilà, est à l'abri et en sécurité tout l'hiver. Ça fonctionne aussi pour les caravanes.
0: Ah, très bien.
3: Donc voilà, franchement, moi je trouve ça, cette idée géniale. C'est mon appli coup de cœur de ce dimanche et ça s'appelle Mon Hangar et c'est une application française, monsieur.
0: La France.
3: On passe maintenant au concombre de la semaine.
0: C'est ma séquence préférée. On n'est jamais dedans. C'est dommage.
3: bientôt, vous inquiétez pas.
4: On pourrait.
0: Non, on pourrait largement.
3: Alors, le concombre de la semaine, à l'université de Bordeaux, un prof s'est fait gauler en train de regarder un porno sur son ordinateur. Petit détail, l'ordi était encore branché au vidéoprojecteur de la classe.
4: Ah oui, quand même.
3: Comme ça, tout le monde a pu en profiter. C'est notre champion de la semaine. Alors, l'enseignant concerné a été convoqué et suspendu à titre conservatoire le temps qu'une instruction permet.
0: Il a été quoi?
3: Je cite.
0: Il a été quoi?
4: Suspendu.
3: Suspendu. Oh là là, vous avez vraiment tout ce mal placé. Alors, donc une instruction est en cours afin de permettre d'établir précisément les circonstances et de déterminer les suites à leur donner.
4: Bon.
3: J'ai rien compris. Voilà une histoire qui va rester dans les annales. Bravo, monsieur.
0: Merci beaucoup. Mon bon Fabinou, hier t'as réparé ton toit. Ouh, il y avait des problèmes de toit.
3: J'ai plein de problèmes.
0: On
3: accumule les emmerdes.
0: Ah mais les maisons, c'est dès qu'il y a un truc est fini, il y a autre chose. Hein.
3: J'en peux plus. Et puis les entreprises, donc ça prend les devis. Non mais c'est milliers d'euros, je vais le faire moi-même.
4: Et vous avec votre villa,
0: Moi j'ai le petit
3: votre
0: personnel.
3: Votre yacht et votre château.
0: Moi j'ai un personnel qui s'en occupe, c'est pas moi. Merci beaucoup mon cher Fabien. Alors tu sais quoi, dans un instant on va vous présenter un invité pas banal.
3: Ah oui.
0: Parce qu'on aime vous présenter des invités pas banaux. C'est juste après ce jingle. Regarde, écoute.
3: Ah, j'aime bien.
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0: Et voilà, bim, comme promis, place à la personne pas banale du dimanche. Bonjour Héloïse.
5: Bonjour Willy.
0: Hein, elle est souriante, Héloïse. Bienvenue ici, ma chérie. Alors Héloïse, on va se tutoyer, d'accord? Tu peux me dire tu et je te dis tu. Allez. Tu es lycéenne en terminale, c'est ça, dans les Yvelines?
5: Tout à fait.
0: Voilà. Et il y a 15 jours, pendant une semaine, ma chère Héloïse, tu as fait quoi pendant une semaine?
5: Pendant une semaine, j'ai marché de chez moi à mon lycée et au retour de mon lycée à chez moi, 5 jours.
0: Ouais.
5: Donc ça faisait 10 km aller, 10 km retour, 100 km en tout.
0: Wow. Et, donc à pied, à pied donc entre Houille et Saint-Germain-en-Laye. Donc tout dans les fait. Yvelines, donc 10 km le matin, 10 km le soir, tout ça à pied. Et pourquoi est-ce que tu as fait ça alors, Héloïse ?
5: Eh bien, j'ai fait ça pour récolter des fonds pour l'UNICEF, pour l'éducation pour chaque enfant.
0: Voilà. Donc l'idée, c'était que donc, quand tu marchais, on est bien d'accord, tu avais quoi ? Des drapeaux, des vêtements pour qu'on te remarque ?
5: Tout à fait, j'avais un manteau UNICEF et quand il faisait plus beau, j'avais mes drapeaux derrière mon sac et un t-shirt.
0: Voilà, et donc l'idée c'était quoi ? De récolter des fonds ?
5: Oui, il y avait une collecte qui avait été faite en amont et sur un site de collecte pour l'UNICEF.
0: Ouais.
5: Et les personnes qui souhaitaient me soutenir donnaient de l'argent et voilà... pour l'organisation.
0: Et donc, tu t'étais fixé un budget, enfin une somme à atteindre ?
5: Oui, mon objectif, c'était de récolter 1000 euros.
0: Oh,
5: Et alors, j'ai bien dépassé cet objectif parce que là, je l'ai doublé. Oh. Quand je suis à plus de 2200 euros.
0: Oh là là ! Donc, les 1200 euros en plus, tu les gardes pour toi. C'est dans ta poche, Héloïse, c'est dans ta poche.
5: Non,
0: c'est bien, dis donc.
3: Belle
0: initiative. Et pourquoi est-ce que tu as eu cette envie de faire ça ? Parce que je crois que l'idée de t'engager chez toi, elle est présente depuis longtemps.
5: Oui, tout à fait. Bah, quand j'étais petite, en CM2, on avait fait une visite à la maison de retraite. Oui. Ensuite, j'ai fait le service national universel et ma mission d'intérêt général.
0: Oui. Il paraît que t'es scout aussi, il paraît, c'est vrai ça ?
5: Oui, le scoutisme aussi a une grande place aussi pour l'engagement, servir les autres.
0: Voilà.
5: Et j'ai passé plus de 100 heures dans une maison de retraite et je fais des maraudes et tout.
0: Oh là là.
5: Voilà.
3: Tu aimes bien les t'as que 16 ans en plus.
0: Ouais, elle a que 16 ans, Héloïse. Hein,
5: donc
0: tu aimes bien les personnes âgées. Tu peux venir un jour ici parce que
3: il y en a.
0: La maison de la radio, il y en a pas mal. C'est vraiment tu aimes ça. Tu vois, on est très sympa. Hein. Encore très propre. Enfin, pas tous. Globalement. Et donc ton prochain défi, Héloïse, tu sais déjà ça va être quoi ?
5: Là, pour l'instant,
0: elle se repose. Pour l'instant, Héloïse, elle se repose. C'est bien.
5: Voilà. On verra s'il y a un autre projet de MC qui me fait faire un autre projet un peu comme ça.
0: Voilà. Donc, tu as récolté donc un peu plus de 2000 euros pour les enfants, c'est ça, hein, pour, avec l'UNICEF.
5: Tout à fait.
0: Voilà, c'est ça.
5: Oui.
0: Et en plus, je crois qu'Héloïse, tu rêves d'être médecin. Donc voilà, hein, bon, bah, en fait, tu es tournée vers les autres. Et puis c'est tout, Héloïse. Bah écoute, bravo.
3: Bravo.
0: Héloïse, bravo.
3: Bah, oui.
0: Voilà, ça, c'est la jeunesse qu'on aime. Du coup, cette semaine, tu vas faire quoi ? Tu vas aller à pied casser devant les écoles ? Non.
3: Elle est
0: sympa.
3: Toujours des bonnes idées.
0: Elle est sympa, Héloïse. Hein. Moi, j'adore Héloïse. Bravo, Héloïse. Si un jour tu veux venir à pied jusqu'à la maison de la radio, on t'attend avec beaucoup de plaisir. Elle est très sympa.
3: Et Willy ne fera pas de don.
0: Non.
3: Regarde l'argent.
0: Bravo Héloïse. Donc pendant une semaine, tu as fait chaque jour 20 km à pied de chez elle à l'école pour soutenir l'UNICEF. Bravo Héloïse. Voilà, on t'embrasse très très fort et merci d'être passé nous voir. Bon, vous aimez être ici.
3: Ah bah oui.
0: Vous aimez la pub.
3: J'adore ça.
0: Ben, elle arrive et juste après, ce sont les infos pratiques près de chez vous avec le ICI Express.
3: Tchou-tchou.
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13: Et si vous profitiez d'Octobre Rose pour vous offrir une soirée de musique, même si vous n'avez jamais mis les pieds à un concert classique, c'est justement l'un des rendez-vous proposés vendredi 16 octobre à la Une de Saint-Benoît. Sur scène, il y aura tout un orchestre, l'orchestre de chambre Nouvelle-Aquitaine, avec l'idée de nous faire voyager entre plusieurs ambiances et surtout de rendre cette musique accessible à tout le monde. Oubliez un peu l'image du concert classique très sage. Lorsqu'un violoniste de ce niveau joue devant tout un orchestre, il y a de la puissance, de l'énergie, des moments très doux aussi. Cette soirée va surtout avoir une dimension solidaire puisqu'elle est organisée dans le cadre d'Octobre Rose en soutien à la Ligue contre le cancer. Le concert vendredi 16 octobre 20h30 à la Une de Saint-Benoît, près de Poitiers. Pour les billets, vous pouvez passer par Hello Asso ou vous rendre directement à l'office de tourisme de Saint-Benoît.

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1: Allez, partons gaiement vers la deuxième demi-heure de votre talk show du dimanche. Alors ici, c'est comme la messe du dimanche, mais
2: non, pas pareil.
3: Sinon, c'est la même chose.
1: Dans un instant, attention, hippodrome en danger.
2: Oh là là.
1: Ah oui. Et votre tribu est là, notre enfant de la télé, Nicolas Malabeuf. Tu joues des fois?
4: Alors, je suis allé une fois à l'hippodrome de Longchamp
1: aussi,
4: et mon cheval est tombé.
2: C'est vrai. Le Pierre Richard.
1: Non, mais c'est
2: Pierre Richard, le gars.
1: Il n'arrive que des poisses. Et ça va, tu l'as mangé le cheval après? Il va bien?
4: Fin du seul.
1: Alors, dire qu'avant, je mangeais du steak de cheval.
2: Oh là là, c'est bon.
1: Ouais. Ouais,
2: mais il n'y a plus de boucherie chevaline.
1: Il n'y a plus de boucherie chevaline, c'est vrai.
2: Non, mais c'est vrai.
1: Ouais, c'est vrai.
2: Mais ça gueule.
1: Et notre spécialiste web,
2: oui.
1: Fabien, et moi, toi, tu joues un petit peu.
2: Moi,
1: tu,
2: je joue. Tu joues? Oui, je gratte.
1: Ah, d'accord, t'as gagné un petit peu
2: Au mois d'août, 100 euros.
1: Ah, oh là là, pas mal.
2: Ouais.
1: Pas mal. Jamais. Moi, je joue jamais. Je gagne. Enfin, je ne gagne pas. J'ai assez d'argent.
4: Vous gagnez déjà plus gros.
2: Mais oui.
1: Bah, c'est la question qu'on vous a posée d'ailleurs sur le groupe Facebook.
2: Sur le groupe Facebook pour nous retrouver, vous tapez Youpi la vie avec Willy Rovelli. La question du dimanche, avez-vous déjà gagné à des jeux de hasard? Donc pas mal déjà de commentaires. Francis, lui, il a gagné en 2011 2500 euros.
1: Ah, oh là là, bien.
2: C'est pas mal. Miange, j'ai gagné 60 francs il y a très longtemps.
1: Ah oui, il y a très longtemps.
2: 60 francs
1: il y a très longtemps.
2: Il y a très longtemps. Et Marine, il y a 10 ans, j'ai gagné 2500 euros à l'euro million.
1: Ah, oh, bah,
2: c'est
1: pas mal.
2: Donc continuez à réagir, c'est gratuit sur Facebook. Pour nous retrouver, vous tapez Youpi la vie avec Willy Rovelli.
1: Et appelez-nous à partir de 13h, on vous donne les clés de cette radio pendant 30 minutes.
2: J'adore.
1: C'est unique au monde, ça. Imagine, tu viens, tu dis ce que tu veux pour nous donner vos youpis, la bonne nouvelle du moment, le truc sympa qui vous est arrivé, le coucou que vous voulez passer à nous ou aux autres. Faites ce que vous voulez. Réagir sur les thèmes du jour. On a parlé des impôts, là. Est-ce que vous en avez marre de payer? Est-ce que vous trouvez ça normal d'en payer autant? Est-ce que vous pariez sur des jeux, tout ça? Voilà, 0810, 055, 056. On vous attend et vous repartez.
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1: Voilà, appelez-nous, on vous attend, 0810 055 056. Mais d'abord, si vous n'avez pas suivi l'actu, pas de panique, l'actu vous suit. Il est temps pour moi de mettre les points sur les i.
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1: Et on commence avec la colère des étudiants. À Bordeaux, un prof d'université projette par erreur son porno au vidéoprojecteur. Dès qu'il s'en est aperçu, il l'a vite arrêté. Bah oui, mais faut pas s'étonner après. Tu m'étonnes que les étudiants cassent tout. Ils veulent voir la fin. C'est normal. Ils sont malins. C'est pas un prof d'université, hein, mais un prof de qu'université. En tout cas, voilà une méthode originale en maths pour leur apprendre à compter jusqu'à 69. Dans son nouveau budget, le gouvernement prévoit une nouvelle taxe.
2: Ah ouais.
1: Génial, il y avait bien 24 heures qu'on n'avait pas eu une nouvelle taxe. Quelle joie, mais quelle joie. Cette taxe sera sur les produits sucrés pour lutter contre l'obésité. C'est vrai que c'est tellement plus courageux de créer de nouvelles taxes plutôt que de pousser les industriels à changer leurs recettes. En tout cas, le seul qui continuera à bien être obèse dans ce pays, c'est l'État. Et Gérard Larcher, le deuxième homme de l'État. Selon le renseignement sud-coréen, le dirigeant nord-coréen Kim Jong-un dépasserait les 140 kilos. On rappelle que Kim Jong-un, au petit déjeuner, au déjeuner ou au dîner, c'est pas l'ami Corée du Nord. Dans une déclaration à la presse, le ministre américain de la Défense a déclaré que dans les rangs de l'armée, il devait n'y avoir pas de barbu, pas de gros, pas de trans, pas de cinglé, pas de mauviette. Merde, j'en coche déjà trois. Moi qui voulais m'y engager. Claude-François Junior, condamné à 3 ans d'interdiction de gérer une société pour faute de gestion.
5: Mal géré. J'en suis le mal géré.
1: Oui, le téléphone pleure et cette fois, c'est le comptable à l'autre bout du fil. Ça s'en va et ça revient, sauf la trésorerie apparemment. Entre lui et la gestion, le courant passe mal. Son père avait les Claudettes, lui, juste les dettes. Voilà, c'est bon, je crois que je vous ai toutes faites.
2: Oui,
1: ça va. Après 130 ans d'existence, le chausseur André est placé en liquidation judiciaire. André connaît un sérieux coup de pompe. Il avait pourtant tout fait pour redresser la boîte, même les talonnettes. Un jury de l'émission La meilleure boulangerie viré après avoir dérapé avec une consoeur. Il lui a renvoyé une photo de son sexe, ou comme dirait Patrick Bruel, de sa demi-baguette. Enfin, la question du jour, la fin du chausseur André. Est-ce que c'est parce que les gens se sont lassés?
2: Lassés.
1: Bah, vous avez 2 heures. Alors, heureusement, dans 88 jours, c'est fini 2026.
2: Voilà,
1: oui, mon bébé.
4: Vous savez que Kim Jong-un, à chaque fois qu'il va dans un autre pays, il se déplace avec ses propres toilettes.
1: Eh bah,
2: en même temps,
1: tu vas pas me déplacer après Kim Jong-un. Allez, si vous avez un petit coup de mou,
2: j'ai pas le moral.
1: Si vous faites du mou,
2: mou là.
1: Et on a le truc là. À mon signe, vous allez faire palabapapala et tout ira beaucoup mieux. D'accord. Je vous le certifie. Tiens, écoute ça.
2: Là
1: ça
2: va
1: pas bien.
2: Là,
1: tu passes après
0: Kim Jong-un,
1: t'es pas bien.
0: Petit local, musique et
1: à vous. Palabapapala. Et voilà, ça va mieux. Beaucoup mieux. Je vous l'avais dit. Allez, dans un instant, on va parler de hippodrome. Après Céline Dion.

0: c'est pas mal. Hein. C'est qui cette chanteuse dont on n'entend pas parler?
1: Ça me dit rien.
0: Ça me dit, hein. Céline Dion, tu l'as vue toi récemment? Alors,
1: oui,
0: comment c'était?
1: Alors, j'ai perdu au tiercé, mais j'avais ma place pour Céline Dion.
0: Voilà, donc tu as réussi à la voir parce qu'on a vu une
1: photo. Oui, alors.
0: T'étais pas proche.
1: J'étais
0: hein.
1: tout là-haut.
0: T'étais dans la même salle quand même?
1: Oui, quand même.
0: Ah, très bien.
1: Sur le parking.
0: merci Céline Dion, au revoir.
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0: On parle de quoi dans un instant, Monico, avec toi?
1: Eh bien, je vous emmène justement à l'hippodrome, je vais vous faire galoper.
0: Ah, très bien. Mais d'abord, ouvrons notre nouveau dossier.
4: Oui, gardez, c'est mon dada.
0: Hey. Bonjour Géraldine Bagnier.
5: Bonjour.
0: Bienvenue ici Géraldine, vous êtes députée Modem de la Mayenne. Et vous avez publié avec une soixantaine de vos collègues parlementaires une tribune qui appelle à sauver les hippodromes régionaux. Alors allez-y, expliquez-nous d'abord pourquoi certains hippodromes régionaux sont en danger.
5: Bah écoutez, on a 233 hippodromes en France, ouais. Et il y a eu une proposition de France Gallo, d'une task force, qui prenait une préconisation de la Cour des comptes,
0: ouais.
5: et qui propose de supprimer des réunions de galop et de plat,
0: ouais.
5: Ce qui peut mettre en péril une trentaine d'hippodromes en France. Et c'est une décision qui est très descendante. D'ailleurs, c'est France Gallo qui a décidé depuis Paris de faire ça,
0: ouais.
5: Sans consulter les présidents de sociétés d'hippodromes, les élus locaux, voilà. Les bénévoles qui travaillent sur les hippodromes. Donc ça fait un peu des mois dans la filière, parce qu'évidemment, le terrain attend d'être consulté.
0: Et voilà. Et je disais qu'en fait, ce sont surtout les hippodromes régionaux, voilà, qui souffrent plus que Longchamp ou Auteuil, par exemple. C'est ça, hein?
5: Pas du tout. Il y a une érosion du jeu depuis 20 ans. On a perdu la moitié des parieurs. Mmh. Donc, il faut vraiment encourager nos auditeurs à jouer aux courses,
0: ouais.
5: De chevaux, parce que si on veut maintenir toute la filière, il faut jouer aux courses. C'est vraiment un des seuls jeux éthiques qui existent en France, parce,
0: ouais.
5: Que vous soutenez des entraîneurs, des jockeys, des drivers, etc.
0: Ah.
5: Mais en fait, le choix de viser les petits hippodromes, c'est un choix politique.
0: Ah.
5: Parce qu'on peut très bien supprimer des courses sur toutes les réunions, partout,
0: d'accord.
5: En France.
0: D'accord.
5: Et ce serait quelque chose de plus équilibré.
0: D'accord.
5: La ruralité réagit parce que là, ce sont les petits hippodromes de nos provinces auxquels on est très attachés qui sont les plus concernés.
0: Vous dites que ça fait partie du patrimoine local.
5: Ben oui, l'histoire locale. Alors, vous avez l'hippodrome de Tarbes, par exemple, qui est menacé. C'est un des plus vieux hippodromes de France, quoi. Il date de 1806. C'est avant même Longchamp, où il y a une belle course aujourd'hui, l'Arc de Triomphe, mais c'est 1857, Longchamp.
0: Ouais.
5: Vous voyez, et puis là, je suis aujourd'hui avec le sénateur de la Sarthe. Nous sommes à Segré.
0: Oui.
5: En Maine-et-Loire, c'est un petit hippodrome, et là, il y avait de la musique il y a 5 minutes, c'est champêtre, ça fait partie de l'ambiance.
6: Il y a une vraie ambiance.
5: Il y a beaucoup de monde.
0: Voilà, parce qu'il n'y a pas que, des gens qui viennent parier, c'est aussi la balade, etc.
6: Pour le lien social.
5: Bien sûr. Évidemment, si on veut détacher les enfants des écrans, par exemple, c'est une super balade le dimanche. Vous baladez vos enfants pour voir un spectacle de course.
0: Ouais.
5: Et c'est vraiment, ça reste très sain. Et c'est quelque chose qui est fédérateur.
0: Voilà.
5: En plus, il y a des gens de tous les milieux sociaux.
0: Ouais.
5: C'est formidable.
0: Vous nous disiez qu'il y avait un baisse du nombre de parieurs. C'est dû à quoi, à votre avis?
5: Alors, il y a eu un départ des parieurs vers le pari sportif, notamment, qui s'est beaucoup développé. Donc, les gens parient davantage maintenant sur les champs de les jeux de football plutôt que les hippodromes. Mais il y a aussi une érosion, parce que c'est vrai que c'est les parieurs plus jeunes partent vers d'autres activités. Mais il y a du public sur les hippodromes, et en fait, c'est le jeu qui s'est un peu érodé. Donc, il faut vraiment encourager le public qui vient encore nombreux sur nos hippodromes à jouer. Parce que c'est un jeu, encore une fois, si on perd, on se dit finalement, je fais profiter toute la filière et je fais perdurer en fait le système des spectacles de course qui est magnifique et qui fait l'histoire de nos territoires.
0: Il y a aussi les défenseurs des animaux qui mettent un peu la pression, vous savez, voilà, sur les courses des chevaux, tout ça, ça
5: alors,
0: entre en jeu aussi.
5: C'est un enjeu pour revoir les courses de chevaux dans les années 80. Moi, quand j'ai grandi, on voyait les courses sur, par exemple, France Télévisions, sur tous les écrans, on voyait les courses avec, vous vous souvenez, Léon Zitrone.
0: Ouais.
5: Il y avait des grandes figures comme ça qui portaient les courses. Et c'est vrai que je pense que le lobby, c'est effectivement animaliste, n'aide pas à montrer, en fait, toute la filière, les jockeys, les drivers, les chevaux qui sont aussi de formidables athlètes. On les voit moins sur les écrans, peut-être à cause de sujet-là. Et c'est bien dommage, parce que depuis toujours, les courses de chevaux, il y en avait déjà chez les Romains dans l'Antiquité, donc c'est vraiment, ça fait partie de l'identité identité humaine quasiment de travailler avec le cheval. Donc c'est pas un truc qui doit être caché. On doit montrer effectivement ce qu'on fait. Et il y a eu beaucoup d'améliorations et les acteurs vous le diront sur le bien-être animal. C'est des progrès permanents. Évidemment, on réfléchit au fait du bien-être animal. Mm-hmm. C'est un sujet qui a gagné toutes les couches. Moi qui suis fille d'agriculteur, je peux vous dire que le bien-être animal, que ce soit chez les agriculteurs ou chez les entraîneurs de chevaux, ça progresse.
0: Ça vous parle. C'est une filière qui rassemble 30 000 chevaux de course. 1100 propriétaires, 2500 entraîneurs. Voilà, c'est ça. Hein.
5: 40 000 emplois.
0: Voilà. Il y a Eric Woerth, le président du PMU, qui a dit on parie moins sur le cheval aujourd'hui. Il faut redonner vie au pari hippique. Donc vous êtes dans cette lignée-là,
5: oui, ma chère Gérard. Oui. Voilà. Il faut effectivement, on a besoin des médias pour nous aider à populariser ce sport.
0: On est là.
5: L'identité de nos territoires et la ruralité, elle a besoin de ce soutien-là parce que c'est une très belle filière qui permet aussi. Alors, on pourrait en parler des heures, mais il y a aussi des personnes qui sont d'en bas et qui vont se mettre à entraîner, à travailler dans cette filière et qui vont avoir de très beaux parcours. Et c'est grâce au cheval, ça.
0: Voilà.
5: Et c'est assez rare dans nos sociétés. Il faut montrer ces parcours d'exception. J'ai remis une médaille la semaine dernière à une femme qui était entraîneuse en 1980, première femme à driver des chevaux, à monter des chevaux au monté. Quel parcours extraordinaire d'une femme aussi. Bon. Donc vous avez aussi des histoires extraordinaires avec les chevaux.
0: Voilà. Le message est passé. Merci infiniment Géraldine Bagné, députée MoDem de la Mayenne. Il faut sauver nos hippodromes locaux. Voilà le message que vous êtes venu passer ce midi chez nous. Merci infiniment. Passez un bon dimanche à l'hippodrome du coup.
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0: Allez, 12h46, nous sommes en direct, bien évidemment. Quand il y en a mal, Nicolas Malabeuf, notre enfant de la télé. Alors, mon bon Nicolas.
1: Eh bien, on reste dans le thème. Aujourd'hui, on va retracer l'histoire des courses hippiques à la télé. C'est d'abord en 1836 que se tient à Cherbourg la première course officielle de trot. Et dans les années 1940, les Français galopent de plus en plus dans les hippodromes. Mais c'était quand même une certaine caste.
7: Les courses ont repris. Ce premier beau dimanche de l'année est un prétexte pour les élégantes d'arborer les nouvelles toilettes printanières.
0: Les toilettes de Kim Jong-un, ça n'a rien à voir.
6: Ils ne sont pas du tout printanières.
1: Puis c'est en 1954 que la télévision diffuse pour la première fois les Grands Prix et on le doit à Guy Lux. Au début des années 50, le jeune Guy travaille dans une quincaillerie de Boulogne-Billancourt. Mais comme il s'ennuie, il organise des pronostics sur le Tour de France. Son idée cartonne dans le quartier. Tout le monde s'empresse. Et alors, parmi les clients, il y avait André Carus, qui était le PDG de PMU de l'époque, qui décide de faire pareil pour les courses de chevaux. Voilà, c'est comme ça que ça a débuté. Le 22 janvier 1954 se dispute donc à Enghien-les-Bains le tout premier tiercier de l'histoire, sauf que ça cartonne pas des masses, et c'est Georges Decaune qui va décider de téléviser les courses, ce qu'il fait pour la première fois le 17 juin 1956. Les Français deviennent fans.
8: Est-ce que vous jouez au tiercé?
9: Ah oui, monsieur, comme chaque Français, tous les dimanches.
10: Au début, on n'avait que les fanatiques. Maintenant, tout le monde s'est habitué à jouer soit son numéro de voiture, soit son acte de naissance, numéro de téléphone ou un numéro quelconque.
11: Moi, je me demande toujours ce que l'on faisait quand il n'y avait pas le tiercé le dimanche.
1: Eh bien oui, qu'est-ce qu'on faisait le dimanche? Et alors, à l'époque, les chevaux étaient de vraies stars. En 77, Yves Mourougi reçoit sur le plateau du JT de TF1 Bellino 2.
12: Aujourd'hui, je suis content de recevoir sur le plateau de TF1 Actualité, celui qui est notre invité, c'est Bellino 2. Bonjour d'abord à Bellino, bonjour Bellino 2.
1: Il répond pas.
13: Oui. Que l'on appelle un phénomène. Il a eu beaucoup de surnoms, l'appelle notamment le bulldozer de Vincennes, tout simplement parce qu'il écrase ses adversaires.
1: Et B, alors le pauvre Bellino, on lui rend pas assez hommage, je trouve. Bellino 2, 1m68 au garrot, plus grand que vous, Willy. Il est né en Haute-Savoie également. Il aura fait gagner plus de 9 millions de francs, comme vous, vous avez beaucoup de points communs. Et Bellino 2 avait même échappé à une tentative d'enlèvement à Naples, c'est dire. C'est fou. Et alors, l'un des commentateurs hippiques qui a le plus marqué, on en a parlé, c'était Léon Zitrone. C'est au lycée que le jeune Léon prend goût aux courses. Il séchait carrément les cours pour aller à l'hippodrome. Souvenir de ses commentaires enflammés.
14: Elle en a passé un, elle en a passé deux, elle en a passé trois, elle en a passé quatre, elle en a passé cinq. Elle vole là-bas en l'espace de 150 mètres. Elle a doublé tout le peloton. C'est proprement inimaginable. Et voici que Rock Épine est en tête. C'est époustouflant. En l'espace de 200 mètres, elle leur a pris 50 mètres. Je vais aux courses depuis 40 ans, j'avoue que je n'ai jamais vu ça.
1: Et alors, sprint final, c'est l'extase pour Léon.
14: Rock Épine entre en tête dans la ligne droite, poursuivi par Querido 2. Rock Épine, le driver, lève la cravache. C'est l'attaque de Querido 2 contre Rock Épine. C'est l'attaque de Querido 2 qui va malheureusement Kerry Daudet a battu Rock et Pine. Rock et Pine est passé mis au grand galop.
0: Ils vont nous le tuer.
1: Il s'enflamme. Alors Zitron avait un peu la grosse tête. Il demandait à ce qu'on lui bloque l'ascenseur après l'arrivée des chevaux pour être le premier à aller accueillir le gagnant. Willy, on devrait faire pareil avec vous avec l'ascenseur. Et le petit potin, eh bien à Vincennes, Zitron venait en pantoufle. Il était comme chez lui.
0: Comme à la maison. Merci beaucoup. Dis-donc, tu nous parlais de Naples, comment c'était ?
1: Oh, succulent.
0: Il est parti à Naples cette semaine, mon bon Nicolas. C'était bien.
1: Je suis revenu bilingue.
0: Mais tu as aimé Naples ?
1: Oui, vraiment, c'était votre plus belle ville.
0: C'est ma plus belle ville du monde. Tu as compris pourquoi j'aime tant Naples.
1: Voilà. Évidemment. Bon.
0: Merci beaucoup. Franchement, vous avez envie d'y aller grâce à Nicolas. C'est vraiment une espèce de miracle. Est-ce qu'on a le temps de passer Gaëtan Roussel ? Oui, on va vous le passer. Oui. Non, alors non.
1: Ah non.
0: Vous vouliez écouter Gaëtan Roussel ? Eh bien, tant pis pour vous. Non, mais on va peut-être le coup de le passer après. D'accord, on va passer la pub avant, faire toutes les choses proprement. Et est-ce que vous connaissez... Oui. Écoutez-moi bien. Oui. Est-ce que vous connaissez les câlins gratuits ? Ça, vous les connaissez, les free hugs ?
1: Ah oui.
0: Bon, il y a encore un truc mieux dans un instant, juste après ça.
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0: Allez, de retour ici, c'est Willy vient déjeuner chez vous. On passe à table tous ensemble le samedi et le dimanche en direct entre midi et 13h30. Mais vite, ce sont les 5 dernières minutes avant le journal de 13h.
1: Dépêche-toi.
0: Oui, je me dépêche. Alors, place à la bonne initiative du jour. Ah. Bonjour Mathilde Cressman.
24: Bonjour Willy.
0: Bienvenue ici ma chère Mathilde, vous êtes la coordinatrice de l'association Les Rencontres du Regard. Alors vous allez voir, c'est très étonnant. De quoi s'agit-il ma chère Mathilde ?
24: Alors Les Rencontres du Regard, l'idée c'est que dans un monde où on se regarde plus, on est souvent dans nos téléphones portables, dans un monde où tout va très vite et où l'isolement social grandit, c'est comment proposer dans la ville, dans l'espace public, des petits moments où on se pose et on se met 2 minutes face à un inconnu. Voilà, c'est assez simple.
0: Donc effectivement, je parlais des free hugs. Donc les parfois, il y a des gens qui ont des petites pancartes et qui vous disent câlin gratuit. On se prend dans les bras, comme ça, quelques petites secondes.
24: Alors nous, on va pas jusque-là.
0: Bien sûr.
24: Parce que parfois, c'est un petit peu intrusif, le câlin.
0: Bien sûr.
24: Là, c'est vraiment, on est à distance, sur des chaises.
0: Voilà,
24: on a fait ça à la Gare de Nantes, par exemple.
0: Lundi.
24: Ouais, voilà.
0: Et donc, on s'assoit face à un bénévole de votre association.
24: Voilà, exactement.
0: Pendant 2 minutes.
24: Pendant 2 minutes et on ne parle pas.
0: Voilà. On se regarde dans les yeux.
24: On se regarde dans les yeux, dans le fond des yeux, dans le fond des yeux.
0: C'est incroyable.
24: Et c'est très simple. On peut faire ça avec des gens qui ne parlent pas notre langue, avec des enfants, on a fait ça avec un monsieur de la sécurité, par exemple, de la gare. Et voilà. C'est très, très modeste. Et en même temps, c'est très puissant.
0: Le bénévole qu'on a en face de nous, il a été formé pour ça? Il a été formé pour nous regarder, pour ne pas nous parler?
24: Il a été formé.
0: Incroyable.
24: Enfin bon, c'est assez simple.
0: Oui, bien sûr.
24: C'est Florence pas de souris, c'est et Éloi Deschamps qui ont monté cette initiative à Lyon il y a un an. Et donc eux, ils proposent des formations en ligne, c'est gratuit. Moi, je les ai connus comme ça via LinkedIn. Ils avaient vu un très très beau reportage qui s'appelle Look Beyond Borders. Vous pouvez regarder sur internet.
0: Donc Mathilde, on s'assoit en face du bénévole, d'accord. On s'assoit et pendant 2 minutes,
1: on se regarde
0: dans les yeux.
1: Sans parler.
0: Et donc, il se passe quoi? Il se passe quoi? On ressent quoi?
24: Ben moi, par exemple, je l'ai fait l'autre fois avec une dame qui avait en plus des yeux magnifiques. Et il se trouve qu'on avait le piano de la gare à côté qui jouait un très bel air. Et il y a eu quelque chose qui est... Enfin voilà, on a eu les larmes aux yeux. En fait, il y a quelque chose qui se passe de notre humanité profonde.
0: Vous savez ce qu'on va faire, Mathilde? Là, vous êtes toute seule, là? Vous êtes toute seule, là, vous?
24: Ouais, je suis toute seule.
0: Alors, c'est pas grave. Vous me regardez dans le blanc du combiné, d'accord? Je vais regarder, je sais pas lequel des deux, je vais regarder. Je vais peut-être regarder Fabien.
1: Je louche un peu, moi.
0: C'est toi, tu louches. Alors, regarde, on va pas le faire 2 minutes parce que c'est un petit peu long. Alors, nous, on est obligé de mettre un petit peu de musique parce que vous savez, à la radio, au bout de 5 secondes, s'il n'y a pas de bruit, il y a un disque de secours qui part. Voilà. Donc, on va mettre un petit quelque chose et on va tenter une expérience jamais faite à la radio.
2: Faites-le aussi à la maison.
0: Et vous le faites à la maison si vous êtes avec quelqu'un. Si vous conduisez, c'est pas grave.
1: Restez habillés.
0: Et on va jouer le jeu, d'accord? Pas 2 minutes, mais au moins 30 secondes, d'accord, Fabien? On se regarde. Et vous, Mathilde, vous me regardez bien dans le blanc du combiné. Allez, 30 secondes.
24: Je regarde bien. Ouais.
1: Je sais pas qui regarder, moi.
24: On ne parle pas.

0: Et bah franchement, non, c'est Fabien.
1: Oui, il y a un truc.
0: Hein? Et Mathilde, je vous assure que c'est pas des bêtises.
2: Vous allez voir deux minutes.
0: Ouais.
2: Et en plus là, vous vous connaissez.
0: Ouais. Et là, on se connaît.
2: Pas la personne.
0: Ouais.
2: Voilà. C'est là où c'est fort.
1: J'ai des frissons.
3: Vous, j'allais vous pécho là.
0: Ouais. Bah, il m'a déjà donné son numéro, Fabien. Mais Fabien, c'est non. Hein, insiste. Et Mathilde, c'est vachement bien. Donc ça a commencé lundi à la gare de Nantes. La prochaine date, c'est où et quand alors?
2: C'est à Rennes. J'ai plus la date en tête, mais tout est sur le site.
0: D'accord.
2: Lesrencontresduregard.com.
1: Trop bien.
2: Et donc vous pouvez nous rejoindre pour vous inscrire pour aller aux rencontres en tant que bénévole.
0: Ouais.
2: Vous pouvez organiser aussi des rencontres dans votre ville, parce que nous, on démarre, on est un mouvement citoyen.
0: Ouais.
2: L'idée aussi, c'est que c'est gratuit. C'est vraiment
0: le côté
2: offrir ce moment complètement...
0: incroyable. C'est un moment suspendu. Moment suspendu.
2: Ouais, exactement.
0: Bravo. Merci Mathilde. Bravo Mathilde. Mathilde Cressman. Elle est très sympa.
2: Merci
0: coordinatrice
2: beaucoup,
0: de l'association Les Rencontres du Regard. Vous vouliez Gaëtan Roussel.
1: Ah
0: bah ça y est, il est là. Enfin, voyons.
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0: Nous deux, on est tous ensemble, mes amis. Et dans un instant, je vous donne les clés de la radio. 0810 055 056.
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0: Merci d'avoir choisi votre radio ici. Il est tout pile 13h, dis donc. Et voici Benjamin Mathieu pour le journal. Bonjour Benjamin.
2: Bonjour Willy, bonjour à tous. On débute ce journal avec plusieurs développements judiciaires. Après des violences en marge du mouvement lycéen cette semaine, d'abord à Marseille où un jeune de 15 ans est présenté à un juge aujourd'hui en vue de sa mise en examen pour acte de barbarie. Il a projeté un spray enflammé au visage d'une femme, c'était jeudi. Et puis des images ont profondément choqué, celles d'un policier à terre roué de coups par des jeunes à Belfort. Deux personnes ont été placées en garde à vue ce matin également, Eliane Malric de ICI Belfort-Montbéliard.
3: L'enquête progresse vite grâce aux nombreuses vidéos tournées avant, pendant et après l'agression. Elles ont permis d'identifier deux individus interpellés ce dimanche matin à Belfort et de refaire le film de cette matinée d'affrontement entre forces de l'ordre et émeutiers grâce à tous les documents, tous accessibles sur les réseaux sociaux. D'abord, une première vue du fonctionnaire de police filmé en train de menotter un jeune dans le lit d'une rivière voisine. Des internautes y ont vu une tentative de noyer l'interpellé. Puis le tournage en plan rapproché du policier encerclé et frappé jusqu'à perdre connaissance. Les auteurs du lynchage rapidement identifiés grâce à ces documents. Un jeune adolescent de 17 ans, un temps suspecté, a été mis hors de cause et libéré hier. Le procureur de la République de Belfort, Paul-Édouard Laloy, prévoit une conférence de presse dans l'après-midi pour présenter le profil des interpellés et l'avenir de cette enquête.
2: Elian Malric, et concernant la mobilisation, la journée d'action de mardi prochain est maintenue. Les syndicats d'enseignants qui appellent eux aussi à manifester. La situation est sous contrôle, même s'il pleut très fort ce midi sur les Pyrénées-Orientales et l'Aude. Les deux départements sont encore en vigilance orange, pluie, inondation jusqu'à 16h. Un épisode cévenol moins violent que prévu, mais les autorités appellent tout de même à la prudence, Marc Bertrand.
4: Oui, c'est Narbonne, le point d'attention de la préfecture ce midi, parce qu'il y pleut beaucoup sur des sols déjà gorgés d'eau, parce qu'il a plu énormément hier, avec des caves inondées, des entreprises qui ont eu des dégâts et un supermarché qui a dû fermer. Là, les très fortes pluies qui sont en train de tomber viennent s'y ajouter. La préfecture conseille aux habitants de s'installer en hauteur. Elle appelle à la plus grande prudence sur les routes, surtout dans les corbières, avec des coulées de boue signalées par endroits. Il y a 400 sapeurs-pompiers prêts à intervenir dans le département. Tous les sauveteurs aquatiques sont sur le qui-vive, mais ce n'est pas un épisode exceptionnel. En tout cas, les dernières prévisions de Météo France ne prévoient pas d'orage stationnaire qui aurait pu provoquer des inondations. Les autorités appellent quand même à la prudence sur les côtes. Il y a des vagues de 1 mètre à 1,50 m.
2: Voilà, vigilance donc, car du côté espagnol, par contre, ce sont des pluies torrentielles qui se sont abattues sur la région de Barcelone. Le chef des pompiers de Catalogne qui vient annoncer la mort de 2 personnes. Alors aujourd'hui, c'est la journée mondiale des animaux, ce dimanche, et même s'il est facile de craquer pour des petits chiots tout mignons, la SPA profite de l'occasion pour passer ce message. On n'adopte pas un animal si on n'est pas en mesure de s'en occuper, car l'association estime que l'an dernier, entre 300 à 400 000 chiens et chats ont été abandonnés, un chiffre important. Elle tente donc de sensibiliser aux conséquences d'une adoption ou de l'achat d'un animal, comme c'était le cas hier à Guéret dans la Creuse avec cette marche solidaire où vous étiez, Marie-Jeanne Delepol.
5: Alors là, je me promène avec Doumi.
6: Anaïs est bénévole à la SPA.
5: Ça fait un moment qu'il est à la SPA, malheureusement. Il a été trouvé errant, donc il a été abandonné.
6: Parfois, les propriétaires trop âgés ne peuvent plus s'en occuper. Il y a aussi ceux qui adoptent un animal sans réfléchir, raconte Sophie, elle aussi bénévole.
7: Il y a toujours des gros cas de maltraitance, même en Creuse, où on se retrouve à devoir récupérer une dizaine de chiens, parce que les gens ne stérilisent pas, parce que les gens ont pris des chiens sans vraiment aimer les animaux. Ça coûte cher d'avoir un chien, ça coûte cher d'aller chez le vétérinaire. Depuis des années, normalement, on doit identifier et vacciner son chien. Tous les chiens qu'on récupère en fourrière ou trouvé errant ne le sont pas.
6: D'après la SPA, un chien coûte 700 à 2000 euros par an. Il faut aussi être sûr d'avoir le temps et l'énergie pour l'éduquer. C'est ça qui fait hésiter cette creusoise venue se renseigner.
8: De temps en temps, on garde le chien de mon fils. On se rend compte que c'est beaucoup de présence, d'implication. Et donc, avant d'adopter, on se pose la question sérieusement.
6: Émilie, elle, a sauté le pas il y a 3 ans en adoptant Yona à la SPA.
9: C'est un chien qui avait été laissé pour mort, ça. Et la SPA locale a fait un super travail de lui offrir les soins. Donc on a pu l'adopter facilement, non, mais bon, on a quand même pu arriver à faire quelque chose de sympa avec elle.
6: Yona a donc retrouvé une famille, mais une 50aine de chiens patientent encore dans le seul refuge.

0: refuge de la Creuse.
1: Le reportage Ici Creuse et puis cette information de Ici Maine. Un coup de chapeau à Salima Bouayad Aga, vous ne la connaissez probablement pas, cette habitante du Mans. À 67 ans, elle devient la Française la plus âgée à avoir traversé la Manche à la nage, sans palme ni combinaison. Elle est partie hier matin de Douvres en Angleterre, la Française qui est arrivée aux alentours de 19h sur les plages françaises près de Calais. Elle a juste envoyé un message à sa famille le soir sur WhatsApp pour dire qu'elle allait faire dodo, qu'elle répondrait à leur message une fois qu'elle aurait bien dormi. Donc voilà, ne soyez pas trop pressés, elle va vous répondre.
2: Merci Benjamin. Toi aussi tu vas te coucher. Alors va vite. Dors bien mon Benjamin. Merci beaucoup.
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2: Ah oui, de retour ici, c'est Willy. Viens déjeuner chez vous. On passe à table tous ensemble, vous le savez, hein, le samedi et le dimanche entre midi et 13h. Et là, 13h30 même. Hein, sinon on serait parti. Donc c'est pas logique. 13h30. Et là, effectivement, Nicolas Malabeuf, vous venez de l'entendre.
5: Votre enfant
2: de la télé. Fabien et moi, notre guide, est toujours là. Et effectivement, c'est le moment qu'on adore. Vous le savez,
5: là,
2: le samedi, c'est Youpi la vie, certes, mais le dimanche,
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2: Vous avez les clés, là, jusqu'à 13h30. Vous venez, on prend plein d'auditeurs pour discuter de ce que vous voulez.
5: De tout.
2: On est de tout, de tout. Si vous avez une bonne nouvelle, un truc sympa à nous raconter, même un truc banal, vous êtes allé, ce matin, vous êtes allé au marché acheter des poires. Oui. Et alors? Bah, pourquoi pas? Ça peut être une belle chose. Et bah, appelez-nous.
5: Vous avez croisé quelqu'un? On vous a dit bonjour.
2: Dites bonjour, bon sang.
5: C'est les petits bonheurs de la vie.
2: Mais exactement.
5: Oui.
2: Puis vous pouvez aussi réagir sur les thèmes qu'on a développés aujourd'hui. On a parlé des impôts. On paye.
5: Est-ce que
2: vous aimez ça? On a parlé des hippodromes. Est-ce que vous jouez au tiercé? Est-ce que vous jouez à des jeux de hasard?
5: Je vais m'y remettre, moi, je pense.
2: Eh ben voilà, 0810 055 056. On prend le premier appel dans quelques minutes.
5: Et vous ne rêvez pas, un séjour Bellambra est en jeu.
2: Oui.
5: Il vaut 2000 euros et il tombe en fin d'émission chez l'un d'entre vous.
1: Mais bien sûr.
2: Exactement, le groupe Facebook.
1: Il y a le groupe Facebook, pour nous retrouver, vous tapez Youpi la vie avec Willy Rovelli. On vous a demandé, tiens, si vous avez déjà gagné à des jeux de hasard. Sophie nous a répondu, au loto, j'ai gagné 1677,80 €. Pour 2,50 € de mise.
5: Bah, c'est bien.
1: Eh bien, c'est pas mal. Continuez à réagir. Voilà. On a posté aussi une photo. Pour nous retrouver, vous tapez Youpi la vie avec Willy Rovelli sur Facebook.
2: Allez, 0810 055 056. Appelez vite. On prend le premier appel juste après. Ah, bah, c'est mon chanteur préféré.
1: Ah.
2: Mon chanteur mort.
1: Ah oui.
2: Celui, il est bien mort. C'est Michael Jackson. Avec...
5: Il est sur l'île. Avec Clo-Clo.
2: voici La Bayer. Bon, enfin, vous savez.
1: Ouais.
2: Bon, écoutez ça.

0: Ah mais franchement, Michael Jackson, mais
1: oui. Et comme par hasard, on passe le disque en entier, c'est rare.
0: Oui, c'est vrai.
2: 6 minutes quand même.
0: Et j'allais te dire, on va le remettre tout de suite. Remettez-le.
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0: Vas-y. Ah, oh, dis donc, on n'a pas salué Yann depuis hier. Attends. Faut qu'on salue Yann. Vas-y, tu peux laisser Michael Jackson. On salue Yann. Alors, Yann, parce que jusqu'à la semaine. Vas-y, Yann, tu peux laisser Michael Jackson. La semaine dernière, Philoche, notre réalisateur,
2: est
0: parti à la retraite, puisqu'il a 700 ans. Et Yann vient d'arriver. Alors, on appelle Yann. Bienvenue, mon Yann. Pour l'instant, dis donc, zéro faute.
1: Non, parfait.
2: C'est trop parfait.
0: C'est trop parfait, Yann. Faudrait que tu nous plantes un peu des choses. on n'est pas habitué à ce que tout aille bien, mon Yann. Alors, n'hésite pas à faire des trucs qui vont pas. Tiens, on va réécouter Michael Jackson.
2: Ah oui, c'est
0: ça. Je sais que ça fait plaisir à Christophe. Ça va, Christophe, t'es là?
5: Ah, ça va, Willy, toi?
0: Ça va très... Hey, Christophe,
1: il chantait pendant 18
5: ans. La vie est mélotée, ma world. Ah ouais. C'est là que ça nous... La vie est
0: C'est du à peu près,
2: C'est Michel. C'est Michel Jackson.
0: Oui, c'est déjà pas mal. Ça va? Tu nous appelles d'où, mon cri-cri?
5: Évry.
0: Qu'est-ce que tu fais de bois, Évry, mon Christophe?
5: Je travaille avec des personnes âgées. Voilà, je suis donc en fait à SH.
0: D'accord, très très bien, mon Christophe. Et aujourd'hui, qu'est-ce que tu as fait depuis ce matin? Tiens, j'ai envie de savoir. Qu'est-ce que tu as fait ce matin? Déjà, à quelle heure tu t'es levé?
5: 5h45.
1: Ah oui?
0: Tu te lèves tôt tous les jours?
2: Pourquoi tu te lèves tôt un dimanche?
5: Même si je ne travaille pas, une petite horloge en fait dans ma tête.
0: Et Christophe, c'est exactement. Je suis exactement comme toi.
1: Pareil.
0: Ah ouais, mais je suis pareil. Je me lève très très tôt. J'adore me lever tôt en plus. Et même quand je bosse pas, tic de la petite horloge, effectivement. Donc alors, levé 5h40. Est-ce que tu as bu de la ricorée? Tu as bu du thé?
1: Ricard.
0: Du Ricard. Tu as bu du Ricard?
5: Oui, j'ai bu donc en fait un pastis à 6h du matin.
1: Ah oui, quand même.
2: Ah oui, c'est normal. Tout est normal jusque là.
0: Là, ça va, ouais.
1: C'est nos auditeurs.
5: Voilà, et puis j'ai donc en fait enchaîné avec un Jacques Daniel après.
0: Ah, très bien. C'est parfait. On a les auditeurs qu'on mérite. Et puis c'est tout.
2: Connaisseur, en tout cas.
0: Eh, mon Christophe, tu voulais nous parler des hippodromes, c'est ça, du tiercé dont on a parlé tout à l'heure?
5: Ouais, c'est ça. En fait, pour être franc honnête, en fait, moi, ça fait pas très longtemps que je joue à ça.
0: D'accord.
5: Mais j'ai eu la chance de venir, en fait, à l'Arc de Triomphe, voilà, pour le tiercé, en fait.
0: Oui.
5: Et je vois l'ambiance.
0: Ah, voilà.
5: Voilà.
0: Toi, c'est-à-dire qu'au-delà...
5: J'ai vu, en fait, l'ambiance, je me suis dit, bon, pourquoi pas?
0: Ouais.
5: Et le problème, c'est que j'ai en fait joué, et maintenant, le souci, c'est que je suis trop...
1: C'est devenu un peu...
5: Pour être honnête, je gagne... Je perds plus, en fait.
0: T'es tombé dedans. Alors attends, parce que toi, tu nous disais, je suis allé voir une course et t'as apprécié aussi l'ambiance.
5: En prenant des ventes sur en fait l'Arc de Triomphe et les festivités, c'est en fait une fois une fois par an,
0: tu vois.
5: Et voilà, l'ambiance, les festivités, tu vois même des jeunes, vois des moins jeunes et tout ça, je dis bon, pourquoi pas essayer.
0: Aïe.
5: Le problème, c'est que je suis trop à ça.
1: T'as perdu beaucoup d'argent?
5: Pardon?
1: Tu as perdu beaucoup d'argent?
5: Après, je pars avec 50€.
0: Ouais.
5: Et il faut que ça soit pas plus, quoi.
1: Tu te mets des limites.
2: Il faut se limiter, sinon.
5: Voilà, c'est ça.
0: Alors, tu as raison. Tu sais ce qu'on va faire? Tiens, mon Nico, comme tu es devant ton ordinateur, tu veux bien chercher le... Je crois qu'il y a un numéro de téléphone, tu sais, qu'il faut appeler quand les gens se sentent un petit peu oppressés par ça. T'as essayé de te faire aider, mon Christophe? Parce que...
5: Non, mais attends.
0: Ça va, c'est pas...
5: Je vais bien.
0: D'accord. T'es pas tombé dans le surendettement ou je sais pas quoi à cause de ça, c'est ça que je veux dire?
5: Je sens que
2: on peut basculer.
5: En fait, moi, bon, pour en fait donner en fait un exemple, en fait moi je vois, je mise souvent sur l'en fait grosse pote. Tu vois, c'est ça passe, ça casse.
0: Donc, ah oui, oui.
5: Souvent, je mise 10 ou 20 euros.
0: Ouais.
5: Tu vois, donc en fait, si c'est là, et ben je remporte le jackpot. C'est pas là, bah, je rentre à la maison.
0: Voilà, bon, j'ai bien. Compris. Bon, d'accord, d'accord. Donc tu sais t'arrêter à temps, c'est l'essentiel.
5: Oui.
0: Mais voilà, là c'est quand même devenu un petit peu une petite drogue pour toi, quoi. Donc c'est quoi? C'est que tu mises toutes les semaines? C'est ça, hein? À peu près?
5: Ouais.
0: Ouais.
5: Ouais, c'est ça, bon. Ouais. Après, même, tu ne touches pas énorme.
0: Ouais, ouais.
5: Mais bon, voilà, je sais faire la part des choses.
2: Voilà. Bravo,
0: bravo. Bravo, mon Christophe, je compte sur toi. Tu continues à faire la part des choses et que ça reste une fête et un amusement,
2: un
0: tu
2: amusement,
0: vois,
2: ouais.
0: Et que ça ne tombe pas dans un truc insupportable. Tu as trouvé ce numéro?
5: Oui, voilà. Mais après, oui. Après, je le conseille à tout le monde et de voir, en fait,
0: voilà.
5: Une course à l'hippodrome.
0: C'est ce qu'on disait tout à l'heure.
5: En fait,
0: voilà.
2: Le spectacle est beau.
5: Je le conseille à tout le monde et franchement, c'est en fait une fois à voir en fait dans sa vie parce que c'est en fait magnifique.
0: Alors je suis d'accord avec toi. Ouais.
5: Pour les adultes, pour les enfants.
0: Ouais, ouais.
5: Franchement, c'est magnifique à voir.
0: Eh ben le message est passé. Merci mon Christophe. Prends bien soin de toi. Et
1: pour ceux qui souffrent d'addiction liée au pari hippique, le numéro c'est le 09 74 75 13 13.
0: Voilà, c'est pas le cas de Christophe, mais on en profite pour le dire pour s'il y a d'autres qui sont un peu plus concernés. Christophe, merci infiniment.
5: Et
0: prends bien soin de toi. Oui, oui, mon Christophe.
5: Oui, toujours. Chose, j'habite sur Évry. Est-ce que tu peux te venir
0: chez toi
5: sur, en fait, Évry ou pas du tout?
0: Pourquoi faire? Pour se promener? Je peux me promener à Évry. Si c'est que ça, je peux me promener à Évry.
5: Un peu bisous d'amour, déjà, pour commencer.
0: Oui,
5: pour te voir en fait en spectacle.
0: Ah d'accord. Oui. Alors écoute, pour l'instant, on n'a pas de date de prévu par là-bas, mais
2: mais si tu es en région parisienne,
0: tu te déplaces facilement, Christophe, ça va ou
5: Ça va.
0: Bon, parce que là, on joue à Boulogne dans pas longtemps, Boulogne-Billancourt. Si tu veux venir,
5: Si en fait tu m'offres une place ou deux,
0: je te les offre. Mais on te les offre, on t'en offre deux, on va pas en offrir qu'une. Tu as quand même des gens, tu aimes bien des gens autour de toi qui veulent venir avec toi, mon Christophe.
2: Viens avec un cheval.
5: Oui.
0: Bah viens avec un cheval. Exactement.
5: Oui, en fait te venir avec Céline, parce que elle serait tellement contente.
0: Va pour Céline. Mon Christophe, merci beaucoup. On t'embrasse fort et on s'occupe des places, tu t'inquiètes pas. On te les fera parvenir pour Boulogne. On joue quand, Boulogne?
1: C'est le 14 novembre, au théâtre de la Clarté.
0: Oui, et ce vendredi, on en profite pour dire qu'on joue
1: à Lyon.
0: À Lyon.
2: Théâtre à l'Ouest.
0: À Lyon.
2: Venez nombreux.
0: Ce vendredi, venez nombreux. Christophe, on t'embrasse.
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0: Et on accueille Jocelyne. Ça va, Jocelyne?
6: Oui, bonjour Willy, bonjour l'équipe.
0: Ça va? Bonjour Jocelyne, tu vas bien?
6: Bonjour, ouais, je vais super bien.
0: Bon, tu nous appelles d'où? Oui, bah oui, tout va bien.
6: Alors moi je vous appelle de Haute-Rive. Haute-Rive, c'est un petit village de la Drôme.
0: Tout à fait.
6: Qui est célèbre parce que dans ce village, il y a le palais idéal du facteur cheval.
2: Ah oui, je l'ai fait cet été.
0: Alors, Nicolas l'a fait cet été, alors il vaut mieux.
6: Nicolas.
1: C'est dans la Drôme.
2: C'est ce qu'elle vient de dire.
0: Ouais. Alors il vaut mieux que tu vendes toi ça, Jocelyne, que Nicolas, parce qu'il n'est pas très bon pour vendre les choses. Alors c'est quoi exactement ce dont tu viens de nous parler?
6: Alors le palais idéal du facteur cheval, c'est une construction qui a été faite par un facteur qui faisait 33 km à pied dans la campagne de notre village. Un jour il a buté contre une pierre qu'il a trouvée très belle, il l'a ramenée dans son jardin.
0: Oui.
6: Et pendant la nuit, il a rêvé qu'à partir de cette pierre, il construisait un palais pour sa petite fille. Et après, il n'a cessé de ramasser des pierres et de les ramener dans son jardin. Et après, pendant 33 ans, il a fait quelque chose de fabuleux.
0: Donc c'est un vrai truc, c'est pas un conte, c'est pas une légende.
2: Non, tout est vrai.
6: Non, ça n'est pas un conte, il a appelé ça son palais idéal. Ça n'est pas une maison, ça n'est pas habitable, mais c'est...
0: C'est moche, c'est beau.
6: Ça a été classé par André Malraux.
0: Oh oui, ça pourrait être moche quand même. André, il n'avait pas toujours de... Je plaisante, ma Jocelyne.
6: Ça a été classé comme chef-d'œuvre de l'art naïf.
1: Et on peut le visiter et arpenter les allées du palais.
0: Dis donc.
6: Voilà, il y a des petits passages, il y a des escaliers, il y a une galerie, il y a une terrasse. Voilà. Et l'été, nous avons de fabuleux concerts.
1: Oui, concert. Il y a des concerts.
0: Ah oui,
1: oui,
0: Nicolas, t'as vu un concert toi ce
1: matin? Non, quand même pas.
0: C'est concert de.
6: Véronique Sanson.
0: Oh, oh, dis donc.
2: C'est pas mal.
0: C'est pas mal,
6: c'était
0: Véronique.
6: Son premier concert après son retour.
0: Ah ouais, bien.
6: Ouais, c'était très chouette, c'était fabuleux. Et puis bon, j'en passe, c'est des meilleurs. Il y a eu des artistes fabuleux qui sont venus chez nous.
0: Bah voilà. Et qu'est-ce que tu fais toi là-bas dans la vie, ma Jocelyne?
6: Alors moi, je ne travaille plus, mais j'étais commerçante dans ce merveilleux petit village.
0: Ah, ça se voit, ça se voit. Ouais, ça s'entend que t'étais commerçante. T'as un truc de bonjour.
1: Avec ceci.
0: Ouais.
1: Ce sera tout.
0: Ouais. Tu disais bonjour un peu en chantonnant. Souvent les commerçants, bonjour. Voilà, t'as vu. Au revoir. Voilà. Et tu vendais quoi?
6: Oui. Alors j'avais un bar-restaurant souvenir.
0: Ah, wow, ben on adore. Ouais. Tout ce qui est bar-resto, nous on adore. Tu voulais nous dire quoi, ma Jocelyne? Pourquoi tu es
6: passée? Je voulais dire que j'étais commerçante, mais qu'hier il m'est arrivé un drôle de truc.
0: Vas-y.
6: Alors je vous raconte, et j'ai pensé à Fabien tout à l'heure en début d'émission. Hier, dans notre région, il y a une foire annuelle.
0: Oui.
6: Où nous allons de temps en temps, quand les besoins se font sentir et qu'on se dit on va te faire des affaires ou trouver des choses intéressantes. Et il se trouve que nous avons, tout comme Fabien, fait des travaux dans la maison.
1: C'est galère, Fabien.
6: Et quand on commence, on a refait tout le carrelage. Donc la maison est flambant neuve. Mais quand on refait le carrelage, on abîme un peu les peintures, on abîme les plaques, on abîme
0: les sites. Donc tu as refait toute la maison.
2: Ouais.
6: Alors pour l'instant non, et justement on en est aux peintures et on cherchait des idées pour aménager ce petit coin d'une façon différente, etc. Donc on a arpenté les allées, on a pris des idées, mais voilà, des cartes de visite comme on fait quand on est dans les foires.
2: Bravo.
6: Voilà.
0: Et
6: à un moment nous sommes allés dans le hall du mobilier.
0: Ah oui, hall du mobilier.
6: Voilà.
0: Oui.
6: Et là on rentre dans les allées, on arpente les allées. Toujours avec nos amis, et puis on s'assoit sur un canapé qui nous plaisait bien, mais il était beau, il était beau, le prix sympathique également, et puis évidemment on a une vendeuse charmante qui s'est approchée de nous, qui a commencé à nous faire
2: un article,
6: etc. Alors que nous n'étions pas venus pour acheter un canapé, nous sommes repartis deux heures après avec un bon de commande.
0: Bravo!
2: Bravo, alors ça!
0: Excellente vendeuse! Elle s'est bien fait avoir!
2: Ah oui, là!
0: Mais t'es reparti avec la peinture quand même ou pas? Quand même, ou le.
6: Mais non, voilà.
2: Mais c'est toujours comme ça.
0: Voilà, c'est toujours comme ça que ça se passe.
6: Mais on a un canapé qui arrivera à la maison dans 15 ans.
0: T'avais besoin d'un canapé à la base ou pas du tout?
6: On en parlait parce que quand on refait la maison, on a envie de changer.
0: Moi aussi, je me fais avoir tout le temps.
6: C'est vrai.
0: Tout le temps.
6: C'est fou, hein. Ils sont fous, hein.
2: Ah, mais ils sont fous.
6: Mon époux et moi-même sommes deux anciens commerçants. On s'est quand même fait avoir. On l'a bien voulu, bien sûr, je me doute bien.
0: Jocelyne, reste avec nous une petite seconde. Tu repars évidemment avec
1: ta sélection. On se rappelle peut-être dans 5 minutes pour le séjour Bellambra. Enfin, le bon de commande.
0: Voilà. Pour l'instant, bouge pas, Jocelyne. Tiens, on va accueillir Florian. Ça va, Florian?
7: Oui, ça va.
0: Ça va et toi, mon Flo-Flo?
7: Youpi la vie, hein.
0: Bah, youpi la vie, évidemment. Tu nous appelles d'où, mon Flo-Flo?
7: Ben, je vous appelle de Seine-et-Marne. J'ai eu la chance, parce que je fais partie d'un club des supporters, j'étais au premier match de Zizou au Stade de France.
0: Vendredi.
1: Contre l'Italie.
7: Vendredi, ouais.
0: Voilà.
7: Ouais.
0: Et alors?
7: J'ai vu une banderole, il y avait marqué Youpi la vie.
0: C'est parce que les gens nous aiment. C'est Zizou qui l'a demandé.
7: Et donc, c'était génial. J'ai fait un selfie avec Fabien Barthez, mais je me suis aperçu que c'était un.
0: Non.
7: Le gars, il avait bien fait son jeu parce que le mec, il avait le maillot et tout, et c'était pas lui en fait.
2: C'est un sosie.
7: Un sosie, voilà.
0: Genre, c'était un show, tu t'es dit, et hop, c'est lui.
7: Voilà, et puis non, c'est bien, ils ont fait un hommage à Zizou, ils ont fait un chiffon, il y a feu d'artifice et tout.
0: Oh là là,
7: et c'est vrai que c'est émouvant de retrouver Zizou après 98, parce que moi, je l'avais vu en finale en 98. Ouais.
0: Et alors, ça l'a fait,
7: génial,
0: quoi. Ça l'a fait. Voilà, ça l'a fait. C'est là où il a joué un peu? Non, c'était le match d'avant.
1: Pour l'instant, il y a eu deux victoires, un match nul, et le prochain match, c'est demain contre la Belgique.
0: Ah, très bien, là, c'est tout.
7: Et j'y retourne.
0: Ah, tu retournes? Un fan.
2: C'est encore au Stade de France, c'est ça?
7: Stade de France, ah ouais. Moi,
1: tu vas peut-être voir le vrai Fabien Barthez ce coup-ci.
7: J'espère, ouais.
0: T'es fan. Et comment tu le sens alors? Tu sens qu'il va mener l'équipe haut?
2: Il va se passer un truc,
7: ouais. Je pense que, ouais, parce que c'est. Moi, je l'ai vu. Bon, pour ceux qui s'occupent de foot, donc je l'ai vu, moi, au Real, et c'est vrai qu'au Real, les gens parlent. L'écouter, il a un aura extraordinaire,
0: ah, et voilà.
7: Puis il sait vraiment se faire écouter, et je pense bon. Qu'en équipe de France, déjà il a remis Mbappé à gauche alors qu'Mbappé voulait rester au centre, et donc non je pense qu'il peut faire de bonnes choses là. Il faut absolument battre les Belges, hein, malheureusement, bon. Mais voilà,
2: oui, on va les battre. Bon,
1: en tout cas il y a un effet Zidane sur les audiences. France Italie 7,2 millions quand même.
0: Ah oui,
1: quand
0: voilà, bah, oui, bah, ouais, bah, décidément il y a pas que attendu, Flo qui aime Zidane attendu. Bon, Florian, merci beaucoup d'être passé oui. nous voir. Effectivement, alors tu sais quoi, c'est pas mal police que je te demandais, mais Florian, il faudrait que tu raccroches tout de suite. Me dis même pas au revoir, oui. raccroche, parce que là, on va faire le tirage et peut-être qu'on te rappelle. Donc, Flo, on t'embrasse fort. Jocelyne, on t'embrasse aussi très fort. Bisous. Raccroche vite, raccrochez vite.
1: Allez-vous-en, sors.
0: Prends la clé. La Fort Boyard. Voilà, hop, on raccroche parce que là, le tirage est maintenant. Le tirage est maintenant.
2: C'est le stress.
0: Peut-être qu'on va rappeler Flo, peut-être qu'on rappelle Jocelyne, peut-être qu'on rappelle Christophe, peut-être qu'on rappelle l'un de nos auditeurs qu'on a eu hier.
2: Hier
0: voilà.
2: aussi. Hein.
0: Vous rendez compte, quand vous passez, vous avez une chance sur 7. Enfin, voilà, c'est rien. Hein. C'est rien du tout. Allez, on appelle. Je vous rappelle qu'il y a gagné un séjour Bel en Bras d'une valeur de 2000 euros. Allô. Ah non, écoute. Oui. Est-ce que c'est Frédéric qui est là?
8: C'est Frédéric.
0: Incroyable. Frédéric, pour l'instant, tu n'as pas gagné.
8: Willy,
0: mais pour l'instant, tu n'as pas gagné.
2: Reste concentré. Il faut rester concentré.
0: Voilà. Alors, Fred, tu es où là? T'es à la maison? T'es où là?
7: On est en famille là, du coup.
0: T'es à côté de ta chérie?
7: Oui, elle est à côté.
0: Tu vas la voir, tu dis rien. Tu vas la voir et tu lui susurres à l'oreille, mais très sexuellement, très. Je veux que ça soit chaud. Ah, je m'en fous. Je veux que ça soit sexuel, sinon je garde le cadeau. Et je veux que tu lui dises, oh, ici.
7: Vas-y, elle va rien comprendre.
0: Ouais, tant mieux. Vas-y.
7: Chérie. Oh, ici.
1: Oh, c'est gagné.
0: C'est très bien.
1: Ah ouais.
0: Oh là là, c'est chaud, hein. Et là, il est chaud, là. Et il est chaud là.
7: Oh, c'est génial. Franchement, bravo. Je suis trop heureux.
0: Eh mon Frédéric, dis donc.
7: Merci.
0: Hein. Tu sais déjà où vous allez partir? Parce qu'effectivement, vous.
1: T'es pas obligé de partir avec ta chérie.
0: Non, tu peux partir avec ta femme.
7: Je voulais partir avec Willy et toute l'équipe.
0: Ah bah, exactement. Allez, voilà,
1: ça nous arrange.
0: Bravo, c'est donc un séjour Bel en Bras Club. Allez, d'une valeur de 2000 euros. Bel en Bras Club, numéro 1 des clubs de vacances en France. Tu vas être chouchouté. Et tu iras où tu veux.
7: Trop bien. Franchement, vous nous régalez. Allez, vraiment, merci infiniment. On vous écoute tous les week-ends. On adore votre émission. Elle est vraiment géniale.
0: Te force pas, Fred. Tu l'as le cadeau. Donc, te force pas à nous dire tout ça.
2: C'est bien. Si on pas de l'écoute, c'est toujours bien.
0: C'est super. Merci beaucoup, mon Frédéric.
2: Bravo.
0: On t'embrasse très fort.
7: Merci.
0: Et tu embrasses ta chérie aussi. Merci infiniment pour votre fidélité. Voilà, mes amis, c'est fini.
1: Oh là, non.
0: C'est pas possible. Ça passe vite, hein. On nous a donné une demi-heure en plus. On nous a enlevé une heure, je suis sûr. Ça passe trop vite.
2: Il y a un beans.
0: Et j'adore ces moments avec vous, mes amis. On est tellement heureux de faire de la radio avec vous. C'est tous les samedis, tous les dimanches. N'oubliez pas le One Man Show heureux. On se retrouve ce vendredi à Lyon. Toutes les dates sur willy-revelli.com. Belle semaine. Ciao, ciao.
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21: Bonjour à tous, je suis ravie de vous retrouver pour parler cinéma avec un plateau d'invités absolument passionnant. Toujours avec nous ce dimanche, Kev Adams et Chantal Latsou à l'affiche du film La Maison de nos rêves qui sort au cinéma mercredi prochain. Et puis grand plaisir de recevoir un vrai magicien du cinéma. Il s'appelle Olivier Afonso et vous avez déjà vu son travail sans le savoir puisqu'il fabrique des fausses blessures pour le cinéma. On lui doit aussi le personnage du Marsupilami dans le film de Philippe Lachaud, des effets spéciaux de Brice Denis. Et il a même conçu de faux seins pour Chantal Latsou. Alors on va en parler dans quelques instants. Mais d'abord, un souvenir de cinéma. Film culte datant de 2002, à mi-chemin entre le polar et la comédie musicale.
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22: Et c'est à revoir.
21: À revoir, absolument. Un film du début des années 2000 qui réunit les plus grandes actrices de l'époque.
23: 8 femmes, 8 suspectes.
21: 8 femmes de François Ozon. Et ces 8 femmes sont Catherine Deneuve, Fanny Ardant, Virginie Ledoyen, Emmanuel Béart, Ludivine Sagnier, Daniel Darieux, Isabelle Huppert et Firmin Richard. Un casting démentiel pour un film exceptionnel, sorte de Cluedo géant où les actrices qui interprètent les membres d'une même famille se crêpent le chignon un matin de Noël. Un matin de Noël où le seul homme de la famille, à la fois père, mari, patron, frère, amant, beau-fils, est retrouvé assassiné dans son lit. Femme est un régal, une comédie musicale entièrement en huis clos où les répliques fusent entre les personnages qui tour à tour s'accusent, complotent dans le dos des unes et des autres et entre deux disputes chantent et dansent sur des titres de Corinne Charby ou de Françoise Hardy. Merci.

0: trouver.
1: Message personnel de Françoise Hardy, repris par Isabelle Huppert, qui campe le personnage de la tante, colérique et totalement coincée, un rôle de composition excentrique mais délicieux. 8 femmes est adapté d'une pièce de théâtre et ça se ressent dans l'écriture extravagante, notamment dans les répliques hyper théâtrales.
2: Mais laisse-la dire, ma chérie, la tante est dévorée de haine et de jalousie à mon égard.
3: Mais c'est normal, je suis belle et riche alors qu'elle est laide et pauvre.
1: Au-delà de la comédie musicale, du thriller et de l'aspect hyper esthétique du film, 8 femmes porte un message féministe. Puisque malgré les rivalités stéréotypées, il met finalement en scène des femmes des années 50, libérées de la figure patriarcale toute puissante et des rapports de force qu'elle implique. Elle tente donc une à une de prendre le pouvoir, même si c'est souvent, je vous l'accorde, dans la maladresse. Mais il y a derrière chaque personnage une grande souffrance. Et c'est pour ça aussi que le film nous bouleverse autant. Parce qu'il n'est pas qu'une farce, mais une mise en scène hyper esthétique, soit de la frustration de ces femmes qui ont toutes un très lourd secret et qui jouent à pile ou face, comme le chante Emmanuel Béard.
4: Et moi je vis ma vie à pile ou face, tous mes sentiments à pile ou face, indifféremment à pile ou face. Et de temps en temps, un coup je passe, un coup je casse.
1: J'ai le plaisir de vous retrouver en compagnie de Kev Adams, Chantal Latsou et du magicien du cinéma Olivier Afonso qui fait des maquillages et des effets spéciaux artisanaux. Mais d'abord, la bande originale d'un film qu'on adore, Star is Born, Lady Gaga et Bradley Cooper avec Shallow sur ICI.

0: Très bon dimanche à l'écoute d'ici, c'était Lady Gaga et Bradley Cooper avec Shallow.
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0: Et bienvenue dans Ça tourne, l'émission de radio qui vous invite au cœur des coulisses du cinéma avec celles et ceux qui le fabriquent dans l'ombre. Tout comme notre invité du jour qui est maquilleur et effets spéciaux. Bonjour Olivier Afonso.
3: Bonjour.
0: Je vous présente Chantal Latsou et Kev Adams.
4: Qui... Bonjour.
5: Bonjour Olivier.
4: Bonjour Olivier.
0: Vous vous connaissez?
4: Oui.
0: Oui. Ah, Chantal aussi, vous le connaissez?
4: Ben oui, parce qu'il m'a fait une très très jolie poitrine.
0: Ah bon?
4: Pour un film de Lachaud, je ne sais plus lequel c'était.
0: Pour Philippe Lachaud, c'était quoi
3: me
0: ce souviens, film?
3: Je me souviens un peu, parce que pareil, Philippe, on
4: c'était l'adaptation d'une bande dessinée, je crois.
3: Oh ouais, c'est possible, parce qu'on est trois
4: responsables.
3: Nicky
4: Larson, c'était pas Nicky Larson.
0: Ah, d'accord. Ah, ouais.
4: Une voiture merveilleuse que j'ai gardée le soir, d'ailleurs, pour le tournage. Et mari était ravi. Le lendemain, elle était complètement tombée.
0: Génial, vous faites aussi les poitrines, donc.
3: Ouais. D'ailleurs, j'avais fait celle de Margaret Qualley dans The Substance.
0: Ah oui.
3: On avait travaillé là-dessus, quoi. Ali Farja m'avait appelé pour ça. C'est vrai qu'on a un peu... c'est un travail assez intéressant parce qu'il faut que ça soit invisible.
0: Et c'est
3: donc
0: ça.
3: Donc c'est pas mal.
0: Donc vous êtes maquilleur effets spéciaux pour l'Atelier 69 que vous avez rejoint en 2004. Ça fait quoi exactement un maquilleur effets spéciaux, à part une poitrine pour Chantal Latsou, si on doit globaliser?
3: En fait, c'est un terme, maquilleur effets spéciaux, c'est un terme assez fourre-tout, parce qu'en fin de compte, moi je dis souvent que ça fait tout ce qui est vrai, tout ce qu'on peut toucher. Ça peut être un vieillissement, une transformation physique, un ventre de femme enceinte, des cadavres, des monstres, des zombies, voilà. En fait, c'est tout ce qui est effets spéciaux, mais en vrai.
0: Alors,
4: ah oui, ça faisait vraiment vrai, la peau, tout ça, c'était...
0: Et vous croyez que c'était vos
4: c'était
0: vrais seins,
4: quoi. C'était fait sur moi, deux, trois heures.
0: Kev Adams, vous nous avez dit, quand Olivier est entré dans ce studio, qu'on ne pouvait pas avoir fait de cinéma sans être passé par l'expérience d'Olivier.
5: Oui, il fait partie des pontes, on appelle ça maquilleur effets spéciaux, mais moi je dirais même, c'est des... Il fabrique, on rêve de faire du cinéma, et qui plus est qu'on a grandi avec un peu du cinéma fantastique. On parlait de zombies, mais moi j'ai grandi avec les films comme Les Seigneurs des Anneaux, évidemment, oui. Les Harry Potter. Quand vous arrivez dans l'atelier d'Olivier et de ses associés, c'est un monde extraordinaire, c'est complètement fou, et ça donne, pour les gens qui écrivent des films, même pour les créatifs, ça donne des idées complètement folles, quoi. C'est-à-dire que moi je l'ai rencontré de nombreuses fois sur différents projets au fur et à mesure de ma carrière, et à chaque fois c'est avec joie que tu te dis, mais il faut absolument qu'on écrive un truc où il y a des gobelins, des monstres, parce qu'en fait chez eux tout est possible. C'est-à-dire que c'est quand même parmi les rares humains sur Terre, tu vas les voir, tu te dis, bah en fait j'ai une idée, c'est des gobelins qui se battent contre des elfes avec une espèce de ptérodactyle, tu vois, c'est pas vraiment un oiseau, pas vraiment un dinosaure, mais un peu entre les deux, et le mec il va te dire, ouais je vois, je te le fabrique, ouais,
0: y a pas de problème. Je le fais ça.
5: Mais c'est dingue en fait. Tu vois, c'est quand même dingue, ça touche au plus beau de ce qu'il y a dans l'imagination, dans le rêve. Et leur atelier, c'est ce que je disais quand il est arrivé.
0: L'atelier,
5: quand tu
0: 69,
5: vas à l'atelier,
0: ouais, vous y êtes allé, évidemment.
5: Tu vois des trucs de fou, quoi. C'est dingue. Franchement, ils ont gardé des
3: accessoires.
5: J'allais dire des samples, des extraits de chaque projet, quoi, tu vois.
0: Oui, bien sûr. Alors, pour aller dans ce sens-là, vous avez travaillé effectivement sur un nombre incalculable de films. The Substance, vous l'avez dit. Titan, Le Marsupilami, Astérix, OSS 117, Brise de Nice aussi. Pied-pouce, c'est vous?
3: Ouais,
0: c'est ceux qui ont la ref.
3: En fait, pour le deuxième, il fallait qu'on fasse des pieds-pouces qui prennent toute la jambe. Donc, c'est un petit peu un défi. Mais on a fait comme des grandes chaussettes, quoi.
0: Vous vous souvenez de ce... Ah, c'était une chaussette. Ouais. Vous vous souvenez de ce pied-pouce dans Brise de Nice, Chantal Latsou?
4: Mais The Substance, c'est incroyable ce qui se passe.
3: Ouais. Alors, on a partagé avec un autre atelier
0: avec
3: Pop.
0: Pierre-Olivier Persin,
3: qui a gagné un Oscar, d'ailleurs, grâce à ce projet.
5: Et d'ailleurs, c'est les deux pontes de ce métier. Moi, j'ai eu la chance de travailler aussi avec Pop, et c'est vrai que les deux, et d'ailleurs tu vas dans les deux ateliers, ça se ressemble beaucoup, tu sens la passion, tu vois, chez ces équipes là la passion du travail bien fait. C'est pas on va faire un cadavre, bon de toute façon il est mort, il sera en arrière-plan, on s'en fout. non, le cadavre tu le regardes de près, tu dis non, c'est flippant les gars, vous avez tué quelqu'un, c'est pas possible, quoi, tu vois.
0: Ah ouais, alors bah, justement,
3: en fait ce qui est intéressant avec cet exemple, c'est que à chaque fois pour des raisons de coût, et souvent les productions essayent de minimiser l'importance des détails, etc. Mais on n'est jamais à l'abri qu'une réalisatrice ou un réalisateur aille chercher des détails. Et c'est ce type de petits détails, de petites, la possibilité que tout soit parfait, qui donnera la possibilité aussi à la réalisatrice et au réalisateur d'être, on va dire, plus précis dans ce qu'il veut raconter.
0: Alors, vous avez apporté quelque chose, je ne sais pas ce que c'est, je vous invite à le sortir, on va le découvrir tous ensemble en direct, quelque chose qui vient de votre atelier. Vous nous confirmez donc tout est fait à la main. Oh, waouh! Wow. Ah, ouais, d'accord, ok.
4: Oh, dis donc, c'est incroyable.
0: Alors, Chantal, est-ce que vous pouvez décrire ce qu'on voit là?
4: Alors, c'est une femme qui a l'air pas très vivante et elle a mauvaise mine, elle a des énormes cicatrices sur la tête, une tête coupée, les yeux cousus. Ouais. Dis donc, c'est incroyable.
0: Hein. Ah, ouais, ça
4: c'est
0: fait
4: magnifique
0: tout...
4: parce que ça fait très vrai.
0: Ça fait tous ces Kev Adams.
5: Ah bah, c'est dingue quand même. Ah, ouais. C'est pas tous les jours que t'as quelqu'un qui te sort un crâne de son sac. Tu
3: vois? Pour rentrer à l'accueil, il y a le service de sécurité. J'ai dû prévenir. J'ai dû prévenir, j'ai dit attention, j'ai une tête dans un sac. Et le monsieur m'a regardé d'un air de comment ça, une tête dans un sac. Ça fait toujours un petit effet. Il m'a dit heureusement que vous m'avez prévenu.
0: Ah oui, c'est très impressionnant. Alors,
4: elle fait très vrai.
0: J'ose pas la toucher, mais je vais quand même le faire.
5: C'est toucher, faites-vous plaisir.
0: Non, mais pas. C'est très très perturbant parce que évidemment,
5: vous avez.
0: C'est en silicone, hein, c'est ça. Tout est fait à la main, c'est ce que j'ai. Donc là, on a vraiment le grain de peau. Vous voulez la prendre, Chantal? C'est vraiment très, très déstabilisant. Vous fabriquez complètement l'entièreté donc, de vos objets à la main.
4: C'est le toucher de mes seins, ils étaient comme ça.
5: Ils ont refait ça avec tes seins.
0: De Chantal là-dessous. Ouais. Voilà.
3: Bah, ce qui est intéressant avec une chose comme ça, c'est que ça contribue à la narration, en fin de compte, tout de suite les cicatrices.
4: C'est incroyable. Hein.
0: Mais oui, tout est fait. C'est quoi? C'est de la peinture? Vous faites.
3: Oui, c'est une peinture. C'est de la peinture qui est projetée à l'aide d'un aérographe. C'est projeté avec de l'air.
0: D'accord. Vous n'avez pas osé la prendre dans vos mains, Kev Adams?
5: Ça va.
0: Non, c'est vrai. Non, mais ça veut dire à quel point ça peut être perturbant aussi.
5: Je vous fais une photo quand même qui est vraiment énorme. Hein, là, je vous le dis. Cette photo-là, elle est quand même grandiose.
0: Les coulisses de cette photo que vous entendez donc sur ici.
4: C'était pour un film.
3: Ouais, c'est mon film en fait.
0: Oui, c'est ton film. Vous avez aussi réalisé. Ça prend un temps fou de fabriquer un objet pareil. Là, on parle d'une tête, mais.
3: Alors, comme c'était mon film, j'ai essayé d'aller très très vite. Mais effectivement, ça peut prendre un temps considérable, surtout les cheveux en fait, qui sont implantés un à un.
4: Incroyable. C'est fou ça.
0: Combien de personnes travaillent sur un objet comme celui-ci?
3: Je pense qu'il doit y avoir 5 personnes différentes parce que c'est les départements. Il y a sculpteur, mouleur, poils, cheveux, peinture, etc.
0: D'accord.
3: Donc ça fait minimum 5 personnes. Ouais.
0: Quels sont les effets spéciaux que vous fabriquez, qui sont partout au cinéma, mais dont on ne se doute pas, qu'on ne voit pas forcément?
3: Les plus récurrents, ça reste quand même les blessures, les nez cassés, les déformations physiques suite à des coups. Ouais. Il y a les femmes enceintes, beaucoup. Il y a, alors quand on a la chance que ce soit bien fait, il y a les vieillissements.
0: Ouais. Ah ouais.
3: Et voilà. Après, ce qui est intéressant avec notre métier, moi, ce que je dis souvent, c'est que ça se voit, c'est que c'est raté. Donc, il faut vraiment que ça intègre l'histoire, en fait.
4: Exactement.
5: Ouais. Ça peut être des choses très anodines. On en parlait il y a un instant. Moi, ils m'ont aidé, Yves et ses équipes, sur, il y a quelques années, j'avais fait un sketch où je m'étais grimé en haters qui m'auto-critiquaient sur scène. Et ça avait fait d'ailleurs beaucoup couler d'encre. Et en fait, c'était juste.
0: C'était vous-même, c'était votre avatar.
5: Exactement.
0: On va dire,
5: moi sur scène et je faisais des blagues. Hyper méchante contre Kev Adams, et la vidéo avait fait un peu un buzz parce que les gens disaient mais cette méchanceté c'est fou, et puis finalement c'était moi, et en fait ils avaient fabriqué un faux nez, je me rappelle, comme un peu des pommettes, etc. Et ce truc là c'est con, mais ça faisait tellement réel, tellement vrai, que d'un coup il n'y a pas besoin de rentrer dans l'ultra fantastique. On avait juste besoin de ça, et je me rappelle que la pause, déjà ça avait pris genre 1h30 ou 2h de mettre ça en place, et de créer en fait un autre personnage. Parfois ça peut être vous lui posez la question de c'est quoi le plus courant, je pense que c'est vraiment les prothèses. Pour le coup, prothèse de nez, d'oreille, on grossit, on amincit, on change un peu le visage. Ça, pour le coup, il n'y a même pas besoin de faire un film fantastique, entre guillemets, ça peut être dans n'importe quel film.
0: Et ça peut être perturbant aussi. Est-ce que vous avez des exemples de comédiens, par exemple, que vous avez maquillés, qui se sont vus dans la glace, qui ont eu des sueurs froides
3: En fait, ça arrive très souvent. Je me souviens de Rock'n'Roll avec Guillaume Canet, où on l'avait botoxé. Et en fait, à chaque fois qu'il se regardait dans le miroir, c'est comme s'il découvrait un nouveau comédien, comme il réalisait. En fait, c'est vraiment au moment où il se regardait dans le miroir qu'il disait « Ah, ok, je suis ce personnage », et ça le déstabilisait. Et après, il partait même dans son attitude, il créait quelqu'un d'autre, quoi. Et c'est vrai que m'arrivait aussi des fois de maquiller des gens en zombies ou en monstres, et quand ils vont aux toilettes, ils oublient. Et quand ils vont aux toilettes, ils se mettent à. Il y a des cris, des fois, parce qu'ils découvrent leur visage.
0: Des gens qui hurlent depuis les toilettes, parce que
3: ça les surprend, ils ont oublié particuliers qui sont maquillés. Voilà, donc nous, ça nous amuse. Bon, parce que ça reste quand même un jeu, et c'est ce qui est intéressant avec ce travail.
0: Vous écoutez Ça tourne aujourd'hui avec Kev Adams, Chantal Latsou et le maquilleur FX Olivia Fonceau. Tiens, pourquoi on dit FX ? Ça veut dire quoi ?
4: C'est Xavier.
0: François-Xavier, bah oui, c'est bon, François-Xavier, merci Chantal.
3: Ça vient de l'anglais, Special Effect, c'est SFX en fait.
0: SFX. Voilà. Olivier, c'est l'heure de la séquence, comment on fait ? Olivier Afonso, comment on devient maquilleur effets spéciaux pour le cinéma ?
3: Alors pour ma part, on devient par hasard, parce que moi j'aime en fait la peinture, la sculpture et le cinéma, et je me suis dit tiens, c'est marrant, ça relie tout ça.
0: Et c'est quoi votre formation ?
3: J'ai fait une école d'art à Paris, qui s'appelle Olivier de Serres.
0: Ah oui.
3: Et en fait, comme dit Kev, bah, c'est l'influence de tous les films qu'on a vus quand on était petit. Pour ma part, c'est les Goonies, Sinoc, le personnage de Sinoc. Le jour où j'ai réalisé que c'était
0: une espèce de monstre déformé, vous croyez que c'était un vrai
3: personnage ? Le jour où j'ai réalisé que c'était du maquillage, je me suis dit mais je veux faire ce métier, quoi.
0: Ah ouais. Mais est-ce que à l'heure actuelle, il existe des formations, des écoles pour justement faire ce métier-là ?
3: Ouais, il existe des écoles. C'est principalement des écoles privées, malheureusement. Mais je pense que déjà avoir un cursus d'art, de la sculpture, de la peinture, du dessin, ça aide à avoir des compétences pour faire ce métier.
0: Est-ce que l'avenir de votre métier est menacé par l'intelligence artificielle ?
3: La fameuse question.
0: Eh ben oui.
3: Moi, je reste persuadé d'une chose, c'est-à-dire qu'il y a un truc assez amusant avec l'IA. J'ai l'impression d'avoir ce gars un peu frustré qui n'avait pas de copine, qui n'avait pas de copain et qui a voulu foutre le bazar un peu partout et qui décide aussi de foutre le bazar dans l'art. Et en fait, je pense qu'à partir du moment où l'art est une décision artistique et humaine, l'IA sera toujours derrière ça. Ouais. Parce que l'IA ne fait qu'imiter. Une création ne fait qu'imiter ce que des gens comme nous ont inventé. Donc, il y aura toujours besoin d'humains pour ça. L'IA va juste aider certaines choses, peut-être faciliter.
0: Oui, mais
3: est-ce que ça va remplacer ?
0: Parce que là, vous faites tout à la main. Par exemple, je reprends cette tête-là que j'ai dans les mains que vous avez apportée. Ça, vous l'avez sculptée. Ouais. Vous l'avez. Est-ce que.
5: Vous prenez beaucoup de plaisir à la tenir, d'ailleurs.
0: Oui, c'est très flippant. Oui. Mais je me suis habituée. Est-ce qu'il n'y a pas des étapes qui peuvent être sautées ?
3: Si, sûrement. Mais la plus importante, c'est la création. Et cette création, si c'est que l'IA qui l'a fait, bah ça sera on va imiter. Alors qu'inventer, ça reste quelque chose de nouveau.
4: Bien sûr.
0: Chantal Latsou, Kev Adams, est-ce que justement cette question de l'IA dans le domaine du cinéma, ça vous fait peur ? Vous y pensez ?
4: L'humain est très important. C'est le créateur, quoi, à la base. Il peut faire des choses, des imitations, mais pas vraiment.
5: Moi, ça me fait pas peur du tout.
0: C'est vrai ?
5: Non. J'ai l'impression que le monde évolue, il faut évoluer avec. Je me rappelle quand j'étais petit, d'un coup il y avait les DVD qui arrivaient, on arrêtait de regarder les cassettes, maintenant c'était les DVD, après les DVD disparaissent. Enfin, je veux dire, je crois qu'il faut savoir vivre avec son temps, avec son monde. Je crois qu'il y aura toujours la place pour les gens qui ont des idées, pour les créatifs. Et au contraire, il faut se servir des outils. Moi, je crois que l'IA aujourd'hui, pour des gens comme Olivier, c'est presque même une super aide. Ça peut permettre de sauter certaines étapes de fabrication, d'aller encore plus vite, donc de fournir encore plus de films, d'être encore plus créatif, peut-être d'optimiser les coûts aussi, et donc peut-être des plus petits films qui n'avaient pas accès à ce genre d'effets spéciaux hier ou le lendemain.
0: Oui, c'est vrai qu'on peut le voir.
5: Enfin, je veux dire, j'ai l'impression que dans la vie, il y a toujours deux manières de voir les choses, la négative et la positive. Et moi, je suis plutôt du style positif.
0: Yes, on adore ça. Mais alors justement,
4: mais ça ne remplacera jamais l'humain.
0: Mais oui, on est d'accord, Chantal Latsou.
5: Jamais, madame.
0: Coup de projecteur sur le métier de créateur d'effets spéciaux, complètement artisanal et fait à la main. Les métiers de l'ombre mis en lumière chaque semaine sur votre radio ici. Olivier Afonso, Kev Adams, Chantal Latsou, on se retrouve pour la toute dernière partie juste après ça. Quand le

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5: Ça tourne la suite toujours en compagnie de Kev Adams, Chantal Latsou et du créateur d'effets spéciaux Olivier Afonso. Olivier, vous êtes combien en France à faire ce métier? À la louche.
6: À la louche, on doit être une centaine.
5: Une centaine, ouais. C'est pas beaucoup en fait.
6: Non, c'est pas beaucoup, non.
7: Est-ce que vous... Une centaine, tu dis, mais attends, ouais. Mais pas sans atelier.
6: Non, de personnes. De
7: ah
6: personnes.
7: Oui, d'accord, ok.
6: D'atelier, on n'est pas. D'atelier comme le nôtre, on doit être
5: l'atelier
6: 3,
7: 60. Ouais, c'est ça,
6: 3, ouais. 3, 4, quoi.
5: Mais vous carburez sans arrêt, alors j'imagine.
6: Bah, en fait, on a beaucoup de demandes. En fait, ce qui s'est passé, c'est qu'il y avait plein de petits ateliers. Puis à un moment, on s'est dit, bah, si on se regroupait, bah, ça nous permettrait de mieux vivre et d'avoir beaucoup plus de compétences réunies.
7: Moi, les deux que je connais, c'est-à-dire Atelier 69 et celui de Pop, Pierre-Olivier Persin, les deux que je connais avec qui j'ai travaillé, les deux, hein. Tu leur fais une demande, ils te disent bah on n'est pas dispo avant 2029.
5: Oh,
7: non mais c'est vrai,
5: c'est comme chez le médecin quoi.
7: Ils sont toujours sur 250 parce qu'il faut préciser un truc qui Olivier dira peut-être pas par humilité, ils bossent pas qu'avec des projets français.
5: C'est ça.
7: Ça veut dire que ça bosse pour le monde entier quoi. C'est du Walking Dead, c'est non-stop quoi. C'est un truc de ouf.
5: Ah oui, vous êtes aussi demandé donc à l'étranger, vous êtes réputé. Ouais. Auprès des productions internationales.
6: Ouais. D'ailleurs, la preuve, Pop a eu un Oscar. Ouais. Avant, c'était Didier Laverne, français aussi, qui a eu un Oscar. Il y a des films français qui vont aux Oscars. Donc, il y a quand même un goût aujourd'hui. Peut-être pour cette raison, c'est-à-dire le côté artisanal. On continue à fabriquer plein de choses. On travaille aussi beaucoup avec du direct, c'est-à-dire on n'a pas forcément de la retouche numérique derrière, ce qui est le cas de beaucoup de films américains. Et il y a cette reconnaissance à l'international qui fait que bon, on est solide. Cité, quoi.
5: Ah ouais. C'est l'heure de notre quiz cinéma. Chantal Latsou, quel autre métier de l'ombre du cinéma vous fascine sur un plateau de tournage?
8: Je regarde un plateau, c'est une ruche où tout le monde a. Chacun a son travail bien précis. S'il y a un truc qui ne se passe pas, tout est déréglé. C'est ça qui est fabuleux de voir tous ces gens, tous ces métiers du cinéma qui travaillent ensemble. C'est fascinant, je trouve.
5: Ouais. Kev Adams, est-ce qu'il y a justement un métier dont on ne parle jamais, puisque ces métiers qui défilent sur les génériques de fin, on ne sait pas forcément qui c'est.
7: Chacun de ces métiers est passionnant et hyper intéressant. Je dirais quand même que les grippeurs, c'est ceux qui arrivent les premiers le matin.
5: Alors, qu'est-ce que c'est qu'un grippeur?
7: C'est ceux qui viennent poser sur un tournage, vous avez besoin de camions et il faut, quand vous tournez dans une ville, dans un village, peu importe, il faut pouvoir garer les camions. Et donc, vous avez des gens qui arrivent avant tout le monde, à 3h du matin, à 4h du matin, pour poser finalement les endroits, pour pas que les places soient prises et que les camions qui arrivent à 6h puissent se garer. C'est un métier dont on n'entend pas parler.
5: Non.
7: Mais sans ces gens-là, il n'y a pas de tournage.
5: Eh ouais, c'est ça.
7: C'est aussi simple que ça. Il n'y a pas de camion, pas de camion, pas de matos, pas de matos, pas de tournage.
5: On va faire venir un grippeur dans cette émission, c'est obligé. Olivier Afonso, est-ce que vous êtes sur les plateaux de tournage quand justement... Ouais. Systématiquement, quand il y a une de vos œuvres.
6: Non, ça dépend si j'envoie des équipes, etc. Mais la trois quarts du temps, oui, je suis sur les plateaux.
7: Et puis il y a du moulage. Moi, j'ai fait ça avec Olivier.
5: Le moulage.
7: Ouais, le moulage, c'est pour un acteur, c'est un truc assez dingo.
5: Est-ce que vous pouvez nous décrire
7: C'est-à-dire que tu vas dans leur atelier et ils te mettent une espèce de pâte / peinture, ça, je sais pas comment t'expliquer. Moi, pour le coup, je l'ai fait avec lui sur le visage. C'est un truc assez flippant, en fait. C'est-à-dire qu'on te recouvre l'intégralité de la tronche avec cette espèce de pâte, enfin je sais pas ce que c'est
6: un
7: quoi,
6: silicone, en fait.
7: Un silicone avec des trous comme ça là pour respirer, tu vois, mais tout le reste est totalement étouffé. Et en fait ils prennent l'empreinte de ton visage et après une fois qu'ils ont cette empreinte ils vont pouvoir fabriquer de la prothèse de nez, de yeux, de ce que tu veux.
5: Oui, donc dès qu'on parle de prothèse de vieillissement, de blessure, machin, il faut absolument faire un moulage.
6: Alors maintenant aujourd'hui ce qu'on utilise c'est des techniques plus contemporaines qui sont des scans. On scanne les visages. C'est plus confortable, mais c'est vrai que le moulage, ça donne une définition beaucoup plus précise.
5: Et rapidement, vous travaillez sur quoi là en ce moment?
6: Alors en ce moment, j'ai fini troisième main de Azanavicius.
5: Et vous faites quoi? Vous fabriquez quoi?
6: Là, on a fait une troisième main.
5: Une troisième main, je crois que c'était le nom du film.
6: C'est le nom du film aussi.
8: Aussi.
5: C'est passionnant.
6: Après, je sais plus. Il y a plein de projets en ce moment. Des films d'horreur. Ah, il y a un film d'horreur là,
5: carrément. Ah ouais. Ah ouais, là il y a de la matière.
6: L'IA, par exemple, précisément, l'IA n'arrive pas à faire des images d'horreur.
5: Ah bon,
6: c'est pas possible, elle y arrive pas. Pour elle, c'est impossible. Donc on a encore beaucoup d'espoir à faire plein de films d'horreur.
5: Vive l'artisanat. Merci beaucoup d'avoir été avec nous, Olivier Afonso. Je rappelle que vous êtes maquilleur, créateur d'effets spéciaux pour le cinéma à l'atelier 69. Merci Chantal Latsou, Kev Adams, d'être venu dans sa tourne.
7: Merci à vous, c'était super. Beaucoup.
5: Et je rappelle que le film La maison de nos rêves, un film ici qui est absolument irrésistible, le seul où vous verrez Chantal Latsou faire du wakeboard et le grand écart, ça sort mercredi prochain au cinéma.
7: Exactement.
5: C'est avec Jonathan Lambert. Lambert, génial dans ce film.
7: Génial.
5: Camille Aguilar, Michel Jonas, Daniel Prévost, Bernard Farcy et vous, Kev Adams. Merci d'avoir été avec nous.
7: Merci à vous de nous avoir reçus.
8: Merci, faut pas rater ça.
5: Non, faut pas rater ça. Ça tourne sans.

0: passage à tabac d'un policier. C'était vendredi à Belfort. Les images de ce policier roué de coups ont choqué par leur violence. Le procureur de la République va tenir une conférence de presse à 16h. À Marseille, c'est un jeune de 15 ans qui est présenté à un juge aujourd'hui en vue de sa mise en examen pour acte de barbarie. Il a projeté un spray enflammé au visage d'une femme. C'était jeudi à Marseille. Et puis à La Ciotat, un adolescent de 16 ans a lui été interpellé aujourd'hui et placé en garde à vue. Il est suspecté d'avoir aspergé d'essence et frappé un enseignant. Le ministre de l'Éducation nationale, Édouard Geffray, était invité ce midi sur France Inter. Il annonce que 24 établissements ont été incendiés ou saccagés lors de ce mouvement lycéen. 400 à 500 établissements seront totalement ou partiellement fermés demain. 50 mm de pluie à Perpignan dans les Pyrénées-Orientales en quelques heures. L'Aude, qui est également concernée par une vigilance orange pluie-inondation jusqu'à 16h. La préfecture précise que pour le moment, l'épisode n'est pas d'une intensité exceptionnelle. Le réseau Vinci Autoroute mentionne tout de même plusieurs portions concernées par des pluies violentes. Sur la 9, la 75 et la 61, des pluies torrentielles qui, cette fois en Espagne, ont fait 2 morts. La ville de Barcelone est placée en état d'alerte. En sport, le double médaillé olympique, Lucas Mekedze, est sorti dès son entrée en lice au championnat du monde de judo. C'est à Bakou en ce moment. Le judoka s'est dit dégoûté de l'arbitrage en sortant du tatami. Et puis, les championnats d'Europe de cyclisme en Slovénie, sans Tadej Pogačar ni Paul Sexas, mais une équipe de France qui est remontée comme un coucou.
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2: On va avoir 2 jours pour oublier qu'on est en octobre et mercredi pour s'en souvenir, parce que cet après-midi, c'est vrai que ça reste agréable dans le Poitou. Le soleil qui partage encore le ciel avec quelques passages nuageux, des températures particulièrement douces, jusqu'à 27 degrés chez nous dans le sud Poitou. Et demain lundi, comme mardi, le programme sera quasiment identique. Grand soleil sur le Poitou et les températures pouvant atteindre 30 degrés. Il faudra vraiment en profiter car mercredi marquera une rupture nette avec de nombreuses averses pour plusieurs jours. On profite de ce soleil.
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0: Bon dimanche avec votre radio locale ici Poitou qui vous fait chanter même le dimanche avec vos trois chansons françaises. Peut-être que vous n'avez pas eu les paroles de Glenn Medeiros, mais nous sommes sur la route avec De Palmas, avec Cendrillon de téléphone et avec la jeune Estelle qui vous chante Te rencontrer encore. Nous passons le week-end ensemble sur votre radio locale ici Poitou.
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0: ça sent bon la route du retour, que vous soyez juste allé voir vos proches ou tout simplement allez vous balader. Vous manquez d'idées loisirs? J'en ai pour vous dans votre Ici Express.
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0: Nous sommes à Lusignan samedi soir pour une soirée aux couleurs du Pays Basque. L'association de pêche La Golmé-Lusine accueille Anne Etchegoyen, l'une des voix bien connues du Pays Basque. Elle est autrice, compositrice, interprète et chante en anglais, en espagnol, en gascon, en français et en basque. Elle est devenue connue grâce à un documentaire Le cœur du village. Elle est accompagnée sur scène par son guitariste pour un concert qui va mêler chants traditionnels, folk et influences plus actuelles. Anne Etchegoyen, c'est notamment fait connaître avec son album Les Voix Basques, devenu disque d'or et poursuit son chemin entre tradition et modernité. Et derrière ce concert, il y a aussi une bonne cause. Les bénéfices de la soirée vont servir à financer l'école de pêche destinée aux enfants. Anne Etchegoyen en concert samedi 20h30 à Lusignan. 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

0: Mais quelle belle idée. C'est ce que nous aimons faire l'après-midi sur votre radio locale. Ici Poitou, Julien Clerc avec Si Enchanté l'a bien compris. À 15h, nous faisons un point complet sur la météo et l'actu en 90 secondes. Vous allez aussi chanter Vivre ou survivre de Daniel Balavoine, Dracula de Tame Impala et Jenny, et ou danser le jerk avec Thierry Hazard.
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1: Bel après-midi avec ici Poitou, il est 15h. L'info en France et dans le monde en 90 secondes. Deux conférences de presse importantes à suivre cet après-midi.

0: adolescents ont également été interpellés à Marseille aujourd'hui pour des faits de violence. L'un pour avoir projeté un spray enflammé au visage d'une femme, c'était jeudi à Marseille. Il est poursuivi pour acte de barbarie. L'autre pour avoir aspergé d'essence et frappé un enseignant, c'était vendredi à La Ciotat. Côté météo, ça s'améliore sous le front des intempéries dans le sud. Météo France annonce la fin de la vigilance orange. Pluie, inondation pour les Pyrénées-Orientales. 50 mm de pluie sont tombés sur le département. L'Aude qui reste en revanche en vigilance orange pour ce même phénomène. Encore pendant une heure. Et puis en Gironde, au Porche, deuxième jour de la braderie solidaire. Accessible à tous, elle a pour but de récolter de l'argent pour les sinistrés et faire de la place aussi dans les stocks de dons qui sont arrivés en masse dans toute la France au lendemain de l'incendie. Évidemment, ce méga feu cet été.
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2: On va avoir deux jours pour oublier qu'on est en octobre et mercredi pour s'en souvenir, parce que cet après-midi, c'est vrai que ça reste agréable dans le Poitou. Le soleil qui partage encore le ciel avec quelques passages nuageux, des températures particulièrement douces, jusqu'à 27 degrés chez nous dans le sud Poitou. Et demain lundi, comme mardi, le programme sera quasiment identique. Grand soleil sur le Poitou et les températures pouvant atteindre 30 degrés. Il faudra vraiment en profiter car mercredi marquera une rupture nette avec de nombreuses averses pour plusieurs jours. On profite de ce soleil.
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0: Erasure avec Oh l'amour sur votre radio locale, ici Poitou. Bel après-midi dans la Vienne et dans les Deux-Sèvres, sous le calme paisible du dimanche avec la radio en fond sonore. Ça va pas trop durer avec vos trois chansons françaises. Partenaire particulier, Louane avec Chien et L'été indien de Joe Dassin dans le prochain quart d'heure.
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0: 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Avec votre partenaire? Gardez-le près de vous, j'ai une actu locale à vous donner.
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0: J'ai une très grosse pensée pour vous, les grands-pères. Et d'ailleurs, je suis très heureux de célébrer votre fête sur votre radio locale ici Poitou avec Owner of a Lonely Heart de Yes. Nous gardons nos habitudes avec, dans le prochain quart d'heure, votre météo et votre actu en 90 secondes, mais aussi avec Queen qui va sûrement vous faire chanter. Le duo Marc Lavoine et Patrick Fiori, c'est leur nouveau titre avec Occupé, ou encore Véronique Sanson avec Bernard Songs. Bon dimanche à l'écoute d'ici Poitou.
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1: Ici Poitou, votre radio locale, bon dimanche, il est 16h. Le retour de votre actu en France et dans le monde en 90 secondes.
2: La mobilisation des lycéens doit connaître un acte 3 mardi après plusieurs jours de mouvements et de blocages. Une vaste intersyndicale de l'éducation nationale appelle également à manifester, mais on s'attend à des actions dès demain. Le ministre de l'Éducation nationale annonce lui ce midi que 24 établissements ont été incendiés ou saccagés en France la semaine dernière. Édouard Geffray qui donne également ce chiffre de 400 à 500 établissements totalement ou partiellement fermé demain, et puis plusieurs préfectures ont d'ores et déjà interdit les rassemblements aux abords des lycées demain, comme dans la Marne. En Moselle, la préfecture a également

0: La Française Chirine Boukli va disputer un combat pour une médaille de bronze dans la catégorie des moins 48 kilos aujourd'hui. Et puis, un immense bravo à cette habitante de la Marne qui s'appelle Salima. Elle a réussi la traversée à la nage de la Manche entre l'Angleterre et la France hier soir à 67 ans.
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2: On va avoir deux jours pour oublier qu'on est en octobre et mercredi pour s'en souvenir, parce que cet après-midi, c'est vrai que ça reste agréable dans le Poitou. Le soleil qui partage encore le ciel avec quelques passages nuageux, des températures particulièrement douces, jusqu'à 27 degrés chez nous dans le sud Poitou. Et demain lundi, comme mardi, le programme sera quasiment identique. Grand soleil sur le Poitou et des températures pouvant atteindre 30 degrés. Il faudra vraiment en profiter car mercredi marquera une rupture nette avec de nombreuses averses pour plusieurs jours. On profite de ce soleil.
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Je vous entends d'ici chanter à tue-tête le coup de folie de Thierry Pastor à l'écoute d'ici Poitou. Et vous n'avez pas fini de chanter avec nos trois chansons qui arrivent. Étienne Dao avec Le premier jour du reste de ta vie, Whitney Houston ou encore le nouvel extrait de l'album de Vanessa Paradis que j'ai trop envie de vous conseiller. Rendez-vous extrait du retour des beaux jours.

0: C'est quoi votre petit nom à vous, Isabelle, Nathalie, Sylvie, Thierry peut-être? Lui s'appelle Antoine, il est bénévole et Florian Lévesque l'a rencontré.
1: Bonjour Antoine.
2: Bonjour Florian.
1: Bon, bénévole sur un festival, ça veut dire homme à tout faire, ça veut dire donner de son temps, ça se passe comment?
2: Ouais, c'est ça, c'est les petites mains qui permettent au festival de vivre et de bien se dérouler, un peu dans l'ombre des artistes, mais toujours au soutien d'eux.
1: Tout aussi important.
2: Et oui, parce que c'est vrai qu'un festival comme ça, on se rend pas compte, mais il y a toute une préparation et pendant le festival, il y a beaucoup de petites choses à faire.
1: Alors il y a quoi à faire justement dans les jours qui précèdent le lancement?
2: Ouais, alors la préparation de la salle, il y a toutes les courses à faire pour pouvoir faire tourner la buvette qui est très importante, toute la partie communication qu'on a fait aussi, et puis accueillir les artistes et le public dans de bonnes conditions, que la salle soit prête, clean et tout.
1: Ça fait combien de temps que vous faites ça?
2: Dans cette assos?
1: Ouais.
2: Ouais, c'est ma troisième saison là.
1: Ok, donc ça veut dire que si on revient, c'est que ça, c'est cool, c'est qu'il y a une bonne ambiance.
2: Ouais, j'ai une petite sensibilité pour la magie, puis c'est aussi un projet de pour faire vivre le village. Hein. C'est aussi une action bénévole pour le village. Et retrouver toujours les mêmes gens aussi, c'est sympa.
1: Donc là, moi, le but de cette chronique s'appelle GTST, donc de tester des choses. Si je dois vous aider, qu'est-ce que je dois faire là?
2: Là?
1: Ouais, maintenant. Là.
2: Tout de suite, maintenant. Ah bah tu peux passer derrière le bar.
1: Ok, ça c'est facile.
2: Ça c'est facile.
1: Bah, tu viens avec moi.
2: Ouais. Ok.
1: Allez. Tac. On est derrière le bar. Ça c'est l'endroit le plus. C'est un endroit qui vit beaucoup. Pour moi, ça reste calme, mais un endroit que je maîtrise plutôt pas mal. Qu'est-ce qu'on doit faire?
2: Bon, alors tu vois déjà, c'est pas très grand. Hein. C'est assez exigu.
1: Ouais.
2: Donc il faut qu'on s'organise pour que quand le flux va arriver, on soit tous bien positionnés et tout soit prêt. Alors ce que tu peux faire, tu vois, il y a tout ce qu'on a acheté, toutes les boissons.
1: Ouais.
2: Il faut les sortir des packs, les mettre dans le frigo et les ranger classés par boisson.
1: Ah ouais, ok, bah très bien. Vous visez beaucoup, vous visez large ou pas?
2: Ah ouais, on a visé très large. Ouais. Tu peux y aller. Il y a un peu de boulot à faire là.
1: Il y a pas mal de boulot. Et après, il y a tout ce qui est bière aussi.
2: Oui, exactement. Alors, les bières, bon, on les tirera au dernier moment, en préparation. Mais il faut aussi que les fûts soient en place, réfrigérés, avec les machines à tirer. Tiens, puis tu vois, il y a des crêpes aussi, là. Tu vois, on a acheté tout ce qu'il fallait. Il y a toutes les assiettes à préparer et tout. Comme ça, on gagne du temps pour le moment fatidique où les gens vont arriver pour l'entracte.
1: Mine de rien, ça fait quand même d'un peu de taf. Et vous êtes combien en bénévole ici?
2: Ah, je saurais pas dire exactement, mais ça va dépendre des journées. On est nombreux, mais pas tant que ça finalement.
1: Ouais.
2: Je sais pas, on est peut-être une quinzaine à faire tourner le festival.
1: Ah oui. Ok. Oui, c'est pas énorme non plus.
2: Ouais, mais je te dirais peut-être des bêtises là. Mais on manque quand même de bras. Hein.
1: Tester la bière, c'est important ou vous êtes sûr qu'elle est bonne?
2: On est sûr qu'elle est bonne parce qu'on l'a goûtée. On a été chez notre partenaire pour une soirée privée, donc c'est bon là. Elle est à point.
1: Ok, bon, je la testerai pas alors, tant pis.
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0: Le premier jour du reste de ta vie avec Étienne Dao, qui a participé d'ailleurs à l'album de Vanessa Paradis dont je vous parlais tout à l'heure. Je vous conseille encore Le Retour des Beaux Jours. Fred Ballard fait de chaque jour un beau jour avec son humour en tube vers 16h40 et j'ai de quoi ensoleiller votre journée avec votre Ici Express à la demi sur votre radio locale Ici Poitou.
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0: Après le soleil de Bonnem sur votre radio locale Ici Poitou, de beaux conseils dans votre Ici Express.
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0: Chaque année, les journées du patrimoine nous permettent de redécouvrir les vieilles pierres qui font notre histoire. Mais pour Fred Ballard, c'est surtout l'occasion de se marrer avec des humoristes qui ont pris un petit coup de vieux.
1: Dis-moi justement, quand tu fais ça, Kev, tu sais, quand tu fais ta tac et tu nettoies ton téléphone, tu vires les trucs.
2: Ouais.
1: Ma question, c'est ça va où ?
3: Excellente question de Gad Elmaleh. Hein. C'est vrai qu'on nous a appris à balayer l'écran du smartphone pour virer les applis ouvertes et épargner la batterie. Mais que deviennent-elles quand elles s'envolent ? L'individu d'âge mûr est souvent bluffé par les progrès de la science. C'est même à ça qu'on le reconnaît.
1: Shazam, j'adore. Parce que pour un mec de mon âge, Shazam, c'est une révolution. À mon époque, fallait qu'on aille à la FNAC chez le vendeur et qu'on lui dise « Excusez-moi, est-ce que vous avez Skinner Rain et Scandalmite ?» C'est de be the reason.
4: Est-ce que c'est le même album que
1: Sakemoula? Non, c'est l'autre. Il is got to you. Il is got to me.
4: Vous l'avez?
1: Non.
4: Bon, bah, bonne journée.
3: On en a brisé des tympans de vendeurs à la FNAC hein, pour retrouver la face B d'un 45 tours d'AC/DC. Et puis Shazam est arrivé et les vieux ont pris un coup de vieux. Du coup, ils ont trouvé une technique hein, pour se sentir bien dans leur ride. Gad Marlon l'a repéré.
5: Moi, j'entends très souvent des gens d'un certain âge dire ben, « J'aimerais pas être jeune aujourd'hui. » Alors, je tiens à les rassurer, ça risque pas de leur arriver. Et d'un autre côté, je connais pas non plus beaucoup de jeunes qui aimeraient être vieux aujourd'hui. Hein. C'est vrai que vieillir, c'est pas un objectif dans la vie.
3: Bah, disons que c'est pas à ça qu'on pense en premier, hein, c'est vrai. Mais bon, quand on vieillit, c'est qu'on est en vie. Et mieux vaut mourir de rire que mourir de peur. Donc pour finir au panthéon de la rigolade, ouvrons les vannes, salissent les rides.
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0: Vous êtes où là, chez vos enfants pour fêter grand-papa ou de retour de week-end sur la route? Profitez de votre radio ici Poitou pour faire la rencontre d'Adèle Castillon, l'une des révélations de cet été, avec un titre qui porte bien son nom, « Été avec toi ».
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1: Bel après-midi à l'écoute d'ici Poitou, il est 7h. 7h, le point en 90 secondes sur vos infos.
2: La mobilisation des lycéens avec de probables actions dès demain, même si la grande journée de mobilisation est prévue mardi. Le ministre de l'Éducation nationale, Édouard Geffray, annonce ce midi que 24 établissements ont été incendiés ou saccagés en France au cours de la semaine. Invité chez nos confrères de France Inter, il confirme aussi que plusieurs centaines de lycées seront bien fermés demain par mesure de sécurité.
3: Donc il y en avait entre 400 et 500 qui ont suspendu leurs cours vendredi, et il y en aura probablement autant lundi, mais avec une reprise partielle des cours et progressive qui va se mettre en place, notamment pour les élèves de terminale, parce qu'il y a des élèves qui préparent le baccalauréat et qui ont envie d'aller en cours, et c'est leur droit fondamental que le droit à l'instruction. Toute violence illégale doit être condamnée moralement et pénalement. La violence en droit pénal, il faut qu'il y ait deux choses, il faut qu'il y ait un acte, il faut qu'il y ait une intention. Sur, l'action des forces de police, il n'y a évidemment aucune intention de violence. Si, à partir de là, il y a un comportement d'un policier ou autre, dans un contexte de grande tension ou autre, qui déborde le cadre légal, il y a effectivement enquête administrative et judiciarisation.
2: Et dans ce contexte, un lycéen soupçonné d'avoir participé au passage à tabac d'un policier à Belfort vendredi annonce porter plainte pour tentative de meurtre. Le policier avait tenté d'interpeller cet adolescent dans le lit d'une rivière.

0: deuxième fois consécutive. Et puis cocorico aux mondiaux de judo à Bakou, la Française Shirine Bouclier décroche la médaille de bronze des moins de 48 kilos.
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2: On va avoir deux jours pour oublier qu'on est en octobre et mercredi pour s'en souvenir, parce que cet après-midi, c'est vrai que ça reste agréable dans le Poitou. Le soleil qui partage encore le ciel avec quelques passages nuageux, des températures particulièrement douces, jusqu'à 27 degrés chez nous dans le sud Poitou. Et demain lundi, comme mardi, le programme sera quasiment identique. Grand soleil sur le Poitou et les températures pouvant atteindre 30 degrés. Il faudra vraiment en profiter car mercredi marquera une rupture nette avec de nombreuses averses pour plusieurs jours. On profite de ce soleil.
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À quel point ce titre vous a donné chaud? Les Nuits sans Kim Wilde de Laurent Voulzy. De la torpeur, nous sommes cette fois avec l'énergie d'Indochine, avec Victoria sur votre radio locale, ici Poitou. Bon dimanche.

0: Lui aussi a fait une révolution comme Tracy Chapman, mais à sa manière. Jean-Claude Ribeiro est au micro de Juliette Naisson à Migné-aux-Anses dans son musée.
1: Alors donc, moi je m'appelle Jean-Claude Ribeiro et je suis propriétaire du musée d'art populaire à la sortie de Poitiers, direction Chasse-Neuil.
2: Alors en quelle année ce musée a été créé par vous et vos parents ?
1: En 1977.
2: Et pourquoi sur le bord de la route ?
1: Mais sur le bord de la route, vraiment pour nous faire connaître quand les gens passaient. C'est avant, on n'était pas sur Internet, n'existait pas.
2: Il y a tellement d'objets autour de nous, Jean-Claude. Oui. On pourrait s'y perdre des jours et des jours sans tout voir.
1: Pas des jours, mais on passe deux, trois heures des fois, ou une heure, ou moins deux heures.
2: Est-ce que vous pouvez décrire certains objets qui se trouvent autour de nous ?
1: Je collectionne beaucoup les voitures à pédales. J'en ai à peu près 100, 150, mais des voitures de qualité. À cette époque, les gens achetaient pour leurs enfants des voitures à pédales qui ressemblaient un peu à la voiture de papa. Notamment celle-ci, qui est une 4 chevaux Renault en voiture à pédales. Et là, c'est une Bugatti, et une Hermite Cordini, ici une Isetta.
2: Donc là, il n'y a que des objets de valeur autour de nous.
1: Ben, un peu, oui, je pense, oui.
2: Qu'est-ce qui vous relie, Jean-Claude, à ce que vous appelez l'art populaire ?
1: Parce que dans les débuts, on avait musée chez Manuel, mon père s'appelait Manuel, mais musée d'art populaire, ça créait tout l'ensemble de tout, c'est diversifié ce musée. Les gens conservaient autrefois, ils avaient des grandes maisons, ils conservaient. Maintenant, c'est sens contraire. Bon, les gens ont des petites maisons et ils ne s'amusent pas à garder tout ce qu'avant on gardait, ça, bon, c'est comme ça. Hein. Quand j'étais plus jeune, je récupérais tous les documents. Et j'y regarde jamais. Des livres et des livres. Mais j'ai trois armoires, elles sont pleines. Ah oui, je suis un peu spécial.
2: Ah là, par exemple, j'adore. Valise de camping.
1: Ah oui, mais c'est très lourd. Hein, c'est très lourd. Hein. C'est, alors et là, c'était une valise, il fallait l'emmener, mais il y avait la table, les chaises et les couverts là, pour mettre la boisson et tout. Mais on remarque que c'était de l'aluminium, vous voyez, puis les fourchettes. Mais ça pèse très lourd et avec une valise tout en bois. Et c'était un peu populaire. Ils s'arrêtaient sur le bord d'une route un peu à l'ombre et pique-niquaient. Ici, la vieille table en bois là, qui était des années 50, là, la table d'école que l'enfant, avec le siège qui est incorporé avec la table.
2: Sur l'ardoise, il y a écrit Aurélie Ribeiro.
1: Où ça ?
2: Sur l'ardoise.
1: Ah, je ne sais pas comment vous voulez. Ah oui, elle est là, pardon. C'est ma fille.
2: Vous êtes nostalgique, Jean-Claude ?
1: Peut-être, oui. C'est un monde spécial, le collectionneur. Faut le vivre pour le croire. On y croit tout le temps. Je ne sais pas jusqu'à quand. Voilà.
2: Jusqu'au bout.
1: Peut-être, oui. Celui-là, je peux peut-être vous le mettre en route. C'est un phonographe à musique. Il date de 1925 à peu près. Vous le remontez à la main. C'est un gros ressort. Et le son sort par le pavillon qui est en cuivre. Et après, on va vous le mettre en route.
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0: Est-ce que vous voyez aussi les choses autrement avec Ici Poitou? Est-ce que vous voyez votre Ici Express arriver dans une dizaine de minutes? Ou sinon, peut-être que vous êtes en train de guetter Take On Me d'Abba qui est là et qui va vous faire pousser la chansonnette.
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0: Peu importe de Zazie sur votre radio locale ici Poitou et peu importe où vous êtes et ce que vous portez, c'est l'heure de votre Ici Express.
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0: Je ne suis pas d'accord avec Crowded House quand ils disent « Don't dream, it's over ». Nous avons notre monsieur histoire qui nous fait rêver à travers ses voyages dans le temps sur votre radio locale, ici Poitou.
1: Deux morceaux de tissu, quatre ficelles, et pourtant, c'est assez pour affoler la planète entière. Avec un mini maillot de bain qui fait l'effet d'une bombe atomique. Le 1er juillet 1946, dans les îles Marshall, plus précisément dans l'atoll de Bikini, les États-Unis réalisent leur premier essai nucléaire d'après-guerre. Cinq jours plus tard, à Paris, au bord de la piscine Molitor, un ingénieur automobile reconverti en couturier, Louis Réard, prépare une déflagration d'un autre genre. Beaucoup moins bruyante, mais tout aussi commentée. Ce matin-là, il demande à Micheline Bernardini, danseuse au Casino de Paris, de porter un maillot si petit qu'aucune mannequin respectable n'ose l'enfiler. Réard assure même que son invention est plus petite qu'un atome. Quand Micheline apparaît vêtue d'un simple carré de tissu, la foule retient son souffle. Certains applaudissent, d'autres détournent les yeux. Le Vatican condamne, l'Espagne l'interdit et les États-Unis le bannissent même de certaines plages. La machine est lancée. À grands coups de slogans publicitaires comme « Le bikini, la première bombe anatomique ». Le bikini circule dans les magazines, fait parler, choque, fascine. Bref, il fait exactement ce que l'on attend d'un scandale réussi. Puis arrivent les années 50. Brigitte Bardot à Cannes et le bikini devient symbole d'émancipation et d'audace. Comme quoi, la liberté tient parfois à un fil ou deux. Louis Réard savoure sa victoire. Lui qui avait promis qu'un maillot ne serait réellement un bikini que s'il pouvait passer à travers une bague de mariage. Mission réussie. Aujourd'hui encore, les femmes disent « Oui, je le veux ».
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0: notre Céline que nous aimons avec My Heart Will Go On. Nous restons dans la langue de Shakespeare avec le nouveau titre de Bruno Mars et celle de Molière avec Gold. Sans oublier à 18h le retour de votre météo et de votre actu sur votre radio locale. Ici Poitou.
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1: Bonne soirée avec ici Poitou, il est 18h. Votre actualité en France et dans le monde en 90 secondes.
2: À quoi faut-il s'attendre dans les lycées pour la semaine à venir? Juste avant le week-end, la situation était très tendue et le mouvement de colère s'est propagé à de nouveaux établissements qui n'étaient pourtant pas encore mobilisés. Et manifestement, de nombreux élèves sont prêts et motivés à continuer ces rassemblements et blocages, comme ces jeunes lycéens de Seine-Saint-Denis rencontrés à Noisy-le-Grand.
3: Moi, c'est pas un problème. Moi, je continuerai tant qu'on se fait pas écouter. C'est pas en arrêtant en cours de route que ça va changer quelque chose. Ça va encore être pris comme un mouvement des jeunes, des racailles qui essayent juste de foutre le bordel, alors que pas du tout. Nous, on est là de façon pacifiste pour changer la situation, pour se faire écouter.
4: Si on montre pas de la voix, en fait, on se fera jamais entendre et les choses ne changeront jamais. Donc oui, faut continuer jusqu'à ce qu'il y ait des résultats. On soit d'accord avec nous, quoi, tout simplement.
5: Les élèves de tous les lycées de France, en fait, font des actions que moi, je considère comme militantes, et c'est partout à travers la France. C'est de la solidarité. Si tout le monde s'y met, bah, ça continuera, et ça continuera jusqu'à ce qu'on ait nos droits. Et c'est la goutte qui a fait déborder le vase depuis des années maintenant. Plus il va y avoir de lycées qui vont être mobilisés, plus le message va monter en haut, et plus nos revendications auprès du gouvernement vont pouvoir passer, et plus il va y avoir des améliorations.
2: Le ministre de l'Éducation nationale, Édouard Geffray, annonce ce midi que 400 à 500 établissements seront totalement fermés demain pour prévenir tout acte de dégradation. Sur le front judiciaire, un lycéen de 15 ans et demi a été mis en examen et placé en détention provisoire. Ce dimanche, pour acte de barbarie à Marseille, jeudi dernier, il avait projeté un spray enflammé au visage d'une femme. Celle-ci avait tenté de s'interposer alors qu'un groupe de jeunes s'apprêtait à briser un abribus. Et puis à Belfort, un autre lycéen âgé de 17 ans a lui aussi été placé en détention provisoire. Il est suspecté d'avoir participé au lynchage d'un policier. Il a reconnu lui avoir porté des coups au pied, mais porte plainte lui-même contre ce policier pour tentative de meurtre. Et puis un mot de sport.

0: Température pouvant atteindre 30 degrés. Il faudra vraiment en profiter car mercredi marquera une rupture nette avec de nombreuses averses pour plusieurs jours. On profite de ce soleil.
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Ce titre a relancé la carrière de Claude Nougaro à l'époque. C'est vrai que cette histoire me fascine de fou. Trois artistes fascinants sont là aussi sur votre radio locale. Ici Poitou, Morane chante Toutes les mamans et Vita s'associe avec Joseph Kamel pour interpréter ensemble le titre Jamais. Et au passage, je pense à toutes les mamans comme Morane, mais aussi à vous, tous les grands-pères.

0: Je ne sais pas si elle est maman, mais elle est l'une de nos fiertés locales. Et Juliette Nesson l'a rencontrée et nous en parle sur votre radio locale, ici Poitou.
1: Bonjour, donc moi c'est Camille Revel, je suis professeure de danse, coach sportive et enseignante en activité physique adaptée. Et aujourd'hui j'enseigne à l'école de danse Move-toi à Poitiers.
2: Alors Camille, des États-Unis à Poitiers, racontez-nous l'histoire incroyable de votre parcours de danseuse.
1: Tout simplement, à la fin du lycée, je suis déjà partie faire mes études à Nice en danse. Et puis de là, j'ai découvert la salsa et c'est ce qui m'a amenée à aller à New York pour me former avec les meilleurs. Je pense qu'aujourd'hui, je la qualifie comme la meilleure période de ma vie. C'était tellement intense. Enfin, à 21 ans, vous arrivez toute seule à New York, c'est immense, avec un anglais qui est un peu bancal. Et pourtant, j'avais tellement envie de voir tout ça, de rencontrer tout ça. Bon, de toute façon, qu'on s'en sort. Et puis, on n'a pas besoin de parler pour danser. Donc, c'était intense. C'était des cours de danse tous les jours, avec des artistes incroyables où, il y a quelques années de ça, j'aurais jamais imaginé pouvoir rentrer dans leur salle de danse. Oui, c'était incroyable.
2: Est-ce que vous avez reçu là-bas des conseils? Peut-être un conseil qui, encore aujourd'hui, en tant que prof de sport, vous sert?
1: Alors, c'est pas quelque chose qu'on m'a dit aux États-Unis. Pour le coup, c'est quelque chose qu'on m'a dit bien avant. C'est un professeur de danse qui me l'avait dit et qui m'avait dit « Ne t'excuse pas d'être là, lève la tête et montre-toi. » Dans le sens où on n'a pas à s'excuser de ce qu'on est en train de faire et qu'il faut aussi oser. Et ça, c'est quelque chose qui m'a permis justement d'aller aux États-Unis et du coup de voilà, dire « J'ai envie de danser, bah, je danserai et je ferai ce que j'ai envie de faire. » Sans m'excuser de faire ce que j'ai envie de faire. J'étais quelqu'un de très timide. Ouais. Petite, j'étais celle qui osait même pas aller acheter une baguette de pain à la boulangerie parce qu'il fallait parler à la boulangère. Donc oui, ça m'a clairement permis à m'aider à m'affirmer et à prendre un peu confiance en moi. Et c'est une phrase que je me répète quand je me dis « mais mince, ça va pas » ou « je suis pas à ma place » ou quoi. Par de me dire « non, si, tu peux être à ta place et juste aie confiance en toi ».
2: Oui, c'est vrai que le contraste, il est fort entre quelqu'un qui est timide a priori et les danses de couple comme la salsa ou la bachata qui sont des danses en plus un peu sexy, où on s'expose, on expose notre corps et tout.
1: Mais c'est justement ça la magie de la danse. C'est pouvoir exprimer ce qu'on n'arrive pas à exprimer avec des mots, ce qu'on n'ose pas exprimer avec des mots. La danse, c'est pouvoir justement se libérer, s'exprimer. Et c'est ça qui m'a toujours plu dans la danse, c'est que là où j'avais pas les mots pour m'exprimer, bah, j'avais mon corps, j'avais le mouvement, la musique et la danse à deux. Moi qui suis assez timide, au final la danse à deux ça me permet d'avoir un contact, une conversation avec quelqu'un qui n'est pas parlé mais qui est tout aussi belle et tout aussi riche.
2: Avec qui vous préférez converser par le corps alors, danser autrement dit?
1: Avec mon chéri, forcément, on s'est rencontrés comme ça à la danse et aujourd'hui, on enseigne ensemble.
2: Un artiste que vous aimez bien mettre de temps en temps?
1: Un artiste que j'aime beaucoup, Jason Derulo.
2: Merci Camille.
1: Merci à vous.
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0: Est-ce que vous faites partie des gens qui, comme moi, ne regardent pas de clips musicaux? Et pourtant, je ne peux pas m'empêcher de vous conseiller de le regarder, là, spécifiquement, le clip de Feels Like I'm Falling In Love. Allez-y, vous allez vraiment pas regretter. Maxime Le Forestier est là sur votre radio locale. Ici Poitou, bon dimanche.
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2: Elle est originaire de notre région Nouvelle-Aquitaine et de l'ancienne région Aquitaine d'ailleurs. Te rencontrer encore d'Estelle. Nous restons ici avec votre actu locale à 18h30.
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2: Cette semaine, nous sommes à Niort pour un anniversaire pas comme les autres. Le Moulin du Roc, scène nationale incontournable du territoire, fête ses 40 ans avec 10 jours de festivités exceptionnelles du 1er au 11 octobre. À partir du 8 octobre, rendez-vous au Moulin du Roc pour célébrer 4 décennies de culture avec du théâtre, de la danse, des arts de la rue, du cinéma, de la musique et de nombreux moments conviviaux. Au programme notamment du théâtre avec Fred Billy, ça va sans dire, le 8 octobre, une grande installation de feu de la compagnie Carabosse, un bal marionnétique, des projections cultes de 1986 et même une immense ronde participative autour du bâtiment, mais aussi du ciné et un goûter pour les petits le samedi. Que vous soyez fidèle du lieu ou simplement curieux, l'occasion idéale de partager cette belle fête culturelle ouverte à tous. Retrouvez toute la programmation sur le site du Moulin du Roc et profitez de cet anniversaire exceptionnel à Niort.
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0: sommes avec Patrice Gascoin et votre coulisse télé. Ce soir, Patrice, vous avez craqué pour Paolo, l'une des premières séries françaises produites pour la plateforme HBO Max.
1: Quand le romancier Sébastien Marnier devient cinéaste, que son univers délicieusement glaçant prend vie dans une série, cela donne Paolo.
2: J'ai halluciné. Dès que j'ai vu sa photo, je l'ai reconnu direct.
3: Théophane Tolbiac, qui était dans la même école que moi, il se présente pour devenir maire.
4: C'est rare voir une relation comme ça entre un chauffeur et son employeur.
2: Ça donne un sens à ma vie.
1: Cet inquiétant Paolo est donc une créature de série à découvrir sur la plateforme HBO Max, disponible notamment via Canal+, une créature imaginée par Sébastien Marnier. La vie ordinaire de ce Paolo, livreur de piano, bascule au contact de Théophane, un ancien camarade d'école, aujourd'hui candidat à la mairie de sa ville. Ce qui commence comme une simple admiration et une volonté de soutenir la campagne se transforme en obsession dévorante. Paolo est interprété par un enfant de YouTube et de Canal+, Jérôme Niel. Connu dans un registre de comédie, le voilà avec un premier rôle dramatique en or. Et sans trop vous en dire, j'ai demandé aux réalisateurs et aux comédiens de nous dévoiler les coulisses du tournage d'une scène assez violente, opposant le personnage de Jérôme Niel à celui de Philippe Catherine. On écoute le réalisateur Sébastien Marnier.
5: C'est vraiment des scènes en fait qui sont tellement répétées en fait, puisque techniquement en fait, faut que ça soit extrêmement précis. Ce sont des astuces de mise en scène et d'illusion, on va dire, pour que la violence soit crédible. On les a beaucoup préparés, c'est un peu comme les scènes de sexe que je disais. Il y a quelque chose de très chorégraphié, donc en fait, on sait de toute façon dans quelle énergie est le personnage. Puis ce qu'il faut dire effectivement, c'est que sur cette scène-là en particulier, ça se passe dans un huis clos, dans un habitacle de voiture. Cette effusion de violence, on va dire, est quand même précédée de 8-10 minutes de dialogue. Et il faut que tout ça monte progressivement. Que le spectateur se dise et commence à anticiper, je vais être dans l'habitacle avec eux au moment où ça va se passer, est-ce que j'ai vraiment envie de le voir.
1: Et Jérôme, ça fait quoi de se voir avec cette image aussi flippante?
6: Moi j'adore ce type de scène, donc je suis très heureux de faire ce genre de cinéma.
1: Est-ce qu'on pense à un moment à l'image qu'on leur envoie à ce moment-là précis?
6: Non, quand on le joue, là, moi je suis complètement dedans. Et ensuite, une fois le résultat à l'image, je fais oh, mince, je suis flippant. Ma mère va voir ça. Est-ce qu'elle va penser que je suis toujours son petit chéri? Ça, je sais plus.
1: Jérôme Niel, comédien principal de Paolo, et son réalisateur Sébastien Marnier. Attention, très très bonne série à voir sur la plateforme HBO Max, disponible via Canal+.
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0: l'Australien Tame Impala et la Coréenne Jenny avec Dracula sur votre radio locale. Ici Poitou, nous revenons pour votre météo et votre actu locale à 19h. Belle soirée avec Ici Poitou.
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1: Belle soirée avec votre radio locale, ici Poitou, il est 19h. Vos 90 secondes d'actu en France et dans le monde.
2: Une courte accalmie ce week-end, mais le mouvement des lycéens va reprendre de plus belle dès demain, avec en point d'orgue un grand rassemblement mardi. Certains lycéens étaient réunis en assemblée générale cet après-midi à Saint-Denis pour s'organiser. Le mouvement lycéen, qui est parti de Créteil et qui s'est étendu à de nombreux établissements dans le pays, entaché parfois par des violences urbaines. Julien Raymond, vous avez rencontré ces jeunes d'Île-de-France très motivés pour poursuivre ce mouvement, quitte à continuer à brûler des poubelles pour se faire entendre.
3: Inaya, par exemple, en terminale à Bois-Colombes, dans les Hauts-de-Seine. Cette adolescente de 16 ans lève le poing. Elle espère que la mobilisation va encore prendre de l'ampleur.
4: Moi, j'aimerais simplement qu'on arrête de parler uniquement des soi-disant violences, de brûler des poubelles, etc. Puisque la vérité, c'est que ça fait 10 ans que Macron est au pouvoir, 10 ans que les revendications ne sont pas écoutées, qu'il y a des manifestations pacifiques, ça ne fonctionne pas. Donc, simplement, si c'est le seul moyen de se faire écouter, bah, il faut que ça continue.
3: Tout au long de l'Assemblée générale, différentes propositions sont adoptées. Par exemple, la création d'un syndicat lycéen banlieusard pour faire entendre davantage la voix des étudiants des quartiers populaires, moins présente d'après Walid que celle des quartiers privilégiés.
5: Ils parlent soi-disant en notre nom, alors qu'ils n'ont conscience à aucun moment de tout ce qu'on vit. Moi, j'ai plusieurs fois été à Henri IV. J'aimerais vivre toute ma vie, même habiter là-bas. Franchement, c'est des murs qui sont impeccables, c'est des moulures au plafond. Quant à chaque fois, dans les quartiers, les lycées sont mal construits, sont mal rénovés ou pas rénovés du tout.
3: Tous réclament des moyens pour leur lycée de banlieue. Certains revendiquent même la violence pour se faire entendre. Assina, originaire de Montreuil.
6: Aujourd'hui, on n'appelle pas au calme. Moi, j'appelle pas au calme. Si on a besoin que la révolution marche, il faut que ça secoue quelque part. Il faut que le système bouge. Il faut que l'État bouge. Si nous, on doit passer par brûler quelques poubelles, alors on le fera. Et si c'est pour se faire entendre, on le fera.
3: Assina, qui n'est pas du tout satisfaite des premières propositions d'Edouard Geffray, le ministre de l'Éducation nationale.
2: Julien Raymond avec les moyens techniques de Johanna Gabric. Et justement, le ministre de l'Éducation nationale qui annonce ce midi que 400 à 500 établissements seront totalement fermés demain pour prévenir tout acte de dégradation. Et donc, les cours seront suspendus. En Île-de-France, 160 lycées seront fermés, soit plus d'un tiers des établissements, annonce de son côté Valérie Pécresse, la présidente de région. Un dossier complet est disponible sur ici.fr. Alors, sur le front judiciaire, un lycéen de 15 ans et demi a été mis en examen. Et

0: affirme aussi qu'il pensait que le policier avait lancé des tirs de mortier pendant la mobilisation lycéenne, mais assure qu'il n'a jamais eu l'intention de le tuer. L'individu n'a pas de revendication particulière. Il explique, je cite, que c'était juste pour faire le blocus et pour éviter les cours. Le procureur assure également que le mineur est à l'origine de violences urbaines survenues peu avant la mobilisation lycéenne. Il a reconnu avoir tenté de mettre feu à des poubelles à Belfort. Et selon le procureur, le jeune homme regrette profondément ses actes.
1: Les explications de ici Belfort-Montbéliard, et j'ajoute que l'avocat du jeune homme annonce porter plainte pour tentative de meurtre. Le policier avait tenté d'interpeller l'adolescent dans le lit d'une rivière avant d'être lui-même agressé. Cette course qui tourne mal, on va dans la Loire, à Saint-Maurice-en-Gourgois, où 11 personnes ont été blessées, dont une grièvement après une attaque de frelons asiatiques lors d'un trail. Les animaux qui ont été effrayés par les vibrations émises par les coureurs en pleine nature. On passe au sport, mais version sport du coup sur le terrain. C'est déjà la fin de la trêve internationale après 15 jours. Demain soir, l'équipe de France dispute son 4e et dernier match de Ligue des Nations. C'est face aux Belges, au Stade de France. Il faut une victoire pour s'assurer la première place du groupe et surtout une qualification en quart de finale de cette compétition. Mais c'était surtout les retrouvailles entre les supporters et Zidane qui étaient belles. L'entraîneur est satisfait de son groupe, même s'il va y avoir pas mal de changements demain soir.
2: Il y aura des changements, ça c'est sûr. C'est notre 4e match. Il faut pas non plus faire n'importe quoi. Et c'est bien de pouvoir utiliser tout le monde. Donc on va faire des changements intelligents et surtout pour être compétitif pour ce match-là. On est tous concernés, tout le monde est important dans cette équipe. Et moi, c'est ce que j'ai envie de transmettre à mes joueurs. C'est de dire qu'il y a beaucoup de concurrence. Enfin, voilà, les joueurs le savent, mais je vais compter sur tout le monde. L'important, c'est bien préparer notre match et surtout faire ce que l'on a envie de faire sur le terrain, être à l'aise. Je crois que jusqu'à maintenant, je suis très satisfait de ce que j'ai vu, de l'état d'esprit, et ça c'est le plus important pour moi.
1: Ah, on aime l'entendre, Zinedine. France-Belgique, c'est demain soir à 20h45.
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1: Votre météo pour demain avec des pluies qui continuent d'arroser les plaines du Languedoc-Roussillon. Il y aura également des pluies dans la région PACA dans l'après-midi. Des averses aussi plus modérées sur les Pyrénées et la Corse. Partout ailleurs, il fera beau. Voilà, donc c'est très simple. Au niveau des températures, on est largement au-dessus des normales de saison. De 20 à 25 degrés près de la Manche et du nord de la Seine au Grand Est, comme sur le pourtour du Golfe du Lion. 25 à 28 en général sur le reste du pays. Bonne journée, bonne soirée.

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2: Youpi, c'est dimanche. Salut à toutes, salut à tous et bienvenue dans Décibel. Je dis youpi parce que le dimanche, c'est l'émission des auditrices et des auditeurs. Emmanuel, David, Charlotte, Jean-Maurice, Jean et Christophe choisissent les chansons ce soir. Et jusqu'à 20h, on va se régaler. Mais avant de leur laisser la place, je vous donne un rendez-vous. Nous sommes le 4 octobre, donc dimanche prochain, nous serons le 11 octobre, qui devrait être un jour férié puisque c'est le jour anniversaire de Jean-Jacques. Dois-je préciser son nom de famille ? Allez, pour ceux qui dorment au fond de la classe, Jean-Jacques Goldman aura 75 ans dimanche prochain. Alors nous allons lui consacrer une émission complète. Si vous avez envie de participer, envoyez-nous un email. L'adresse de l'émission, décibel, avec un S à la fin, @radiofrance.com, décibel@radiofrance.com. Vous nous mettez dans le mail votre numéro de téléphone pour qu'on puisse vous rappeler et votre chanson préférée de Jean-Jacques. Cette fois-ci, je ne redonne pas son nom de famille et on écoute.

0: Jean-Jacques Goldman, vous avez noté, sera donc à l'honneur dimanche prochain, jour de son 75e anniversaire, pour un décibel spécial avec les chansons préférées des auditrices et des auditeurs. Et puis, c'est un petit peu plus loin, mais notez-le déjà dans vos agendas. 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
0: Et il est temps d'accueillir la première auditrice de la soirée, c'est Emmanuel. Bonsoir.
2: Bonsoir Émilie, bonsoir tout le monde.
0: Et après le bonsoir, je dois ajouter un merci Emmanuel, merci infiniment de m'avoir fait découvrir les louanges que je ne connaissais pas.
2: Ben moi non plus, j'ai découvert tout récemment, il y a quelques semaines, et j'ai été enthousiasmée par son travail, et notamment la chanson « Ne me quitte pas des yeux ». Alors, je me suis dit, ben peut-être que ça pourrait plaire à d'autres personnes, voilà.
0: Ah, mais j'en suis sûre. Alors, moi, je suis toujours très curieuse. Hein, quand un auditeur, une auditrice envoie un mail avec un nom que je connais pas, je me dis, ah bon, tiens, qu'est-ce que c'est? Et là, je suis allée écouter, et dès la première écoute, j'ai trouvé ça fabuleux. Alors, j'ai enquêté un peu, c'est un Québécois. Ouais.
2: Voilà, c'est ça. Et derrière les louanges, en fait, c'est un artiste canadien, donc québécois, ouais, qui s'appelle Vincent Roberge. Et moi, ce qui m'a attirée, que quand j'ai entendu pour la première fois « Ne me quitte pas des yeux », j'ai été scotchée, voire limite hypnotisée par la rythmique, la basse, enfin, la rythmique très basse. Et je me suis dit, waouh, qu'est-ce que c'est? Écoutons mieux. Et là, j'ai été complètement prise. Et au bout de plusieurs écoutes, je me suis dit, quand même, je vais écouter, je vais me pencher sur les paroles. Et c'est là que j'ai encore plus aimé la chanson, parce que les louanges dédient cette chanson « Ne me quitte pas des yeux » aux aidants et aux personnes qui accompagnent les aidants. Et c'est vrai que toutes ces paroles, ça prend encore plus de sens et ça m'a vraiment touchée. J'aime encore plus cette chanson, quoi.
0: Et on découvre, grâce à Emmanuel et ses oreilles curieuses, les louanges « Ne me quitte pas des yeux ». Merci Emmanuel, à bientôt.
2: Avec grand plaisir, à bientôt, au revoir.
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0: Après cette jolie découverte qui vient du Québec, les louanges ne me quittent pas des yeux. Deux classiques arrivent dans Décibels. David nous passera du Pet Shop Boys et Charlotte débarquera avec un bon Rita Mitsouko. Belle soirée ici et à tout de suite.
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3: Mettez vos oreilles dans le vide avec le duo Belle Dame. Bientôt trentenaires, Tommy et Nathan, son frère jumeau, au Savoyard de la Vallée de l'Arve et surtout musiciens. Ils ont créé Belle Dame. Ils écrivent, ils composent, ils chantent et jouent. Guitare, clavier et machine. Et fin 2025, Belle Dame a sorti ce single Dans le vide.

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2: Eh oui, Décibel, le dimanche, la seule émission programmée intégralement par ses auditrices et ses auditeurs, qui en plus sont des personnes de goût. Bonsoir David.
3: Salut Émilie.
2: Comment ça va?
3: C'est gentil. Mais écoute, ça va. Bah, contre le blues du dimanche soir, il y a Décibel. Et en plus, moi, j'ai choisi un truc un peu festif. Hein.
2: Ah bah oui, j'allais dire, il y a Décibel, il y a les Pet Shop Boys.
3: Exactement.
2: Et effectivement, alors certaines chansons des Pet Shop Boys sont éminemment mélancoliques, mais enfin, c'est pas le cas de celle-ci.
3: Exactement. Oui, mais non. Et ben oui, alors ça, c'est, je me suis dit, les fans hardcore des Pet Shop Boys vont pas être contents parce que, alors, j'ai choisi Servidae. That's the way life is.
2: Ouais.
3: Et je pense que c'est pas la chanson préférée des fans hardcore des Pet Shop Boys, mais on s'en fout. En
2: fait. Mais oui, mais j'aime bien ces phénomènes, moi, parce que t'as toujours une chanson dans la discographie d'un artiste vraiment impeccable et tout, et t'as toujours une chanson, c'est un peu le bouton au milieu du nez. Pour les fans, c'est comme les gens qui trouvent que Dao, mon manège à moi, la reprise, c'est un peu trop poète-poète.
3: Ah ouais.
2: Mais en fait, on s'en fout si ça donne du plaisir aux gens. Alors.
3: Pas de snobisme en chanson. Et encore moins là avec les Pet Shop Boys, on va pas en avoir.
2: Mais oui.
3: Et on prolonge l'été. Alors là, c'est l'automne, mais c'est festif. Et en fait, moi, j'ai découvert cette chanson à l'époque où il y avait les chaînes de clips.
2: Oui.
3: Ça, c'était sur MCM à l'époque. Et ils arrêtaient pas de passer Servidae. Et c'est vrai que moi, j'avais découvert les Pet Shop Boys quelques années plus tôt avec des chansons beaucoup plus sombres. Enfin, toujours un peu, up tempo, mais avec des trucs un peu sombres.
2: Oui, ou des nappes de synthé un peu crépusculaires et tout. Voilà, oui. Alors que là, c'est vraiment du pur fun, quoi, cette chanson.
3: Ouais. Et le clip, c'était des gens qui étaient venus sur un bateau. en vacances, plein soleil, enfin bon, voilà, c'était festif, et je me suis dit, bah tiens, on pourrait passer ça ensemble avec Émilie, et voilà.
2: Moi, je trouve que c'est une très bonne idée, et surtout, n'oublions pas, on est quand même sur une période un peu charnière de la semaine, qui est le dimanche soir, on a besoin aussi de se sentir comme invité à une fête sur un yacht, je vois pas pourquoi ce serait que les stars, hein, on est d'accord.
3: Je te ressors un peu de champagne, Émilie.
2: S'il te plaît, chin-chin, David. À la tienne. On y va.
3: Ben c'est parti.
2: Allez. Servidae. I love you.
3: I love you.
2: Merci, David.
3: C'est du portugais, ça veut dire la vie est ainsi, je crois. Enfin,
2: oui,
3: voilà.
2: C'est ça. La vie, c'est comme ça.
3: La vie, c'est comme ça, voilà.
2: Merci, David. Chin-chin.

0: That's the way life is, la vie, c'est comme ça, chantaient les Pet Shop Boys en 96 sur leur sixième album Bilingual.
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0: Voici Charlotte qui vient aussi s'occuper de vos oreilles et de la mémoire de Catherine Ringer que nous avons perdue au début de ce mois de septembre. Bonsoir Charlotte.
2: Bonsoir tout le monde.
0: Bienvenue.
2: Et ouais, j'étais très très très émue parce que c'était quelqu'un qui comptait finalement dans ma vie et je l'ai su que là en fait. Voilà.
0: Bah oui, oui, on s'en rend compte quand ils sont partis que les gens qui étaient là depuis toujours, ils étaient importants parfois.
2: C'est ça. Bon, surtout que moi je l'ai découvert de façon assez impressionnante pour moi.
0: Ah bon?
2: J'avais 8 ans, oui. Ouais. Avec mon papa qui m'avait fait une cassette et qui aimait beaucoup le morceau Petite fille princesse.
0: Alors ça me fait plaisir qu'on écoute, alors on adore les tubes d'Erita Mitsuko évidemment, mais Petite fille princesse, c'est sur un album où il y a Le petit train ou Singing in the Shower, donc des chansons très très connues. Petite fille princesse, elle est moins connue. Qu'est-ce qui plaisait, tu crois, à ton père et à toi d'ailleurs sur cette chanson?
2: Ben, le côté très théâtral, le côté conteur, et puis c'est aussi que ça avait un petit rapport avec... Avec la famille aussi, c'est qu'on y retrouvait quelque chose. Moi, j'étais un petit peu, vous voyez, l'enfant un peu... On dirait qu'on m'avait volé l'enfant de Claude François, très blonde, avec des petites boucles, des petites robes, alors que mes parents étaient rock'n'roll à fond.
0: À fond.
2: Et donc, on aurait dit des fois qu'on m'avait kidnappée, quoi.
0: La petite fille princesse.
2: Donc, la chanson faisait écho, et puis voilà, puis elle est très impressionnante, je trouve.
0: Oui, non, elle est incroyable, mais je crois qu'elle passe jamais à la radio, donc c'est vraiment une aubaine. C'est exactement en fait pour ça que ce format d'émission existe. C'est pour que les auditrices et les auditeurs arrivent avec leurs chansons à eux. Donc je suis vraiment, vraiment très, très reconnaissante, Charlotte. Je pense qu'on va passer un très bon moment. Juste, je fais un peu ma curieuse, mais vous avez fini par la voir sur scène après, Catherine Ringer, avec Lerita ou en solo?
2: Alors j'ai eu la chance de les voir en 94. J'avais tout juste 14 ans.
0: Wow.
2: Il ne se passe rien dans mon bled où j'étais à l'époque, sauf qu'un jour, la mairie a eu la bonne idée de les inviter, de nous offrir ça, ainsi que Réglisse y avait en première partie.
0: Mais de l'huile ! Réglisse !
2: Oui, il y avait
0: incroyable.
2: Mais de l'huile en première partie. Et en deuxième, eh bien, Catherine est arrivée, a fait le tour de la place 3 fois en bus, nous a fait des coucous de princesse. Et ensuite, ben, la sauce, quoi, qu'elle envoie.
0: Génial, ça doit être inoubliable. Merci, voilà. Charlotte, de partager ce souvenir avec nous. Merci beaucoup.
2: Super, je suis enchantée.
0: Allez, on va faire un tour en 1988, donc sur le classique d'Erita Mitsuko, Marc et Robert, et cette petite fille princesse qui arrive.

0: Et si vous avez envie de continuer à rendre hommage à Catherine Ringer, sa vie, son œuvre et son talent, n'hésitez pas, vous êtes au bon endroit. Ici, on l'aimait beaucoup. Elle est venue nous voir d'ailleurs souvent dans Décibel. Et puis, pas plus tard que tout à l'heure, on l'écoutera en solo, puisqu'il y a un autre auditeur ce soir qui s'appelle Christophe et qui avait envie d'écouter un extrait de l'album Chronique et Fantaisie de Catherine Ringer. Donc, ça sera un petit peu après 19h45. Allez, à tout de suite.
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2: Et si vous profitiez d'Octobre Rose pour vous offrir une soirée de musique, même si vous n'avez jamais mis les pieds à un concert classique, c'est justement l'un des rendez-vous proposés vendredi 16 octobre à la Une de Saint-Benoît. Sur scène, il y aura tout un orchestre, l'orchestre de chambre Nouvelle-Aquitaine, avec l'idée de nous faire voyager entre plusieurs ambiances et surtout de rendre cette musique accessible à tout le monde. Oubliez un peu l'image du concert classique très sage. Lorsqu'un violoniste de ce niveau joue devant tout un orchestre, il y a de la puissance, de l'énergie, des moments très doux aussi. Cette soirée va surtout avoir une dimension solidaire puisqu'elle est organisée dans le cadre d'Octobre Rose en soutien à la Ligue contre le cancer. Le concert vendredi 16 octobre 20h30 à la Une de Saint-Benoît, près de Poitiers. Pour les billets, vous pouvez passer par Hello Asso ou vous rendre directement à l'office de tourisme de Saint-Benoît.
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0: Les auditrices et les auditeurs de Décibel ont très bon goût. Depuis le début de l'heure, on a écouté les Louanges, une découverte qui venait du Québec, les Pet Shop Boys et les Rita Mitsouko. Puis je vous ai passé un petit Jean-Jacques, parce qu'un petit Jean-Jacques du dimanche soir, ça fait du bien. La suite s'écrit avec Jean-Maurice, qui est avec nous au téléphone. Salut Jean-Mo.
3: Oui, bonjour Émilie, bonjour.
0: Un des auditeurs les plus fidèles de l'émission depuis la création de Décibel. Jean-Maurice répond présent. Et alors là, écoute, Jean-Mo, tu me prends par les sentiments. Le petit Stevie Wonder qui va bien. Franchement, ça fait plaisir. T'es fan depuis toujours. T'as été biberonné à Stevie.
3: Oui, oui, j'ai mis un peu de temps pour acheter l'album à l'époque. Je me souviens très bien. Mais... en fait, il n'y a pas une chanson que... C'est peut-être une chanson que je sautais quand j'écoutais le disque.
0: Ouais.
3: Mais franchement, elles sont toutes très très bien. Et je vais t'expliquer en fait ce qui m'a fait choisir Az.
0: Alors avant, je vais juste t'interrompre deux secondes, expliquer que l'album dont tu parles, c'est Songs in the Key of Life, qui est un album culte de Stevie et qui fête ses 50 ans cette année, l'album.
3: Ah oui, oui, voilà. C'est important.
0: Et donc dessus, il y a plein de tubes, mais toi, tu as choisi Az. Alors pourquoi ? Vas-y, je t'écoute.
3: Alors pourquoi ? That is the question.
0: Yes.
3: Parce que ça a été repris notamment en 99. Je pense qu'il y a eu d'autres reprises, mais enfin, c'est la plus marquante de George Michael et Mary J. Blige.
0: Oui, oui.
3: Et il y a toutes les sonorités qu'on adore.
0: C'est merveilleux.
3: Voilà.
0: C'est rare d'ailleurs, parce que déjà, il faut y aller. Tu reprends du Stevie Wonder. Alors bon, tu reprends du Stevie Wonder à la kermesse de tes enfants. Personne n'est au courant. Mais tu es George Michael. Tu reprends du Stevie Wonder, t'es obligé de réussir. Et en plus, t'invites Mary J. Blige. Enfin, voilà. Je pense qu'il y avait une pression immense. Mais qu'est-ce qu'elle est belle, cette reprise. C'est vrai. Mais t'as quand même choisi l'original.
3: Bah oui, parce qu'il est quand même là le 15 octobre. Enfin, je pense qu'il y aura d'autres dates. Mais bon, pour l'instant, avec le 15 octobre.
0: Mais parlons-en. Cette annonce surprise, enfin surprise il y a deux semaines, maintenant c'est plus une surprise, trois semaines,
3: oui,
0: du concert de Stevie Wonder à Paris, est-ce que tu as eu des places, Jean-Mo ?
3: Oui, j'en ai.
0: Mais c'est génial ! Écoute, alors t'es mon premier, parce que je connais que des gens qui voulaient y aller, mais qui n'ont pas eu de place, alors mais je suis tellement contente pour toi ! Tu vas aller voir Stevie Wonder le 15 octobre à Bercy !
3: Oui, c'est très très possible, merci. Ma santé veut permet.
0: Oh, bah dis ta santé, ouais, hey, on s'en fout, hein. Si t'as le Covid, tu fous un masque et t'y vas quand même, hein.
3: Non. C'est pas le cas pour l'instant, donc croisons les doigts d'ici là. Mais franchement, je serais impressionné par la bande-son et je sais qu'il est très très émotif en plus, puisque j'ai vu chanter du Stevie Wonder en larmes, du Michael Jackson,
0: oui.
3: Qu'on rectifiait, en larmes sur quelques peu de temps après sa mort. Donc, c'est une personne réelle,
0: ouais.
3: Avec des musiques fabuleuses. Donc, je ne sais pas comment louper ça, quoi. C'est pas possible.
0: Non,
3: c'est
0: on ne possible. Le loupe pas. Félicitations, Jean Mo, pour ces places de Stevie Wonder. Et merci d'avoir pensé à nous pour écouter Az. Et on a le droit de chanter très fort et très faux, ça va, personne ne nous entend. Merci, Jean Mo, à bientôt.
3: Allez, de rien, à bientôt, Émilie.

0: Alors, vous avez bien chanté. Quel bonheur. Ah, c'est Stevie Wonder sur son album, je vais dire culte, mais non, lui c'est au-dessus, cultissime, cultissimo, cultissimissimo. Enfin bref, un album sublime qui s'appelle Songs in the Key of Life, un album qui a 50 ans cette année.
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0: Alors si comme Jean-Maurice, ou un petit peu plus tôt dans la soirée, Emmanuel, Charlotte et David, vous avez envie de venir partager vos chansons préférées avec nous, il suffit d'envoyer un email. Notre adresse c'est décibel, avec un S à la fin, @radiofrance.com, décibel@radiofrance.com. Dans le mail, faut mettre votre numéro de téléphone pour qu'on puisse vous rappeler, et la chanson que vous avez envie de partager. Et la semaine dernière, on a reçu un mail de Jean. Jean avait très envie d'écouter Charles Doré. Et le voilà avec nous à l'antenne. Bonsoir Jean.
2: Bonsoir Émilie Rodrigue.
0: Comment ça va?
2: Très bien, et vous?
0: Ça va très bien, je vous remercie. Cher Jean, ce Charles Doré est un ami de la maison ici. Il va d'ailleurs très bientôt donner un concert, hein, ici par en live. On se réjouit d'avance. Vous, vous l'avez découvert comment, Charles Doré?
2: Ben justement, je crois que c'était ici. Il y a chanson de famille ou pas famille. J'ai acheté le CD sur le bon coin. Ouais. Et puis j'ai découvert qu'il y avait la chanson, il y a plusieurs chansons qui sont sorties, il y a plein de tubes dans ce disque.
0: Beaucoup de tubes, ouais, dans le premier album de Charles Doré.
2: Il y a aussi Hypersensible, oui. Et Hypersensible aussi qui passe, et puis la radio, mais vous pourrez passer aussi l'autre chanson qui s'appelle La fille de Sanary.
0: Ouais.
2: Sanary-sur-Mer. Et puis il y en a d'autres encore, mais il y a que des chansons bien sur cet album. Hein.
0: C'est vrai. Alors, c'est un garçon.
2: C'est un grand chanteur, Charles Doré. Je trouve que c'est un grand. Là, il aura un grand avenir, je pense.
0: Il a été découvert par celles et ceux qui regardent la télé, et notamment TF1, dans la Star Academy. C'était en 2024, la saison 12 de la Starac. Et c'était Clara Luciani qui était la marraine de cette édition. Et c'est Marine qui avait gagné. Mais Charles, il avait vraiment été remarqué. Et il fait son petit bonhomme de chemin. Est-ce que vous l'avez déjà vu sur scène, Jean?
2: Non, jamais, non, jamais.
0: Alors, il est en tournée en ce moment. Charles Doré, il est en concert à Lille samedi prochain. Ensuite, le 30 octobre à Rennes. Et puis, il y a plein de dates jusqu'au printemps 2027. Il fera une grande date parisienne au Trianon le 2 mars 2027. La chanson que vous avez choisie, Jean, c'est « Si demain tout s'arrête », c'est votre préférée ?
2: C'est la musique qui m'a... C'est le synthétiseur derrière la mélodie qui est très belle.
0: Alors,
2: ça m'a frappé tout de suite. Je me dis, c'est un peu mieux que famille ou pas famille, qui est la chanson qui va souvent à la radio.
0: Alors, on va la découvrir ensemble. Si demain tout s'arrête, et les synthés qui ont beaucoup plu à Jean, c'est Charles Doré sur votre radio ici.

0: demain tout s'arrête. Charles Doré dans vos oreilles en ce dimanche soir, grâce à Jean qui a craqué sur cette chanson. J'espère qu'elle vous a plu. Aussi, dans la suite de Décibel et jusqu'à 20h, il y aura un petit Beatles, parce que ça fait pas de mal. Et puis Catherine Ringer en solo sur son album Chroniques et Fantaisies, son dernier album solo. On savait pas à l'époque que c'était le dernier. Une très très belle chanson que Christophe a choisie pour vous. On arrive.
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3: Eh oui, le dimanche, ce sont les auditrices et les auditeurs de Décibel qui assurent la programmation musicale. Pour votre info, le samedi, c'est un ou une artiste invitée qui prend cette grande responsabilité. Puis ensuite, du lundi au vendredi, c'est une émission d'actu musicale. Mais voilà, on est tous les soirs avec vous sur votre radio ici à 19h. Alors là, d'ici à 20h, justement, je vous donnerai quelques infos sur nos invités de la semaine prochaine. On s'écoutera les Beatles, puisqu'il sera question des Beatles la semaine prochaine dans Décibel. Mais là, tout de suite, c'est notre dernier auditeur de la soirée. Il s'appelle Christophe. Salut Christophe.
4: Et bonsoir.
3: Comment ça va?
4: Particulièrement bien.
3: Ah,
4: dimanche, on est détendu, tout va bien.
3: Oh, mais voilà. Et on a un petit accent de Toulouse ou quoi?
4: Oui, complètement, région toulousaine.
3: Et c'est que j'ai grandi là-bas, moi.
4: Il paraît.
3: Ben oui, mais oui. Deux temps. D'abord, mes parents étaient dans le Gers quand j'avais l'âge de l'école primaire. Donc ça, c'était trop chouette. Et après, j'ai fait, oui, une bonne partie de mon collège, tout mon lycée et le début de la fac à Toulouse.
4: Donc, ouais. Très belle région où il fait bon vivre.
3: Qu'il est loin, très, mon très pays, région. Qu'il est loin. Bref, haute Toulouse, il n'est pas question de Nougaro ce soir, Christophe, mais d'un hommage encore un à Catherine Ringer, la chanteuse d'Erita Mitsuko, qui vient de nous quitter.
4: Exactement.
3: Enfin, qui vient de nous quitter.
4: Avec Rita Mitsuko, Catherine Ringer.
3: Ouais.
4: Donc, bien entendu, un petit hommage à Catherine Ringer, ça s'imposait ce soir.
3: Ben, c'est super. Encore. Et en plus, tu as choisi une chanson dont elle était très fière sur son album solo, donc Chroniques et Fantaisies. Et c'est une chanson qui s'appelle Tristessa. Pourquoi tu as choisi celle-là?
4: Ben, Tristessa, c'est une chanson qui, moi me plaît beaucoup, énormément. Et puis c'est surtout ce qui est caché dans cette dans les paroles de cette chanson-là, qui est très émouvante, qui prend le trip, puisque c'était une chanson qui avait été écrite en hommage à son mari, guitariste Fred Chichien.
3: Ouais.
4: Et donc beaucoup d'émotions quand on la réécoute. Aujourd'hui, on a l'impression que c'est une chanson qu'on peut lui chanter, ou que c'est un poème qu'on peut lui conter même, parce que c'est très émouvant.
3: C'est vrai. C'est vrai, je suis d'accord avec toi. Elle m'avait dit, donc, l'album Chroniques et Fantaisies sort en 2017. Ça veut dire que ça fait 10 ans que Fred Chichien est mort à ce moment-là. Et il y a des traces de lui un peu partout dans l'album. Mais ce texte-là, voilà, c'est vraiment un poème qu'elle lui avait écrit. Et là où t'as raison, Christophe, c'est qu'en fait, en gros, ce qu'elle dit dans les paroles, c'est que bon, bien sûr, il est mort, mais que on peut transcender la mort. Voilà, il est toujours là. Elle entend sa guitare, elle sent la chaleur de son corps dans leur lit, elle voit son visage dans le visage de ses enfants, dans le sourire et tout. Et bien sûr, oui, qu'on peut appliquer ça aussi à Catherine Ringer aujourd'hui.
4: C'est une chanson très, très touchante, qui prend vraiment aux tripes. Et bien entendu, quand il y a quelqu'un qui disparaît, ben c'est une chanson qu'on a envie de lui adresser à elle maintenant, effectivement, pour lui rendre hommage, tout simplement.
3: Mais c'est vrai, Christophe. Tu retiens quoi d'elle? Là, si tout de suite je te dis Catherine Ringer, c'est quoi l'image qui te vient?
4: Bah, Catherine Ringer, c'était le rock français à l'état pur. C'était une des grandes personnalités de la chanson française, tout simplement. Ouais. Au même niveau que Goldman, au même niveau que Téléphone, au même niveau que Panique, que les plus grands, tout simplement.
3: Oh, bah
4: c'est une grande, très très grande artiste. C'était une grande femme, une grande artiste.
3: Merci vraiment. Pour ce bel hommage, Christophe. On va
4: Elle
3: écouter
4: mérite tellement.
3: Sa chanson maintenant, grâce à toi. Merci, je t'embrasse et je te souhaite un bon dimanche soir et une bonne semaine à venir.
4: Merci infiniment.
3: Merci,
4: à très
3: Christophe.
4: Bientôt à Toulouse.
3: Ah oui, ah, j'espère bien. Voici Tristessa. C'est beau, c'est triste, comme son nom l'indique, mais lumineux aussi, puisqu'à la fin, elle nous dit, Catherine Ringer, et elle a raison, qu'on finit toujours par retrouver ce qu'on aime.

0: Il y a tout l'amour du monde dans cette chanson. Elle s'appelle Tristessa. Catherine Ringer l'a regrettée sur son album Chroniques et Fantaisies, sorti il y a un petit peu moins de 10 ans.
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0: La semaine prochaine, c'est déjà demain. Alors, qu'est-ce qu'on vous réserve dans Décibel? Demain soir, il viendra en direct Icar, qui a signé notamment la chanson comeback de Céline Dion.

0: Bonsoir, Icar est l'invité de Décibel. Au rayon revenant, mercredi soir, on sera avec Sinclair. Sinclair, nouvel album, nouvelle tournée. Il va avoir une année 2027 pleine de folie et de musique. Il viendra nous raconter tout ça mercredi. Jeudi, dans Décibel, on sera avec un illustre Québécois.
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0: Robert Charlebois avec son nouveau spectacle en Charleboiscope qui s'arrêtera à Paris au Grand Rex au mois de mars prochain. On va en savoir un petit peu plus. Vendredi soir, Dominique A sera notre invité. On l'avait découvert dans les années 90 avec Le Courage des Oiseaux.

artistiquement super intéressante, Dominique A, dans Décibel, vendredi soir. Et là, vous vous dites, mais elle a sauté mardi soir. Oui, c'est normal, parce qu'on va terminer là-dessus mardi soir. On sera avec l'auteur de BD et grand fan de musique, Hervé Bourris, qui sort aux éditions Casterman un bouquin consacré à un Beatles parfois un peu sous-estimé. C'est Ringo Starr. Alors, en attendant de parler de Ringo mardi soir, on l'écoute dans Décibel. Bah oui, c'est lui qui chante Yellow Submarine.

0: Yellow Submarine, les Beatles sur l'album Revolver en 66, et la voix de Ringo, donc, dont nous parlerons la semaine prochaine dans Décibel le 6 octobre. Allez, c'est terminé, les amis, pour ce soir, évidemment. Arrivent les meilleurs moments de Yapak Paris dans la vie, qui va vous accompagner à partir de 20h avec notre cher Benoît Prospero. Merci à l'équipe de l'émission. Il y avait ce soir Antoine Griffin, Diana Alcide et Julien Moulet à la technique. Ah oui, c'était un soir faste pour la technique. Merci l'équipe. Oumaïma Abaz au standard, Iris Guitoni à la réalisation, Thierry Boffa, Thomas Demol de la délégation musique, Mélodie Chaïb à la programmation des invités. Et donc je vous l'ai déjà dit, mais je vous le répète, je vous aime, vous êtes très beaux, et à demain, 19h avec Icar. Salut.
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0: Et qu'est-ce qu'on fait un dimanche soir à 20h? Eh bien, on vous embrasse et on vous souhaite une belle soirée sur votre radio. Merci les filles.
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4: Encore une nouvelle soirée, très heureux de vous retrouver sur Ici. Bienvenue à toutes et tous, c'est dimanche, le week-end touche doucement à sa fin, mais il reste encore une heure pour s'évader avec Y'a pas que Paris dans la vie. Toute la semaine, chaque soir, Éric Bastien invite une personnalité à raconter sa France, celle des souvenirs, des lieux familiers, des villes que l'on garde en mémoire et des endroits qui ont accompagné les différentes étapes d'une vie. Et le dimanche, eh bien, on réécoute. Et pour démarrer ce best-of, on va retrouver un artiste dont les dessins ont marqué et continuent marquer le paysage français. Luz était avec nous cette semaine au micro d'Éric Bastien pour raconter alors sa France, revenir sur quelques-uns des lieux et souvenirs qui lui sont chers et aussi un peu de sa reconstruction après avoir échappé le 7 janvier 2015, jour de son anniversaire, et parce qu'il est arrivé ce jour-là en retard à la conférence de rédaction aux attentats de Charlie Hebdo.
5: Bonsoir Luz.
6: Bonsoir.
5: Comment ça va?
6: Super Eric.
5: Ça me fait plaisir de vous recevoir, vraiment.
6: Eh ben moi aussi.
5: Je tenais à vous remercier. Merci d'avoir accepté l'invitation de cette émission. D'autant que, je vous cite tout de suite pour débuter, je reçois celui qui a commencé à devenir le dessinateur que vous êtes, vous le dites, lorsque vous avez compris que vous n'étiez plus en ruine, mais en chantier. Ça veut dire que quand tout est pulvérisé, on peut se reconstruire?
6: Oui, c'est pas tout à fait évident. Il faut un petit temps d'attente. Il faut se regarder en chantier, il faut regarder les ruines qui sont à terre avant de se dire qu'on est capable de tout reconstruire. C'est pas simple, mais à un moment donné, quand on comprend que finalement on s'est en chantier toute sa vie, ça détend. Il y a moins d'injonctions, on se met moins de poids sur les épaules. Et finalement, être en chantier, travailler, ramasser tous ces petits gravats, bah, ça fait quelque chose à faire de sa vie.
5: On parlera de ce livre avant 21h. Cette reconstruction, elle passe aussi par l'écriture, elle passe bien évidemment par le dessin. Pour comprendre comment le dessin, lui, est arrivé dans votre vie, c'est ce qu'on va faire ce soir. On va retracer ce parcours à travers les lieux, les ancrages qui ont pu être pour vous très importants. Puis c'est hyper intéressant pour ceux et celles qui peut-être ont envie de faire le même métier que vous, ou alors qui ont envie de s'inspirer d'un tel parcours. Bon, tout commence à Tours, j'ai envie de dire, et presque tout à Tours. Parce que on pourrait résumer votre vie entre Tours et Paris.
6: Oui, c'est vrai que Tours, c'est la moitié de ma vie. Et puis après, je suis parti, je suis monté à la paix capitale, comme ouais. On dit, même géographiquement. Et puis, voilà, je fais partie de ces provinciaux, régionaux, français qui sont happés par la capitale. Et puis après, finalement, j'en suis sorti aussi, puisque à Charlie Hebdo, je faisais des reportages. Ouais. Et donc, du coup, finalement, après, je me suis répandu dans toute la France pour ramener des choses.
5: On va rester à Tours, parce que c'est là que tout a commencé. Si je vous demande, alors bien sûr, on va parler de Tours, on va parler des bâtiments où vous avez vécu,

0: Avec un sol rouge et puis des pare-soleils bleus. Donc j'ai réalisé ça il n'y a pas très longtemps, finalement, j'ai fait mon enfance dans un drapeau français, quoi.
1: C'est vrai. Mais c'est marrant que ces couleurs vous reviennent. Effectivement, il y a ce sol qui est rouge, il y a ces voitures avec ces pare-brises que vous venez d'évoquer. Si j'ai bien compris, effectivement, c'était HLM. Plus on avançait dans la résidence, comme disaient vos parents, plus les barres étaient hautes, c'est ça?
0: Oui, exactement. Il y avait le jardin donc Gabrielli où on était. Après, il y avait le jardin Hockeygem et après le jardin Bousignac. Ouais. Alors, j'ai appris bien longtemps après que c'était des compositeurs de musique. Et effectivement, plus on allait vers l'école primaire, maternelle, primaire et collège, plus les bâtiments devenaient de plus en plus hauts et du coup une faune de plus en plus nombreuse. Alors nous, on était à l'entrée, donc on était peut-être entre guillemets les mieux lotis. Ouais. Voilà.
1: Plus tard, vous irez dans Tours, mais là vous êtes un peu en dehors de Tours. Quel souvenir vous gardez de cette période? Parce que c'est dans ce coin-là qu'il va y avoir la primaire, qu'il va y avoir en tous les cas les premières années de la scolarité. Je sais que vous avez des souvenirs de jouer aux billes, par exemple, sur les grilles. Vous avez une enfance insouciante, agréable, malgré un décorum qui est pas le meilleur, on va dire.
0: Ah, j'ai l'enfance d'un gamin qui porte des lunettes. Donc ça, c'est un truc, c'était avant Harry Potter. Là où on était, il y avait un jardin, enfin justement, c'est des jardins. Ouais. Donc il y avait à chaque fois un petit parc avec des endroits pour jouer au football. Et donc moi, j'ai passé ma vie à être dans les buts, puisque j'étais choisi en dernier. Et du coup, j'ai passé ma vie à recevoir des ballons dans la figure et à casser des lunettes.
1: C'est moche, ça.
0: Oui, c'est très très moche. Très moche. Ça m'a donné une certaine aversion envers la masculinité toxique notamment le foot. Voilà.
1: Alors vous fabriquez des cabanes, je sais pas moi, comme tous les gosses, vous avez des lieux doudous. Il y a des endroits quand même au cœur de ce foot que vous prenez dans la tronche, des endroits un peu sympas quand même. Le sapin.
0: Ah bah oui, il y a un sapin. Il y a un sapin. Un seul sapin, derrière lequel j'ai roulé mes premières
1: pelles.
0: On peut dire ça.
1: Bah oui.
0: Et je me rappelle bien, c'était avec Sandrine et Caroline. On était
1: en même temps.
0: On était tous les trois. Okay. Et puis c'est elle qui m'avait emmené derrière ce sapin. Mmh. Et puis on s'est entraîné. voilà. Et ça, j'en ai pas roulé avant 24 ans. Ensuite.
1: Ça, c'était pendant 24 ans, vous avez fait une pause de 24 ans.
0: Mais non, mais j'ai fait une pause. J'ai fait une pause de pelle pendant à peu près. J'ai 11, 13 ans.
1: Non, sérieux?
0: Ouais. Ah ouais, j'étais pas. Je suis arrivé assez tard dans la vie sexuelle. Enfin, sexuelle d'ailleurs, c'était pas sexuel. C'était dans la vie sentimentale.
1: En tous les cas,
0: assez tard.
1: Ce sont les lieux de vos premiers émois. Pour le reste, on fera une autre émission si vous voulez bien à ce moment-là. Bon, en tous les cas, voilà, ce sont ces premiers lieux de vie. Vous dites d'ailleurs que ce n'est pas de la nostalgie quand vous y retournez, parce que je sais que vous y retournez souvent, ou en tous les cas, vous avez l'occasion d'y repasser. Vous dites que vous y allez pour vérifier que ce lieu n'est pas seulement un rêve dans votre tête.
0: Oui,
1: c'est joliment dit ça. Hein.
0: Y a déjà un truc, c'est moi je rêve en noir et blanc, et quand je rêve souvent de cet endroit-là, je rêve souvent du parking, précisément du parking.
1: Couvert,
0: parking couvert sous les immeubles, et avec j'ai une vision très très très très claire, et il faut vraiment que je retourne en dehors de ces souvenirs olfactifs du bitume. Il faut vraiment que je retourne régulièrement là-bas pour voir effectivement que c'est en bleu, blanc et en rouge, et peut-être aussi en vert parce qu'il y a les sapins.
1: Luz est votre invité, très coloré malgré ses rêves en noir et blanc. On va continuer de se balader dans votre enfance, on vient juste de commencer le voyage. Mais je vous l'ai dit, on s'échappe un petit peu partout en France, on va aller dans le Gard et dans la Lozère pour un rendez-vous des merveilles avec Benoît Prospero qui nous présente aujourd'hui un passionné, écoutez.
2: Ah, sa passion dans la vie, ce sont les castors. Alors, dit comme ça, ça prête à sourire. Hein. Bah oui, si, c'est vrai. Mais vous allez comprendre pourquoi c'est merveilleux. Lui, c'est Lionel Coste, professeur de mathématiques. Et avec Ici Gard Lozère, on vous emmène à sa rencontre. Et pour comprendre comment tout a commencé, d'abord un souvenir d'enfance.
3: Je me souviens de ces odeurs quand on arrivait au printemps, ces insectes qui volaient, cette nature. Les premières fois, on m'a montré les barrages de castors qui étaient revenus. Et c'était pour moi un peu le paradis. C'est quand même des lieux magiques.
2: Voilà, ça c'est donc durant l'enfance de Lionel. Et des années plus tard, de manière assez inattendue, on va lui demander d'écrire un article sur le castor, donc, alors qu'il n'y connaît rien. et ce qu'il va découvrir va le fasciner. D'abord,
3: donc pour observer les castors, il faut sortir la nuit. C'est comme quand vous allez à un spectacle. C'est quand la lumière s'éteint, le spectacle commence. La journée, il n'y a rien. C'est le désert total, à part les plantes qui ne peuvent pas nous fuir. Et là, dès que le soleil se couche,

0: vous avez une faune absolument incroyable. Des fois, je me croirais dans la savane africaine. Il y a tout qui sort devant vous. Et c'est des moments d'émotion que je ne retrouve nulle part ailleurs.
1: C'est pas génial comme histoire. Et vous allez voir, ce qui plaît à Lionel dans le fait d'observer les animaux, bah, c'est pas seulement le côté scientifique. C'est aussi et surtout l'idée de se reconnecter au vivant.
0: Il y a ce côté, presque de méditation avec la nature. C'est assez surprenant. Des fois, j'ai larmes aux yeux, je vois des choses absolument incroyables. Des fois, j'endors pas la nuit.
1: Ah, ça fait envie, hein. Et au cas où, sachez que les castors, oui, il y en a en France.
0: Donc, le Gard, le castor est très présent. La loutre est revenue d'ailleurs il y a presque une vingtaine d'années. Le Gard, la 16, même le Vidourle, là. Vous avez le castor et la loutre partout. Bon, bien sûr, on peut rajouter le Rhône. Hein, mais... et la plupart des petits ruisseaux, enfin des affluents de ces rivières, le castor et la loutre sont présents.
1: Eh ben voilà. Et vous savez ce qui fait avancer Lionel Coste dans la vie? Quelle est sa philosophie de vie?
0: Moi, je pense qu'il faut jamais jouer à l'adulte. On n'est rien, on va pas mourir demain, on est là de passage. Moi, je suis un enfant, mais sur la sensibilité, quand je vois mes animaux, je suis un vrai enfant. Éternellement émerveillé. Oui, c'est ma curiosité. J'ai envie de vivre, de me sentir vivre, et de découvrir. J'ai une soif d'apprendre. J'ai toujours eu cette impression de rien savoir. Parce qu'on me dit souvent, mais tu sais beaucoup de choses. J'ai dit, mais non, je sais rien. Et en fait, il n'y a pas que moi. Nous ignorons quasiment tout.
1: Qu'est-ce que vous voulez rajouter? Continuez à regarder le monde vivant avec les yeux de quelqu'un qui découvre encore le monde. Essayez. Vous verrez, c'est une merveille. Merci Lionel Coste, message bien reçu. Et merci, ici Gard Lozère.
2: Luce, on a écouté l'invité qui dit, j'ai retenu, il ne faut jamais jouer à l'adulte. Parce qu'être dessinateur, c'est jamais jouer à l'adulte.
3: En tout cas, c'est essayer de repousser l'âge adulte, tant qu'on peut.
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1: Allez, après ce premier rendez-vous, on fait une petite pause sur la route, direction la musique. Un titre des années 90, je dirais mélancolique et surtout immédiatement identifiable, qui continue de faire remonter quelques souvenirs dès les premières notes. Voici The Connells, 74, 75 sur Ici.

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2: Et merci encore une fois d'être avec nous sur ICI. Notre voyage à travers les souvenirs continue avec un invité. Alors cette fois qui connaît particulièrement bien les histoires de famille, les lieux de tournage et les paysages qui peuvent donner naissance à une aventure. Réalisateur et scénariste, notamment des films Camping ou encore 3-0, Fabien Onteniente était avec nous cette semaine face à Éric Bastien. Il nous parle de son parcours, de ses souvenirs et de cette France qu'il a traversée au fil de ses projets. C'était lundi dans Il n'y a pas que Paris dans la vie. On réécoute cette rencontre.
3: On va en parler de cette Dordogne, parce qu'on a parlé des Vosges. Votre enfance, elle est aussi en Dordogne. Qu'est-ce que vous y faisiez?
4: Ah bah, c'était la deuxième partie de nos premières vacances, qui a duré 7 ans. On y est allé pendant 7 ans. Alors, il y a eu le Périgord noir, puisque on allait du côté de...
3: On mange très bien.
4: De Sarlat. Et puis après, il y a eu le Périgord vert, du côté de Périgueux.
3: On mange très bien aussi.
4: De toute façon, c'est le dénominateur commun, c'est de manger très bien. Ouais. Et donc, j'aime beaucoup cette région, où il fait quand même beau, chaud. Et donc, il y avait un parfum de Dordogne. C'est là que j'ai appris à nager, dans le fleuve de la Dordogne.
3: Après les eaux gelées de la Vosges.
4: Voilà, j'ai appris à nager vraiment la Dordogne. Ouais. Et j'avais mes copains avec qui je faisais les 400 coups. Et surtout, on y allait, nous, on n'était pas vraiment des juilletistes, on était des Aoussiens.
3: Ouais.
4: Et donc, on y allait après le Tour de France. Donc, on refaisait des étapes.
3: Dont vous êtes fan.
4: Dont je suis énormément
3: ultra fan.
4: Ultra fan. Et donc, on refaisait le Tour de France. Dans ces petites routes,
3: à vélo, ouais.
4: Sur ces petites routes. Moi, je me rappelle, j'avais un vélo sans vitesse, donc ouais. C'était plus dur pour suivre les autres, mais c'était extraordinaire.
3: Et vous avez voulu aller jusqu'en Andorre, je crois, à un moment donné.
4: Alors après, oui, c'est plus tard.
3: Quand
4: j'ai eu mes examens, quand j'ai eu mon BTS, on a traversé toute la France avec les copains du lycée, et on est allé jusqu'en Andorre en vélo.
3: Ouais. Vous avez pris un train à un moment donné.
4: Ah oui, j'ai pris un train.
3: Quand même, faut être honnête. Ah, oui. Une petite étape, voilà. Alors, une grande étape pour vous qui a changé votre vie, c'est à 12 ans. On a écouté le coup de manivelle tout à l'heure pour raconter l'histoire de votre vie. Je retourne à Villiers-sur-Marne. Il y a une voie ferrée qui passait à côté de votre immeuble. Tout le monde pensait que votre famille était garde-barrière, d'ailleurs. C'est vrai, je n'invente pas. Bon, et de l'autre côté de la voie ferrée, il y avait des bidonvilles portugais, pour qu'on comprenne bien l'univers dans lequel vous allez grandir. Vous mangez des prunes à l'époque, qui n'étaient peut-être pas un peu plus polluées aujourd'hui. Et un jour, vous jouez. Et vous apercevez des camions.
4: Ouais.
3: Et vous découvrez un plateau de tournage.
4: Voilà. Dans ce bidonville où vivait une grande communauté portugaise, on voit débarquer des camions, des voitures de luxe et des techniciens qui construisent en 2 jours une maison Louisiane, ce qui est très étonnant dans ce bidonville. Et évidemment, de ces camions et de ces voitures sortent des comédiens, Bernard Blier, Maurice Biraud, Annie Girardot, Jean Carmet.
3: Vous avez 12 ans, c'est énorme là.
4: C'est énorme.
3: C'était et le donc, film Elle cause plus, elle flingue.
4: C'était la suite de Elle boit pas, elle fume pas, mais elle cause.
3: Qu'est-ce qu'elle cause,
4: ouais. Et là, Elle cause plus, elle flingue. Et donc, c'était signé Michel Audiard. Petit bonhomme avec sa casquette, je le revois encore. Et à un moment, donc moi j'allais de plus en plus sur le tournage et de moins en moins à l'école. Et j'allais voir évidemment ce qui se passait, je voulais comprendre. Ouais. Parce que c'est pas facile à comprendre un tournage de l'extérieur. Surtout ce tournage-là de Michel Audiard. Ouais. Parce que quand j'ai revu le film, je comprenais pas non plus. Donc c'était encore... Donc, je regardais, je m'accrochais, etc. Et il avait dû me repérer. Donc, à un moment donné, Jean Carmet sort de cette maison Louisiane avec une chaussette grise en disant à Jésus, le personnage de Jésus, vous avez oublié ça cette nuit. La script fait remarquer à Michel Audiard que la chaussette, on ne la voit pas parce qu'elle est grise et qu'il ferait mieux d'avoir une chaussette de couleur. Donc, à un moment donné, Audiard se tourne vers moi, il voit que j'ai des chaussettes rouges. Il vient vers moi, il me dit, dis-moi gamin, il serait impossible d'emprunter des chaussettes juste pour le temps de la prise. Alors je dis, ben oui, bien sûr. Et donc je tends mes chaussettes, moteur, action, et là tout le monde se marre, parce que la chaussette est bien trop petite, je faisais du 32. Donc Audiard revient me voir, il me dit, gamin, la chaussette ne va pas convenir, mais si tu veux, tu peux rester avec nous. Il m'a donné une pièce de 5 francs
3: vous
4: en
3: avez
4: argent.
3: Un cachet 5 francs, c'est génial.
4: Et le droit de rentrer dans cette maison Louisiane et d'être la mascotte de ce film.
3: Waouh,
4: voilà.
3: Donc quelle chance incroyable. Bon, c'est le déclic. Me dites pas
4: c'est,
3: que
4: c'est le déclic.
3: C'est de là que tout part. On est bien d'accord.
4: C'est la piqûre.
3: À 12 ans, vous n'avez pas d'idée de ce que vous voulez faire à ce moment-là.
4: Non, Je pensais juste à déconner. Mais
3: oui. Alors c'est vrai que vous êtes quand même aussi un gros déconneur. Merci pour cette très belle histoire, parce que un petit peu plus tard, vous allez aussi en Dordogne. Vous l'avez dit, pendant 7 ans, grandir, c'est l'adolescence, c'est les premiers amours, c'est les premiers bals, c'est les premières fêtes de village. Je vous fais un petit clin d'œil à Camping.
4: Ah oui.
3: Pour la petite valse.
4: Petite valse de Gérard Lenormand.
3: Ouais, c'est dans Camping 3. C'était la fête de village au camping. Et ce sont ces années-là que vous vivez, que ce soit en Dordogne ou sur l'île d'Oléron. C'est cette époque-là où vous allez aussi faire du camping, Fabien Antonio.
4: Ben oui, oui, oui. C'est là que j'apprends à planter des sardines.
3: Les sardines, les tentes de l'époque, ils se font plus maintenant, mais bon.
4: Les tentes de l'époque étaient, on les attachait par des piquets métalliques qu'on appelait les sardines. Je dis ça pour nos auditeurs. Mais voilà, c'est surtout apprendre à connaître l'autre d'une manière assez facile. Ouais. Dans un camp de camping, on se parle. Tu viens d'où, toi, de Haute-Normandie, et toi, tu viens d'où, de Loir-et-Cher, bon, voilà, on se parle facilement, et on se parle encore plus facilement au moment de l'apéro. Donc, c'est ces souvenirs de rencontres vers l'autre qui m'ont marqué, qui ont fait que ça a inscrit, ça a mis une pièce un peu dans la machine pour que un jour je réalise Camping.
3: Je vous propose pas une petite couillette, il a encore un petit peu de temps.
4: Vous savez que cette couillette, l'histoire de la couillette,
3: c'est
4: le bec verseur dans lequel on verse la dose de pastis. Ouais. Mais en fait, c'est Jacques Villeray qui m'avait appris. Et c'est parce que l'origine, le film était écrit pour Jacques Villeray. Et c'est Claude Brasseur qui l'a fait, parce que Jacques Villeray est décédé entre temps. Ouais. Et voilà, donc la couillette est restée, Jacques Villeray est parti.
3: Il y a quelqu'un qui compte dans votre vie, c'est un oncle qui travaille à la SNCF. Il n'avait pas d'enfant, c'était un peu vous finalement. Et alors lui, avec sa Peugeot 403 à la Colombo, parce qu'il avait vraiment une 403, il va vous emmener partout en France.
4: Là, ouais. Une Peugeot 403 bleue. Avec des sièges en sky qui sentaient fort quand il faisait un peu chaud. Ouais. Et il nous emmenait un peu partout en France. Il nous a fait découvrir
3: Compiègne,
4: Pierrefonds, les châteaux de la Loire. Il nous a fait découvrir aussi tous les châteaux. Quand il venait nous rejoindre en Dordogne, tous les châteaux qui existent, et Dieu sait s'ils sont nombreux en Dordogne. Le château de Bénac, le château de Rouffignac, enfin le château de... Et les gorges aussi, les gouffres, et notamment les Eysiques, où il y a eu le premier homme préhistorique, il y a encore des traces. Et donc on a visité beaucoup de choses, avec beaucoup de monuments, avec cet oncle Paul, qui était un espèce de tonton Cristobal, qui arrivait avec sa voiture, trois coups de klaxon, on sortait. C'était merveilleux. Et il nous a ensuite fait visiter aussi toute la région où il vivait, la région du Puy de Sancy, Mont d'Or.
3: On va aller en Auvergne. Vous pouvez pas, là vous parlez du Puy de Sancy. Boire un petit coup, c'est agréable. On parlait de la couillette il y a un instant, Fabien Antoniante, surtout avec l'entrepreneur du jour. On s'échappe un instant de votre vie pour aller en Auvergne, retrouver Catherine Quicandon. On sort un verre et une paille et on vous suit. Où est-ce que vous nous emmenez donc du coup aujourd'hui?
5: À Thiel, sur Acolin, dans l'Allier, à une vingtaine de kilomètres à l'est de Moulins. Ça pétille. Ça pétille de bonheur pour Jérôme Boireau et sa compagne qui fabrique les limonades Bulgourmandes.
6: On a investi en masse dans du matériel français dernier cri qui nous permet aujourd'hui de travailler à deux simplement et de pouvoir avoir une forte cadence. C'était primordial. Et aujourd'hui, voilà, je travaille tout seul et elle est quand même derrière moi pour donner un coup de main. Mais tout est automatisé. Il n'y a pas grand chose à faire, mis à part créer la recette, préparer la recette et tout ce qui est des phases de nettoyage et de réglage.
5: Et si pour la production, il se débrouille seul, enfin presque, Jérôme travaille avec quelqu'un pour les saveurs.
6: Aujourd'hui, nous, on travaille avec des arômes qui sont 100% naturels. On a un aromaticien qui nous fabrique les arômes à la demande. On a une dizaine de jours d'attente à chaque fois. Et on travaille vraiment avec l'essence même des fruits, des plantes, des fleurs.
5: Et cela donne des recettes intéressantes. Il y a par exemple violette, pêche basilic, framboise hibiscus, poire miel, ou encore rose litchi. Pour la couleur, Jérôme a fait appel à un chef pâtissier qui a imaginé des colorants particulièrement flashy, encore un peu et ça brille dans le noir. Les limonades de Jérôme se vendent sur place, à l'usine ou dans les grandes surfaces du coin, et elles se vendent bien, même très bien, et ce, dès le début de l'aventure.
6: On finit l'année 2024 en ayant fait 7000 bouteilles, tranquille. 2025, on a fait 42 000 bouteilles, et on est passé à 10 références. Et là, cette année, on est déjà à 45 000 bouteilles. On en a fait 19 000 sur le mois de juin-juillet.
5: Et oui, cela fait seulement 2 ans que Jérôme est dans la limonade. Avant, son domaine, c'était la bière. Le passage de l'un à l'autre s'est fait par hasard. Un comité des fêtes lui demande de la limonade pour un événement, et voilà. Et comme ça marche bien, il a d'autres projets. L'année prochaine, il sort des thés glacés et un tonique. On ne l'arrête plus, le Jérôme. Plus d'infos sur les pages Facebook et Instagram Bulle Gourmande. Merci à Noémie Guillotin d'ici Pays d'Auvergne pour cette idée qui pétille. Ici, ça entreprend dans l'Allier avec Bulle Gourmande, une limonade qu'on redemande.
3: J'ai compris, Fabien Antoniente, pourquoi vous avez choisi l'Auvergne pour votre prochain film. Vous êtes en repérage en ce moment. Vous connaissez l'Allier d'ailleurs, près de Moulins.
4: Oui. Je suis allé il y a pas longtemps pour des dédicaces à Vichy.
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2: Et puisque nous sommes dimanche soir, profitons-en pour faire une nouvelle halte musicale. Une chanson qui nous rappelle que c'est pas si simple parfois de tourner la page d'une histoire d'amour. Votre soirée continue avec Boulevard des Airs en duo avec Carbone. C'est pas si facile sur Ici. 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
2: Allez, la soirée continue et notre France continue de se raconter sur ICI. Après les artistes et les réalisateurs, place maintenant un visage familier de la télévision, passionné depuis toujours par la transmission et la découverte. Jamy Gourmand était au micro d'Éric Bastien il y a quelques jours. Et avec lui, les souvenirs prennent forcément quelques chemins de traverse. Des lieux, des expériences, comme son arrivée à Paris, des découvertes, comme C'est pas sorcier, et cette curiosité qui permet de regarder notre pays autrement. On retrouve cet échange dans Il n'y a pas Paris dans la vie.
3: Merci encore une fois, Jamy, d'être avec nous. J'ai évoqué ce parcours. Il y a eu Presse Océan. Il y a eu de la radio à Bordeaux également. Vous avez travaillé où à Bordeaux ?
4: Alors, ben j'ai travaillé chez vous à Radio France à l'époque.
3: Radio France Gironde à l'époque.
4: Alors, c'était Radio France Bordeaux Gironde.
3: Radio France Bordeaux Gironde. On salue l'équipe d'ici Gironde.
4: Ça, c'était en 88, en août 88. Et puis, j'ai travaillé aussi à peu près à la même époque à Fréquence Nord à Lille.
3: Ah ouais?
4: Voilà, donc je
3: ancêtre aussi de notre radio. Hein,
4: absolument, donc, tout à fait.
3: Je salue les équipes d'ICI Nord également, et ICI Gironde qui ont fait beaucoup cet été dans la mobilisation aussi par
4: évidemment,
3: rapport aux événements et ce qui s'est passé. Il y a Angers aussi dans votre vie ?
4: Non, je suis...
3: Ah, me dites pas non à chaque fois, hein, parce que vous avez reçu un prix. Prix de jeune reporter au Festival International du Scoop, pour une émission que vous aviez fait sur les maternités roumaines.
4: Absolument.
3: Et c'est à Angers que ça se passe.
4: Absolument, tout à fait. Le Festival du Scoop d'Angers.
3: Vous avez un souvenir d'Angers ? Une ville que vous avez découvert ou vous n'avez peut-être pas eu le temps ?
4: Non, ce jour-là, je n'ai pas eu le temps de découvrir Angers, même si là aussi, il y a un très beau château, le château du roi René, qui est magnifique.
3: On revient toujours au château. Je rappelle le château de votre enfance à Montaigu. Alors, on remonte un petit peu le temps. On vient de parler du fait que vous installez à Paris pour des études de journalisme. Vous installez où à Paris ? Dans quel quartier ?
4: Alors, je suis d'abord allé dans le 17e arrondissement. J'étais à La Fourche. Voilà. Brochant, exactement.
3: La ligne 13, pour ceux qui connaissent.
4: Brochant, rue Truffaut.
3: Mais il arrivait à Paris, c'est un choc d'émotion ?
4: Ah, c'était un bonheur. Un bonheur. J'étais... je quitte la région nantaise où je m'ennuie un peu et je me revois débarquer à Paris. C'est presque Rastignac. Hein.
3: C'est Eugène Rastignac. Je me voyais déjà. Et à nous deux Paris maintenant.
4: Il y a vraiment cet enthousiasme. J'arrive, cette ville.
3: Oui.
4: Mais parce que j'adore les avenues, les rues parisiennes, les monuments parisiens. Je passe mon temps à me balader. Je ne m'ennuie jamais. Et je me sens bien. J'ai l'impression, en fait, c'est assez étrange, mais j'ai l'impression de rentrer dans une sorte de village. Donc,
3: des fois, certains disent que Paris est un grand village.
4: Hein. Non, mais je vous promets, je me sens, je me sens dans un cocon. Je me sens bien.
3: Oui, mais il n'y a pas les huîtres de Noirmoutier que vous aimez. Elles sont pas là. Il manque quand même des choses. Il n'y a pas la brioche vendéenne.
4: Voilà, mais j'en suis pas loin non plus.
3: Il y a une rencontre qui change votre vie, c'est Fred Courant.
4: Oui, Fred. Absolument. Ouais.
3: À quelle occasion vous rencontrez ?
4: On se rencontre en 1989. Lui est rédacteur en chef d'une chaîne de télévision qui s'appelle Canal Santé. C'était une chaîne qui était diffusée par satellite et accessible aux professions de santé. Et donc il est rédacteur en chef. Moi, je suis après mon épisode radio, je suis redevenu pigiste je fais surtout de la presse écrite et un peu de télévision.
3: Vous faites une rubrique à ce côté, je crois.
4: Et donc on va faire quelques reportages ensemble. C'est avec lui d'ailleurs que je monte cette expédition là en Roumanie. Et puis on va plus quitter et quelques années plus tard, on travaille sur une émission de science, un magazine de science et un magazine assez classique. En travaillant sur ce magazine, on se dit il y a des choses à améliorer, etc. Et on imagine comme ça le midi quand on est au resto des notre magazine de science idéal.
3: C'est celui-là ?
4: C'est celui-ci.
3: On peut pas ne pas parler de C'est pas sorcier qui fait évidemment partie de votre vie, votre prolongement, c'est Fred, hein, vous êtes tous les deux un peu le rôle ingrat, vous, parce que vous êtes dans un décor, à l'intérieur du camion, décor qui va tourner quand même en France aussi, hein. Et Fred, lui, alors lui c'est l'extérieur, lui c'est d'ailleurs, parce que vous, vous vulgarisez les choses, vous nous les expliquez, et lui il est dehors. Vous l'avez bien vécu, de pas voyager comme il a pu le faire?
4: Ah mais très bien, très très bien, parce que au départ c'est un choix. Moi j'avais été JRI pendant plusieurs années, Fred était au desk à la rédaction, et à un moment donné, alors il se trouve que j'allais devenir papa. Et donc, j'avais envie
3: de rester.
4: Voilà. Donc, ça a sûrement aidé. Mais j'avais envie de tenir ce rôle autour de l'explication. C'est vraiment quelque chose dont j'avais
3: envie. Vous êtes l'expert scientifique.
4: Donc, chacun. Je pense que chacun a choisi la place qui lui convenait.
3: Quand on entend ça, on voit le camion, un Kenworth W900, et on a les images en tête, aériennes, en plongée, c'est en Lozère, c'est sur le plateau de l'Aubrac.
4: C'est sur le plateau de l'Aubrac, absolument.
3: Mais vous n'étiez pas là, à ce moment-là, c'est les images
4: qu'on a
3: découvertes. Ah, alors, vous étiez là à ce moment-là?
4: Là, on a, pour le générique, on a participé, d'ailleurs on nous voit quand le...
3: Je ne renvoie que le camion.
4: Vous voyez le camion, mais il y a un moment, il y a une image, on voit le camion qui rentre dans le champ, la cabine du camion qui rentre dans le champ, et on s'avance tous les deux vers le pare-brise. Voilà. On est à bord du camion.
3: Je vais regarder à nouveau. Voilà. Alors pour les fans, c'est entre Rieutor d'Aubrac et le pont de Marchastel.
4: Absolument. Ouais. Ouais.
3: C'est là, vous vous souvenez ce jour-là?
4: Ah mais je m'en souviens comme si c'était hier. On n'est pas très loin de la gueule.
3: Ouais. Voilà.
4: Et pour l'anecdote, quand on a tourné, donc il y avait ce camion, les images ont été tournées en hélicoptère. Quand la productrice a réservé un hôtel qui était juste à côté, qui était en pleine campagne, elle demande à l'hôtelier s'il y avait un grand parking. Il lui répond oui, elle lui dit oui, parce qu'il va y avoir un camion américain. Il dit, vous foutez de moi, et il raccroche. Bon, elle le rappelle, elle dit non, je ne me moque pas de vous, ouais, vous êtes sûr, c'est pas un camion de la radio. Il y a un grand parking, vous pourrez mettre un camion américain. Les routes sont tout petites. Elle dit, j'ai pas fini. Est-ce qu'on peut faire atterrir un hélicoptère? Et il raccroche, évidemment.
3: Bien sûr.
4: Il a fallu le convaincre que vraiment, il y avait un hélico qui allait se poser sur le parking de son hôtel et à côté d'un Kenworth.
3: Combien d'années? Combien de saisons? Combien d'épisodes?
4: 570 épisodes, 19 ans.
3: C'est énorme. On va continuer de parler de cet univers. Il y a eu des prolongements, il y a eu le monde de Jamy, et puis encore plein de choses aussi par rapport à votre actualité. Jamy Gourmaud, ça marche ici, qu'en pensez-vous? Je quitte la Lozère un instant pour aller dans la Drôme. Imaginez un logement étudiant pour un loyer de 0 euros par mois. Rêve. Vous vous dites que c'est impossible ou qu'il s'agit d'une arnaque? Eh bien, pas du tout. Figurez-vous que ça existe bel et bien. Votre radio ici a trouvé ce bon plan dans la Drôme, je vous le disais, avec Robin Bernot et Florence Gauthier. Reportage.
0: Un logement étudiant gratuit en échange de quelques heures de bénévolat auprès des seniors.
1: C'est gagnant-gagnant, je trouve.
0: À Valence, le groupe de résidence pour seniors Domitis propose à des étudiants de se loger gratuitement en échange de quelques heures passées aux côtés des résidents. Inès, 18 ans, vient par exemple d'emménager dans l'un de ses appartements. Florence Gauthier est allée à sa rencontre.
5: Mes parents, ils auraient pu payer un logement étudiant, mais au final, là, j'ai un appart qui est beaucoup mieux. Comparé au logement étudiant, je fais des heures de bénévolat pour pouvoir me le payer, donc c'est mieux pour mes parents et pour moi.
0: L'appartement d'Inès est un T2 tout équipé, déjà meublé, climatisé, lumineux. Il dispose même d'un balcon, le tout pour 0 euros de loyer en échange d'une quinzaine d'heures de bénévolat chaque semaine auprès des résidents. L'étudiante s'engage par exemple à organiser des ateliers de pâtisserie, des sorties au marché ou encore des jeux.
6: Pompiers et militaires.
7: Ouais, c'est facile.
6: Ah, tu croyais être tranquille avec des vieux, hein?
0: Pour Denise, 81 ans, c'est un lien intergénérationnel très précieux.
8: C'est amusant parce que des fois, on dit des choses, ah non, je sais pas, j'étais pas née. Et elle-même en bénéficie de notre savoir aussi. C'est dans les deux sens.
0: Alors ici, dans la Drôme, ça marche, mais vous, qu'en pensez-vous? Je suis allé en discuter avec Fabien qui salue l'initiative.
9: Bah, c'est une bonne initiative pour permettre aussi aux jeunes étudiants, s'ils galèrent à trouver un logement, de pouvoir se loger et en même temps de faire une bonne action.
0: Et au-delà du logement, cette solution permet aussi de créer du lien entre les étudiants et les seniors un aspect important pour Fabien.
9: Totalement, parce qu'on se rend compte qu'il y a de plus en plus aussi de personnes âgées qui se trouvent abandonnées par leur famille parce que trop loin, à la distance ou autre, et qui se retrouvent seules. Et donc je trouve ça bien aussi de permettre à ces personnes âgées d'avoir une activité, des contacts et du lien avec des jeunes.
0: Aujourd'hui, avec cette solution, Inès économise plus de 500 euros chaque mois et ce dispositif Génération Partage a déjà permis à plus d'une centaine d'étudiants de se loger gratuitement.
6: Et c'est là qu'on n'en trouvera pas.
3: Voilà, et cette année, pour la 10e édition de Génération Partage, 44 résidences Domitis participent. Il y a encore des places disponibles sur ces résidences seniors, notamment à Berck, dans le Pas-de-Calais, à Amiens, dans la Somme, à Viard, dans la Loire, à Moulins, dans l'Allier, ou encore à Gap, dans les Hautes-Alpes.
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2: Et avant de poursuivre, nouvelle escale musicale. Une seconde suffit pour reconnaître ce morceau et cette voix qui nous ramène directement sur les pistes de danse. Voici Boney M, Dali Cool sur Ici.
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2: Et toujours avec vous pour ce best-of de Y a pas que Paris dans la vie et pour cette dernière rencontre du week-end, on va retrouver un artiste qui connaît particulièrement bien l'univers de la musique et de la télévision. Magali Ripoll. Bah oui, tout le monde la connaît. Si, si, vous allez voir. Elle était récemment au micro d'Éric Bastien pour évoquer son parcours, ses souvenirs et les endroits qui ont accompagné son histoire. Une conversation pleine de souvenirs à retrouver maintenant avant de refermer cette heure de Y a pas que Paris dans la vie.
3: Magali Ripoll est notre invitée jusqu'à 21h, musicienne, chanteuse de talent dans la vie et à la télé dans cette émission. N'oubliez pas les paroles avec cette actualité, le rendez-vous des légendes et des duels au sommet, on s'en dira un petit mot, les Masters 2026 qui arrivent la fin septembre pour le tour préliminaire et puis ensuite la grande compétition. Mais j'oublie pas qu'elle a fait également un premier album en 2016, L'amour des lamentations. Elle est également montée sur scène avec Radioactive. Ça, c'était un seul en scène sur où vous avez joué, hein, vous avez chanté, vous avez dansé. Une autorité en tous les cas pour Magali Ripoll qui est mise au service de la télé et puis elle a même été animatrice à plusieurs reprises, je pense notamment à Interville. C'était il y a encore quelques temps. Et Interville, ça vous a permis d'aller un peu partout en France aussi.
4: Oui, oui, oui. Et de palper l'ambiance du public et cette effervescence dans les régions.
3: Vous avez été où?
4: Alors, on est allé à Gap. On a fait deux Intervilles à Wallers. Et le premier Interville à Beauvais.
3: Ça, c'est génial parce que Interville, voilà, c'est une institution. Et ça permet de mettre aussi en relief et en avant toute la France. Et alors, je sais que dans vos émissions un peu de référence, il y a 40 degrés à l'ombre.
4: Ah ouais.
3: Vous adoriez reprendre cette émission qui était présentée par Vincent Perrault sur FR3 à l'époque.
4: J'adorerais. Alors moi déjà, déambuler en France, me balader en région et retransmettre au mieux en direct une ambiance et des couleurs et plein de choses pour tous les spectateurs, c'est quelque chose dont je rêve.
3: Qu'est-ce que vous avez découvert des Français, vous qui avez fait toutes les régions, toutes les villes de France?
4: Ce que je retiens et ce dont j'ai l'impression, c'est que les Français aiment les rendez-vous. Je trouve hyper rassurant quand je débarque dans une ville, quelle qu'elle soit, une petite ville, une petite bourgade ou une plus grande ville. Déjà, on arrive à la gare, il y a plein de petits cafés, il y a plein de... Voilà, les gens se regroupent. Et quand je vais donner un spectacle dans une ville ou que j'accompagnais un artiste qui faisait une tournée, il y a des rendez-vous en province, en fait. On se donne rendez-vous. Tiens, le samedi 23 septembre, on va voir tel artiste. On se prépare, on y va, on va participer à quelque chose. Et j'aime ça.
3: Et ça, à Paris, ça n'existe pas?
4: Alors... Oui, ça existe aussi, mais comme Paris est très grand et qu'il y a quasiment autant de spectacles tous les soirs à Paris qu'il en est proposé tout au long du Festival d'Avignon, par exemple, ça fourmille encore plus. Donc il y a beaucoup, beaucoup, beaucoup de repères pour plein de choses de styles différents. Donc on s'y perd peut-être un petit peu, mais en province, voilà, il y a le rendez-vous. Et souvent, il y a des festivités ou des festivals, d'ailleurs, qui sont organisés par un système intercommunal. Donc voilà, on est dans une vallée, il y a plusieurs petites communes. Et paf, ça forme un groupe, on se rassemble comme ça, on se donne rendez-vous.
3: Parler d'Avignon, ça tombe bien, parce qu'Avignon, vous connaissez, je crois même que vous y avez joué votre spectacle, vous avez décroché le prix du meilleur seul en scène au Festival d'Avignon.
4: Oui, c'est un petit peu l'Oscar d'Avignon.
3: And the Oscars goes to Magali Ripoll. C'est pour Radioactive.
4: Oui, c'est
3: en
4: ça,
3: deux
4: exactement.
3: Mots, je précise, Radioactive.
4: Oui, oui, Radioactive, oui.
3: Avignon, le Vaucluse, le Palais des Papes, l'ambiance, l'effervescence du théâtre, c'est un endroit que vous aimez, une ville que vous aimez?
4: Ah, c'est une ville que j'aime et en même temps qui est tellement remuante, parce que on a... D'ailleurs, c'est marrant, parce qu'il m'est toujours arrivé des trucs de dingue à Avignon. Je me suis cassé la jambe, je me suis fait larguer, il m'est arrivé plein de trucs.
3: C'est un peu la ville de la loose, du coup, pour vous.
4: C'est un peu la ville de la... Oui, mais c'est la ville de la... Voilà, il faut se relever de tout
3: vous
4: ça.
3: Vous avez eu un prix quand même pour Avignon. Donc
4: voilà, c'est ça. Donc tout ça, c'était la cerise sur le gâteau.
3: Alors un petit mot sur les engagements, parce qu'au-delà d'être engagé, justement, bon, voilà, auprès du public, parce que vous donnez énormément et beaucoup d'énergie et beaucoup d'amour, vous avez aussi défendu ces valeurs de la musique à travers différentes associations. Vous voulez peut-être en dire un mot, Magali?
4: Oui, oui, bien sûr, on me sollicite souvent. Et c'est un grand honneur pour moi pour être présente en tant que marraine ou présidente d'un jury de concours de chant, de festivals et justement de petits festivals qui se montent dans les régions, qui sont des festivals tout à fait très bien organisés et des festivals professionnels. Mais on sent que voilà, tout le monde met la main à la pâte et ce sont des petites structures. Donc j'essaie de les soutenir et de répondre présente. Et je tiens surtout aussi à soutenir et à répondre présente et à être fidèle à des associations qui défendent aussi les droits des enfants enfants, les droits des gens en général, et aussi qui viennent en aide médicalement aux enfants. Et je pense à des associations comme Princesse Margot, Princesse Juju, et aussi le Secours Populaire auquel je suis fidèle.
3: C'est très bien d'en parler.
4: Je suis fier de représenter.
3: Et puisque vous parliez justement de ce que vous faites de la musique, j'avais juste noté, vous étiez marraine il y a déjà quelques années du festival Le Salagou. Je me souviens du Salagou, j'ai voulu en parler parce que je me souviens du lac, j'ai passé des vacances. C'est très, très égoïste de ma part, dans le village de Liosson et Clermont-l'Hérault. Voilà. Et c'est autour d'un lac, et c'est vraiment très joli.
4: C'est magnifique.
3: Magali Ripoll est votre invitée jusqu'à 21h. Vous vivez où aujourd'hui ?
4: Je vis à côté de Vincennes, à l'Est parisien, dans la banlieue proche de l'Est parisien.
3: Vous avez besoin de forêt, de nature, d'environnement, vous n'êtes pas au cœur de la capitale. Quoi.
4: Non, voilà, j'ai vécu dans la capitale, dans des arrondissements que j'aime beaucoup et que, dans lesquels je vais me balader, où je donne des rendez-vous de temps en temps. Mais là, je suis en dehors de Paris, mais en même temps très proche, parce que j'ai besoin d'avoir un métro, j'ai besoin d'être en 20 minutes, montre en main, parce qu'il y a un rendez-vous imprévu ou un travail à faire. Enfin voilà, j'aime bien ça. Et en même temps, c'est vrai que le côté, je suis à côté d'un bois, j'ai de la chance, donc je peux aller marcher, et quand je suis un peu énervée, shooter dans des marrons, ça va mieux.
3: Alors, quelques villes comme ça qui seraient votre top 3 en France aujourd'hui. Je sais que vous aimez beaucoup La Rochelle.
4: Oui, j'aime La Rochelle.
3: Parce qu'il y a les Franco.
4: Il y a les Franco. Ouais. Et puis, La Rochelle, j'ai l'impression d'être une éternelle touriste à La Rochelle, parce que je ne viens pas du tout de cette région. Je ne suis pas familiarisée vraiment avec... Et en même temps, je m'y sens bien, j'adore. Je trouve que les gens sont hyper sympas. Déjà, c'est une très belle ville. Je trouve que c'est les constructions, ils sont très préservés. Et puis, il y a une ambiance bonne enfant. C'est chouette, on se prend pas le chou. Puis j'ai un très, très bon ami que j'embrasse, qui s'appelle Didier, qui se reconnaîtra.
3: Et ben voilà, il y a l'île de Ré, à deux pas, que vous aimez aussi beaucoup.
4: Oui. C'est pareil, l'île de Ré, il y a un côté mystérieux. Je comprends pourquoi les trains sont pleins pour aller à l'île de Ré. Et c'est vrai que rien que d'aller sur cette île, et même pour une journée, on a l'impression d'être au bout du monde.
3: Ce sont les lieux où vous lâchez prise, où vous avez besoin, je ne sais pas si vous voulez vous échapper de votre vie parisienne, de vos tournages, les lieux de réconfort, les lieux où vous ressourcez.
4: Alors le lieu où je me ressource, c'est à Saint-Raphaël, c'est sur la côte. Je peux aller marcher dans l'Estérel pendant une heure, ça y est, tout va mieux. Mais rien que quand j'y vais en train, très souvent, d'ailleurs j'y vais en train, et quand le train commence à longer la côte après avoir quitté Marseille. Oh, mais rien que d'en parler, je sais pas comment vous dire. Je pourrais même rester dans le train et remonter à Paris.
3: Partez, j'aurais changé. Si vous voulez, on arrête l'émission maintenant.
4: J'y vais, il est quelle heure? Non, je vais prendre un train.
3: Parce que 21h, là, mais bon. Alors, justement, et parce que 21h, vous n'avez pas dîné, moi non plus, ça tombe bien. Il y a aussi la carte de France de la gastronomie. Alors, on mange bien dans toute la région de France, on va pas les opposer. Je vais pas vous demander où est-ce que vous aimez bien manger, mais malgré tout, je sais que vous aimez la ratatouille.
4: Ouais.
3: Et donc, la ratatouille, c'est pas dans le Nord. Hein.
4: Non, c'est sûr, c'est pas dans le Nord. Quoique, peut-être que certains. Non,
3: alors ratatouille. On la mange où, cette ratatouille?
4: Ah, on la mange. Bah, déjà, on la mange chez ma mère.
3: Oui, c'est pas mal, donc ça rappelle.
4: Chez
3: bien.
4: Mes parents, et j'ai eu de la chance parce que mon chéri fait une très bonne ratatouille aussi. En fait, j'ai passé un casting. J'ai dit, voilà, je veux bien que tu sois ma maman parce que tu fais une bonne ratatouille. Je veux bien que tu sois mon mec parce que tu fais une bonne ratatouille. Non, c'est vraiment les légumes confits comme ça, cuits à part les uns des autres et ensuite qui se retrouvent. Et le meilleur, Eric, c'est la ratatouille. Quand il en reste, le lendemain, froide.
3: Ah bah, toujours le lendemain.
4: Tartinée, mais sûr. Froide. Tartinée sur une grosse tranche de pain de campagne, là. Vous entendez, là.
3: Vous allez prendre le train tout de suite. Moi, je vais partir tout de suite pour aller manger. Parce que là, on n'en peut plus. C'est pas possible.
4: Ouais, c'est ça.
3: C'est presque vicieux, ce que vous faites, là. Il y a salade niçoise aussi, hein.
4: Ah ouais, les olives noires.
3: Ouais, donc c'est Nice.
4: Ouais, Nice.
3: Ah, la meilleure salade niçoise, elle est à Nice.
4: Bien sûr.
3: Avec la soca.
4: Ah, la soca, c'est bon.
3: Alors, c'est quoi la soca?
4: Alors la soca, c'est une sorte de galette, de crêpe faite à base de farine de pois chiche, tout à fait.
3: Oui.
4: Et ça s'effrite un peu comme ça, c'est bien. Oh là là, moi j'aime bien ce qui est un peu gras et qui s'effrite.
3: Est-ce qu'il y a des régions
4: de la nourriture?
3: Oui, bien sûr. Est-ce que il y a des régions comme ça que vous connaissez pas et que vous vous dites oh là là, mais j'aimerais bien découvrir, j'y suis peut-être passé pour un concert, mais voilà, il y a des régions comme ça en France où c'est votre prochain voyage, quoi, en gros.
4: Alors je sais pas si c'est le prochain, mais il faut vraiment, et je me dois de prendre le temps d'aller découvrir la Bretagne.
3: Je connaissais pas, ou peu.
4: Je connais peu. C'est-à-dire que j'y suis allée vraiment pour des sauts de puce. J'ai été invitée là-bas pour un mariage, j'y ai passé 2-3 jours et en même temps, bien entendu, voilà, les discours tout faits. Oui, en Bretagne, il fait pas beau, il pleut. Oui, mais bon, j'ai les cheveux qui moussent. Bon, c'est pas grave. Oui, mais j'adore les crêpes. Oui, mais les gens sont sympas. Ouais, mais leurs traditions sont formidables. Non, mais c'est vrai que la Bretagne, c'est magnifique. C'est très, très beau. J'ai vraiment envie d'aller découvrir. J'ai l'impression qu'il y a 1000 paysages différents en Bretagne.
3: Bah, je vous invite à y aller parce que c'est effectivement magnifique.
4: Vous m'invitiez tout court.
3: je crois qu'on a beaucoup d'invitations, Magali. Il va falloir qu'on s'organise à un moment donné. Il y a la vallée de la faïence. Alors ça, c'est quelque chose que vous connaissez.
4: Oui, la vallée.
3: Vous recommandez. Là, on est dans vos recommandations à vous.
4: Ah bah tous les petits villages de la vallée de Fayence, après avoir longé le lac de Saint-Cassien, sur la route de Grasse, là voilà, on longe. Alors il y a Montauroux, il y a Calian, plus loin il y a Seyan, il y a Fayence, il y a Tourette. C'est magnifique ces petits villages là. Oh, puis alors on y déguste l'été lors des fêtes du village une aïoli. Mais vous m'en direz des nouvelles.
3: Ah, si, je l'entends bien. Dans les gorges du Verdon, qu'est-ce qu'on déguste alors là-bas? Ça, c'est un moment que vous nous recommandez aussi.
4: Qu'on déguste, qu'est-ce qu'on déguste? On déguste plein de choses, on déguste la Provence.
3: Bon, en tout cas, c'est un très bel endroit que vous recommandez. Vous avez découvert peut-être récemment.
4: Oui, je l'ai redécouvert récemment, j'ai eu très envie d'y retourner. J'ai eu la chance d'y aller en camping avec mes grands-parents quand j'étais enfant.
3: Et c'est pas là que vous avez vu l'éclipse?
4: Si, exactement, exactement. Sur un plateau, dans un champ. Oh là là, l'endroit rêvé.
3: Et le Lavandou?
4: Le Lavandou?
3: C'est joli, Lavandou.
4: C'est très, très beau.
3: Je suis venu baigner au mois d'octobre.
4: Oui, c'est possible. Vous êtes quand même courageux.
3: Mathilde Mallet a envoyé le générique. Je pense que ça veut dire qu'il faut qu'on aille dîner. C'est surtout que je crois qu'il faut qu'on passe à table. Parce que là, vous nous avez donné vraiment envie. On vous retrouve sur France 2. Je l'ai évoqué pour N'oubliez pas les paroles. Le rendez-vous des légendes et des duels au sommet à partir du 5 octobre, 18h40 avec l'ami Nagui. Le tour préliminaire dès le 29 septembre, c'est dans quelques jours. Les maestros, qui parviendra à détrôner Arsène, qui va soulever le trophée des masters. Vous y serez.
4: Oui, et ce ne sera pas moi.
3: Ce ne sera pas vous. Et puis tous les beaux projets autour de l'univers de Magali Ripoll, avec les spectacles qu'on a évoqués, avec la télévision. On va continuer de vous suivre. C'était un plaisir, ce Tour de France.
4: Merci pour moi aussi. Merci pour cette invitation, Eric.
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2: Allez, dernière pause musicale de cette soirée et dernier petit détour avant de se dire au revoir. On va terminer, avec une chanson qui porte particulièrement bien son titre. Ça va, ça va. C'est signé Claudio Capeo. Et moi, personnellement, ça me va très bien. C'est sûr ici. Très belle fin de dimanche à toutes et tous.

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1: Bonsoir à tous, j'espère que vous avez passé un bon week-end. On va le terminer avec de la bonne humeur, des souvenirs qui font du bien. Et tout ça grâce au fameux tube des années 80. Ça commence comme ça.

2010, c'était I Won't Let You Down. Énorme succès international dans les clubs et à la radio de l'année 1982. PhD, ça veut dire docteur en philosophie, mais dans ce cas-là, c'est juste les initiales des trois membres du groupe. Bon, voilà, un petit jeu de mots, sans plus. Allez, aujourd'hui, ça c'est important, on souhaite un bel anniversaire à un immense artiste de la chanson française, Julien Clerc. Son premier album est sorti en 1968 et le dernier, ben, l'an dernier. Il est en tournée et sera le 10 octobre prochain au Palais des Congrès de Versailles. On écoute Julien Clerc, tout de suite, La fille au banilon.

0: Serge Gainsbourg avec Sorry Angel. Une des plus émouvantes chansons du génial Serge Gainsbourg, écrite dans une chambre d'hôtel aux États-Unis, elle parle de la rupture avec Jane Birkin 4 ans plus tôt. Serge est toujours dans la tristesse et le regret. Bah, c'est beau, c'est grand, bref, c'est du Gainsbourg. Et c'est l'une des chansons les plus jouées en radio en 1985. Dans un instant, autre succès, mais cette fois-ci mondial, Luca, Suzanne Vega, juste après ça.
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0: C'était Alain Souchon avec Quand je serai KO.
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0: En 1988, Souchon nous raconte en chanson sa peur de vieillir et de ne plus avoir de succès. Bon, bah, 40 ans plus tard, aujourd'hui, il est sans doute rassuré. Certes, le temps a passé, mais le succès est toujours là. La tournée cette année avec ses fils Ours et Pierre a été un énorme succès. Et on attend la suite, monsieur Souchon. En 1980, Michel Berger veut lui nous raconter l'histoire d'une fan qui ne vit que pour son idole. Ça donne La groupie du pianiste, un classique.

Lion, c'était Happy Children. Les années 80 pour beaucoup d'entre nous, c'est évidemment un rendez-vous télé immanquable, le fameux Top 50. Vous avez sans doute reconnu son générique à l'instant par P. Lion, autrement dit l'italien de son vrai nom, Pietro Paolo Pelandi. Bref, on a eu de la chance de connaître ça, vous trouvez pas? Et en plus, à l'époque, on avait des idoles devenues des légendes, par exemple Whitney Houston, One Moment in Time.

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1: Merci d'avoir choisi ce soir encore ici notre rendez-vous quotidien 100% années 80. La suite, c'est 100% chansons françaises. Portez-vous bien. À demain sur Ici Votre Radio. Il est 22h.
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3: En 1998, l'hymne de nos campagnes de trio devient le premier grand tube écologiste français.
4: Si tu es né dans une cité HLM,
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0: Johan Guérin.
3: La chanson naît d'un simple coup de blues. Le chanteur Gizmo, coincé au quatrième étage de sa tour HLM à Cachan, en région parisienne, regrette la Bretagne de sa mère. Entre deux souvenirs de béton et de grand air, les accords tombent. Le groupe l'enregistre avec des moyens dérisoires, ce qui donne ce son brut et organique si reconnaissable.

0: Plus qu'un morceau militant, c'est une chanson autobiographique. Gizmo y glisse les inquiétudes de l'époque, la déforestation en Amazonie et la qualité de l'air. Un cri du cœur qui résonne encore aujourd'hui.
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3: Saviez-vous que l'album culte de Raphaël, Caravane, a failli porter un tout autre nom ?
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3: Jusqu'au dernier moment, le disque devait s'intituler « Ne partons pas fâchés », titre qui donne d'ailleurs lieu à une chanson sur le même album. C'était un hommage à une phrase que sa mère lui répétait chaque soir avant de s'endormir. « Il ne faut pas se quitter fâché, qui sait ce qui peut arriver durant la nuit ?»

0: Une leçon de vie devenue un titre phare avant que l'image du voyage et de la caravane ne l'emporte finalement pour baptiser l'album.
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2: Enchanté.
3: Enchanté. Ah, vous inquiétez pas, j'ai un gros chien, mais il est très peureux.
2: D'accord. C'est quelle race?
3: C'est un beauceron.
2: Ah oui.
3: Oui, c'est un gros morceau. Chien, oui. Allez-y.
2: Allez-y. On peut lui dire bonjour quand même?
3: Oh, il a un peu... mais je pense pas.
2: Comment s'appelle-t-il?
3: Okis. Il a lui aussi, il a un prénom arménien.
2: Même le chien a un prénom arménien. C'est rigolo. Oui.
3: Asseyez-vous.
2: Claudine Katcha-Dorian, merci de nous accueillir chez vous. Vous êtes totalement imprégnée par l'histoire de vos grands-parents qui ont fui le génocide.
3: Oui, tout à fait. On a vécu à Marseille et j'ai vécu avec mes grands-parents. Donc je les ai vus et j'ai vu leur souffrance aussi. Ils sont arrivés à Marseille, on les a mis dans les quartiers nord. Et donc mon grand-père avait construit sa maison. Et je voyais ces gens qui ne parlaient pas français, bien sûr, puisqu'ils venaient d'arriver, qui étaient toujours malheureux et qui parlaient entre eux et qui étaient tristes et qui pleuraient. Ils me disaient, mais qu'est-ce qu'ils ont tous ces vieux à pleurer tout le temps comme ça? Et c'est vrai que quand on m'a expliqué beaucoup plus tard, j'ai compris qu'il y avait eu un problème. Et je me suis effectivement imprégnée de ce génocide qui est devenu mon génocide, en fait, comme tous les Arméniens de la diaspora, je pense.
2: Ça vous a marqué? Vous étiez gamine?
3: Oui, j'étais gamine parce que j'étais à Marseille et dans les premières années, nous, gamins, on s'amusait, mais on les voyait quand même. Il y avait le prêtre arménien qui venait régulièrement. On nous a pas expliqué, comme si on avait un peu honte de ce qui s'était passé. Un peu comme les Juifs, quand ils sont revenus des camps, ils voulaient pas en parler. Les grands-parents, notamment, qui l'avaient subi, ne voulaient pas en parler.
2: Comment s'appelaient vos grands-parents?
3: Alors, mon grand-père s'appelait Stéphane et ma grand-mère Vartoui.
2: Et donc, ils sont arrivés en France en quelle année?
3: Alors, ils sont partis en 1915, mais ils sont passés par Constantinople. Et ils ont atterri en Bulgarie. D'où là, j'ai eu deux oncles qui sont nés en Bulgarie. Et comme j'avais de la famille qui était partie à New York, on leur a donné un peu d'argent pour qu'ils viennent en France. Ils sont arrivés en 23-24 en France, à Marseille, en fait.
2: Ils ont vécu donc plusieurs mois dans des camps, peut-être?
3: Oui, il y avait le camp Odo à Marseille. Et le camp Odo à Marseille, c'était le camp vraiment où on mettait les Arméniens. Et après, on leur a donné une terre à Marseille, dans les quartiers nord. Et là, mon grand-père a construit la maison.
2: Ils avaient donc un statut de réfugiés?
3: Oui, tout à fait. Ils sont passés par l'OFPRA. Mes grands-parents n'ont jamais obtenu la nationalité française, même s'ils l'avaient demandé.
2: Il y a un titre de Charles Aznavour qui vous plaît particulièrement. Qu'est-ce que vous aimez dans ce titre?
3: C'est toute cette tristesse qui est décrite et que moi, je ressens à chaque fois que j'écoute cette chanson. Et c'est pour ça que tous les 24 avril, sur la place d'Arménie, on écoute cette chanson. Parce que je pense qu'elle est le reflet de ce qu'a vécu tout le peuple arménien en 1915, en fait.
2: Vous la connaissez? Vous connaissez les paroles?
3: Je la connais par cœur, mais je ne vais pas vous la chanter.
2: quelques mots?
3: Je vous laisse écouter la chanson, je préfère.

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1: Ce sont les chemins qui étaient empruntés par les pèlerins, qu'on appelle les Miquelots, qui sillonnaient toute l'Europe pour aller au Mont-Saint-Michel. Et les chemins de Saint-Michel, il y en a un qui passe notamment à Mortain.
2: En fait, il y a des chemins de Saint-Michel un peu partout en France?
1: Oui, un peu partout, si vous voulez. C'est l'équivalent des chemins de Saint-Jacques, de Compostelle. C'est juste que les chemins de Saint-Michel sont plus anciens théoriquement que les chemins de Saint-Jacques. C'est que les chemins de Saint-Jacques, ils ont été popularisés, beaucoup plus.
2: Ah, ben là, c'est plus dégagé, j'ai l'impression.
1: Alors là, c'est le bas de la Grande Cascade. Vous voyez la passerelle un petit peu plus bas?
2: Ouais.
1: Et c'est de là qu'on a le meilleur point de vue.
2: D'accord, allons-y.
1: Juste derrière.
2: Donc là, on descend. On a une belle vue sur... Là, c'est la Canse.
1: C'est la Canse, oui.
2: Qui est plus large que le Canson.
1: Exactement. Alors, la Canse, on l'appelle aussi la rivière dorée. Elle emmène avec elle des sédiments argileux qui donnent une couleur dorée.
2: Ah oui, c'est pour ça que là, ça fait un peu doré,
1: oui,
2: justement,
1: c'est
2: là-bas.
1: Ça.
2: On est au pied d'un gros rocher. On a la marque du GR blanc et rouge et c'est indiqué GR 22. Donc là, on emprunte une passerelle qui passe au-dessus de la Canse, qui est beaucoup plus grande que toutes les passerelles qu'on a empruntées jusque-là, forcément, puisque, on le disait, la Canse est plus large. On a la cascade en face de nous.
1: Donc voilà, avec une puissance relativement incroyable, hein, on s'en rend bien compte ici avec les dernières précipitations, c'est... Il y a du débit.
2: Elle est plus resserrée aussi.
1: Oui, elle est plus resserrée, alors elle repart de plus haut, elle est en virage.
2: Donc forcément, l'eau prend de la vitesse, là.
1: Oui.
2: Et donc là, on voit les rochers un peu typiques aussi du massif armoricain.
1: Un peu rouge-marron, aussi très ciselé.
2: Ah, c'est un vrai toboggan. Il n'y a personne qui l'a pris en toboggan?
1: Non, c'est fortement déconseillé.
2: Et là, il y a de beaux reflets du soleil encore sur la Canse qui poursuit sa route après. Dans une espèce de cheminement boisé, puisqu'il y a des bois tout autour.

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1: La bonne purée maison. Je crois qu'on aime tous ça. Et en fait, il y a quelques petits trucs, des petites astuces pour réussir cette bonne purée maison.
2: Est-ce que le choix des pommes de terre est important?
1: C'est crucial. En fait, il faut choisir des pommes de terre qui sont riches en amidon. Elles vont absorber beaucoup mieux le lait, la crème et le beurre, bien sûr. Et comme ça, on va éviter d'avoir une purée collante, élastique. Bon, la reine des pommes de terre pour faire une bonne purée, c'est la binge.
2: Et la cuisson idéale, c'est quoi?
1: Alors là, il y a deux écoles. La cuisson avec peau. Les pommes de terre sont cuites entières, pelées après cuisson. Vous pouvez les cuire à l'eau, à la vapeur, au four ou au micro-ondes, comme vous voulez. Deuxième école, la cuisson sans la peau. Dans ce cas-là, on épluche les pommes de terre et on les taille en morceaux de taille égale pour une cuisson uniforme. Alors, la cuisson à l'eau démarre à l'eau froide salée et on poursuit la cuisson à petit bouillon pour éviter que les pommes de terre ne se démontent lors de la cuisson. Ça va durer 20 à 30 minutes en fonction de ce qu'on va faire. La cuisson à la vapeur dure environ le même temps. La cuisson au four, uniquement si vous avez décidé de faire une cuisson avec peau, les pommes de terre vont être piquées, mises à cuire pendant à peu près une heure et demie à 200 degrés. Et la cuisson au micro-ondes, on n'y pense pas souvent, mais c'est possible aussi. Moi, je l'utilisais jeune lorsque je n'avais qu'un four à micro-ondes pour cuisiner. Vous allez déposer les pommes de terre sans qu'elles se superposent dans un plat adapté au micro-ondes. Vous allez mettre un petit peu d'eau dans le fond du plat, recouvrir avec un film alimentaire que l'on n'oublie pas de percer pour pas qu'il explose. Et on va mettre pendant à peu près 10 à 12 minutes au micro-ondes. Bon, les pommes de terre sont cuites, il ne va plus rester qu'à faire la purée. Le plus grand danger, c'est d'avoir une purée élastique. Pour les chefs, on dit que la purée est cordée. Il faut incorporer du lait, de la crème ou du beurre selon votre choix, en écrasant les pommes de terre. On fait la purée lorsque les pommes de terre sont encore chaudes. Sinon, elle va être élastique et donc cordée. On n'utilise jamais de mixeur, sinon on rend la purée élastique, là aussi. Par contre, un bon moulin à légumes à l'ancienne, ça marche très très bien. Ou un tamis, comme la méthode Robuchon. Et on ajoute le lait et la crème chaude afin d'éviter de faire baisser la température, donc d'avoir une purée élastique.
2: Alors comment je fais pour réchauffer ma purée?
1: Alors c'est simple, la purée ça se réchauffe pas normalement. Mais dans la vraie vie on la réchauffe, mais tous les chefs vous diraient ça ne se réchauffe pas. Alors dans la vraie vie, on va faire une purée beaucoup plus sèche et au moment où on la réchauffe, on rajoutera le lait, la crème et le beurre un peu plus en quantité. Vous savez, avec ces trucs-là, ça marche de faire une bonne purée maison.
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1: Direction le sud Mayenne, Biernay, les villages où je vous emmène au Mixelli. C'est un restaurant qui propose un menu ouvrier le midi. Et c'est le gérant qui m'accueille avec un carnet à la main.
2: Eh oui, bonjour à tous. Le petit carnet pour prendre les petites commandes pour ce midi.
1: Alors, qu'est-ce que vous notez sur ce carnet?
2: Alors, comme il y a deux choix pour ce midi, poisson ou viande, donc on fait des petits bons comme ça, ça se passe très très bien, quoi.
1: Donc vous, c'est Mickaël, et si ça s'appelle le Mixelli, c'est parce qu'il y a une deuxième personne, évidemment, dans l'aventure.
2: Voilà, ma femme Céline, donc Mick et Céline, Mixelli.
1: Alors on va s'avancer dans la salle. Vous avez une petite place pour moi, pour
2: ouais,
1: ce midi, évidemment.
2: Pas de problème, vous trouvez ça, il n'y a pas de souci.
1: Alors je vois qu'il y a des tables qui sont dressées.
2: Voilà.
1: Et puis alors, attendez, je vois une collection de véhicules miniatures également. Alors ça, c'est une passion qui vient de
2: vous. Ouais, alors ça, c'est une grosse passion depuis tout petit, puis très mordu des années 50-60. Donc comme on est toujours au boulot quasiment, la déco est là, quoi. Donc on adore aller travailler et on vit dans son quotidien, quoi.
1: Vous en faites profiter tout le monde, en fait. Il y en a combien, là, de véhicules? C'est impressionnant.
2: Ouais, là, les petites, allez, à une dizaine près, il y en a 600, quoi.
1: 600 petits véhicules. Ouais. On a aussi des plaques émaillées. Voilà. Franchement, il y a de la déco partout, en fait.
2: Ouais, là, on tripe à fond dans les années 50 et les gens aiment beaucoup parce qu'ils ne s'attendent pas à voir ça du tout ici. Donc, ça rappelle beaucoup de souvenirs à quelques personnes quand ils disent « Oh, j'avais ce meuble-là. Oh, ça, j'ai connu ça. J'ai des pompes à essence. J'ai une vieille glacière Coca-Cola, quelques frigos. » Tout est un peu typé 50-60, en fait.
1: Où est-ce que je vais m'installer, moi, pour ce midi, Mickaël?
2: Je vais vous laisser vous installer au pire au soleil, comme ça vous allez être super bien.
1: Voilà, il y a une table de 5, ça veut dire qu'il y a peut-être d'autres personnes qui vont me rejoindre, c'est ça?
2: Ouais, il y a d'autres personnes qui vont pas tarder à arriver, ouais.
1: À ma table, il y a 3 collègues qui bossent sur un chantier dans une commune voisine et j'en rencontre aussi à mes côtés Laurent. Bon, j'ai l'impression que vous vous régalez, c'est le cas?
3: Ah oui, très bien. Moi, j'ai mes habitudes de venir ici assez rapide et puis bon, quoi.
1: Alors, vous venez d'où pour venir ici régulièrement?
3: Je fais secteur sud de Mayenne. Quand je suis à proximité de Biernay, je vais manger là, quoi.
1: Ouais, donc vous avez un métier, vous êtes en déplacement, c'est ça?
3: Oui, contrôleur machine à traire. Donc je vais de ferme en ferme et puis les restaurants, ça court pas les rues, alors je vais là où on mange bien quand même.
1: Et puis le poitrou, il est sympa, on peut le dire quand même.
3: Oui, il est sympa. Ça.
1: Je crois qu'il est derrière nous.
3: Ah bon?
1: Ah non, finalement, il n'est pas là, on peut dire qu'il est méchant.
3: Ah non, ça va.
1: Oh, Mickaël, en plus, il est super sympa. C'est lui qui assure le service. Alors, au menu, il y a entrée à volonté au buffet. Pour le plat, j'avais pris du jambon grillé accompagné d'un riz préparé avec de petits légumes. Crème brûlée en dessert. J'ai super bien mangé et c'est ce que je dis à Mickaël quand je le retrouve au comptoir.
2: Bon, j'espère, super, c'est le principal.
1: Et dites-moi, j'ai remarqué, vous avez une énergie incroyable quand vous faites le service. Comment vous expliquez ça?
2: Il faut avoir la patate si c'est pour pas avoir les deux mêmes pieds dans les mêmes chaussures, je vois pas l'intérêt, quoi.
1: Bon, faut peut-être que je passe payer quand même.
2: Ça,
1: c'est là-bas. Oui, ce serait pas mal, hein. Alors dites-moi combien je vous dois.
2: Alors 15,50 s'il vous plaît, monsieur. Et voilà, monsieur.
1: Merci beaucoup, Mick.
2: Merci à vous, au plaisir, à bientôt.
1: C'était un plaisir de vous avoir à mon Mick.
2: Super, merci beaucoup.
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4: On part en Vendée ce matin à Bouin, tout près de Beauvoir-sur-Mer et Noirmoutier. Voici François, conteur d'histoire depuis 1987. Il transforme chaque balade en un voyage dans l'imaginaire. Il fait naître des histoires qui touchent petits et grands, mêlant tradition locale et émotion. Une passion présente depuis très longtemps pour François.
5: Ça vient de très loin, ça vient de ma grand-mère qui racontait des histoires à mon papa et de mon papa qui nous racontait des histoires quand on a été petit. Notamment une histoire que ma grand-mère lui racontait, l'histoire de Jean sans peur. C'est l'histoire d'un petit garçon qui part de chez lui et qui rencontre le diable.
4: Oh
5: ouais. Et c'est la première histoire que j'ai racontée devant un public. Et c'est là que j'ai réalisé que j'avais un don pour le conte.
4: Ça se sent, le fait d'avoir ce don pour raconter les histoires, c'est parce que c'est pas donné à tout le monde?
5: Alors pour moi, c'est donné à tout le monde, mais c'est une passion et puis c'est un plaisir d'emmener des gens juste avec l'imaginaire, avec très peu de décors et juste avec les mots. Alors moi, j'adore les mots, j'attache énormément d'importance aux mots, à leur sens, et quand j'invente une histoire, je choisis mes mots avec... avec beaucoup de rigueur.
4: On est d'accord, c'est votre métier, François.
5: Alors, c'est mon métier. C'est devenu mon métier un peu après. Donc, moi, j'ai eu un parcours où j'ai vécu une vingtaine d'années à la montagne, du côté de Bourg-Saint-Maurice. Et j'étais gardien de refuge. Ben, je racontais des histoires au refuge aux gens, le soir, à la veillée. Et ils remontaient au refuge pour que je raconte mes histoires de colporteur d'histoire.
4: Quelle émotion, justement, vous recherchez à travers vos histoires, vous ?
5: Le rire, la joie. Et aussi, un des grands messages, c'est dire qu'on peut toujours se relever. Que dans chaque épreuve de la vie, on peut trouver quelque chose qui va nous faire rebondir.
4: Alors, elle est où la part de vérité là-dedans ?
5: Alors, dans le conte, il y a toujours de la vérité. D'abord, la première vérité, c'est le vocabulaire.
4: Ouais.
5: L'autre vérité, c'est que, ben, effectivement, dans la vie, on peut toujours s'en sortir. S'émerveiller de quelque chose, même quand on pense que tout est fini, qu'il n'y a plus d'espoir. Qu'il y ait plein de vie, même dans un lieu qui est quand même assez rigoureux.
4: Comment la Vendée vous inspire, vous, pour vos histoires ?
5: Ah ben, la Vendée, c'est mes origines, c'est ma famille, c'est mes oncles et tantes chez qui je suis allé beaucoup en vacances, c'est les bisous de mes grands-mères. Quand, après 20 ans en Savoie, je suis revenu en Vendée, je suis allé boire un café sur la route, et là, j'ai entendu l'accent. Un accent vendéen qui est très maternel, qui est très affectueux, qui est très affectif.
4: Comment vous imaginez votre avenir, tout simplement, François ?
5: 56 ans, j'ai encore une trentaine d'années à travailler.
4: Ouais, vous êtes un jeune homme.
5: Voilà, je pense qu'à 90 ans, ben, j'aurai la barbe encore un peu plus blanche, les cheveux tout blancs, mais je pense que je continuerai à faire des balades comptées au port du Bec, au port des Champs, à la Couplace, etc. Parce que ben, c'est pas un métier facile où on gagne des millions, ça c'est un choix. Et par contre, ben, c'est toujours le bonheur de faire rêver les gens, de les faire rire, énormément rire.
4: François, c'est un personnage attachant et généreux. Avec lui, une simple promenade devient un moment hors du temps.
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12: Donc une fois, je faisais une balade avec ma famille, et pour rire, j'avais donc mis un costume de coccinelle. Et donc, il y a une vraie petite coccinelle qui est donc venue se poser sur mon épaule. Sauf que bah, quand elle a voulu s'envoler et continuer sa route, bah, mon chien l'a mangée.
11: Merci, sœur.
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0: quelle engraine de peau.
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1: On a l'honneur et la chance d'avoir le copain Tom Aubry en studio. Salut Tom.
2: Salut Richard, bonjour à tous.
1: Mille raisons d'aimer la Côte d'Azur. Chaque jour, un nouveau chapitre, une nouvelle page qui s'ouvre. C'est parti.
2: Et une nouvelle aujourd'hui, c'est parti. Voilà, raison 480, les trains et la Côte d'Azur. Alors, si on est râleur, et je le suis, on peut dire que les trains sur la Côte d'Azur, c'est pas un long fleuve tranquille. D'ailleurs, est-ce que vous êtes déjà demandé pourquoi est-ce qu'on longeait le bord de mer, ou comment marche le réseau ferroviaire azuréen, et quel était le train le plus luxueux qui ait jamais circulé dans les Alpes-Maritimes?
1: Bon bah, je suppose que tu vas nous expliquer tout ça.
2: Tout juste, Auguste, mais pour tout comprendre, il faut que l'on remonte un peu dans le temps. En France, en 1820, les trains se développent autour de Saint-Étienne, où se trouvait un bassin minier. L'enjeu à cette époque est donc de relier un pôle industriel à une ville ou à un port.
1: Et c'est après que les trains révolutionnent le tourisme.
2: Et oui, durant la seconde moitié du 19e siècle, dans les Alpes-Maritimes, la révolution du chemin de fer permet de désenclaver les territoires et de transporter un nombre toujours plus grand de marchandises et de voyageurs. La compagnie internationale des wagons-lits va d'ailleurs plus loin en proposant des voyages alliant confort, vitesse et sécurité. En 1886, le train bleu reliait Londres à Menton.
1: Ah ouais.
2: Et les voyageurs peuvent pour la première fois se déplacer à bord, se faire servir des repas à table et surtout dormir correctement.
1: Et alors, quel impact ça va avoir chez nous ?
2: Eh bien, le rail accompagne la construction des palaces, l'essor des villas et en bref, la naissance de la Riviera. Sans le train, la Côte d'Azur n'aurait probablement jamais connu un tel développement touristique.
1: Mais alors, pourquoi est-ce que ces rails longent le bord de mer ?
2: Alors ça, c'est pour une raison géographique. Dans les Alpes-Maritimes, la mer borde directement des reliefs abrupts. Et donc à partir des années 1860, les ingénieurs n'avaient pas d'autre choix que de construire des lignes de chemin de fer sur la bande côtière. Car oui, il faut construire sur un terrain plat et avoir un accès direct aux villes portuaires.
1: Et donc la géographie impose ce tracé.
2: Oui, finalement, si le train longe la mer, ce n'est pas seulement à cause de la géographie. C'est parce que depuis 150 ans, la Côte d'Azur avance au rythme du rail. C'est une carte postale en mouvement, c'est un balcon sur la Méditerranée, et ça, franchement...
1: Bah, c'est une très belle raison d'aimer la Côte d'Azur.
2: En plein dans le milieu, là.
1: Et franchement, on va pas se mentir, on a quand même la chance d'avoir l'un des plus beaux tracés au monde.
2: On est bien d'accord. On peut être penseur dans le train.
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3: Les trois quarts des gens pensent qu'ils ne sont pas photogéniques, et tu vois dans leurs yeux qu'ils se trouvent beaux. Et ça, je trouve que ça fait trop plaisir.
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3: Alors bonjour, je m'appelle Florent Collat, je suis photographe sur Tours. Je fais du portrait, je fais du reportage, je fais de l'animalier, je fais plein de choses. J'ai pas envie encore de m'arrêter sur quelque chose. Mes réseaux sociaux, c'est florian.collat sur Instagram et sur TikTok.
5: Et ces réseaux sociaux ont quand même vraiment du bon. Sur Instagram, un jour, je tombe sur ça.
3: Excusez-moi de vous déranger, je suis photographe, je me balade dans la rue, je fais des portraits d'inconnus. Est-ce que t'as genre deux secondes, je fais un petit portrait vite fait ?
5: Florian arrête les gens dans la rue et leur propose gratuitement de capturer leur visage.
3: Quand les personnes se voient et qu'ils découvrent qu'ils sont photogéniques, c'est trop beau. Et même moi, après, en retouche, je prends beaucoup de plaisir à faire des retouches. C'est un peu comme si je dessinais, j'ai mon petit pinceau en plus. Pendant des années, on m'a, entre guillemets, rendu beau à l'image en me filmant quand j'étais comédien. Et j'aime bien rendre l'appareil, du coup, mettre en avant les gens, mettre en valeur des gens. Et voilà, ça me fait plaisir.
5: Peut-être que vous avez déjà vu notre photographe sur le petit écran.
3: Ouais, j'ai commencé dans la télé, le ciné, j'avais 14 ans. J'ai fait des séries Léo Mattei sur TF1. Récemment, j'ai joué Clovis, roi de France sur France 2. Une grande barbe, des grands cheveux, méconnaissable du coup. Mais en fait, le métier de comédien, tu dépends vachement du désir de tout le monde. Du désir d'un directeur de casting, des envies d'un réalisateur, de ci, de ça. Et j'en ai eu un peu marre. Je voulais prendre les choses en main. Et là, en l'occurrence, mon appareil. Regardez-vous.
5: On va passer de la théorie à la pratique. Mise en situation. Florian Alpag, impair.
3: Je vous montre ce que ça donne.
5: Et sa fille.
3: Vous êtes trop beau. Je crois que le papa a vu que la fille était partante. Donc, il s'est dit, bon, allez, pourquoi pas. Et puis, finalement, ça leur fait des souvenirs. plaisir, quoi. Ça leur fait des belles photos faites par un professionnel, bah, gratuitement. Mine de rien, c'est pas tous les jours que ça arrive, j'imagine.
5: Amour, amitié, complicité, en tout cas, visible avec une photo. Certaines images, d'ailleurs, restent dans la tête de notre photographe.
3: Moi, j'ai un petit coup de cœur pour les vieux couples, les personnes âgées qui s'aiment. Je trouve ça trop beau de voir cet amour qui continue avec l'âge, quoi. Moi, ça me touche beaucoup. Et c'est des petits détails, c'est une petite main qui passe sur le dos, une petite attention, un truc. Je trouve ça trop mignon, quoi. De voir que ça fait 50, 60 ans qu'ils s'aiment et qu'il y a toujours des petites fleurs, petits machins, petits bisous. Moi, ça me fait fondre.
5: TikTok, Insta, son site web ou juste la rue, tout simplement, où vous pouvez croiser Florian Collat, de beaux clichés qu'on aime voir exister.
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0: chanteuse originaire de Valence est révélée par la Star Academy 2024. Maya avec Tout ira bien.
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2: Pourquoi appelle-t-on l'eau l'or bleu?
3: En fait, l'eau, ça donne de l'énergie, ça peut donner aussi des bonnes vies aux animaux et ça peut donner des bons trucs à l'environnement. Ça sert à la vie de contenir de l'oxygène et sans l'eau, en fait, à la Terre, ça s'en fait une grosse boule de désert.
4: Bah, pour moi, on appelle l'eau l'or bleu parce que bah, l'eau, c'est précieux. Quand, par exemple, le pays, l'Afrique, au Sahara, bah, l'eau là-bas, c'est comme de l'or. Si t'en as, c'est magique. C'est parce que là-bas, ils ont pas beaucoup d'eau. Mais oui, l'eau, c'est précieux. Et c'est aussi important parce que quand il y a des réchauffements climatiques, il n'y a plus beaucoup d'eau.
5: C'est grâce à ça qu'on vit aujourd'hui, parce que si on ne boit pas, si on ne s'hydrate pas 3 jours, bah, on sera déjà mort. C'est vraiment précieux l'eau, il faut qu'on en ait à l'infini.
3: Vous avez vu les usines comme Christine, tout ça? En fait, eux, ils gaspillent l'eau. Ils fabriquent de l'eau qui se périme, donc ça se fait pas.
6: Et aussi, l'eau, c'est censé pas d'être périmé, parce que l'eau, dès qu'il y avait personne dans ce monde, il y avait déjà l'eau. Et cristalline, maintenant, c'est comme si leur but, c'était de construire de l'eau et après, de mettre des dates pour la périmation.
4: En fait, non, les usines cristallines, c'est en fait, ils récupèrent, je pense, de l'eau de mer et après, ils la filtrent, ils enlèvent le sel pour pouvoir en faire de l'eau minérale. De l'eau de source un peu pour boire.
2: Et alors chez vous, vous prenez l'eau du robinet ou vous avez des bouteilles d'eau?
5: Moi je pense que je bois plus au robinet parce que en fait on a 3 bouteilles et après on remplit à l'infini.
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8: Itinéraire bis à Chablis cette semaine et aujourd'hui je me suis arrêtée à l'obédiencerie du domaine La Roche, ici à Chablis. Margot Meunier, bonjour.
9: Bonjour.
8: Vous êtes responsable de marketing, communication, domaine La Roche. Une obédiencerie, Margot, c'est quoi?
9: Alors, une obédiencerie, c'est un ancien monastère qui recueillait les chanoines de l'ordre de Saint-Martin de Tours et donc qui louait obédience au Seigneur, donc un lieu de prière et également un haut lieu de vin.
8: Ici, on est à l'origine des vins de Chablis, c'est ça?
9: Exactement, l'obédiencerie est le berceau des vins de Chablis. Il faut imaginer que les chanoines sont arrivés à Chablis, ont cultivé la vigne et ont vinifié les vins ici à l'intérieur de nos caves pour la première fois.
8: On est dans une cave très très ancienne ici.
9: Tout à fait, la partie la plus historique est datée du 9e siècle.
8: Et ici, on entrepose quel type de vin de Chablis?
9: Au domaine La Roche, on est fiers de continuer de vinifier, d'élever l'intégralité de nos premiers grands crus dans ces caves, qui nous permet de perpétuer cet héritage de plus de 1000 ans et d'avoir une qualité exceptionnelle au niveau des vins.
8: Cette obédiencerie, elle est ouverte à la visite et au public?
9: Tout à fait, on a à cœur de faire vivre et de partager cet héritage et ces monuments. Donc nous accueillons le grand public sur des créneaux fixes 2 fois par jour tout au long de l'année et nous disposons aussi également de différentes prestations qui peuvent être sur mesure ou à la demande.
8: Qu'est-ce qu'on explique? Quelle est l'histoire que l'on raconte aux visiteurs?
9: Lorsqu'on reçoit des visiteurs, on leur fait partager l'histoire de l'obédiencerie et du domaine La Roche. C'est un voyage de plus de 1000 ans d'histoire à travers l'héritage culturel et vinicole que l'on détient.
8: Et puis on peut voir... peut-être toucher quelques grandes bouteilles.
9: Tout à fait, on a la chance d'avoir une vinothèque assez exceptionnelle, aussi bien en qualité qu'en démonstration. Donc c'est possible de découvrir des flacons aussi bien en format que des vieux millésimes que vous ne pouvez pas trouver partout.
8: Et puis un magnifique, exceptionnel pressoir.
9: Exactement, lors de la visite, vous êtes amené à découvrir un pressoir authentique du XIIIe siècle à l'intérieur de nos caves. C'est vraiment une découverte grandiose et qui retrace des siècles d'héritage vinicole en Bourgogne et particulièrement à Chablis.
8: Ici donc le berceau de ce vin exceptionnel qui est le Chablis et puis c'est un endroit qui vit toujours.
9: Exactement, donc toutes les équipes se rendent quotidiennement dans les caves, que ce soit pour faire visiter au grand public ou que ce soit pour veiller sur le bon déroulement des vinifications et des élevages de nos vins.
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8: Itinéraire bis à Chablis et aujourd'hui, on ne va pas parler de vin à Chablis, on va parler de bière. Alexis Madelin, bonjour.
10: Bonjour.
8: Nous sommes aux bières Madame. Ces bières Madame, Alexis, elles sont nées comment et quand ?
10: Eh bien, elles sont nées il y a bientôt 10 ans, donc c'était en octobre 2016, la fondation des bières Madame, avec une première bière qui s'appelait la Porte Romane.
8: C'est plutôt étonnant de voir une entreprise, une microbrasserie comme ça, dans une des capitales du vin français.
10: Oui. Aussi, bien sûr, mais moi j'ai des origines viticoles, vigneronne, et du coup ça me semblait absolument normal pour moi de créer une brasserie ici. Et on retrouve beaucoup de similitudes entre la bière et le vin. On parle de fermentation, de mise en bouteille, de refermentation en bouteille, de méthode champenoise, donc on a beaucoup de similitudes, d'accord, mes boissons, donc mes bières, dans le cas concret, et puis bien sûr ça reste des produits plaisir qu'on peut consommer entre amis, en famille. Sans problème.
8: Et qu'on consomme bien sûr avec modération. Les caractéristiques des bières Madame, quelles sont-elles, Alexis ?
10: Alors, les caractéristiques principales, c'est bière avec une bulle très fine, une aromatique, une belle longueur en bouche, parce que justement pour faire le parallèle avec le monde du vin, on fait un élevage sur lit, donc en bouteille, et ce qui permet d'avoir des bières très aromatiques avec de la matière.
8: Et une belle gamme.
10: Et une gamme maintenant qui s'est bien densifiée depuis le démarrage il y a 10 ans, puisqu'on a aujourd'hui une dizaine, voire un petit peu plus de bières qui étudient un peu tous les styles, les grands styles des bières françaises et internationales, et aussi des bières un peu plus impactantes sur le territoire, puisqu'on a des bières qui sont élevés en fût de chêne, donc des fûts de Chablis, des fûts de Bourgogne-Rouge, qu'on élève à la manière d'un vin, 10, 12, 15 mois d'élevage en fût, voilà.
8: Je voudrais qu'on parle ici de l'établissement où on se situe. C'est un établissement qui est presque neuf.
10: Oui, au début, on a recherché pour s'installer en centre-ville, dans un bâtiment ancien, mais c'est compliqué à trouver quand même. Donc, on s'est installé là où on a trouvé, donc un petit bâtiment au début, et en 2016, et ensuite, on a agrandi en 2020-2021 pour avoir aujourd'hui une belle surface et de production et de vente, puisqu'on a aussi un bar maintenant avec de quoi accueillir également des séminaires d'entreprise.
8: Voilà, les bières pression, des tables où on peut déguster et quelquefois même manger. Dîner.
10: Eh oui, on peut faire un petit peu tout ce qu'on veut, puisqu'on a même de la musique, des soirées musicales, des concerts de rock, de musique celtique, avec de la bière, ça se marie très très bien.
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8: Itinéraire Bis, toujours à Chablis cette semaine, et aujourd'hui j'ai décidé de m'arrêter au musée Vinéa Passion. Alexandre Gautrin, bonjour.
11: Bonjour à tous.
8: Ce musée, Alexandre, il porte bien son nom, puisque vous avez réuni ici le fruit d'une vraie passion, le vin.
11: Oui, exactement. J'ai commencé de collectionner les outils de la vigne et du vin dès mon plus jeune âge, à l'âge de 16-17 ans, jusqu'à aujourd'hui, et j'ai 48 ans.
8: Alors, on va parler de ce musée. Il est sur deux étages, c'est ça ?
11: Il est sur deux niveaux. Et le musée Vinéa Passion retrace l'évolution de la vigne et du vin depuis le 19e jusqu'à nos jours. On a environ 3000 objets, à peu près. Il faudrait les recompter, ce qu'on en rajoute toujours. Hein, quand on trouve de nouvelles pièces, on les rajoute. Mais bon, ça fait déjà une collection assez conséquente.
8: Des pièces qui sont les vôtres, vous l'avez dit, mais qui vous sont données, que vous achetez, que vous trouvez où ?
11: Toute ma collection, c'est dû à 30 ans de Chine, sur les brocantes, les vigreniers, les foires aux outils spécialisés. En fait, un vrai métier d'outils de la vigne et du vin.
8: Et c'est important pour vous d'ouvrir ce musée pour les montrer au grand public et pour expliquer ce qu'était le travail de la vigne.
11: Ben oui, c'est très important de déjà premièrement de mettre en valeur les outils d'autrefois que les anciens utilisaient pour faire voir l'évolution en laquelle nous en sommes arrivés au jour d'aujourd'hui avec des outils ultra modernes par rapport à il y a 150 ou 200 ans. Hein.
8: On peut donner des exemples là autour de nous. On a un gros pressoir qui date du début du XXe siècle, c'est ça ?
11: Oui, ben ça c'est une particularité, c'est peut-être l'outil le plus vieux du musée. On peut pas le dater parce que ce sont des outils qui ont été fabriqués artisanalement. Des visseries faites à la forge, vraiment des belles choses.
8: Combien de mètres carrés vous avez ici, Alexandre ?
11: Environ 800 mètres carrés.
8: Et une salle de projection également.
11: Oui, effectivement, une salle de cinéma sur un grand écran. Pour y parler du vignoble de Chablis, on a une vidéo autre sur les gelées de printemps, la nuit.
8: Et puis ici, il y a également un petit train touristique, Alexandre.
11: Alors oui, c'est une activité qu'on propose depuis 2 ans. Découvrir le vignoble de Chablis en petit train touristique et le village de Chablis. Tout ça, c'est une balade qui dure environ 1 heure. 30 minutes dans les vignes, 30 minutes dans Chablis. Et tous les édifices où on passe dans Chablis sont commentés.
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8: Itinéraire bis à Chablis. Aujourd'hui, on va parler de patrimoine. Je suis en compagnie de Joël Bouchard. Joël, bonjour.
12: Bonjour.
8: Ça s'entend peut-être. Nous sommes à la Collégiale Saint-Martin et avec vous, on va parler de l'association Chablis Terre d'Histoire. Cette association, quels sont ses buts, ses missions?
12: Je dois déjà commencer par le commencement, c'est-à-dire elle a été créée en 2019, ce qui n'est pas si ancien. Et ça n'a l'air de rien, mais à l'heure actuelle, nous voilà rendus à 70 adhérents. Et c'était notre objectif de parler patrimoine, de parler histoire et de parler richesse et intérêt de notre histoire.
8: Parce que Chablis, ce n'est pas que le vin.
12: Alors, Chablis, ça n'est pas que le vin, mais c'est quand même principalement le vin. On tourne autour du vin dans les recherches que nous faisons, dans les découvertes que nous faisons.
8: Alors ici, on est dans la Collégiale, Joël, et eh bien, il y a eu des recherches de fait et des choses extraordinaires de découvertes. On peut le dire.
12: Quand on dit découverte, c'est en fait des choses qui étaient au vu et au su de tout le monde depuis quasiment le 19e siècle. À savoir des toiles, des tableaux de grands noms de la peinture française, déjà comme Pierre Mignat. Ensuite, Philippe de Champaigne, qui était le portraitiste officiel du roi Louis XIII. Et une toile attribuée au peintre Bassano, qui est une référence de la Renaissance italienne.
8: Joël, lorsque j'ai poussé les portes de cette collégiale Saint-Martin ici à Chablis, je me suis aperçu que ce très beau monument, je pouvais le visiter grâce à mon téléphone.
12: Alors ça a été un de nos... une belle victoire de l'année 2024, au cours de laquelle nous avons réussi à faire référencer par le site Belles Églises, qui est d'envergure nationale, notre collégiale Saint-Martin. Donc nous avons fourni à Belles Églises toute la documentation technique, architecturale, historique, etc., qui est actuellement maintenant à disposition du visiteur, numérique, entièrement gratuit.
8: Et puis en parlant de cette association, moi, je suis allée faire un petit tour sur votre site internet. Et là, il est magnifique. Avant de venir visiter Chablis, regardez-le.
12: Je vous ai parlé de 2019, la création de notre association. Ça a été notre tout premier objectif, première réalisation. On trouve sur ce site toute la documentation, l'explication, la vitrine de ce qu'est l'histoire de Chablis, avec des éléments documentaires qui n'ont jusqu'alors jamais été publiés. Donc d'un intérêt majeur.
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8: Itinéraire bis à Chablis cette semaine, et vous l'attendez tous, c'est la partie gourmande de ma balade. Ici à Chablis, je suis à la boulangerie-pâtisserie, le pilier de Chablis dans la famille Boucher. Je voudrais Amandine, bonjour.
13: Bonjour.
8: Présentez-vous à nos auditeurs. Ici, on est dans une affaire totalement familiale.
13: Oui, je suis du coup la fille de la maison. Ma maman est la chef pâtissière de l'entreprise et mon papa, chef boulanger.
8: C'est pour ça, dites-moi, qu'ils vous ont prénommé Amandine.
13: Je pense que ça vient un peu de là. C'était soit Amandine, soit Charlotte.
8: On va parler des spécialités de la maison. Alors ici, quand on rentre, on a envie de tout manger. On va commencer par les spécialités de pain, là, qui sont juste à côté de nous, si vous le voulez bien, Amandine.
13: Oui, alors en spécialité de pain, donc, on peut retrouver chez nous donc, la tradition. Après, on a tout ce qui est pain spéciaux, donc le pain au maïs, le bûcheron, qui est un petit peu plus prononcé en goût, le 7 céréales, et plein d'autres variétés.
8: On passe à la pâtisserie. Je suis dans mon élément, moi, ici. Hein.
13: Moi aussi. Alors, la pâtisserie, on fait tout ce qui est pâtisserie classique, on va dire pâte à choux, tartelettes, et puis gâteaux un petit peu plus travaillés.
8: Et c'est la maman qui les fait.
13: Exactement.
8: Et puis, les chocolats, avec un chocolat qui a donné son nom à cette boulangerie-pâtisserie, c'est le pilier de Chablis.
13: Oui, c'est ça. Alors, le pilier de Chablis, c'est vraiment notre spécialité ici. C'est une marque qui est déposée, donc qui existe déjà depuis plus de 30 ans maintenant. Donc, c'est un bonbon de chocolat, donc avec un enrobage chocolat noir, lait ou blanc. Et à l'intérieur, on trouve une ganache pralinée au marc de Bourgogne avec des raisins macérés au ratafia.
8: C'est une recette qui existe depuis plus de 30 ans. C'est une recette qui a été transmise à votre maman, votre papa ?
13: Exactement. On a repris la recette avec la boulangerie.
8: Il y a d'autres spécialités gourmandes comme ça ? On m'a dit qu'on se déplaçait le dimanche pour la gougère de la boulangerie-pâtisserie, le pilier de Chablis ici.
13: C'est vrai que le dimanche, c'est le jour du marché ici à Chablis. Et la gougère, bah, c'est quelque chose qui accompagne parfaitement le Chablis. Donc le dimanche, oui, c'est une grosse journée gougère. Et en période estivale, on la détourne aussi avec des lardons, de l'andouillette, de l'escargot, tout ce qu'il faut.
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2: 7h40, Arnaud Fromage est avec nous pour la nécessaire minute comptoise, hein, des infos insolites, improbables tous les jours. Bonjour Arnaud.
3: Bonjour, bonjour.
2: C'est mercredi aujourd'hui, il va falloir trouver une activité pour les enfants, forcément.
3: Oui, et comme ils n'ont repris l'école que depuis deux jours, je n'imagine même pas ce qu'ils peuvent avoir en tête. Tenez, nous sommes en juin 2015 à Beaucourt, dans le territoire de Belfort. Dans le cadre d'un atelier, les élèves du club de sciences du collège Saint-Exupéry s'apprêtent à réaliser l'expérience qu'ils préparent depuis des mois. Tout le collège est là, la presse est invitée, les scientifiques en herbe sont inquiets. Il est 9h20, leur âge du jour J de l'année A est là, 10 mois de travail sont en jeu, leur ballon sonde est prêt à s'envoler.
2: Oh, mais c'est juste ça, une expérience météo, c'est pas la peine de mettre autant de suspense, Arnaud.
3: Non, ce n'est pas qu'une expérience météo. C'est aussi une expérience charcutière, parce qu'au ballon sonde, destiné à tutoyer la stratosphère, est attachée une saucisse de Morteau. Oui, les collégiens de Beaucourt ont décidé d'envoyer une saucisse dans l'espace. Dans le ciel de Beaucourt, une nacelle contenant un système, un fil chauffant activé par une minuterie destinée à libérer la Morteau au bon moment, s'élève, tirée par le ballon gonflé à l'hélium. À bord, deux caméras sont embarquées pour suivre le périple de la saucisse qui ne fait que commencer, sous les hurrahs de la foule qui s'élève.
2: Ah mais qui a eu cette idée, Arnaud, sans rire ?
3: En réalité, c'est un concours de circonstances. Au départ, il s'agissait bien d'envoyer un ballon sonde, comme ça se fait souvent dans les clubs de sciences, et puis c'est au programme de quatrième, mais avec un petit personnage en plastique, en guise de charge. Or, il se trouve que le professeur de physique-chimie du collège de Beaucourt connaît bien Bertrand Vinçu, qui lui travaille régulièrement pour la promotion de la saucisse de Morteau. C'est à lui notamment qu'on doit l'idée de la Morteau mobile, envoyée sur la caravane du Tour de France en 2014. Alors forcément, ça fait tilt, l'association de défense et de promotion des charcuteries et salaisons IGP de Franche-Comté donne son accord, la Morteau va pouvoir s'envoyer en l'air.
2: Ah, c'est complètement fou. Bon, j'espère juste que personne ne s'est pris ensuite une saucisse sur la tête parce qu'elle est forcément retombée après.
3: Effectivement, et je vous rassure tout de suite, personne n'a été blessé lors de la redescente de la Morteau qui aura tout de même atteint les 30 000 mètres d'altitude, soit deux fois plus haut qu'un avion de ligne, avant de retomber près de Zurich, en Suisse. Une fois récupérée, la partie plus sérieusement scientifique a pu commencer avec les analyses de température et de pression atmosphérique par les élèves. Mais voilà, cette anecdote prouve une fois de plus que quand on veut faire une connerie, autant y aller à fond, parce que c'est très sérieux, la connerie.
2: Alors rendez-vous compte, une saucisse de Morteau dans l'espace, on en apprend vraiment tous les jours avec la nécessaire minute comptoise d'Arnaud Fromage. Vous réécoutez, vous voyez aussi des images évidemment sur ici.fr Besançon. Merci beaucoup Arnaud et puis à demain.
3: À demain.
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1: 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Wichizef, petit guide à l'usage des étrangers du sud du péage d'Arras en vacances dans notre belle région.
2: Vous avez décidé de vous promener en famille dans notre belle région. Hein. Quand il fait beau, il faut en profiter. Hein. Alors toute la petite famille se prépare, on attend les cousins qui tardent un peu. Et quand tout le monde est enfin réuni, au moment de sortir, il se met à drager. Alors votre premier réflexe est de dire « Oh, c'est pas grave, on remet ça à demain ». Et ça, votre cousin répond « Oh, oh, ça va, on n'est pas en chuc ».
3: Ne paniquez pas, Wikizef est là pour vous aider.
2: Je comprends votre inquiétude et avant que vous ne vérifiez si vos enfants sont bien faits de la matière prévue pour construire un enfant, rassurez-vous, ils ne sont pas en sucre comme les petits Jésus roses qu'on avait à Noël. Ça, c'était bon. On n'est pas en sucre.
1: Traduction.
2: On n'est pas en sucre. Il suffit de voir la réaction d'un morceau de sucre trempé dans le café, sous un robinet ou dans la cuillère au-dessus d'un verre d'absinthe avant de composer des poèmes qui parlent de femmes avec des ailes de papillon et qui forniquent avec des licornes. Que fait le sucre ? Il fond, il disparaît, il se dissout. Et par expérience, le ch'ti ne se dissout déjà pas dans la bière, je vois pas ce que l'eau pourrait bien lui faire. Donc ça signifie que ce n'est pas parce qu'il pleut qu'on ne va pas sortir. Tout ce qu'on risque, c'est quoi ? D'être mouillé. Et contrairement à ce que pensent les étrangers du sud du péage d'Arras, c'est pas grave d'être mouillé. Et puis c'est pas contagieux. Et ceci dit, en passant, on n'est pas en chuc, c'est quand même plus sympa que l'adage breton, il ne pleut que sur les cons.
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4: Je suis en train de pêcher.
5: Vous faites ça souvent ? Aller à la pêche ?
4: Relativement souvent, oui. C'est une tranquillité, c'est un besoin de compenser de la semaine du boulot. C'est un mode de relaxation, d'être en contact avec la nature.
5: Parce que si vous restez chez vous, il y a des gens qui vous laissent pas tranquille ?
4: Non, c'est pas ça du tout, mais au moins on est dans la nature, ça change un peu du travail, quoi, ça permet de décompresser.
5: Vous appelez comment ?
4: Michael.
5: Et alors, vous habitez dans cette commune, ici, ou vous venez d'un petit peu plus loin ?
4: On est proche de Mayenne.
5: Et alors, pourquoi vous venez ici, au plan d'eau de la Chênée ?
4: C'est un étang fédéral. On a besoin juste du permis de pêche. C'est un étang qui est assez sympathique. On vient assez souvent en camping aussi. Et on en profite pour pêcher, du coup.
5: Vous êtes avec qui ?
4: Là, je suis avec mon beau-fils.
5: Qui s'appelle comment ?
4: Benoît.
5: Et je vois que le coffre de la voiture, il est bien chargé. Hein. Vous en avez du matos, vous, hein ?
4: Un petit peu, ouais, il faut. On n'attrape pas les mouches avec du vinaigre, comme on dit.
5: Vous avez combien de cannes à pêche ?
4: Quatre cannes à pêche.
5: Et puis le réchaud, tout ce qu'il faut.
4: Exactement, là, le café est en train de chauffer.
5: Donc vous êtes là jusqu'à ce soir, à la tombée de la nuit.
4: Exactement.
5: Vous dormez sur place parfois ?
4: Oui, ça nous arrive.
5: Là, c'est prévu ?
4: Non, pas ce soir.
5: Pas ce soir.
4: Non.
5: Profitez bien.
4: Merci bien, bonne journée à vous.
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6: Aujourd'hui, j'ai testé pour vous le cirque de Navacelles. Je vous emmène avec moi dans un endroit qui donne le vertige, mais dans le bon sens du terme. Et pour vivre cette aventure, Christina et Lola sont avec moi. Autant vous dire que l'expérience se vit encore mieux à plusieurs. Direction le cirque de Navacelles. La route serpente tourne, monte, et par la fenêtre, le paysage change peu à peu. Et puis, on arrive dans les hauteurs, on coupe le moteur, silence total. Devant nous, un immense amphithéâtre creusé par le temps. Des falaises vertigineuses, la rivière tout en bas, toute minuscule. On reste là, sans parler, juste on regarde. On entame la descente à pied. Le sentier s'enfonce doucement et dans le cirque, à chaque pas, le décor change. À gauche, des falaises impressionnantes. À droite, de la verdure, des odeurs de nature, le bruit discret de l'eau en contrebas. Me souffle, qu'est-ce qu'on se sent bien ici. Et l'autre qui nous dit, en sortant son téléphone bien évidemment, c'est tellement beau pour capturer tous ces moments. On marche, on discute, on rigole, on s'arrête souvent, pas parce que c'est fatigant, mais chaque virage offre un nouveau point de vue. On arrive en bas, on découvre le village de Navacelles. Quelques maisons en pierre, la rivière qui passe tranquillement, le temps qui semble s'être arrêté. On parle moins fort, on respire profondément. C'est une expérience à la fois physique, parce qu'elle se mérite, et contemplative, parce qu'on prend le temps de vraiment vivre l'instant. Ce que j'ai ressenti ici, un mélange étrange de vertige et de sérénité, la nature immense, presque écrasante, et en même temps incroyablement apaisante. Partager ce moment avec Lola et Christina rend l'expérience encore plus forte. On s'encourage dans les montées, on rit, on s'émerveille ensemble. Le cirque de Navacelles est un lieu à voir au moins une fois dans sa vie. Accessible toute l'année, il propose de nombreux sentiers de randonnée, bien balisés pour tous les niveaux. Prévoyez une bonne paire de chaussures quand même, de l'eau et surtout le temps pour vraiment profiter. Petit conseil pratique, laissez votre voiture au belvédère de Blandas, 4 euros, et prenez la navette gratuite pour descendre dans le cirque. Elles sont mises en place pendant la saison estivale.
7: Pour autant que la montagne est belle.
6: J'ai testé, j'ai adoré le cirque de Navacelles, un endroit puissant, naturel, inoubliable. C'était Béatrice et on se dit à très vite pour une nouvelle chronique pleine de découvertes.

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1: Dans Minute Papillon ce matin, Thierry, on s'arrête ensemble sur un nouveau monument à Bassou. Monument qui célèbre l'histoire gastronomique du village.
2: Avallon avait sa grenouille devant la collégiale Saint-Lazare. Bassou a désormais son escargot à l'entrée de la commune.
3: Escargot de Bourgogne.
2: Eh oui, de Bourgogne. Et du haut de cet escargot, 230 ans d'histoire de la cuisine nous contemple.
4: J'adore les escargots.
2: Cet escargot sculpté, nouvel emblème de Bassou, est un clin d'œil à une histoire locale savoureuse. Tout commence en 1796, quand le père Vallée, aubergiste, invente la recette des escargots beurrés.
5: Du beurre, voyons, du beurre! Faut faire bien.
2: Avant cela, pendant la Révolution, les escargots, on les mangeait grillés. Ouais, délicieux, mais un peu sec quand même. Bassou profite alors de sa position stratégique entre Paris et Lyon. Les marchands de vin de Bercy s'y arrêtent et la recette des escargots beurrés se répand. Trois établissements renommés proposent dans la capitale chaque semaine les derniers arrivages de Bassou. Les marronniers, les peupliers et le grand Saint-Louis mettent son escargot à leur carte et à

0: attire le tout Paris.
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0: De la maison Vallée à Chauvin, puis Bio en 1959, jusqu'au groupe Française de Gastronomie en 1995, l'escargot de Bassou devient un produit phare et sa renommée dépasse largement les frontières de notre région.
2: Ah oui, ah, c'est très bon.
0: Cette notoriété valait bien une sculpture de 4 tonnes, taillée dans la pierre de Massangis, une belle bête de 2 mètres de haut pour 1,70 m de long, qui regarde passer les touristes à l'entrée de la grande rue et qui fait de l'œil à tous les gourmands.
3: Simple, beau brun.
0: Merci. Cet imposant escargot de pierre est l'œuvre du sculpteur Yvan Baudouin, qui avait déjà créé la grenouille avalonnaise. Son prix, l'équivalent de 1733 douzaines d'escargots bio. Soit 13 000 euros financés à 65% par la commune. Mais quand on aime les escargots, on ne compte pas.
4: Du beurre, voyons, du beurre. Faut faire bien.
5: Belle sculpture que 1733 douzaines d'escargots.
0: Ouais, j'ai compté. Hein.
5: Ça
0: en fait pas mal.
5: Ça en fait pas mal, effectivement. Surtout pour une personne. Merci beaucoup, Thierry, pour
0: un bon appétit. Hein.
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8: Ici, on fête la Saint-Vincent, la grande fête des vignerons en Bourgogne. Elle est honorée officiellement le 22 janvier. Dans notre région, la tradition veut que tous les ans, les festivités changent de village. Mais qui était ce fameux Saint-Vincent ? Bonjour Sandra Amani.
9: Bonjour Charlotte.
8: Vous avez enquêté sur ce sujet si mystérieux. Et vous avez écrit un conte intitulé « La légende de Saint-Vincent », une histoire de votre ouvrage « Légende du vignoble » édité aux éditions de l'Escargot Savant. Chapitre 1, le sacre de Saint-Vincent, 3e siècle après notre ère.
10: Nous voici en Espagne, plus exactement à Huesca, petit village au pied des Pyrénées. Ici vit Vincent, un jeune homme dévoué qui s'est pris d'amour pour le christianisme, une religion toute récente et avec encore peu de croyants. Vincent a un ami qui lui est cher, c'est Valère, l'évêque de Saragosse.
11: Me voici bien vieux à présent et j'ai beaucoup de mal à m'exprimer en public. Mon cher Vincent, le brillant orateur que vous êtes sera chargé de me suppléer dans cette tâche difficile. Êtes-vous d'accord ?
8: Monseigneur, je suis honoré de devenir votre diacre. Je me réjouis d'avance à l'idée de mes voyages à travers l'Europe. J'ai hâte d'aller faire connaître notre Dieu à tous les païens. J'irai jusqu'en Gaule s'il le faut. Chapitre 2, l'Empire romain.
10: Au 3e siècle de notre ère, l'empereur romain Dioclétien entame des persécutions contre les chrétiens. La nouvelle religion prend de telles proportions que l'ordre public est bouleversé. Vincent et l'évêque sont arrêtés, puis conduits, enchaînés, auprès de Dacien, le gouverneur qui représente Rome en Espagne.
12: Évêque Valère, avouez vite toutes vos fautes, sinon vous le regretterez amèrement.
10: Mes fautes ? Quelles fautes ? Je ne vois pas de quoi vous parlez.
12: Ne vous moquez pas de moi. Avouez immédiatement les sacrilèges que vous et votre diacre avez commis contre notre empereur.
10: Vincent, voyant la grande détresse du pauvre évêque, ne parvient pas à se contenir.
12: Cessez donc de tourmenter ce pauvre homme. Moi, je vais tout vous avouer. Oui, je ne crois qu'en un seul Dieu. Oui, vos idoles me semblent ridicules. Garde, torturez ce jeune insolent. Pressez-le comme le raisin, rôtissez-le comme ces poulets que l'on immole sur les autels de nos divinités. Peu importe comment, mais montrez-lui que son Dieu ne lui sera d'aucun secours face à nos lois.
10: Les Romains se saisissent de Vincent, le ligotent nu sur un chevalet. Des ongles de fer lui déchirent le corps. On le brûle de toutes parts, on le torture nuit et jour.
8: Comment les souffrances de Vincent en Espagne vont-ils le transformer en saint en Bourgogne ?
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8: Ah, la Saint-Vincent tournante. Une fête que nous célébrons chaque année dans les villages viticoles de Bourgogne. Mais qui était Saint-Vincent ? Voilà sa légende, racontée par Sandra Amani, auteure de Légendes du vignoble, éditée chez l'Escargot Savant.
9: Nous sommes le 22 janvier 304, le jour de la mort de Vincent. Il n'a pas survécu aux nombreuses tortures des Romains. Le corps brûlé et disloqué, on l'a ensuite accroché à une pierre de meule et jeté à la mer à plus de 200 km de Saragosse. Mais quelques jours plus tard, son corps est ramené par les vagues sur le rivage. Des chrétiens le ramassent et l'enterrent dignement. Au cours des années 304 et 305, plus d'un millier de chrétiens périssent sous la torture. La gloire de Vincent s'étend dans toute l'Espagne et parvient jusqu'en Gaule. Bientôt, Vincent devient Saint Vincent. Sa fête est célébrée le 22 janvier.
8: Chapitre 3, le mystère de Saint Vincent.
9: Bienvenue en Bourgogne. Ici, la vigne fait vivre bon nombre de paysans depuis déjà des centaines d'années. Dans les villages où celle-ci foisonne, c'est chaque année la fameuse Saint-Vincent. Dans les terroirs, on décore les maisons de bannières et de fleurs multicolores qui donnent à l'hiver des couleurs estivales. Une famille de vignerons dirige la société d'entraide locale. Une grande procession a lieu suivie d'une messe. Pendant la procession, la statue de Saint-Vincent, détenue par la famille qui régit la société, est remise à celle qui organisera la fête l'année suivante. Après la messe, un grand festin est organisé, le repas de cochon. On goûte le vin sans modération, on intronise des vignerons méritants que l'on nomme chevaliers du Tastevin. On rit, on chante, on danse même lorsque tombe le soir.
8: Attendez, Sandra, cette histoire actuelle des festivités de Saint-Vincent, on la connaît cette histoire. Dites-moi plutôt pourquoi Saint-Vincent est devenu patron des vignerons.
9: En réalité, nul ne le sait. Peut-être parce que le mot vin se trouve dans le prénom du saint, vous voyez ?
8: Oui.
9: Ou parce qu'on a utilisé une roue de pressoir pour le torturer. Ça, c'est aussi une hypothèse qui a été présentée.
8: D'accord.
9: Ou parce que les diacres à l'autel versent du vin dans le calice.
8: Donc, on ne sait pas vraiment pourquoi Vincent, le jeune diacre torturé par les Romains en Espagne, est devenu si important pour les vignerons de Bourgogne.
9: C'est là le plus grand des mystères. Chaque village bourguignon raconte effectivement sa propre légende. Quelle que soit la raison, on a aujourd'hui la preuve que Saint-Vincent n'a absolument pas souffert pour rien, puisque chaque 22 janvier sonne pour lui une nouvelle heure de gloire.
8: Et rappelez-vous, même s'il peut faire terriblement froid le jour de la grande fête des vignerons,
13: à la Saint-Vincent, l'hiver perd ses dents, où les retrouve pour longtemps.

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1: Café Boc, merci de nous recevoir depuis votre belle boutique de la rue du Docteur Leroy. Bonjour Henri Lemarié.
2: Bonjour Roland.
1: Alors votre actualité déjà avec 2026 dans la ligne de mire, c'est la création d'une franchise, d'un accompagnement également des futurs franchisés. Mais pour en arriver là, c'est quand même intéressant de savoir qui vous êtes et comment vous avez commencé. Moi je vois Café Boc 1932, bon c'est pas vous qui êtes à la tête de cette enseigne depuis 1932. Vous les dirigez depuis quand ?
2: Je dirige les Cafés Boc depuis 2020, depuis octobre 2020, depuis que Bruno Clément, qui avait été là pendant 32 ans, m'a cédé le fonds de commerce.
1: Allez, des questions très directes. Quel âge avez-vous ?
2: J'ai 56 ans dans quelques jours.
1: Est-ce que vous êtes sartois de naissance ?
2: Je suis sartois de famille, parce que moi je suis né et j'ai grandi en région parisienne. Mais ma famille est originaire du sud de la Sarthe, à Rueil-sur-Loire, depuis des générations et des générations.
1: Quelle a été votre formation ?
2: Je suis technicien d'abord et ensuite commercial. Je suis technico-commercial, j'ai commencé par vendre du bien d'équipement industriel.
1: Le café, pourquoi, comment ?
2: C'est un cheminement, j'ai commencé par l'industrie, j'ai eu envie de quitter l'industrie pour revenir à mes racines familiales qui est l'artisanat. Donc je me suis dirigé vers le bâtiment, donc la ferronnerie d'art. J'ai repris une entreprise que j'ai dirigée pendant 10 ans. La dernière opportunité professionnelle, ça a été d'aller vers encore plus d'artisanat avec la reprise de ce fonds de commerce où on transforme le café vert, le café cru qui nous vient de l'autre bout de la planète, en un café torréfié que l'on vend ici. Et effectivement, les cafés Boc le font depuis 93 ans.
1: Ça a l'air de bien se passer. C'est quoi les clés de la réussite ?
2: Il n'y a pas de clé de la réussite propre à Café Boc, c'est le clé de la réussite propre à l'entreprise, c'est-à-dire définir un projet d'entreprise, une stratégie, s'y tenir, s'entourer de gens compétents, motivés, de respecter les équipes en interne, les clients en externe, et puis de croire en son projet et de porter la passion.
1: Henri Lemarié, où vous voyez-vous dans 5 ans ?
2: J'espère que dans 5 ans, les Cafés Boc seront une marque connue en France pour la défense de la filière et pour la vertu qu'ils porteront.
1: Parlez-nous du cadre de vie qu'offre la Sarthe, Henri Lemarié.
2: C'est un cadre de vie exceptionnel. Nos enfants peuvent y grandir. On est proche de cette nature qui nous est si importante. Et aujourd'hui, quand même, la possibilité d'y porter à des projets modernes.
1: Merci beaucoup, Henri Lemarié, de nous avoir reçus. À très bientôt.
2: À bientôt, Bruno.
1: On peut se prendre un café là tout de suite.
2: Allons-y.
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3: Nous l'avions déjà reçue dans Toujours à la page en tant que romancière. La romanaise Magali Milot est de retour dans les librairies, mais cette fois en tant que médecin. Le métier qu'elle a exercé passionnellement jusqu'à un burn-out en blouse blanche. C'est d'ailleurs le titre qu'elle a choisi pour ce témoignage qui paraît chez l'Archipel. « Mon burn-out en blouse blanche ». Un livre qui commence le jour où Magali échappe de peu à la mort au volant parce que son cœur déclenche au milieu de nulle part une crise de tachycardie. Et ce n'était pas le premier symptôme. Il y avait eu des bronchites à répétition, l'eczéma et même l'apparition d'un foyer d'endométriose. Et bien sûr, la course contre le temps pour s'occuper de ses enfants, recevoir ses 40 patients par jour, les ruminations nocturnes, la boule au ventre le jour. Et il y a aussi eu le déni, un refus de voir qu'il était urgent qu'elle arrête. Même cet accident, évité de justesse, n'aura pas su lui mettre les points sur les i. Pourquoi, Magali Milot ?
4: Je ne sais pas exactement, mais c'est vrai que j'avais beaucoup de culpabilité à m'arrêter par rapport aux patients, par rapport à ma famille. Dans nos études, on ne nous apprend pas à prendre soin de nous. On nous apprend à toujours être là, toujours travailler, voilà, faire plus. Et puis, en tant que femme, j'allais dire, on est un peu des rocs. On est, voilà, on est les piliers. Et oui, je me disais, il faut que je tienne, quoi. Il faut tenir.
3: Et vous aviez des reproches qui vous étaient faits dans le cadre familial, effectivement. Comment vous les expliquez ?
4: Je pense que c'est pas compris ce qu'on vit quand on est en burn-out. Et voilà, et peut-être que l'entourage a besoin de savoir que c'est pas quelque chose qu'on ne veut plus faire, c'est juste qu'on peut plus parce qu'on n'a pas assez d'énergie. Donc je pense que c'est pas compris.
3: Pas compris non plus par une partie du corps médical, parce que vous avez quelques consultations qui sont quand même assez violentes.
4: Oui, les médecins ne m'écoutaient pas vraiment. En tout cas, certains que j'ai vus. C'était assez compliqué ça pour moi.
3: qui a été ou quelle a été la première personne ou le premier moment qui vous a autorisé à vous dire là, je vis quelque chose et c'est légitime de dire stop?
4: Alors la première personne, ça a été quand même la psychologue qui m'a suivie. Mais au début, c'est pareil, je voulais pas croire à ce qu'elle me disait. Elle m'a vraiment dit, c'est un burn-out, etc. Il va falloir du temps. Mais moi, j'étais encore dans le déni, en me disant, non, mais c'est trop long. Elle me parle d'un an et demi de repos. Moi, j'ai envie de reprendre et je vais reprendre bien plus vite.
3: Écrire ce livre, pour vous, c'était un bilan, c'était un message? Comment est-ce que vous l'avez abordé?
4: Pour moi, c'est plus un message, en fait. C'est plus pour aider les gens qui sont en burn-out, mais aussi les proches. Après, c'était aussi alerter, parce qu'il y a beaucoup de burn-out en ce moment, dans toutes les professions, mais le milieu médical est quand même bien impacté. Le système médical, actuellement, je vais dire, il est plus performant, parce que chaque médecin a trop de patients, comme je le mets à la fin. La patientèle a augmenté de 1/5 par médecin. C'est très compliqué. Donc, c'est pour ça qu'il y a des médecins qui tombent, j'allais dire, malades de plus en plus. Moi, je dirais, ce qui est essentiel par rapport aux professions médicales, aux médecins, c'est prendre soin de soi pour pouvoir ensuite redonner aux autres. Et puis après, même pour la plupart des personnes, essayer toujours de se ramener un peu à soi et à quels sont mes besoins, quelles sont mes limites, et j'ai le droit de dire non pour certaines choses pour pouvoir me préserver ma santé.
3: Magali Milo a vécu 3 ans de descente aux enfers et a mis 3 ans à se reconstruire grâce au repos, à la méditation, à la danse, à l'écriture. Grâce à un recentrage sur elle-même et une remise en question profonde de son mode de vie. Elle délivre un témoignage touchant et un message indispensable dans « Mon burn-out en blouse blanche » paru chez l'Archipel.
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2: Bonjour Louise, bonjour à tous.
3: Le foot féminin a décidément conquis la Suisse.
2: Ah ça, depuis qu'ils ont accueilli l'Euro cet été, on a l'impression que c'est eux qui ont inventé le foot féminin. Hein. En tout cas, ils se sont sérieusement penchés sur ce phénomène étrange, à savoir des humains de sexe non masculin qui courent après une baballe en essayant de marquer des buts. Pour eux, ça semble tellement extraordinaire qu'ils en ont profité pour mener une expérience. Faire réaliser aux hommes la performance des footballeuses. Mmh. On dit comme ça, je sais, ça peut paraître étrange, oui. Vu que le foot masculin existe depuis bien plus longtemps, et que les mâles sont quand même des pionniers dans ce sport.
3: En fait, il est question d'égalité homme-femme dans cette expérience.
2: Eh ben oui. Vous aurez remarqué que ces dames jouent sur le même terrain que les hommes. Eh ben ça épate les Suisses. Faire jouer les filles sur des terrains aux mêmes dimensions que les garçons sans tenir compte des différences anthropométriques et physiologiques des deux sexes, non mais ça va ou bien? Alors, ils ont sorti leurs scientifiques de leurs vacances pour nous dire que les femmes sont généralement plus petites et ont moins de masse musculaire. Donc, sur un terrain aux mêmes dimensions que les hommes, les femmes doivent courir davantage et fournir plus d'efforts.
3: Ils ont donc voulu rétablir l'égalité ou au moins la vérité, quoi.
2: Eh oui. Alors, leur idée, c'est faire jouer les hommes sur un terrain 20% plus grand et avec un ballon plus lourd. C'est un ballon l'équivalent du poids d'un ballon de basket et aussi des buts plus grands. Voilà comment les Suisses veulent rétablir l'égalité autour du ballon rond. Alors, dans ces conditions, les hommes ont fini épuisés avec l'impression de jouer au ralenti. Tout ça a donc permis aux Suisses de montrer que l'égalité des sexes, ok, mais question ballon, c'est pas possible. Ils viennent donc peut-être, malgré eux, de donner raison à ceux qui voient le foot féminin comme une version light du foot tout court.
3: Des drôles d'expériences hein, quand même qui sont menées en Suisse, mais peut-être pour la bonne cause ensuite. Merci David, à demain.
2: À demain.
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1: La Côte de Lumière en Vendée, Côte de Jade au sud de l'estuaire. Pourquoi ces jolis noms pour parler de nos côtes? La réponse avec Lucie Miossec et son pourquoi des choses.
2: Et oui, on connaît la Côte d'Azur dans le sud, qu'on appelle comme ça pour le bleu azur de ses eaux. On connaît la Côte de Granit Rose, qu'on appelle comme ça... Je vous fais pas de dessin parce qu'il y a du granit rose, voilà. Mais alors, la Côte de Jade, vu qu'on n'y trouve pas de jade, d'où peut venir ce nom? Eh bien, apparemment, d'une paire de chaussettes. Je vous explique ça juste après. Mais déjà, il faut savoir pourquoi on donne des noms aux côtes. Pour ça, retour au début des années 1900.
1: Les lignes de chemin de fer se développent en France, Lucie, et avec elles arrivent les touristes.
2: La France est bordée de côtes qui font rêver, alors chaque région cherche à faire rêver encore plus les touristes pour les faire venir. C'est pour ça qu'on se retrouve avec des côtes qui s'appellent comme des pierres précieuses ou des métaux précieux. Argent, émeraude, améthyste et jade. Allez, chose promise, chose due, vous allez rigoler, c'est à cause ou grâce à des chaussettes que la Côte de Jade s'appelle la Côte de Jade. Parce qu'au moment où toutes les côtes alentour avaient déjà un nom, il a fallu trouver un nom à celle qui s'appelle aujourd'hui la Côte de Jade. Ça, c'était dans les années 30. Le maire de la Bernerie, Louis Gauthier, avant d'aller au conseil pour voter justement sur le fait d'avoir un nouveau nom pour cette côte, eh ben, il aurait regardé ses chaussettes et il aurait eu une illumination. Mes chaussettes sont de la même couleur que l'eau de la côte. Et là, à ce moment-là, il aurait demandé à sa femme, mais de quelle couleur sont mes chaussettes? Et là, sa femme aurait répondu, bah, c'est couleur jade. Bim, bam, boum, voilà comment la côte de Jade est née. Jade, parce que l'eau de cette côte est caractérisée par ses nuances de vert. Vert clair, vert foncé, selon le temps, selon les saisons. C'est quand même très joli comme nom. Alors on peut se réjouir que le maire de la Bernerie ait eu des chaussettes vertes ce jour-là.
1: Oui, vous avez raison, Lucie Miossec, et des fois, voilà, ça tient pas à grand-chose.
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3: On doit faire un reportage avec les R3, Moggio Carnon, mais je ne sais pas sur quel terrain ils sont.
4: Ils vont venir là ou là-bas?
5: Là, le terrain ici, il est allumé
3: 24 sur 24.
6: Virginie et vous.
7: Il y a quelques jours, le monde du football héroltais a vécu un moment historique. Quatre clubs étaient en effet en 7e tour de la Coupe de France.
8: Le numéro que vous demandez n'est pas attribué.
7: Point P foot pour ceux qui n'y voient pas très clair. En gros, on part des professionnels de la Ligue 1, 2, 3, ensuite les semi-pros avec les nationales 1, 2, 3 et les amateurs avec les régionales et départementales 1, 2, 3. La Coupe de France a cette particularité qui permet aux équipes de toutes les divisions de s'inscrire et de se rencontrer entre elles. Avoir quatre clubs à ce niveau de la compétition est donc dingue. Quelques jours avant leur élimination, je suis allée à l'entraînement des R3 de l'Union sportive Moggio Carnon. Rendez-vous à la plaine des sports de Moggio, un mercredi soir, 19h. Il fait déjà bien nuit. Tous les terrains sont allumés, ça joue dans tous les sens. Arrivé sur le bord du terrain avec Mathis, le technicien du son, on tombe sur Mehdi, le directeur sportif du club. Posté juste à la sortie du vestiaire, il voit tous les joueurs arriver.
9: Bonsoir.
10: Vous allez bien?
11: Bonsoir, aussi, merci.
10: Je suis
11: super bien, le jeune, il dispose de
10: bonsoir. Moi, il
11: sort
10: bien. Ce que je leur dis souvent, c'est il y a des gens qui préparent la buvette, qui préparent celui. Quand vous finissez le match, première chose que vous faites, vous allez leur dire bonjour, vous mangez un morceau, vous dites bonjour à tout le monde. Là, c'est le respect, c'est...
7: Tout en regardant les joueurs faire des jongles et des passes en attendant le coach, je demande à Mehdi depuis combien de temps il est au club.
10: Moi, je suis resté pendant 30 ans à Van Nagel.
7: Ah.
10: Après, je suis parti dans un gros club à Palavas, R1, tout ça, là. J'ai fait 2 ans, puis après, ceux qui sont venus me chercher ici. Après, la politique d'ici m'a pas plu, je suis reparti. Après, ils sont revenus me rechercher.
7: La politique a changé ou quoi?
10: Ouais.
7: Ah oui, d'accord. Et c'est quoi le boulot d'un directeur sportif?
10: Tout en coordination des éducateurs, des joueurs. Quand il y a un problème, au lieu de se prendre le chou avec l'entraîneur, de venir me rencontrer, discuter.
7: D'accord.
10: Faire les planifications des matchs à l'extérieur quand on se déplace, tout gérer, tout.
7: Ah oui, c'est un sacré boulot.
10: Ah oui.
7: Et ça, c'est du bénévolat?
10: On me paye mes frais d'essence.
7: Oui, d'accord.
10: Mais après, je j'attends pas ça pour vivre.
7: Oui, d'accord.
10: Moi j'ai un boulot. Ouais.
7: Vous faites quoi dans la vie?
10: Je suis responsable de maintenance dans une grosse société, Van Nagel.
7: Et donc le foot, ça a toujours été votre truc?
10: Ah, toujours, toujours.
7: Vous avez toujours fait deux métiers tout le temps?
10: Ah oui, moi le foot c'était... J'y jouais, j'entraînais.
7: Il n'y a jamais eu de truc de quand je serai grand, je serai Zidane?
10: Bon, les Zidane, il y en a... On croit tout le monde les Zidane, mais il n'y en a pas beaucoup. Hein. Oui. Après, il y a des regrets, bien sûr, parce que nous, quand on, à notre époque, on avait les copains, et quand tu avais tes copains, tu restais avec tes copains, tu, j'aurais pu partir ailleurs, hein, je dis la vérité, j'aurais pu partir ailleurs. Mais quand les copains du village et tout, bon, après, c'est des choix qu'on a fait dans la vie. Hein, bon.
3: Et les copains, ils sont toujours là?
10: Oui, oui, je les vois toujours. Les
3: ah bah alors, alors ça valait la peine peut-être.
10: Alors, mon collègue, c'est...
7: On ne sait pas si Mehdi aurait été un grand joueur pro, mais comme directeur sportif du club amateur de Mogliocarnon, il fait l'unanimité.
10: Bonsoir.
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5: Eh bien, dis ça à tous, mais le mercat de l'Uni ou le mercat des rebelles, mais en gascogne toulousain, c'est prononcé les marcat avec un A. Marca. En gascogne toulousain, bah, du côté, par exemple, de l'île des Baches, c'est l'île Jourdain, pour parler du marché, vous prononcez les mercat. Alors, mais, il y a des mercats, ça, bien, à Toulouse, le plus connu, certainement, le marché Victor Hugo, un lieu emblématique de la ville rose. Là-bas, certains Toulousains achètent auprès de leur boucher charcutier des cansalades. Alors, mais, une questionnette, au Kézako, là, la cansalade.
9: Ce serait pas du jambon?
5: Pas exactement. La cansalade, c'est de la poitrine de porc salé. Ouais, cansalade. Donc, moi, ne pas confondre, attention, avec carsalade. La carsalade, c'est littéralement la chair salée, donc la charcuterie. Alors, en ce moment, vous êtes nombreux à acheter, surtout, ben, des rasines ou d'arrasim. Solide, bien entendu, il s'agit du
9: raisin.
5: Du raisin. Ouais. Une précision sur le mot rasine qui désigne, et lingonostre, aussi bien le fruit de la vigne, comme en français, que la grappe elle-même.
9: Et comment on dit alors, je mange du raisin?
5: Mais vous allez le dire, manji des rasines.
9: Manji des rasines.
5: Fort plat. Ou minja rasim. En revanche, manja ou minja urrasin signifie manger une grappe de raisin, pas juste un raisin. Al mercat podes crumpatabe des pumos. Au marché, vous pouvez acheter également, en ce moment, quoi? Ben, des pumos.
9: Des pommes.
5: Des pommes, manger des pommes.
9: Belles, ouais.
5: Mais oui. Des percets ou des percegos. Il y en a encore, j'en ai trouvé quelques-unes. Des pêches. Des pêches. Des fragustos, quesaco. Alors ça, c'est pas évident, des fragustes, des framboises, oh, et même des myrtilles, c'est très très bon, d'abajous ou abajous, ça dépend de la prononciation. Bonofi de semana tutis.

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6: 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Elle était bien celle-là.
7: Poupou, pidou.
8: Été 2019, Cédric Jiménez pose sa caméra à Marseille pour réaliser son prochain film, Bac Nord.
9: On approche du chauffe.
8: 2012, les quartiers nord de Marseille détiennent un triste record, la zone au taux de criminalité le plus élevé de France. Poussée par sa hiérarchie, la Bac Nord, brigade anticriminalité, cherche sans cesse à améliorer ses résultats. Dans ce secteur à haut risque, les policiers adaptent leurs méthodes, franchissent parfois la ligne jaune, jusqu'au jour où le système judiciaire se retourne contre eux.
10: Vas-y Greg, déclenche.
11: Ok. Attends, avance s'il te plaît.
8: Cinq ans après le succès de La French, Cédric Jiménez est de retour dans sa ville pour son nouveau film. Après La French Connection, dans le Marseille des années 70, cette fois-ci c'est une affaire contemporaine qui a attiré son attention. Quelques années plus tôt, des policiers de la Bac Nord ont été emprisonnés pour racket et trafic de stupéfiants.
12: Bonsoir à tous, dans l'actualité ce soir, un scandale dans la police à Marseille. Trois fonctionnaires de la BAC sont soupçonnés de corruption et d'extorsion. Ils auraient revendu de la drogue saisie auprès des voyous et monnayé des services.
8: Cité sous tension, policier à bout, Jiménez connaît bien. Il a grandi dans les quartiers nord. Pour nourrir son scénario, il a pu puiser dans ses souvenirs, mais aussi en partant à la rencontre des habitants et des témoins privilégiés de l'affaire. Les policiers de la BAC eux-mêmes qui accompagnent l'équipe technique et les acteurs Gilles Lelouch, François Civil et Karim Leclou tout au long de la conception du film.
13: À toutes les équipes, on va y aller. Je rappelle, au déclenchement, on ne procède à aucune interpellation. On suit la sacoche pour identifier la nourrice. On trouve le stock, quoi qu'il arrive.
8: Ici, pas de Marseille de carte postale, mais plutôt l'envers du décor. Le Marseille des revendeurs de cigarettes à la sauvette, des trafiquants de tortues, de la violence au quotidien.
13: On ne sert plus à rien. C'est fini. Les habitants des quartiers, ils ont même plus l'espoir qu'on vienne les aider, c'est fini. Ils sont résignés, on les laisse dans la merde, on fait rien pour eux, rien. On peut plus foutre les pieds dans les cités sans se faire agresser, sans se faire cracher dessus, sans se faire traiter de fils de pute tous les jours. Mais il faut pas faire de vagues. Mais on va où là? Je comprends pas en fait, c'est quoi le projet? À quoi on sert?
8: Après La French, le cinéaste confirme son talent pour le film policier, un genre qui a bercé sa jeunesse, et qui atteint là son paroxysme dans une grande scène qu'il souhaitait à l'origine tourner dans la cité de la Castellane, mais où le syndic s'y oppose pour des raisons d'image. C'est finalement à Port-de-Bouc qu'il réalise cette scène d'un quart d'heure qui montre de manière quasi documentaire une intervention dans un milieu très hostile. Un souvenir fort pour François Civil.
14: Grosse scène d'immersion, où là ça a été un vrai morceau, quoi. C'était un film dans le film où il a fallu passer, je crois que c'était plus de 10 jours, dans une cité avec les habitants qui nous aidaient, qui faisaient de la figuration. Ça a été à la fois des moments de grande tension, de jeu, et où vraiment nous, on partait sur des prises parfois, des prises de 10 minutes d'action, et où on sent vraiment la pression. Et en même temps, dès qu'on disait couper, bah, tous les gars avec qui on était levaient les bras, trop contents d'avoir participé à ce truc-là, et d'avoir participé au processus créatif de ce que c'est un film, le côté collégial. Donc c'était génial, et de sentir que il y avait certains des mecs qui étaient là, qui avaient des bracelets électroniques, certains où on savait qu'ils bossaient dans le réseau, qui étaient affiliés à la cité, mais en fait, il y avait un côté très, je pense, très cool pour eux, déjà qu'on s'intéresse à eux, qu'on les fasse participer et qu'on les considère, quoi.
8: 2 millions d'entrées plus tard, on peut le dire, le milieu des quartiers nord est devenu un caïd du 7e art.
15: Tourne la BAC en boucle.
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16: Nous sommes dans le Pével et du haut de son échelle, lui, le précurseur Émile, bénéficie du plus beau panorama qui soit.
17: Je m'appelle Émile Vah, je suis meunier à Mons en Pével.
16: Et Émile, ça date pas d'hier, cette histoire de meunerie.
17: Ça dure depuis 1933. J'étais déjà meunier à ma naissance, je pense. C'est génétique.
16: Alors c'est vrai que ça fait plus de 1000 ans qu'on fait de la farine ici.
17: Je suis la 4e génération, suivie de la 5e et la 6e maintenant. C'est-à-dire 130 ans de présence meunière sur un site millénaire, initié par l'abbaye Saint-Va d'Arras au 11e siècle.
16: Vous êtes comme moi pour la radio, en fait.
17: Effectivement. La meunerie est un métier passion.
16: Un bon meunier, Émile.
17: Alors, un bon meunier, c'est celui qui a la sensibilité dans les tripes.
18: Meunier, tu dors.
16: Eh oh, cette comptine est diffamante et nous sommes à deux doigts de porter plainte contre l'auteur. Pourquoi, Émile ?
17: On est meunier 24 heures sur 24 et moi je ne connais pas les horaires. Moi je suis meunier minute après minute, quoi.
16: Voilà, et c'est pas un gamin qui vous le dit.
17: J'ai maintenant 75 ans de métier dans mon entreprise depuis ma plus tendre enfance.
16: Quels sont les sens qu'il faut avoir en éveil quand on est meunier ?
17: Ah, les cinq. Ah oui, absolument. On a le pied à coulisse au bout des doigts. On a l'oreille tendue. Le bruit, on connaît pas. On connaît les sons. Hein. C'est une musique, la meunerie. On a aussi le nez, les odeurs caressantes, des céréales. Et puis le goût, bien entendu. Dès qu'on franchit le seuil de sa maison pour se rendre sur le lieu des activités, tout est en émoi. Et on a la chair de poule constamment.
16: On travaille avec des machines aujourd'hui.
17: C'est vrai. Ici, ces derniers mois, nous avons installé des machines qui fonctionnent par intelligence artificielle, qui permettent d'éliminer l'invisible indésirable dans la préparation des céréales avant mouture. On est dans la sécurité alimentaire à fond.
16: Mais l'homme est indispensable, toujours là.
17: L'homme intervient. Les réglages sont évidemment indispensables et subtils. La direction des vents, des pluies, l'hygrométrie, les températures, tout ça influe cette séparation des éléments constitutifs des produits du sol.
16: Eh bien, merci Émile.
17: Moi, c'est ici que j'y suis né. Ma maman m'a mis au monde au moulin. Je baigne dans la Pévèle.
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2: Salut à tous, bienvenue sur ICI. Après une heure de bonne musique avec Émilie Mazoyer et d'actu musicale, on se retrouve chaque soir dès 20h pour ce rendez-vous, nouveau rendez-vous. Vous connaissez, vous découvrez peut-être. On se balade dans toute la France. On s'intéresse à vos initiatives, à vos actions. On va partir en balade au cœur du patrimoine de notre pays grâce à un invité qui va aussi dérouler le fil de sa vie à travers les lieux qui ont compté pour lui. Mais avant de l'accueillir, j'ajoute qu'on vous donnera la parole avant 21h et qu'on s'intéressera à toutes les bonnes initiatives de vos régions. Mon invité est réalisateur, scénariste. Ses films ont attiré des millions de spectateurs en France. Et pas seulement, on lui doit entre autres la trilogie de Camping avec Franck Dubosc. Il est aussi le réalisateur de Disco, de Jet Set, de 3-0, de 4-0, de Turf, de All Inclusive. Ce soir, dans Il n'y a pas que Paris dans la vie, je reçois avec beaucoup de plaisir Fabien Antoniente. Bonsoir Fabien.
3: Bonsoir.
2: Comment ça va?
3: Très bien, très bien.
2: Je le dis tout de suite, Fabien, c'est un auditeur d'ici, un fidèle auditeur d'ici, c'est vrai.
3: Hein, c'est vrai, parce que il se trouve que je vis aussi au Pays Basque, surtout. Ouais.
2: Et ce donc, qui explique ce bronzage insolent.
3: Insolent, oui, parce que je vais à l'eau, je fais un peu de surf. Quand je reviens de justement du surf ou quand je fais mes courses, ma radio est branchée sur ici.
2: Ça nous touche
3: et
2: beaucoup.
3: Ça me donne l'occasion de connaître les nouvelles de ma région.
2: C'est vrai.
3: Ben oui. Je bascule entre ici Pays Basque et ici Gascogne.
2: Exact.